ce très jeune artiste a adopté la Bretagne et le pays de Ploërmel pour en faire son espace de création. Déjà repéré et soutenu par des musiciens comme Gizmo du groupe Trio, il propose des chansons au style frais et léger.

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4: Adi ou baleine, adi si à toutes. Franz, une question.
5: Ah,
4: Kousiba, bapla la santate.
5: Bapla.
4: Ouais, bon. Si je vous pose cette question, c'est parce que le pitchou de mes voisins, bah, Atalatal. Ah. Anna Atalatal, c'est aller coussi coussa. Donc il pourra aller mieux bas, Atalatal. À quoi fait maille d'une jaune que le pitchou de l'Ebézi qui te passe des toussis. Ça fait plusieurs jours que le pitchou de mes voisins n'arrête pas des toussis. Alors, votre avis, qu'est-ce que ça signifie le verbe toussis en occitan?
5: Ce serait pas tousser.
4: Eh oui, bravo, bravo, bravo. En effet, en pays toussin, c'est dit toussis, autre prononciation, mais toussis, c'est des brembales au verbe tufega, sans oublier le verbe tufega pour dire également tousser. Alors, mais le pauvre drôle, vous pouvez dire que toussis qui conne. Alors, le pauvre drôle, c'est-à-dire le pauvre garçon, je peux vous dire qu'il tousse quelque chose. Et quand quelqu'un tousse bruyamment, on dit en Gascogne toulousaine qu'il toussis comme une tibao.
5: Qu'il tousse comme un cheval.
4: Mais oui, oui, ah c'est bon, quand une personne pousse très très fort. C'est pas dit les tamés qu'il toussis comme une tambour. Ouais, comme un tambour, là aussi, c'est assez imagé. Oui. Ou encore qu'il toussis comme une asclaire. Une asclaire, qu'est-ce? Eh bien, c'est quelqu'un qui fend le bois et qui tousse fort, Macarel, et qui frappe fort comme un forcené. La toux se traduit en occitan par la tous, le toussimen, le toussite, et dans certains endroits de la Gascogne, la toussicaire. Alors, concernant le pitchou du voisin, nous n'y a mal que nous n'ajons remède. Il n'est pas de mal sans remède. Une bonne sirop, et c'est la garite, un bon sirop, et il sera guéri.
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6: Ai-je encore besoin de le présenter? Arnaud Fromage est avec nous. Bonjour Arnaud.
7: Bonjour, bonjour.
6: Pour votre nécessaire minute comtoise, Arnaud, il y a quelque temps, vous nous avez expliqué pourquoi l'emblème de la Franche-Comté était un lion.
7: Mais je ne suis pas allé au bout du raisonnement. Pour rappel, la Franche-Comté adopte le lion vers 1278-79 quand le comte de Bourgogne, Othon IV, décide de se rapprocher du royaume de France. Il décide pour cela d'adopter le lion, le roi des animaux et symbole de la monarchie française. La Franche-Comté n'est d'ailleurs pas la seule région à arborer cet animal que l'on retrouve aussi sur les armoiries de la Normandie ou en Aquitaine et qui est tout autant le symbole de Belfort que de la ville de Lyon parce que oui, il y a une logique là-dedans. Mais voilà, maintenant qu'on a dit ça, reste une question. Pourquoi le lion, qui n'est pas le plus imposant des animaux et qui, soit dit en passant, est une sacrée grosse feignasse, a-t-il pu devenir le roi des animaux et pas la baleine bleue ou le chinchilla?
6: Bon, déjà, ce n'est pas le cas partout, hein.
7: C'est vrai. En Asie, c'est plus souvent l'éléphant ou le tigre qui sont considérés comme les rois des animaux. En Amérique, c'est l'aigle qui règne aux côtés de l'ours, du jaguar ou du puma. En Afrique, le rhinocéros et le léopard sont aussi dans la place aux côtés, c'est vrai, du roi lion. Et en Europe, eh bien avant le lion, c'était l'ours qui était considéré comme le roi des animaux, mais tout va changer au Moyen-Âge. En gros, ce sont des histoires de symboles. Au Moyen-Âge, on se passionne pour la mythologie grecque, dans laquelle Hercule, qui était méga fort, a tué le lion de Némée, dont la peau était pourtant censée être impénétrable. Et puis, la crinière du lion est vue comme une sorte de couronne, ce qui fait bien plaisir aux souverains du continent, d'autant que bon, l'Afrique c'est méga loin et que personne n'ira vérifier.
6: Et bon, un roi c'est très humain, alors comment un animal peut-il être le roi de quoi que ce soit quelque part, Arnaud?
7: Là encore, vous marquez un point, mais ce qualificatif de roi des animaux, depuis qu'il s'est débarrassé de sa symbolique royale, est plutôt là pour

0: qualifier ce qu'en zoologie on appelle les super-prédateurs. Ces animaux qui sont tout en haut de la chaîne alimentaire et qui sont relativement imprenables à la baston contre les autres espèces du coin. Et même dans ces cas-là, on devrait dire que ce sont les lionnes qui sont les reines, parce que ce sont elles qui chassent, mais seulement les reines de la savane. Bah oui, si on va par là, chaque type de terrain a son roi. Celui de la jungle amazonienne, ce serait plutôt le jaguar, et celui de nos forêts à nous, eh ben ce serait plutôt le cerf. Mais au fond, une grosse feignasse qui laisse les autres combattre à sa place, qui se fait nourrir et qui prend la lumière, est-ce que ce serait pas ça la définition d'un roi ? Bon bah je retire tout ce que j'ai dit alors.
1: Retirez tout. Merci beaucoup Arnaud.
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3: Franchement, c'est mignon, Cormeille. Si vous cherchez du typiquement normand, vous êtes au bon endroit. Et puis, on est à la campagne, tout en étant qu'à 20 minutes de la mer et à 15 km de Pont-l'Évêque. Cyril, lui, vous le trouverez en plein cœur du village, sur la place du Mont-Mirel. Il m'aurait plu son métier à Cyril, si j'avais pas eu de main gauche.
4: Trop bien ça. Comment ça va?
5: Ça va, oui, impeccable.
4: Tu viens de rentrer?
5: Eh ben à l'instant, on vient de rentrer de chantier.
4: T'étais dans une église?
5: Oui, on était dans une église à une vingtaine de kilomètres d'ici, à Saint-Pierre de Salerne.
3: Son métier, c'est de donner vie à la lumière.
5: Nous, la lumière, on la redonne dans les édifices et puis on la reprend, mais colorée, la lumière.
4: Mais tu fais pas que les églises?
5: Non, on fait les manoirs, on fait les particuliers, on fait tout plein d'édifices, que ce soit particulier ou monument historique.
3: Cyril, il est comme ton père, il est pas vitrier.
5: Non, je ne suis pas miroitier ni vitrier. Moi, je suis maître verrier, restaurateur, créateur de vitraux.
3: Je pensais qu'on disait vitrailliste.
5: Ah oui, vitrailliste. Vitrailliste, c'est pour ceux qui ont moins de 10 ans d'expérience.
3: Ah.
5: Voilà. Et au-dessus de 10 ans d'expérience, quand on a travaillé dans des monuments historiques et autres classés, eh bien, on devient maître verrier.
3: J'entends du monde à la cave.
5: En bas, ils sont en train de faire du montage au plomb. Donc, on les entend un peu taper avec des clous, des marteaux. Ouais. Et ils remontent des vitraux en plomb.
3: Bah oui, c'est du plomb entre les bouts de verre.
5: Après, il y en a d'autres qui peuvent utiliser une technique au Tiffany, mais c'est pas la technique traditionnelle. Nous, on fait la technique traditionnelle plomb, verre et étain, comme au Moyen-Âge.
4: Ah, le Tiffany, c'est la même technique que celle qu'on utilise pour les lampes qui portent le même nom?
5: Exactement, c'est ça. C'est la technique qui s'appelle Louis Comfort Tiffany, qui a fait les lampes aux États-Unis.
4: Ah, mais je croyais que c'était du plomb,
5: hein. Ah non, c'est du Tiffany.
4: Le nom de la lampe.
5: D'où le nom de la lampe, puisque c'est le nom du créateur, Louis Comfort Tiffany.
4: Je vais me coucher moins con ce soir.
3: Pour ça, il y a encore du boulot.
5: Et d'autres aussi peut-être du coup.
3: Il a pas l'air si vieux à la louche.
5: À la louche le mois prochain, 44.
4: Quand t'avais 15 ans, tu voulais être...
5: Un an après. Moi j'ai commencé à l'âge de 16 ans mon métier, à l'apprendre bien évidemment. Ouais. Et puis je suis ressorti d'une école sur Paris à l'âge de 20 ans.
4: Et ça devient d'où cette envie de travailler le verre comme ça?
5: Eh ben on parlait tout à l'heure, la lumière le matin. Bon ouais. Ben moi c'était la lumière tout simplement qui se décolorait sur les murs par rapport à des vitraux avec le soleil qui passe à travers. Ça m'a tout de suite attiré et j'ai voulu savoir comment ça se passait. J'ai découvert une école, l'école de Paris, et je suis rentré dedans.
3: Le maître verrier, il travaille pas que le verre.
5: On travaille le bois, le métal, la pierre et le verre.
4: La pierre aussi?
5: Eh oui, quand là, on vient de sortir de chantier, on vient de taper dans la pierre pour retirer les vitraux. Et puis pour les reposer, bah, il faut savoir faire du mortier avec la pierre.
4: Donc tu casses et tu refais, quoi.
5: Exactement, on casse et on refait.
3: Si vous voulez un vitrail chez vous, il peut vous le faire?
5: On peut le faire. Par contre, nous, on a une chance assez extraordinaire et je touche du bois. On a à peu près un an et demi d'attente avant de pouvoir le réaliser.
3: Ah bah oui, mais non, j'en avais besoin pour ce week-end, moi.
5: Donc Fred, t'auras ton vitrail dans un an et demi, pas avant.
3: Il a fait des beaux chantiers, le copain.
5: Moi, celui qui me vient tout de suite en tête, c'est le petit palais à Paris, de refaire les quatre rosaces du petit palais à Paris.
3: Bon, il était pas tout seul, hein.
5: Je les ai restaurés avec des compagnons. Mais j'étais dessus, j'étais chef de mon équipe à cette époque.
3: Pour voir le travail de Cyril, vous tapez ateliergouty.com avec un Y à Gouty.
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1: Mais oui, ces toitures typiques que l'on trouve dans de nombreuses régions de France, et notamment dans le Val de Serre et la Hague. Leur particularité, ce sont des toitures composées de pierres plates de pays en schiste, des toitures très chères à faire réparer. C'est la raison pour laquelle le château de Vauville a besoin de soutien financier. Je vous propose d'aller dans les combles du château avec Éric Pellerin, son propriétaire. On baisse la tête.
2: Attention la tête. La tête, c'est juste une chauve-souris.
1: Ah, où ça y est, une chauve-souris?
2: Il y en a une là, il y en a une qui dormait à l'autre palier aussi.
1: Ah, tu vois qu'on la dérange trop. Ah oui,
2: c'est protégé. Ce qui montre aussi que Vauville, c'est bien un lieu aussi de conservation, parce qu'on a dans le jardin plus de 25 espèces d'oiseaux différentes. Dans les combles du château, on a les chauves-souris qui sont protégées. Et on a beaucoup de petits reptiles. On a la mare de Vauville, donc nous, ici, entre les Landes et le jardin, beaucoup de tritons, beaucoup de grenouilles aussi, et pas mal de salamandres aussi dans le jardin.
1: Là, on va passer une toute petite porte. Il y a des araignées. Ah oui, donc là, effectivement, il y a quelques trous dans la toiture.
2: Donc c'est vrai qu'il faut agir. Tout est humide, hein, tout s'effrite. Les chevilles de bois, elles sont plus du tout à 45 degrés.
1: Oui, c'est-à-dire que là, ça risque de tomber aussi.
2: Ah oui, la prochaine tempête, je pense que ça va encore glisser un petit peu. Ce qu'il faut se dire, et c'est toujours ce qui me sauve un petit peu, c'est que cette maison-là, elle existe depuis presque 900 ans. Oui, il y a des problèmes de toiture. Maintenant, je suis là pour m'en occuper. Il y a les couvreurs qui interviennent génialement pour venir bâcher dès qu'il y a un problème. Et ça, c'est vrai qu'on est en confiance. La lose de schiste, quand on voit travailler les ouvriers et les couvreurs, c'est incroyable parce qu'ils soigneusement enlèvent chacune des tuiles. Pendant 3 semaines, 1 mois au sol, sous des tentes, ils les retaillent, ils les brossent, ils les toquent comme ça pour voir si la pierre est encore résistante et dure. Ils ont réussi à réutiliser 80% des tuiles qui existaient sur la toiture.
1: Mais je crois que ça ne se trouve plus de toute façon, ces tuiles.
2: Et non, et les couvreurs du Cotentin essayent de garder, voire de racheter, quand ils sont sur tout leur chantier, des tuiles pour pouvoir les réutiliser sur des monuments historiques comme Vauville.
1: Comment est-ce qu'on peut expliquer ce que c'est que la lose pour celles et ceux qui ne connaîtraient pas? Et comment on peut parler de ces toitures?
2: Les loses de schiste, c'est comme si vous aviez des grosses tranches d'un centimètre de pierre bleue, d'une pierre qui était extraite des carrières de Tour-la-Ville à côté de Cherbourg. Et quand on se promène dans Cherbourg, on peut voir le schiste dans la maçonnerie des maisons. Aussi bien sur la toiture, mais aussi dans les murs. Donc ça, c'est la partie récente qu'on fait cet hiver.
1: Ah oui, effectivement, on voit la différence, hein. Et alors, il n'y a pas de gouttière?
2: Non, au 15e et au 17e, il n'y a pas de gouttière.
1: Le château de Vauville, première pierre posée au 12e siècle, avec son jardin botanique, son environnement exceptionnel, les dunes, la mare et les landes de Vauville. 80% de sa toiture en lauze de schiste est gravement endommagée, mais on devrait pouvoir remplacer cette toiture grâce à la Fondation du patrimoine, et puis tous les soutiens habituels, la commune, la région, le département et l'État.
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3: Pour changer, je ne vais pas vous apprendre un mot, mais vous apprendre quelques subtilités pour écrire en breton. Et ensuite, place à un prénom pour changer aussi.
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3: Ouais, c'est la journée du changement. Alors, je vous apprends chaque jour des mots. La pratique orale, c'est bien, mais l'écrit, c'est important aussi. Alors, dans l'alphabet breton, il y a 2 ou 3 petites choses à savoir. En premier, vous verrez une lettre que vous connaissez mais que vous ne prononcez pas bien. C'est le C'H qui sert à écrire le son RE et donc pas CHE ni QUE, c'est RE. C'est un gros H aspiré. Pensez à un hangar, hein, voilà, comme ça va vous aider. Ensuite, une autre chose à savoir, pas de bol, le Q n'existe pas en breton, on ne parle pas de Q, mais à la place, nous avons le K qui sert à remplacer donc le Q, mais aussi le C, et ça sert à faire le son que. Un K, tout simplement. Donc avec ça, vous ne devriez plus confondre C'H, c'est le he, le hangar. Hein, et si c'est un K, eh ben là, vous pourrez dire K. Ça paraît bête comme chou, mais c'est important à connaître pour pouvoir écrire, mais aussi lire et retrouver la bonne prononciation. À vous de répéter, ou alors écrivez-le quelque part pour vous en souvenir.
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3: Et pour changer des noms de lieux de famille, un prénom aujourd'hui qui est sûrement parmi les plus répandus, ou du moins dans le top des prénoms bretons, c'est Maël, avec sa variante Maëlan. Alors Maël, c'est un très vieux prénom, commun à d'autres langues celtiques. Maël, ça vient du Moyen-Âge, de l'époque du vieux breton, et ce nom était celui des princes ou des chefs de clan, à l'époque où la Bretagne était clanique, évidemment. Mais ce joli prénom est resté. Maël, c'est un prénom masculin, féminisé depuis peu. Mais Maël, c'est le chef de clan. Et dans Maëlan, eh bien là, on a une contraction de Maël et Tan qui donne Maël Dan. Et ensuite Maëlan, c'est-à-dire le chef de feu. Donc au caractère bien trempé. Commissaire en Maëlan. Voilà. Il est temps pour moi de vous laisser, de vous dire à demain. Même heure, Canevarhouas.
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6: Bonjour Julie.
7: Bonjour tout le monde.
8: Lucie, vous commencez avec une affirmation ce matin.
6: Il n'y a pas de rue à la boule.
8: Bah pourtant on roule bien quelque part.
6: Bah oui, mais il n'y a pas de rue. Il y a des avenues, il y a des boulevards, il y a des allées, mais il n'y a pas de rue. C'est une bizarrerie de la ville.
8: Ah, mais est-ce qu'on sait pourquoi ?
6: On le suppose. Déjà, il faut savoir que si on se penche sur la définition, une avenue est censée être végétalisée, donc bordée d'arbres et de verdure, ce qui n'est pas le cas d'une rue. Alors, je ne suis pas allée faire le tour de toutes les rues de la Baule pour vérifier si on voit bien des arbres, mais je suppose que c'est en majorité le cas. Ce qui est certain, c'est que les personnes qui ont tracé les voies cherchaient à vendre des parcelles ou des maisons à des personnes plutôt aisés, des gens qui avaient des pépettes, quoi. Des gens qui venaient des grandes villes et qui seraient fiers de donner leur nouvelle adresse. Notre résidence balnéaire se situe avenue des Érables, avenue des Ibis. C'est quand même plus chic que de dire rue. Donc, pas de rue à la Baule. Et je suis allée voir chez les voisins si cette particularité a pu déteindre. Et figurez-vous qu'à Pornichet, il n'y a qu'une seule rue.
8: Quoi ?
6: Ben oui, vous avez bien entendu, cette rue s'appelle la rue d'Alsace. Et figurez-vous que c'est même pas une rue. Non mais on marche sur la tête, hein. La rue d'Alsace, c'est une impasse qui s'appelle rue. Alors qu'à côté, il y a des avenues qui devraient s'appeler rue. Bon bref, je suis en train de tout mélanger dans votre tête. En gros, ce qu'il faut retenir, c'est qu'à la Baule, il n'y a pas de rue, il n'y a que des avenues, des boulevards et des allées. À Pornichet, il n'y a qu'une seule rue et les autres sont aussi des avenues et des boulevards. Tout ça pourquoi ? Ben parce que c'est plus classe.

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1: Forte, sensible et guerrière. Quand les gens vous disent tout arrive en même temps, c'est vrai. Bon, à la limite, que ça arrive tout en même temps, parce que en ce moment on fait tout. Et puis ça peut être que mieux après. Je me suis retrouvée pour la première fois de ma vie assise dans mon salon par terre avec une impossibilité totale de me servir de mon cerveau, de pouvoir travailler, ce qui m'était jamais arrivé.
2: Qu'est-ce qui vous permet en fait à ce moment-là de sortir la tête de l'eau ?
1: Ce qui va m'aider, c'est une prise en charge médicale, mais aussi je me suis mise à peindre, à lire de la philo, et ça va m'aider doucement à baisser le taux d'angoisse, à donner du sens au vide auquel j'étais confrontée. Quelque chose de créatif qui m'a aidé à pas mourir en fait, hein. Donc ça a été assez incroyable de voir capacité de créativité qu'on peut avoir alors que quand plus rien fonctionne en fait.
2: De quelle façon ça se met en place ?
1: J'étais assise par terre entre Noël jour de l'an 2021 toute seule, mes enfants étaient pas là et j'avais sous mon canapé acheté pour les enfants pour jouer deux trois toiles et puis une espèce de gouache. Et je me suis mise à peindre des points pour faire des peintures aborigènes parce que je me suis dit bon bah ça va être à peu près tout ce que je vais savoir faire. Il m'arrivait des fois de le faire pendant 10 heures d'affilée sans me rendre compte du temps qui passait. Et c'était assez magique. Mais non, il n'y avait rien de prémédité. Aujourd'hui, ce qui est incroyable, c'est que je ne saurais plus faire ça. Donc je les regarde avec... D'abord, je les remercie parce que je sais que ça a été un peu... vraiment ma planche de salut. Enfin, mes toiles de salut, je ne sais pas si on peut dire ça. Comment expliquer ? Ça m'a aidé à poser mon cerveau, mettre sur pause les angoisses et surtout de voir que malgré le vide intersidéral qui m'entourait, j'arrivais à créer quelque chose. Parce qu'il n'y a pas d'objectif à atteindre. On a le droit d'effacer, de recommencer. Que ça plaise ou pas, on s'en fiche, parce que de toute façon, on ne le fait pas pour ça. Rien n'est grave, en fait. Tout sera parfait. Et ça c'est agréable.
2: Cette réflexion, ça vous a mené à quelle conclusion ?
1: Avant, je pensais que tout n'était que responsabilité. Aujourd'hui, c'est plus du tout le cas. Je vois beaucoup plus de choses, en fait. Un souci ne prend plus jamais tout l'espace dans ma tête. Il y a de la place pour tout. Les emmerdes et les trucs bien. Mais c'est pas parce qu'on a... Voilà, il y a quelque chose qui va pas que rien d'autre ne doit aller. Et c'est comme dans la peinture, en réalité. Par exemple, quelque chose ne va pas correspondre à ce que vous vouliez faire. Bah, c'est pas grave, l'espèce de tâche qui n'était pas prévue, bah, on la laisse, mais le tableau n'est pas gâché. Et c'est ça, en fait, que j'ai appris. Il peut y avoir une couleur qui ne correspond pas à ce qu'on a voulu sur une partie de la toile, mais tout le reste, en fait, est magique. Bah, la vie, c'est ça, en fait. Il y a toujours un truc qui ne va peut-être pas aller, et on va juste lui laisser la place qu'il doit avoir, mais pas tout.
3: Voilà, résiliente et sage, pour donner d'autres qualificatifs qui correspondent à Émilie Voiron. Vous retrouvez son portrait sur ici.fr.
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4: Avaler des légumes aux ados, c'est souvent mission impossible.
5: Parce que c'est pas bon.
4: Et si en plus les légumes sont moches, bah là c'est carrément la guerre.
6: Oh, toi, file dans ta chambre, avec ça saute. Dépêche-toi, allez, ouste.
4: Carottes tordues, navets craquelés, patates trop grosses ou trop petites, difficile de leur faire avaler tout ce qui sort des standards parfaits des supermarchés.
7: Non, j'ai pas faim.
4: Du coup, les légumes moches finissent à la poubelle. Pourtant, ces légumes-là ont autant de goût, voire plus de caractère. Mais non, non, non, ils ne rentrent pas dans le moule. Comme dans la vie, ce qui n'est pas dans la norme est souvent mal perçu. Et dans l'alimentation, bah, carrément jeté.
8: Je me rappelle dans le temps que, quand j'étais petite, qu'on ne gaspillait rien.
4: Au lycée d'Avier à Joigny, on a décidé de casser les codes et de ne rien gaspiller avec une soupe un peu spéciale.
9: Tiens, ça c'est de la soupe aux choux.
4: Alors, elle n'est pas forcément aux choux, mais tous les mercredis, entre 10h-10 et 10h10, c'est l'effervescence dans la cafétéria. Des centaines d'ados, des cuillères qui s'agitent, des verres de soupe qui disparaissent en un clin d'œil, 150 portions englouties avec le sourire. Le secret ? Une soupe préparée avec des légumes moches. C'est tellement bon. Bah oui, des carottes difformes, des pommes de terre irrégulières, transformées en un délice réconfortant.
10: Avant, j'étais moche. Ma vie était un enfer.
4: Et puis l'équipe choc de l'association Lycévasion, née en 2025, est arrivée et elle a tout changé. Avec cette idée choc, et si on montrait que moche ne veut pas dire mauvais ? Et ça marche, les élèves adorent, tout se passe comme sur des roulettes au lycée Louis Davier. Voilà un geste d'éducation de bon goût, doublé d'un geste solidaire et anti-gaspi, qui met dans le mille. Du coup, j'ai envie de m'y mettre aussi. Allez, sauvons les légumes moches.
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5: Les petits bonheurs, généralement, ce sont des sourires qui se récoltent tous les jours au hasard des rencontres. Il suffit d'un micro ici, de ne surtout pas prendre de rendez-vous et de ne pas se présenter. Ça marche très bien à Megève, par exemple. Nous sommes donc en Haute-Savoie, sur les hauteurs de Megève, au Mont d'Arbois, pendant que des chevaux sont en train de monter dans une bétaillère.
10: Bonjour.
5: Matin de bonheur, venez vous occuper des bêtes.
10: C'est ça, on vient les mettre au chaud, ouais.
5: Ah, c'est-à-dire que là, ils quittent la montagne ?
10: Ouais, ce coup-ci, ouais, c'est bon. Ce coup-ci, on va les ramener, on va les mettre en pension pour cet hiver, ouais. Ils ont passé tout l'été en montagne, donc ce coup-ci, ça y est. Ils vont aller se mettre au chaud pour l'hiver.
5: Ah oui, ils font toute la saison,
10: là,
5: ici ?
10: Ouais, ouais, ceux-là, ils font toute la saison ici. Il y en a qui sont là pour la monte, il y en a qui sont là pour l'attelage, et puis vu que nous, on est élevage, il y en a, ils sont juste là pour grandir.
5: Vous, c'est pas juste un loisir, c'est votre métier ?
10: Ouais, ouais, moi, c'est mon métier, ouais. Je suis cocher palefrenier. Ouais.
5: Quand vous dites pour l'attelage, c'est des calèches qu'on peut voir à Megève, par exemple ?
10: Exactement, c'est ça.
5: Donc, les chevaux, quand ils sont pas attelés, on les voit ici, sur les hauteurs de Megève ?
10: Ouais, c'est ça. Nous, on en a bah, à l'Alpette, comme là en face, en haut de la côte 2000. On en a aussi au Mont d'Arbois, là, juste derrière. Et puis, bah, après, au fur et à mesure de la saison, on les fait descendre petit à petit. Puis bah là, ils atteignent leur point le plus bas sur Megève. Puis après, on les change de département et puis voilà.
5: Donc là, ils montent dans le bus.
10: C'est ça, ouais. Ils montent dans le bus. Là, je vais en mettre 4. Là, après, j'ai mon patron qui va arriver. Il va prendre le reste. Et puis après, on va prendre un camion et une remorque. Puis on y charge tout dedans. Puis lui, il part cet après-midi.
5: Et là, ils partent où, là, en résidence d'hiver ?
10: Ils partent dans l'Allier, ceux-là. Ils partent dans l'Allier. Ils ont des gros champs de plusieurs hectares où c'est qu'ils ont du foin, des abris pour eux, de l'eau à volonté. Et puis voilà.
5: L'Allier, donc en Auvergne, si je ne m'abuse, il fait pas beaucoup plus chaud qu'ici l'hiver.
10: Non, non, il fait pas beaucoup plus chaud, mais par contre, ils auront plus d'herbe qu'ici, on va dire. Ils auront moins de neige, ils auront un peu plus de foin, un peu plus d'eau, parce que nous, ici, bah, c'est qu'on est tout de suite dans la neige, et puis nous, on n'a pas assez de foin pour tous les nourrir l'hiver, donc on préfère les mettre en pension. C'est beaucoup plus agréable pour eux. Puis bah, pour nous, l'hiver, on a déjà bien assez de boulot comme ça, donc au moins, ils sont un peu tranquilles aussi de leur côté.
5: Alors justement, vous faites quoi l'hiver si vous avez plus de chevaux ?
10: Alors, c'est pas qu'on en a plus, c'est qu'on en a moins. Toute la partie élevage, en fait, part tout en pension, et en fait, l'hiver, nous, on fait énormément de calèches. Sur Megève, on a des grosses calèches qui montent jusqu'à 12 personnes. C'est qu'on fait les fondus en calèche en soirée ou le midi, et on fait juste des balades en calèche.
5: Bon, vous, j'imagine que le cheval, c'est une passion, on fait pas ce métier-là par hasard.
10: Mon grand-père était déjà éleveur de chevaux. Là, maintenant, je bosse chez un ami de mon grand-père. Puis voilà, après, on fait ça par passion. De toute façon, c'est pas par l'argent qu'on va le faire, hein, comme dans tout métier agricole.
5: Même à Megève.
10: Même à Megève, l'agricole, ça reste l'agricole, à Megève ou pas.
5: Je peux vous demander votre prénom ?
10: Moi, c'est Mathieu, moi.
5: Et c'est quoi le dernier petit bonheur de Mathieu, s'il vous plaît ?
10: Mon dernier petit bonheur, c'est d'avoir fait un galop sur les crêtes de la côte 2000 en plein été avec le soleil couchant. Et ça, je pense que je m'en souviendrai jusqu'à ma mort.
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1: Impossible de ne pas céder à la tentation des macarons de Boulet, la plus ancienne enseigne de la ville depuis 1854. Et la transmission est aussi une affaire de famille puisque Jacques-Alexandre vient de passer la main à sa fille. Bonjour Mathilde.
2: Bonjour.
1: Les macarons de Boulet sont fabriqués dans la tradition de manière artisanale. Il y a une volonté de garder une production de qualité.
2: Moi, c'était vraiment une priorité pour moi, comme ça l'a été pour mon père il y a 31 ans, quand il a pris la suite donc de sa maman, donc ma grand-mère. C'est de perpétuer le savoir-faire et donc bien sûr la qualité et l'artisanat. Donc je modifierai absolument pas du tout la façon de les fabriquer, ça restera tel que ça l'est depuis le début.
1: Quels ont été les mots de votre papa ?
2: Pour être honnête, ça fait quelques années qu'on en discute, hein, que le sujet est sur la table, mais ça lui tenait bien sûr à cœur voilà, qu'il y ait une suite. Il m'a mis aucune pression, hein, ça s'est fait d'une manière très naturelle, très douce également. Je pense qu'il est fier et surtout heureux de savoir que je vais conserver ce savoir-faire et pas faire de changements majeurs qui puissent entacher notamment la qualité de nos macarons.
1: Les macarons de Boulet, ils sont célèbres, Mathilde, dans le monde entier. L'export peut être encore plus performant.
2: Ça peut être encore plus performant parce qu'aujourd'hui, avec Internet, les possibilités sont illimitées. Mais j'ai surtout à cœur de maintenir notre ancrage dans la région parce que c'est tout de même essentiellement en Lorraine, hein, qu'on a nos clients de plus longue date. Donc l'export fait partie de mes projets, mais je tiens surtout à trouver de nouveaux distributeurs dans la région et à continuer de les faire connaître autour de nous.
1: Vous êtes en possession d'un secret de fabrication. Qu'est-ce qui fait ce petit goût si particulier des macarons boulageois pour qu'on les aime tant ?
2: Ce qui fait vraiment leur particularité, c'est ce goût de l'amande, parce que nous on travaille donc des amandes entières qu'on reçoit dans leur peau. C'est pas de la poudre d'amande, hein, c'est des amandes qui arrivent entières chez nous et qu'on va ensuite aller émonder. Du coup, on ne casse pas la fibre de l'amande lors de la fabrication. Donc ça permet vraiment à nos macarons d'avoir un goût très fin, très subtil, le goût de l'amande qui se développe très longuement dans la bouche après l'avoir mangé, et le dressage à la cuillère. Qui est une technique très rare, hein, sur les macarons. On a quand même beaucoup de macarons aujourd'hui posés avec une dresseuse. Les nôtres sont faits un par un à la main à la cuillère en argent et donc ils ont un moelleux que vous trouverez sur aucun autre macaron.
1: Vous représentez la 7e génération à travailler dans l'entreprise. Est-ce que c'est une pression supplémentaire de faire perdurer cette tradition ?
2: Comme voilà, toute reprise d'une société d'aussi longue date, il y a une pression, aussi beaucoup, beaucoup de fierté. Puis je resterai bien entourée par mon papa, ta compagne qui travaille ensemble depuis longtemps, ne seront pas très loin. Donc je suis quand même bien entourée, donc assez confiante tout de même.
1: Question gourmande, Mathilde, comment aimez-vous déguster le macaron de Boulet ?
2: C'est vrai qu'avec un petit café à 16h, pour moi c'est l'idéal. Mais honnêtement, même avec une coupe de champagne, il n'y a pas d'heure pour en manger. Ça passe toujours très bien.
1: Un grand merci d'avoir été notre Lorraine du jour et très bientôt à Boulet pour goûter ces magnifiques macarons.
2: Avec grand plaisir, à bientôt.
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3: Wikizef, petit guide à l'usage des étrangers du sud du péage d'Arras en vacances dans notre belle région.
4: Dimanche matin, levé avant le soleil, vers 9h, vous descendez prendre un café que vous pensez amplement mérité. 8 heures de sommeil, franchement, on mérite une pause café. Et devant la cafetière, votre cousin regarde attentivement le café couler. Ça s'appelle une sentinelle de cafetière. Et là, il se retourne et dit « Bon, t'es déjà debout ? Il fait corps noir, t'as qu'est ta lit ou quoi ?» Ne paniquez pas, Wikizef est là pour vous aider. T'as qu'est ta lit. C'est une réflexion semi-désagréable, parce qu'il y a plusieurs niveaux de réflexion désagréable. Ça dépend de l'heure qu'il est, du temps qu'il fait. Admettons, il fait 27 degrés à l'ombre, et ben c'est l'heure de « fais pas chier ». Ou alors, il y a 3 grammes à quart. Et ben c'est pas la peine de se demander pourquoi il est désagréable d'un seul coup, c'est parce qu'il n'y a plus de canette.
3: Exemple.
4: Vous avez la réflexion désagréable qui serait « t'es déjà debout ? Ah, retourne te coucher, c'est pas le jour à me faire quiller du côté de la cafetière. Hein. » La réflexion pas désagréable, t'es déjà debout. Oh bah alors, j'ai fait du café pour un régiment de soldats, t'inquiète, assis-toi, je te ramène un jet. Réflexion semi-désagréable, bah t'inquiète, t'as lit ou quoi ? Petite phrase qui présuppose que pour que vous parvinciez à vous lever tôt, il faille forcément que vous fûtes tombé du lit. Vu que vous n'êtes pas totalement du Nord et que forcément tout ce qui est au sud du péage d'Arras possède un degré de fainéantise qui augmente au fur et à mesure qu'on s'approche de la Côte d'Azur. Ou là-bas, pour se lever tôt, ben, faut pas qu'ils quittent leur lit, hein, mais qu'ils descendent en rappel. Allez, au revoir, hein, et un baisse à marraine.
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5: À Villebois-Lavalette, il suffit de lever les yeux pour comprendre que ces halles ne sont pas ordinaires. Sous cette charpente de 350 ans, des générations de marchands et d'habitants se sont retrouvés, faisant de ce lieu le cœur battant du village. Les halles de Villebois-Lavalette ont été construites au XVIIe siècle, probablement autour de 1665. Elles auraient été édifiées par les mêmes ouvriers que ceux qui travaillent, à la même époque, sur la partie princière du château voisin. Et d'ailleurs, qui mériterait lui aussi une chronique, hein, d'ailleurs. Mais le site des halles est plus ancien encore, hein, puisque les halles d'aujourd'hui reposent de toute évidence sur un soubassement du XIIe siècle, ce qui montre, hein, ce qui traduit que le commerce s'organise ici depuis le Moyen-Âge. Au XVIIIe siècle, un certain Daubé d'Aubeuf de Villers, qui était seigneur de Blanzaillé et capitaine du château auquel les halles appartenaient, eh bien, il entreprend d'importants travaux. Les bases des piliers en bois, qui étaient d'ailleurs vermoulus, sont renforcées par des dés de pierre et la charpente est consolidée. Puis, en 1806, sous le Premier Empire, les halles deviennent propriété communale en même temps que le champ de foire. Et pendant un temps, hein, elles vont même accueillir la mairie et la justice de paix, une sorte de tribunal de proximité. En 1855, le maire décide de reculer la façade qui longe la route, hein, pour faciliter la circulation. C'est à ce moment-là qu'on remplace 11 piliers en bois par 7 colonnes toscanes en pierre. On aménage aussi des escaliers et on modifie une partie de la toiture. En fait, c'est en grande partie l'aspect que nous connaissons aujourd'hui. Après la Seconde Guerre mondiale, l'entretien des halles coûte cher, trop cher pour la commune. Un projet de démolition est même envisagé en 1946. Mais finalement, les halles sont classées monument historique le 10 mai 1948. Et ce classement, eh bien, il est décisif. Parce qu'il faut imaginer, hein, qu'à cette époque, en France, beaucoup de halles des 16e, 17e siècles sont détruites. Suite à cet épisode, le monument va connaître plusieurs phases de travaux. La toiture est restaurée en 1976, le pavage est refait quelques années plus tard, et puis l'ensemble va être rénové au début des années 2010. Aujourd'hui, hein, chaque samedi matin, eh bien, le marché anime toujours les halles. La preuve que ce monument n'est pas seulement un superbe patrimoine, c'est aussi un véritable lieu de vie.
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1: Pluie, neige, canicule, brouillard, la météo décide si on va râler ou si on va râler autrement, si vous voyez ce que je veux dire. Mais dans le fond, qui décide des prévisions météo? Qui observe? Qui calcule? Qui c'est qui tranche à la fin? Et surtout, pourquoi ils disent qu'il va y avoir du soleil alors qu'on se prend une rincée? Eh bien, réponds tout de suite dans les coulisses de Météo France Alsace que je teste pour vous aujourd'hui. Je suis à Ilkirch-Grafenstaden. Ici, on estime, on calcule le temps qu'il fera demain. Et à côté de moi, voici Simon. Simon, c'est le technicien météo. C'est lui qui surveille des capteurs, des antennes, des machines qui parlent. Bref, tout le langage, c'est des chiffres. Entre le vent, la pression, l'humidité, tout est mesuré en continu avec des stations météo basées un peu partout en Alsace, à des endroits stratégiques, en altitude, dans les vallées, en plaine ou encore en ville, au nord, au sud, bref, un peu partout. Et à cela, on peut ajouter aussi d'autres outils comme les radars, les satellites. Et chaque jour, c'est des millions d'observations qui arrivent dans les ordinateurs de Météo France Alsace. Et avec des équations très complexes. Et cette complexité est en lien avec notre prochaine découverte. Direction le bureau des modèles météo. Ça, c'est avec Théo. Théo, il est météorologiste et il m'explique qu'on ne prédit pas le futur. Mais en revanche, on calcule des scénarios et leurs probabilités. Certains modèles, par exemple, simulent l'atmosphère avec comme résultat, écoutez bien, 350 prévisions possibles chaque jour. Ah bah oui, hein, la machine, elle calcule tout ce qui est possible. Hein, et c'est l'humain, enfin, qui va trancher. Parce que oui, la météo, en bout de ligne, c'est pas juste une machine. Hein, c'est aussi un cerveau. Il y a un cerveau qui tranche. Et en parlant de cerveau, en voici un autre bien rempli. C'est celui de Cédric. Il est climatologue. Et Cédric, lui, va nous emmener littéralement dans un autre monde. Parce qu'avec ses analyses à Cédric, on ne regarde pas demain. Non, on va regarder 100 ans en arrière. Car Météo France, conserve en quelque sorte la mémoire du climat depuis plus de 150 ans. Parce que le passé, il nous permet quoi? De comprendre l'avenir. Surtout avec les notions du dérèglement climatique qui nécessite une véritable expertise. Alors, après ce dévoilage d'outils, de calculs, d'équations et d'expertises en tout genre, comment se fait-il qu'en 2026, on puisse encore se tromper dans les prévisions? J'ai posé la question et la réponse de mes spécialistes est claire. Prévoir la météo, c'est comme essayer de prédire la forme exacte des vagues dans une soupe qu'on remue en permanence, sauf que la casserole fait la taille de la planète et que la cuillère tourne toute seule. Et en plus de ça, il y a quelqu'un qui joue avec le feu. On continue. Bref, vous l'avez compris, impossible d'être parfait, seulement de se rapprocher de probabilités. Mais avant tout, le rôle de Météo France Alsace, c'est d'anticiper au maximum les risques.
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3: À quoi servent les maths?
4: Par exemple, si on est coiffeuse, pour faire payer ses clients, au lieu que de prendre une calculette, le faire de tête comme ça, le plus rapidement, comme ça on n'utilise pas trop notre téléphone. Puis c'est intéressant, les mathématiques.
5: Moi, je trouve que ça sert à tout et à rien. Les profs, ils disent faut savoir convertir, mais ça sert à rien quand on est grand, en fait.
6: Dans n'importe quel métier, il faut savoir les maths. Convertir, si, il faut. Parce que ça se trouve, à un moment donné, l'occasion, elle va venir, tu vas pas savoir et ça va être compliqué. Et moi, je préfère les maths que le français.
7: Moi, je me dis, c'est comme toutes les autres matières. Plus tu sais de choses et tu es bon en maths, français, grammaire, plus tu auras plusieurs métiers à ta disposition.
8: J'ai jamais trop aimé les maths, mais je sais que je pense que ça va beaucoup servir.
9: En fait, les maths, c'est une des premières matières à être inventée. Les maths, c'est la base de l'école.
10: Pour payer quelque chose, il faut se servir des maths pour, par exemple, compter les pièces, les billets, etc. En fait, les maths, il y a beaucoup de choses qui servent à beaucoup de choses. Il y a des choses où tu vas jamais t'en servir en mathématiques, quoi. Par exemple, la géométrie, tu t'en sers que dans quelques métiers. Tu vas pas t'en servir dans tous les métiers du monde.
11: On était parti à Cultura et j'avais pris des sous, mais j'avais mal compté. Donc, je demande à ma mère de payer parce que j'avais pas assez. Mais du coup, faut compter tout, faut compter les centimes et les euros et tout ça.
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12: Bonjour, je m'appelle Jean, je suis né en 1935. J'ai fait du vélo depuis très jeune. J'ai côtoyé après des gens de qualité et j'ai eu la chance de participer à beaucoup d'épreuves et d'en tirer de grands souvenirs et des profits.
13: Bonjour Jean. Alors c'est pas exagéré hein, de dire que vous êtes un mordu, un grand passionné de vélo et de cyclisme. Ça se voit quand on regarde vos albums photos chez vous, vos nombreux trophées. Et ça se voit un peu dans vos yeux aussi quand on parle de vélo, ça vous émeut ?
12: Mais c'est vrai qu'à vélo j'ai été heureux. Ah oui, j'étais mordu. Et alors dans mes rêves, je rêvais que le Tour de France passait dans le coin, que je me planquais derrière une haie et que je m'emmanchais dans le peloton. Je roulais comme les autres sans fatigue. Et ça, c'était un rêve qui m'est resté longtemps. Et j'ai même rêvé une nuit, il n'y a pas si longtemps, que sur le guidon, j'avais mis mon nom.
13: Jean, vous-même, vous avez participé à certaines courses, notamment le Paris-Brest-Paris.
12: Ah, Paris-Brest-Paris avait existé la première fois en 1891. Et c'est Charles Théron qui avait gagné. Il avait eu un peu de chance parce que il avait déjà un frère qui avait une voiture. Et il avait bénéficié de ravitaillement, d'assistance. Et à un moment, il a voulu abandonner. Et son frère a sorti un pétard. Il a dit, si tu t'arrêtes, je te tue. C'était sympa au possible. Il n'y a pas de dérailleur, il n'y a pas de frein, il y a un pignon fixe, et puis tu pédales. T'en chies comme un russe au Congo, alors c'est quand même assez baroque. Moi, après, j'ai fait Paris-Brest-Paris, en 1991, 100 ans après Charles Théron. Je suis quelquefois un peu farfelu. J'ai eu beaucoup de plaisir à faire Paris-Brest-Paris, parce que je l'ai fini pas abîmé.
13: Qui sont les cyclistes qui vous ont marqué ?
12: Bernard Hinault. J'ai adoré ce garçon. Et puis, à un moment, on a familiarisé. Je me suis occupé, entre autres, de lui et de son vélo. Il était attaché à ce que je faisais. Et je savais que pour un contre-la-montre, il fallait lui mettre de la guidoline neuve, le chatterton des guidons. Je l'ai accompagné au championnat du monde et il était champion du monde, à Salange. Et là, les larmes sont sorties et on s'est embrassés. Et après, j'en ai eu un autre, Luc Leblanc. Luc Leblanc était champion du monde. Luc Leblanc était maillot jaune du Tour. Luc Leblanc a eu le malheur de perdre un frère lors d'une soirée de 14 juillet à Nieul en Haute-Vienne. Un gars bourré rentre dans la foule, tue le frère à Luc et casse une jambe à Luc. Ça n'a pas empêché Luc d'être champion du monde. Enfin, pour moi, c'est grandiose. Et il y a 2 ans, le Tour de France passe à La Roche et Luc Leblanc conduit une voiture. Tout le monde pose des questions, tout ça. Et je dis à Luc Leblanc, comment va ta sœur ? Les gens me prennent pour un timbré, quoi. Ah, il me dit, elle va bien, elle habite à Toulouse, elle fait telle et telle chose. Ces périodes-là, pour moi, sont formidables.
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3: Bonsoir, merci beaucoup.
4: Merci, John Baez est notre invité ce soir et on accueille aussi Marguerite Capel qui va assurer la traduction. Merci Marguerite. Ma chère John Baez, la poésie et vous, c'est une longue histoire d'amour. Vous avez même chanté des poèmes du Moyen-Âge en français.

0: Ruth Boeuf, une chanson qui avait été chantée par Léo Ferré en 1955. C'est un poème très ancien, un poème du Moyen-Âge. Vous avez chanté les poèmes de Rimbaud également.
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0: C'est Enfance 3 de Rimbaud en 1873. Et vous avez dit ce texte sur votre album Baptism en 1968. Alors la poésie et vous, c'est une longue histoire d'amour. Vous publiez aujourd'hui pour la première fois vos textes poétiques. John Bass, pourquoi avoir attendu aussi longtemps?
2: When I wrote them was 40-some years ago.
3: Je les ai écrits il y a une quarantaine d'années. Je n'avais pas du tout l'intention de faire un livre, j'écrivais des poèmes, c'est tout. Et plus tard, après avoir fait des livres, des tableaux, il a été temps de retrouver tous ces poèmes éparpillés dans ma maison, qui étaient aussi dans des hangars et des boîtes. Il m'a fallu 3 mois pour les rassembler. Certains étaient tellement anciens que j'ai dit à mon assistante, je sais qu'il y a ce poème qui est quelque part. Elle a même retrouvé un vieil ordinateur qui avait 40 ans et elle a retrouvé le poème que je cherchais. Et on a dû tout retranscrire parce que c'était impossible de sortir le fichier. Ça a été une très longue quête.
0: Une très longue quête, mais qui, ça y est terminée. Quête réussie, comme disent les fans de jeux vidéo. John Bass, quand tu verras ma mère, invite-la à danser. Ça vient de sortir. C'est une édition bilingue aux éditions Point. Ça veut dire que vous avez à chaque fois des doubles pages. À gauche, le texte en anglais. À droite, le texte en français. C'est toujours intéressant de voir les traductions, évidemment. Parfois, vos chansons, John, ont été adaptées en français. C'est le cas d'une des plus célèbres en France, la marche de Sacco et Vanzetti, chantée par Georges Moustaki.

0: monde, histoire d'amour aussi avec la langue française. D'où vous vient ce goût pour le français?
1: The French language.
2: Le français?
1: Because this is beautiful.
2: Parce que c'est une langue magnifique.
1: Yeah, there are some languages are prettier than others.
2: Il y a quelques langues qui sont plus jolies que les autres.
1: I don't think English is particularly.
2: Je ne crois pas que l'anglais soit une langue particulièrement intéressante. Yes, l'italien, yes. Oui, le français, oui.
0: On dit que l'anglais est quand même une langue plus adaptée pour chanter, pour faire des chansons. Est-ce que ça, vous êtes d'accord avec ça?
1: I think everybody now writes in
2: Je
1: English.
2: Crois qu'aujourd'hui tout le monde écrit en anglais,
1: Kong,
2: même à Hong Kong. Quand on écrit une chanson, on écrit souvent en anglais. Je ne sais pas comment ça sonne pour une oreille qui n'est pas anglophone.
1: Not as interesting.
2: Mais pour moi, ce n'est pas aussi intéressant que le français ou l'italien.
0: En tout cas, les versions françaises, les traductions sont très très importantes hein, dans ce recueil John.

0: Quand tu verras ma mère, invite-la à danser. C'est traduit par Anne-Laure Tissu. Puisque vous parlez français, avez-vous travaillé avec la traductrice de vos textes?
1: Non, c'est elle qui... She figured it all out.
2: Elle a tout trouvé toute seule. Elle s'est débrouillée.
0: Waouh. Eh ben, vraiment, je vous recommande. Même si vous parlez pas super bien anglais, c'est très intéressant quand même de lire la musique des mots de John Baez et ensuite de se référer à la page de droite, à la traduction, voilà, pour essayer de comprendre exactement de quoi il s'agit. On va évidemment parler de ces textes poétiques qui parlent de l'enfance, de la famille, de la nature, de la vie, de tout un tas de gens qui étaient importants pour vous, mais avant, j'aimerais savoir pour vous, John Baez, est-ce que potentiellement tout poème peut devenir une chanson pour peu qu'on trouve la bonne musique?
1: It would be lovely if it worked that
2: way. Ce serait formidable si ça fonctionnait comme ça. Dans mon expérience et celle des personnes que je connais qui écrivent des chansons, on essaie de parfois comprimer les mots dans un poème sur une musique et en général ça ne marche pas vraiment. Il faut les subvertir.
0: Ça veut dire que dans ce recueil, tous les textes, alors certains sont trop longs de toute façon pour faire une chanson, d'autres un peu plus courts, mais certains pourraient correspondre au format de chanson. Vous êtes sûr que dans ce recueil, il n'y a aucune chanson?
1: Non, mais peut-être. I have to look again.
2: Il faut que je le relise.

0: Here's to You, c'est l'histoire de Sacco et Vanzetti, un de vos plus grands succès en France notamment. Vous avez un rapport
1: en Espagne,
0: et en Italie,
1: et en Espagne,
0: et en Allemagne. Ouais. Vous avez un quel rapport avec cette chanson aujourd'hui?
1: Well, it's interesting because
2: c'est intéressant parce que c'était pas une chanson si connue aux États-Unis parce qu'elle est très politique et que aux États-Unis personne ne se souciait du sort de Sacco et Vanzetti. Mais c'est incroyable à quel point elle a duré. Le point de départ, c'est que Ennio Morricone était un bon ami en Italie et c'est lui qui m'a dit, il faut qu'on fasse ça. Écris-moi ces trois couplets.
1: And then Morricone came to me.
2: Pas spécialement connu.
1: Can you write some words to this?
2: Je lui ai écrit trois ballades d'abord, donc qui n'ont pas remporté un succès particulier. Et puis Ennio Morricone est venu et il m'a demandé est-ce que là tu peux écrire des couplets sur cet air. Et c'est devenu cette chanson extraordinaire et extrêmement connue partout sur la planète.

0: vous entendez Jimi Hendrix, magnifique chanson qui s'appelle Little Wing. Jimi Hendrix fait partie des artistes et des amis, des belles âmes, des beaux artistes que vous évoquez dans ce recueil, John Baez, Quand tu verras ma mère, invite-la à danser. Jimi Hendrix, vous vous adressez à lui dans un texte. Tu as joué juste avant moi sur l'île de Wight et on ne sait comment tu as mis le feu à la scène. Pourquoi est-il là et à quel point vous a-t-il marqué?
1: It is one of the specially brilliant performers.
2: L'un des artistes les plus brillants.
1: A lot of suffering,
2: avec une profondeur d'âme, beaucoup de souffrance aussi, beaucoup d'adoration.
1: The stage burning down at the island.
2: Et puis il y a aussi cette scène qui a brûlé à l'île de Wight. Et puis il y a aussi évidemment Woodstock, où il a clôturé le concert avec l'hymne national qu'il a complètement détruit et c'était magnifique.
0: Ouais, Jimi Hendrix qui, comme vous le rappelez à la fin du poème, n'avait que 27 ans quand il est mort. Et c'est un bel hommage que vous lui rendez. Dans le livre, on croise aussi une artiste qui est beaucoup moins connue en France pour nous, c'est Judy Collins.
1: Oui, je sais. Yeah, she is strong in the United States.
2: Elle est très connue aux États-Unis. En tout cas, elle reste importante.
1: I think it's because they sang in different languages.
2: Je crois que c'est bizarre. C'est peut-être une question de langue qui fait que j'ai été acceptée rapidement d'Europe parce que je chantais dans d'autres langues.
0: Alors justement, découvrez, si ce n'est pas déjà fait, la voix de Judy Collins. Elle chante Leonard Cohen, ça tombe bien, lui aussi est dans le livre.

0: Le texte qui lui est consacré à Judy Collins, en plus, il est alors très court, très frappant. Il y a, je ne sais pas si je dois révéler la fin, je ne crois pas, mais lisez-le en une page. On passe du sourire à l'effroi. Ça vous amuse de nous balader comme ça, nous les lecteurs? C'est l'ascenseur émotionnel.
1: Oui.
2: Judy. Judy and I are good friends.
1: Judy et yeah. moi, on est bonnes amies.
2: And she said, quite a life.
1: Et elle a eu une vie compliquée.
2: Compliquée. So when, but the wonderful thing about her.
1: Mais ce qui est merveilleux
2: when
1: chez
2: I call
1: elle,
2: her, I know she'll start. She laughs.
1: C'est que quand j'appelle, je sais qu'elle va toujours éclater de rire. Elle a un rire spontané.
2: It's wonderful.
1: Qui est merveilleux.
0: Et puis, évidemment, il y a un moment pour parler de Robert Zimmerman, fils aux yeux bleus venu de Duluth.

0: Robert Zimmerman, c'est le vrai nom de Bob Dylan. On vous sait très liés depuis les débuts respectifs de vos carrières. Est-ce qu'il a lu les textes qui lui sont consacrés?
1: Aucune idée. Absolutely no idea.
2: Je n'en sais absolument rien. Et
0: vous aimeriez le savoir ou c'est bien comme ça?
1: C'est bien comme ça. C'est bien. No, I appreciate him now because I had to get over all.
2: J'ai de l'appréciation pour ce qu'il est maintenant. J'ai dû surmonter beaucoup de bêtises. J'ai eu de la chance de le rencontrer à l'époque où je l'ai rencontré. J'ai eu la chance d'avoir ses chansons que j'ai chantées avec lui. C'est extraordinaire. Toutes les autres complications qui ont suivi, c'est terminé aujourd'hui.
0: Qui sont Bébé, Yasha, Étoile, The Raj, Franck et Conseiller?
1: Complicated, but they are
2: compliqué, mais
1: they are inner people.
2: Ce sont discovered when des voix intérieures, des personnes en moi que j'ai découvert alors que je m'étais engagée dans une thérapie approfondie pour affronter des traumas d'enfance. Et comme d'autres personnes, il arrive que l'on découvre les abus par la voix d'autres personnalités. Et je suis heureuse d'avoir eu ce moyen de guérir parce que j'ai aimé toutes ces personnes en moi comme une famille. Et ce qui est important dans le livre, c'est que toutes ces personnalités se sont révélées de meilleurs auteurs, de meilleurs écrivains que ce que je pouvais faire. Parfois, je regardais ce qui était sur la page et je me disais, waouh, c'est pas mal. Et puis, je voyais un autre nom en bas de la page. Yasha est le meilleur auteur.
0: Tellement de choses à dire là-dessus. Déjà que parler de santé mentale pendant des années, ce fut tabou. Et là, que ce soit dès l'introduction du livre, dès votre préface, La poésie et moi, note de l'autrice, vous racontez cette histoire-là, John Bayes. Vous parlez donc de ces voix intérieures. Et en plus, vous les avez embrassées. Et en plus, elles sont là. Et crédité finalement dans le livre. Pourquoi est-ce que c'était important pour vous de nous donner ces coulisses-là, de nous expliquer toutes ces voix intérieures et dans quel texte elles étaient intervenues?
1: In a way, it's because I feel as though I owe it.
2: D'une certaine façon, c'est parce que je crois que je leur dois justement de les créditer pour ce qu'ils ont fait, ce que ces voix ont fait pour moi. C'est sans doute la meilleure réponse. Et puis on a fait front ensemble, tous ensemble, toutes ces personnes et moi. On a fait front et ça m'a fait du bien.
0: Est-ce que vous pensez que si on avait osé parler de santé mentale, de trauma d'enfance, si on avait cessé ce tabou plus tôt, alors aujourd'hui peut-être de grands artistes comme Janis Joplin ou plus récemment comme Amy Winehouse pourraient être encore avec nous.
1: If they had discovered their own,
2: si elles avaient découvert ou compris leurs propres difficultés, eh bien, les gens, soit ils vont en thérapie, soit ils vont aux alcooliques anonymes, soit ils meurent.
1: It's sad.
2: C'est ça, la triste vérité.
1: But it was huge. What they were carrying around with them. A lot of these folks, a lot of
2: toutes ces personnes que vous citez, ces musiciens portaient un fardeau énorme. Judy, par exemple, je ne sais pas comment elle a fait. Son fils s'est suicidé. Il avait 18 ans. Comment est-ce qu'on vit après ça? Elle vit avec ça. Elle écrit des livres. Elle essaie de se faire du bien. Elle essaie de trouver des façons d'affronter les choses. Mais comment affronter une chose pareille? Tout comme Janis n'a pas su le faire.

0: Alors ça, c'est un album live à avoir dans toutes les bonnes collections de disques, les amis, From Every Stage, album de 1976. John Bass chantait Blowing in the Wind. Cher John Bass, je vois que je parle très très vite, même si elle est bilingue, elle se dit...
1: No, I love hearing it, it's terrific.
2: J'adore entendre oh. ça, c'est super.
0: Merci beaucoup. Alors, on va écouter une voix qui, je pense, a été importante à toutes les époques, a parlé précisément le 28 août 1963 à Washington et ferait bien d'être écoutée de nouveau en 2025.
3: So even though we face the difficulties of today and tomorrow, I still have a dream.
4: Yes.
3: It is a dream deeply rooted in the American dream.
4: Yes.
3: I have a dream that one day
4: yes.
3: this nation will rise up and live out the true meaning of its creed.
0: Martin Luther King, le 28 août 1963 à Washington, devant 250 000 personnes. Vous étiez là, Joan. Vous avez d'ailleurs chanté la chanson We Shall Overcome ce jour-là aussi. Est-ce que ce discours de Martin Luther King résonne d'une manière particulière pour vous aujourd'hui dans l'Amérique, est-ce qu'on a encore ce rêve? Est-ce qu'on a encore de l'espoir? Ou est-ce que les temps sont très sombres?
1: Très sombres. And we just try to find different ways.
2: Et on essaie de trouver différentes façons de combattre ces temps sombres. Je n'avais jamais imaginé dans ma vie, ça ne m'est jamais venu à l'idée qu'on pourrait être confronté à un mal d'une telle ampleur. C'est-à-dire de la malveillance envers des personnes qui ne le sont pas. C'est vraiment une avalanche.
1: People in this avalanche really, their first order of business is cruelty.
2: Vraiment, les personnes qui sont en train de mener cette attaque, ce qui les préoccupe, c'est la cruauté, c'est l'humiliation. Alors, qu'est-ce qu'on fait face à ça? On peut avoir l'impression qu'on ne sera pas capable de renverser la vapeur. On ne peut pas faire renverser la marée, on ne peut pas la faire reculer, mais on peut sauver quelques poissons, on peut aller là où il y a besoin d'alliés, on peut être témoin de ces jeunes qui ont parfois 10 ans, qui ne parlent pas anglais, qui n'ont pas d'avocat. Comment est-ce qu'on peut essayer de les protéger? Il faut aller dans les tribunaux, hors des tribunaux. Ça, ce sont des choses qu'on peut faire activement. Et ce n'est pas ce que les personnes imaginent, les marches, les bannières, même si, évidemment, les marches aussi très importante et que je suis ravie que 8 millions de personnes aient manifesté récemment. Parce qu'en Europe, dans d'autres endroits, on se demande, mais qu'est-ce qui se passe dans ce pays? Pourquoi personne ne dit rien?
1: Why didn't somebody stop Hitler?
2: Et moi, en même temps, j'ai passé ma vie à entendre pourquoi est-ce que personne n'a jamais arrêté Hitler. Et bien voilà pourquoi. Parce qu'il était populaire, parce que c'était une véritable secte, une sorte de culte. Et c'est vraiment ce qui est en train de manœuvrer dans la direction d'une dictature aujourd'hui. Et ça ne va pas être simple.
0: Alors qu'est-ce qu'on fait? Dans ces cas-là, on se le répète.

0: Et ceci, we shall overcome. Quelle est pour vous la puissance, soit de la force pure, soit du réconfort, justement, de la musique, des arts, quand les temps sont durs, quand la politique fait peur, est-ce que vous trouvez du réconfort encore aujourd'hui dans la musique, dans la poésie?
1: Of course, yeah.
0: Oui, bien sûr.
1: And I was joking a while ago because
2: Et je plaisantais il y a peu parce que j'ai raconté que j'avais rejoint un cirque
1: two nights a week for 6 weeks
2: pour pendant 6 semaines, 2 soirs par semaine, avoir justement ce moment où je pouvais laisser derrière moi, quitter cette tragédie de l'époque. J'ai trouvé ça merveilleux. J'ai d'abord commencé par lire mes poèmes en plein milieu d'un cirque. Et on était au milieu de personnes qui pensaient la même chose et toute personne saine d'esprit partage ce sentiment et on était dans la joie et on pouvait retrouver justement cet esprit un peu plus sain dans le cirque, la musique, les arts, tout ce qui est impossible à écraser. En réalité, ils peuvent essayer, mais ça se relèvera.
1: For my part, I appreciate everything
2: en ce qui me concerne, j'apprécie tout ce que j'ai, tout ce que j'ai le privilège de pouvoir avoir. Et c'est important pour moi d'apprécier ce privilège chaque jour parce que ça m'aide justement à traverser cette période difficile. Et j'ai tellement de privilèges. Je vis dans la beauté, au milieu des arbres. Personne ne menace ma vie aujourd'hui. Alors j'essaie simplement de veiller sur mon jardin.
0: Tout ça et l'humour. Je voulais terminer en lisant en français. Et si vous voulez bien, John, vous lirez vos mots à vous en anglais. Parce que oui, l'humour aussi, quelle force! L'écriture. L'écriture est comme l'amour. On ne peut la forcer ou elle meurt en cherchant à croître. L'écriture est comme l'amour. On ne peut la forcer ou elle se change en ciment dans un tube de dentifrice. À vous, John.
1: But do you want me to read it in English?
0: Yes, no. Please.
2: Oh, okay. En anglais.
1: Writing is like love. It can't be forced, or it dies in its own process. Writing is like love. It can't be forced, or it becomes cement in a tube of toothpaste.
0: Merci beaucoup.
1: Very poetic.
0: C'est poétique.
1: Thank you very much.
2: Merci à vous.
0: C'est poétique et drôle. Quand tu verras ma mère, invite-la à danser aux éditions Point. À très bientôt.
1: Merci.
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0: L'homme qui a réussi à mettre d'accord le Figaro et l'humanité. Bonsoir Benjamin Biolay.
7: Bonsoir.
0: Mais oui, vous avez fait ça. Le Figaro dit, l'auteur, compositeur, interprète le plus doué de sa génération. Et l'Huma, très d'accord, dit, mais oui, un double album nourri et inspirant. Et la classe ou pas?
7: Bah, de ce point de vue-là, ouais, c'est pas rien, quoi. Figaro Huma, je pense qu'il y a que de ce sujet-là qu'ils ont été d'accord cette année, donc pour une fois, je prends.
0: Ouais, on peut découuper les articles, exactement. Benjamin Biolay, bienvenue dans Décibel. Cet album, le disque bleu, 11e album, double album. C'est vrai qu'il a été accueilli d'une manière unanime. L'Huma et le Figaro, c'est pour la vanne, mais n'empêche, le grand public, ça y est, c'est votre terrain de jeu, quoi, parce que vous n'avez pas perdu la street cred qui vous permet d'être en couverture des Un Rock, mais vous êtes aussi en couvre de Télé 7 Jours et Gala. C'est quoi cette place quasi unique?
7: Je ne sais pas du tout. Moi, j'étais très content que différents médias s'intéressent à mon cas et tout. Ouais. Après, je ne cherche pas à savoir ce que ça veut dire d'être à ces endroits-là, c'est sûr.
0: Alors, est-ce que ça se traduit quand même sur scène et dans le public notamment? Je pose la question parce que vous avez commencé, vous avez déjà fait quelques dates de votre tournée acoustique. Il y a eu Longjumeau et puis il y a quelques jours le Théâtre Marigny à Paris. Est-ce que vous voyez de nouvelles têtes dans le public? Est-ce que vous sentez venir de nouvelles personnes à vos concerts?
7: À chaque tournée, un petit peu quand même. Ouais, j'ai l'impression que c'est quand on va régulièrement chanter et tout dans les villes de France et tout. Si on le fait bien, les gens quand même ont tendance à revenir et pourquoi pas inviter des amis. C'est ce qu'on fait tous en fait, quoi. En disant viens voir, il y a un groupe super, je les ai vus l'autre fois, ça m'a plu. Et c'est sans doute un truc de bouche à oreille plus que de presse. Enfin, j'espère après. C'était très chouette quand même. Ça faisait longtemps que j'avais pas fait de concert régulier. Enfin, ouais. Que j'avais pas préparé un concert et tout. Et là, c'était avec les musiciens que je préfère, même si c'était pas tous là, parce qu'on peut pas être 15 sur scène. Mais non, c'était trop bien. J'ai pris un grand plaisir.
0: Alors ça, c'est vu. En plus, il y a des vidéos qui ont été partagées sur les réseaux sociaux, qui ont quand même au moins cette qualité-là.
7: Ah, ils ont plein de qualités, c'est sûr.
0: Ouais.
7: Pas que ça.
0: Je me suis dit, waouh, qu'est-ce qu'il est détendu sur scène, Benjamin. Moi, je vais vous voir en concert, en gros, depuis cette période-là. Ça fait 20 ans, Benjamin. Vous êtes la plus longue relation de ma vie.
7: Oh, ça me fait plaisir.
0: Donc, à l'origine, c'est là où j'ai commencé à aller vous voir en concert. Et en vous suivant, d'année en année, d'album en album, je trouve que vous vous êtes détendu sur scène. Je me demande si vous n'avez pas toujours été super à votre place en studio. Ça n'a jamais été une question. Par contre, sur scène, il vous a fallu plus de temps pour apprivoiser la bête.
7: Beaucoup, beaucoup plus de temps. Ouais. Le studio, c'est pas que j'étais à ma place, mais au début, mes fonctions, elles étaient toutes petites. Quand il faut juste faire un truc, puis après, donc on prend, c'est comme dans n'importe quel métier, en fait, on vous donne de plus en plus de responsabilités et ça se fait de manière très chronologique. Ouais. La scène, en fait, il y avait la scène avant, moi quand j'habitais à Lyon et tout, j'allais jouer, je faisais des concerts, des trucs, et j'étais plutôt détendu. Mais la scène avec la grosse pression d'avoir sorti un disque, ouais. Et puis au début j'étais hyper emmerdé parce que je savais que mon disque, le premier Rose Kennedy, c'était un vrai truc de producteur et que c'était impossible à faire sur scène en fait.
0: Oui, il y a trop d'instruments, trop de choses.
7: C'est une voix toute petite avec énormément de production derrière, ça avait demandé d'ailleurs du boulot, donc je savais que c'était mort. Donc j'ai dû faire avec, et puis ça s'est mis à me plaire. Ça s'est mis à me plaire déjà quand j'ai eu du succès en vérité, quoi, parce que ça change la vie quand même d'avoir un peu de succès. Et puis quand j'ai commencé à me sentir un peu à ma place, c'est sûr.
0: Ouais. Et puis même, je trouve, même physiquement, au début, j'avais l'impression que vous saviez pas quoi faire de votre grand corps là, et que maintenant, oui, vous savez.
7: Je trouve que c'est là où c'est ce qu'on voit le plus quand quelqu'un est pas à l'aise sur scène, c'est quand son corps paraît bizarre. Parfois, la voix, ça va très bien, mais on sent que le mec ou la fille se sent pas vraiment bien. Et moi, je pense que ça se voyait. Ouais. Vous
0: pensez que le ciné aussi, ça vous a aidé à ça, à apprivoiser ça?
7: Moi, je pense un petit peu quand même. Ouais. Le corps, en tous les cas, ouais, c'est sûr. Ouais, bah oui.
0: Le disque bleu, les amis, sort les violons comme à l'origine, à l'époque.

0: Alors ça s'est fait dans quel sens, Benjamin, le choix de faire un double album? C'est, vous sentiez que vous aviez des chansons qui étaient vraiment différentes?
1: Ouais, il a suffi de quelques chansons, là, ah ouais. On n'en a mis que deux, mais là je me suis dit, voilà, c'est impossible cette affaire de faire.
0: Sinon ça marche pas.
1: Ça sur une même face. Bah ouais, parce que je suis à l'ancienne, je pense aux faces d'album. Et souvent quand on tournait la face, ça pouvait être complètement différent, mais il y avait eu ce sas entre les deux, ça s'arrête, tu tournes la face et tout. Donc j'ai décidé d'en refaire un, mais j'en avais déjà fait. Et puis c'est de la génération qui a grandi avec ça, quoi, entre le triple du Clash, Sandinista, le Song d'Inokio Life et l'album long, qui sont des doubles albums.
0: Tous les Led Zepp quasiment aussi.
1: Tous les Led Zepp. Ouais. Ouais. Même Francis Cabrel, si je me trompe pas, Samedi soir sur la Terre,
0: double.
1: C'est double et tout. Ouais. Goldman en a fait un double aussi, qui a beaucoup. C'est quand même un truc très culturel de l'époque des albums. C'est là où c'est un peu.
0: Et double tournée aussi, du coup. Est-ce que certaines chansons des résidents peuvent se trouver sur la tournée acoustique et inversement, des chansons de la partie plus acoustique de l'album Visiteurs seront dans la tournée électrique?
1: Alors, il y a eu 2-3 chansons de la première phase qui étaient sur la tournée acoustique. L'inverse va être plus difficile,
0: oui,
1: ouais, je pense quand même. Ouais.
0: On verra. Pour le moment, écoutons ma préférée de l'album. Je suis très égoïste, hein, j'ai fait la programmation en me disant que à vous aussi ça vous plairait d'écouter Morpheus, Tequila, très homme à la tête de chou.
1: Total, et Mélodie Nelson, c'est un hommage à Gainsbourg Vanier, ce couple maléfique qui a fait pour moi l'album français le plus dingue de tous les temps.
0: Benjamin Violet est dans Décibels et on est bien contents.

0: J'ai envie de dire un truc très banal, mais c'est pas grave, je le dis quand même, je me rattraperai après. Qu'est-ce que c'est beau, merde, alors.
1: Oh, c'est gentil, non, mais c'est un plaisir à faire. En tout. Mais c'est aussi pour la référence, c'est un plaisir de faire vraiment ça en studio. Au studio ICP à Bruxelles, qui est magnifique, avec les vrais sons. Parce que les disques de cette époque, on les adore à cause du son, mais c'est à cause des studios aussi dans lesquels ils ont été faits, quoi. Tu vois, avec le vrai matos,
0: la bonne console,
1: exactement, les bons paravents, au bon endroit, le bon compresseur. Et là, on s'est fait un peu plaisir, et du coup, c'est hyper satisfaisant.
0: Et pour essayer de rendre un peu moins banal mon histoire de beauté, j'ai quand même une question là-dessus, justement. Est-ce qu'il y a autre chose d'encore plus important que la beauté quand on fait une chanson ? Benjamin, je veux dire, est-ce que vous êtes capable de faire un peu moins beau en vous disant que ça sera peut-être plus intéressant ou plus émouvant ou plus choquant ?
1: Non, si c'est plus dansant, je suis prêt
0: à faire moins beau.
1: À faire un petit deal en disant, allez, ce sera un peu moins joli, ou par exemple, ce sera moins poétique, ou je sais pas quoi, mais parce que c'est aussi l'autre fonction pour moi de la musique, quoi.
0: De danse.
1: Non,
0: et qu'il faut que ça danse.
1: Soit j'aime la musique parce qu'elle est belle, soit parce qu'elle est dansante, et quand c'est les deux, c'est merveilleux, quoi. C'est vraiment un truc comme les Smiths dont j'ai toujours été fan à cause de ça, quoi. Au début, quand j'ai découvert, je dansais dessus et ça me rendait hystérique, je sais pas, ça me faisait un effet fou. Et puis quand j'ai commencé quand j'ai eu mon premier disco franco-anglais, j'ai vu les textes, j'étais là, what the fuck, qu'est-ce qu'il raconte et tout.
0: Il y a des dossiers dans les
1: chansons de Smiths. Et parfois c'est très allégorique, c'est de la vraie poésie, quoi. Il y a des fois, il est très direct. Mais et du coup, j'ai trouvé ça merveilleux.
0: Alors, baladons-nous sur cet album. Il y a, je trouve, un équilibre qui est tellement réjouissant à l'écoute. Par exemple, Soleil profond.

0: fait, vous n'allez jamais dans le cliché. Oui, il y a de la guitare électrique, mais du coup, c'est contrebalancé par des percus.
1: Ouais,
0: c'est pas une grosse batterie bien grasse.
1: Ah non, c'est des vrais percus tropicales. Ouais, je sais pas. Ouais, c'est envie d'expérimenter aussi, parce que soit pour moi, soit pour d'autres artistes, le vrai titre. Bien rock avec la grosse batterie, avec le gros son rock, j'ai déjà eu l'occasion de l'essayer pour voir ce que ça avait. J'adore, mais là c'était trop marrant de mettre des percus tropicales, je trouve.
0: Ou alors quand vous avez des paroles bien punk comme Pauline partout, Justine nulle part, alors on contrebalance avec un peu de violon.

0: fait penser. Je me souviens, quand j'étais au lycée, on avait un prof de français qui nous étudiait les poèmes de Baudelaire. Et il nous les faisait analyser, il nous disait qu'est-ce qu'il a voulu faire, pourquoi il a fait ça, etc.
1: Ah, je détestais ce genre de prof.
0: Moi aussi.
1: Genre, putain, il me faisait ça.
0: C'était terrible.
1: J'en ai eu plein des tue-l'amour, quoi, qui vont t'expliquer pourquoi tu trouves cette personne jolie. Parce que tu sais, son nez est parfaitement symétrique.
0: Oui.
1: Tu t'en fous, en fait, mais bon.
0: Mais ça m'a appris quand même un truc, au-delà de sécher les cours de français, ça m'a appris que, en fait, quand c'est vraiment réussi, c'est rarement un accident. Alors, est-ce que ça vous arrive, les accidents? Ou est-ce que là, ce qu'on vient d'observer, par exemple, que la guitare est contrebalancée par une percue, que les paroles sont contrebalancées par un violon et tout, ça, c'est pas des accidents.
1: Non.
0: C'est à votre niveau d'orfèvrerie, c'est, en fait, c'est des heures de prise de tête.
1: Ouais, un peu de prise de tête, c'est des heures. C'est comme si on jouait à la console aussi, c'est un peu ludique quand même. C'est, ou si on faisait une réussite ou un truc, il y a quand même un côté.
0: Ça fait vieux.
1: En le disant, je me suis rendu compte.
0: La console,
1: ça faisait un peu trop jeune par rapport à mon âge, donc je me suis contrebalancé avec un truc de vieux, mais là je suis allé trop fort. Non, il y a un côté amusant de mettre des mots dans des notes, en fait, quand même. C'est un truc super amusant à faire, je trouve.
0: Et les accidents, ils arrivent ou pas?
1: Il y en a plein, mais ils arrivent sur des compositions. Ça arrive souvent. Il y en a plein par plusieurs par album en général, quoi. C'est vraiment même de se tromper, quoi. Sur la guitare, c'est facile à comprendre qu'on n'est pas sur la bonne case. Et sur le piano, ça peut être juste une note qu'on n'avait pas prévu de jouer qui crée un accident. Hein.
0: Et donc là, sur l'album, il y a des accidents de studio qui sont devenus la version officielle de la chanson.
1: Ouais, je crois.

0: partout, Justine nulle part, Benjamin Biolay et l'invité de Décibel. C'est laquelle votre préférée sur cet album, les 24 nouvelles chansons?
1: Oh non, mais moi j'en ai pas des préférées.
0: Rien, jamais.
1: Bon, non, ce sera toujours celle que les gens préfèrent qui seront mes préférées. Tant que je vous dirai dans quelques mois après la tournée. Ouais.
0: Benjamin, sur ce nouvel album, j'aime bien parce qu'on retrouve vos obsessions et il y a de nouvelles obsessions. Obsession Jeanne Chéral, que je partage, elle est formidable.
2: Oh. La

0: Vous avez été très impliqué dans le dernier album de Jeanne Chéral. Et alors, elle parlait de vous à toutes les interviews en disant « S'il n'était pas venu me sortir de ma grotte, j'aurais pas fait de disque. »
1: Ouais, après, moi, ça me touche beaucoup qu'elle le pense. Mais je pense qu'elle aurait, quoi qu'il arrive, fait un disque. C'est son carburant, c'est sa passion. Elle est comme moi, elle est complètement fondue de chansons, quoi. C'est quelqu'un qui adore ça. Et je pense qu'au bout d'un moment, elle se serait dit quand même, faut que je fasse des nouvelles chansons. Mais je l'ai un peu bousculé, peut-être.
0: Mais c'est beau, je trouve, votre histoire, cette espèce de très longues amitiés sur des années. Ça va finir par faire des dizaines, même, d'années. Je sais pas, on a tellement l'impression que ce monde de la musique, il est concurrentiel et plein de méchanceté et plein de... c'est beau, je trouve.
1: Oui, c'est assez rare. J'ai pas 3000 relations comme ça dans ce métier et tout, mais il faut que... C'est parce que on aurait été amis quoi qu'il arrive, je pense. On a plein de points communs, je trouve.
0: Autre obsession, les dates. Vous vous souvenez de vendredi 12 sur Grand Prix. Nous sommes maintenant au 15 octobre.

0: faisait presque monotone. Quand t'as dit d'une voix très basse mais ferme sans mettre les formes,
1: ça, c'est vraiment le signe des grands nostalgiques de tout noter dans un coin de leur tête, noter la date et quel temps il faisait et l'heure qu'il était.
2: Après, c'était pas noté, mais je pense que c'est que tout est vrai, la date et tout. Ouais. C'est cette histoire-là, enfin, ce petit flashback, il m'est revenu quand j'écris cette chanson à Buenos Aires et tout. Et là, je parle de Lyon, je le savais que c'était à Lyon et tout. Donc, j'ai mis la date peu avant mon départ de Lyon, d'ailleurs, quoi. Donc, oui, c'est un peu. C'est un peu vrai, mais je l'avais pas noté tout ça, mais c'est pas une invention.
1: Et vous notez des trucs ou pas?
2: Moi maintenant, je sais pas, parce que j'ai tendance à me dire que si je m'en rappelle pas, ça valait pas le coup d'être noté.
1: Waouh.
2: Mais je parle des idées, des idées.
1: Oui, oui. Même des moments où vous dire bah merde, là je suis super ému, tiens je vais noter.
2: Non, je prends pas de photos et tout, mais je suis un peu. L'album de Bad Bunny m'a beaucoup touché parce que de dire j'aurais dû prendre plus de photos, c'est moi je sais exactement ce que c'est que cette sensation. Quand je vis un truc, je pense jamais soit à prendre la photo, soit à le noter, parce que j'ai l'impression que c'est le seul moyen de le vivre vraiment. Mais parfois, tu te dis j'aurais dû
1: garder quelque chose. Bon, alors l'obsession de l'eau, ça c'est pas nouveau, ça fait longtemps que l'eau sous toutes ses formes et notamment la mer est dans vos albums. Mais là, ça y est, vous n'habitez plus que au bord de l'eau.
2: En fait, oui, j'ai de la chance. Même à Paris, que je suis loin des quais de Seine, mais il y a quand même de la flotte et tout.
1: Il y a de la flotte quelque part.
2: Mais après, à Buenos Aires, il faut dire les choses. Il y a des gens qui viennent à Buenos Aires, je leur dis, tu sais que c'est au bord de la mer, et ils me croient pas, parce que la ville tourne le dos à la mer. Ah. Et elle est construite dos à la mer. Et ça, quand on les emmène à Puerto Madero, et qu'ils voient qu'effectivement, il y a ce... Bon, après, elle est très polluée à Buenos Aires, on peut pas s'y baigner. Mais il y a réellement la mer, oui. Mais on la voit jamais.
1: Mais alors, vous avez essayé d'analyser ce que ça vous procure, et pourquoi votre disque, il est bleu, et pourquoi, avant de le sortir, il y a eu plein de vidéos où on voyait, oui, la mer, etc.
2: Je sais pas, j'aime ça. C'est à la fois rassurant et en même temps, c'est... Ça vous remet en place, quoi. Quand vous faites un tout petit peu de bateau, dès qu'il y a un peu de grain, dès que ça envoie un petit peu, et tout, même quand vous nagez et que vous sentez qu'il y a vraiment du courant, et qu'il n'est pas, ce serait pas très malin d'aller très très au large, vous voyez que vous dépassez, vous sentez bien que la mer, en une seconde, elle peut vous coucher quand même, quoi.
1: D'accord. Ah ouais, donc c'est un truc avec les éléments.
2: Mais j'aime la regarder. Par contre, elle me fait un bien fou, à chaque
1: fois. C'est comme dans Resident Visiteur, la chanson, avec la peur de l'avion, sont au-dessus de la flotte aussi, quoi.
2: Exactement.
1: Ouais. Non, ça fait du bien, c'est vrai, de se frotter aux éléments. Alors, nouvelle obsession. J'espère que je me suis pas plantée, Benjamin. Mais, en écoutant l'album, j'ai remarquez que ça parlait beaucoup de sommeil. Et alors ça, c'est bien parce que ça va. Ah, il a réfléchi. J'espère que je me suis pas plantée, les amis. Attention, si j'ai mal interprété, c'est pas grave. Mais on a quand même la sieste. On a Morpheus Tequila. Bon bah Morphée, je ne fais que dormir.
2: C'est quelqu'un qui...
1: Voilà. Mauvais garçon, même quand je dors, je fais des ronds. Le disque bleu. Et on a deux pannes d'oreiller aussi dans le disque. Une sur juste avant de tomber et une sur mes souvenirs.
2: Ah ouais.
1: Alors, non mais je trouve ça intéressant parce que votre image de mauvais garçon, vous en jouez d'ailleurs dans une des chansons, on se dit le mec ne dort pas la nuit. Et en fait là je trouve que vous parlez vachement de sommeil.
2: Ah non, non.
1: Est-ce que vous êtes devenu raisonnable maintenant et vous vous couchez tôt avec une tisane?
2: Ça peut arriver, ouais, quand même. Ouais, quand même. Mais c'est très facile à expliquer, c'est qu'avec le temps je trouve la solitude de moins en moins pesante aussi.
1: Ah ouais, c'est vrai.
2: Ouais. Ça me va très bien, je peux rester longtemps tout seul et un peu comme un ermite. Le fait de sortir beaucoup, c'est parce qu'on a aussi peur de ça, de la solitude, de
1: oui.
2: Et la nuit.
1: On préfère être avec Glicon qu'être tout seul.
2: Exactement, et parfois c'est pas Glicon, il y en a juste 9. Et
1: oui. Mais... Bec Bédé était pas là.
2: Voilà, il s'était barré. mais c'est un peu ça d'ailleurs, traîner dans des endroits où il y a des gens comme ça et tout.
1: Ouais.
2: Pas forcément les meilleurs endroits du monde pour se sentir bien et épanoui, mais la peur de la solitude, de la nuit qui tombe, le truc. J'ai le souvenir de ces angoisses qui me forçaient à sortir et donc à moins dormir et tout. Maintenant, j'ai pas peur d'être seul.
1: Eh ben, ça fait quand même des bonnes chansons, comme quoi.
2: De toute façon, il faut être tout seul pour faire ça. Ouais.
1: Eh bien, merci pour ces mois de solitude, Benjamin, qui nous ont amené ce beau disque bleu. Je me joins au concert de louanges du public, de la presse. C'est absolument incroyable. Et on a hâte de vous voir sur scène. C'est conseillé par l'Humanité et le Figaro, les amis, c'est important.
2: C'est pas rien, ouais.
1: Merci, Benjamin.
2: Merci beaucoup.
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2: Gérard Moncey, on le connaît peu parce que, en fait, Gérard ne fait pas de vidéo, il ne se prend pas en photo, il ne fait pas de concert, etc. Et pourtant, il a fait, je crois, 20 albums, 25 albums.

0: Ah là là là là, c'est le dernier jour pour que je puisse avoir un candidat pour être à égalité avec la personne demain pour la dernière finale de
1: bonjour
0: nos carrières.
1: Madame, hein, bonjour voilà. À tous, mais oui.
0: Voilà, je vous rappelle que demain, le premier prix, ah là là là là, c'est le festival Ici Live qui aura lieu en septembre à La Ciotat. Vous aurez évidemment le voyage en train à partir d'une grande ville offert. 3 nuits d'hôtel, vous aurez 2 places chaque soir pour assister au concert.
1: Oui.
0: Vous aurez évidemment l'accès aux coulisses. Et puis, avec l'association Lacadène, vous ferez une belle croisière sur un beau bateau.
1: On ne connaît pas encore la prog, mais ça va être bien, on va dire.
0: Non, on ne connaît pas. Enfin, on connaît, mais c'est.
1: On sait, mais on ne sait pas. Mais
0: c'est
1: on
0: mystérieux.
1: Pas.
0: Ouais. Si vous ne gagnez pas ça, qu'est-ce qu'on gagne?
1: Écoutez, c'est l'avant-dernière fois que je parle de lui. Je suis dans l'émotion, je ne vous cache pas que demain, c'est la dernière.
0: Oui.
1: De savoir que je ne passerai pas mon été avec Joe Madango.
0: Qu'est-ce qu'on va devenir?
1: Alors, je vais vous dire, c'est simple. J'emporterai avec moi 32 dosettes, 6 verres en verre et ma cafetière de poche que j'attends toujours. Merci, Joe Madango. Voilà.
0: Bon, allez, on accueille tout de suite nos 2 derniers candidats de la semaine pour la finale, Peggy et Laurent.
1: Bonjour.
0: Comment ça va, les amis?
2: Bonjour, les amis, ça va.
1: Salut.
0: Bon, alors, je joue avec Peggy, qui joue avec ici Besançon. Comment ça va, Peggy?
3: Eh ben, ça va très, très bien, bonjour.
0: Alors, il fait comment à Besançon? Il fait beau, il fait chaud, il fait quoi?
3: Il fait chaud, mais il fait lourd.
0: Mon Dieu! Oh, est-ce que tu as une petite fontaine ou un petit bassin pour te rafraîchir?
3: Alors, j'ai un petit bassin chez moi, mais là, je suis sur le parking du travail pendant ma pause de midi.
0: Oh mon Dieu, je te demande pardon. Alors, ok, d'accord. Alors, tu es en couple avec Stéphane, tu as 2 enfants, 2 petits-enfants. Et alors là, attention, elle vit un peu ma vie de rêve parce qu'elle a un chien, 5 chats, 20aine de poissons rouges, des poules. Et surtout, elle a un escargot africain.
1: Ah oui, en plus.
0: C'est-à-dire que le truc est énorme. C'est ça, quand il s'allonge, il fait ton bras, en fait, c'est ça?
3: C'est ça, il fait à peu près la moitié de mon bras en longueur, ouais.
0: Ah oui, d'accord. Et alors, qu'est-ce que ça mange? Il mange 3 fois plus de salade que les autres?
3: Eh ben oui, ça mange beaucoup. Non, mais ça mange vraiment beaucoup. Ça mange un os de sèche à peu près par mois.
0: Oh mon Dieu. Ah oui, quand même.
3: Oui, parce qu'il lui faut du calcium pour sa coquille. Et ça mange à peu près 3-4 concombres par mois, de la salade.
0: Ouais. Et alors, du coup, est-ce qu'il s'ennuie pas un peu? Est-ce que tu lui offrirais pas un petit compagnon?
3: Alors, le problème du petit compagnon, c'est que tous les 15 jours, c'est 600 bébés.
1: Ah oui?
0: Oh merde. Oh merde. Ah ouais. Oh là là là là, 600 bébés donc, tous les... Ah ouais,
3: c'est ça. C'est jusqu'à 600 bébés, ouais. Donc non, je l'ai vécu une fois, et non, je ne le revivrai pas.
0: Qu'est-ce que t'as fait des bébés? Tu les as mangés, bien évidemment.
1: Non.
3: Alors, ça, au départ, c'est des œufs, hein, bien sûr. Eh bien, les poules se sont régalées. Ça m'a fait mal au cœur.
0: Bah, 600 bébés tous les 15 jours, mais quelle famille!
3: Mais oui, c'est ça. Donc, non, c'était trop le cirque.
0: Oh
3: donc, Pépère, il est tout seul, puis il s'ennuie pas.
0: Oh là là, mais alors tu lui as mis un petit enclos, comment ça se passe?
3: Bah, il est en vivarium. Il a une petite fontaine électronique qui lui coule de l'eau dessus quand il veut. Donc, non, il est plutôt heureux.
0: Oh, je veux une photo. Comment il s'appelle l'escargot? Tu lui as donné un nom?
3: Non, même pas. C'est Pépère.
0: Tu l'as pas donné. Bon, c'est Pépère. Je veux une photo de Pépère. Je veux une photo de Pépère. Voilà.
3: Okay. Une photo de Pépère.
0: Très bien. Alors, tu es technicienne qualité dans les horodateurs, mais pendant 20 ans, tu bossais dans l'automobile.
3: C'est ça.
0: Et petite, tu voulais être vétérinaire. Oui, bah tu t'es vengée. Voilà. C'est pour ça que tu as autant d'animaux.
1: Les horodateurs, c'est la machine où il y a du pognon, là, les horodateurs, là?
3: Ouais.
1: T'es technicien?
3: C'est ça,
0: mais tu sais qu'il n'y a plus d'oseille dans les machines.
1: Ah oui, ça n'existe plus, c'est des trucs à l'ancienne. Hein,
0: mais non, tout est sur appli.
1: On a un coup de poing dedans et boum, ça tombait, jackpot.
0: Ok, je voudrais que la sécurité de Radio France appelle la police. Les faits ne sont pas du tout...
1: Ah, je l'ai fait.
0: Hein. Voilà, bon.
1: Il y avait quelques sons dessus.
0: Mais quelle honte. Alors, ma chérie, nous allons tout de suite marquer le premier point avec la première question, vrai ou faux, avec une petite ambiance, tiens. Alors, écoute bien. Les glaces en bâtonnet ont été inventées par accident par une enfant de 11 ans. Est-ce que c'est vrai que les glaces en bâtonnet ont été inventées par accident par une enfant de 11 ans? Vrai ou faux? Top chrono, 5 secondes.
3: Ouais, je dirais oui, pourquoi pas.
0: Eh ben, t'as bien raison, c'est vrai. C'est Franck Epperson, un petit gamin de 11 ans, qui a oublié un verre de boisson en poudre avec un bâtonnet dedans, dehors, et il a fait froid. Pof, il a déposé le brevet, et il est devenu multimilliardaire. Premier point.
1: Laurent, avec ici Provence, t'es pas loin de la...

0: Ciotat, du coup, Laurent.
1: Bon, non, je pourrais même y aller en vélo.
2: Bonjour.
0: Voilà, tu vas y aller en vélo.
2: Ben oui.
0: Il habite à Lorgues, c'est dans le Var, c'est dans le 83.
2: C'est tellement beau, Lorgues.
0: Mais oui, c'est beau. Laurent, est-ce que t'as... Oui, t'as chaud, la question, elle est évidente. Fait un peu chaud quand même encore dans le sud, là.
1: Ouais, c'est un petit peu chaud, mais on est à quoi? On est à... Il doit faire 18 ce matin, on attend un petit peu de neige, là.
0: D'accord, bien sûr. Et ouais, la marmotte, tout ça, dans le papier d'alu. Ben oui, Laurent. Alors, tu es marié à Nathalie. T'as des petites jumelles, toi. Enfin, elles ont déjà 11 ans, mais t'as deux jumelles.
1: C'est ça, j'ai une paire de jumelles.
0: Oui, une paire de jumelles. Je sais pas si on dit deux jumelles, parce que...
2: Bah non, on dit des jumelles, tout court.
0: Ah oui, oui, oui. Qui a fait préparer cette fiche encore? Deux jumelles. Juliette et Roxane. Ah ben, dis donc, tu serais pas un peu fan de Notre-Dame de Paris, toi?
1: Non, c'est plutôt police, Sting.
2: Voilà.
0: Surtout que Juliette,
2: Et quel rapport avec Notre-Dame de Paris?
0: Aucun, ça s'appelle Esmeralda. Pour faire réagir. Ben oui, bien sûr. Juliette, c'était. C'est quoi?
2: Juliette, c'est Roméo et Juliette.
0: Ben voilà, c'est Roméo et Juliette. Et Roxane. Attention, Roxane. Très, très beau prénom, Roxane.
2: Bah oui, c'est le prénom de ma fille. Bah, donc
0: c'est aussi le deuxième prénom de ma fille.
2: Voilà.
0: T'as deux garçons, les as appelés, les garçons?
1: Alexis et Thomas.
0: D'accord. 29 et 26 ans avec les jumelles. Ouais. Bah, ça te fait une belle famille, ça, dis donc, hein, Laurent. C'est vrai,
1: bah,
0: hein,
1: ouais.
0: Bah ouais.
1: Là, ils sont tous partis parce qu'ils sont, à part mes filles, parce que mes filles vivent avec moi et leur maman.
0: Oui.
1: Mais du coup, les deux garçons, là, ils sont de la région parisienne et ils sont venus une semaine en vacances ici.
0: D'accord.
2: Ah, voilà.
0: Bah, on les salue, hein, Thomas et Alexis. Il y a aussi un petit peu d'animalerie. On a deux chiens.
1: Ouais, il y a deux chiens, il y a un chat.
0: Ok. Comment il s'appelle, le chat?
1: Alors lui, le chat, c'est Coton.
0: Coton.
1: Il est tout blanc.
0: Tout beau et tout mignon. Alors toi, on t'appelle Lolotte. Quand même un peu fou, parce que Lolo, bon, Laurent, Lolo, mais pourquoi Lolotte? Qui t'appelle Lolotte dans la vie?
1: C'est venu de ma sœur, parce qu'on était, on faisait beaucoup de câlins, puis Lolotte, ma Lolotte.
0: Bon, c'est un peu comme tout. Bon, sois le bienvenu, Laurent, qui est pâtissier, qui est boulanger, qui est glacier.
2: Ah, ça te plaît bien, ça.
0: Régale. Laurent, on joue tout de suite avec un premier point, allons-y. Oh, attention, il y a un petit orage, là. Ouf. Oui. Pourtant, il y a des départements avec des...
2: T'as songé à faire des castings pour les comédiens?
0: Ah, mais
2: parce que franchement...
0: Acteur studio.
2: Ah ouais, à mort, là. J'ai failli sortir le parapluie, là.
0: Ben oui, c'est ça. Les aimants. Les aimants, quoi. Perdent leur pouvoir pendant un orage. Les aimants, le truc qu'on met sur le frigidaire, là.
2: Non, personne ne met ça sur le frigidaire.
0: Mais si, pour faire tenir les machins, les magnettes, là. En tous les cas, ça perd le pouvoir pendant un orage. Vrai ou faux? Top chrono, 5 secondes.
1: Moi, je dirais tout parce que mes magnettes sur le frigo, elles ne tombent pas même en plein orage.
2: Ah,
0: t'as bien raison, bonne déduction. Un orage ne fait pas perdre le magnétisme aux aimants. En revanche, une très forte chaleur, un choc violent ou un champ magnétique puissant peut les démagnétiser. Comme quoi, j'étais dans le vrai, là, les magnettes, là.
2: Oui, allez, calme-toi. Allez, ça fait un pour Peggy, un pour Laurent. Et là, tout de suite, hop, qu'est-ce qu'on aime cette chanson. Crever l'oreiller, poum, poum, poum. Ah, j'ai dû rêver trop fort. Vertige de l'amour, Alain Bachon, vous écoutez.

0: le cas dehors.
1: Oh, les vertiges de l'amour, oh l'amour.
0: Ah, mais Alain Bachung.
1: Toujours l'amour.
0: Alain Bachung tout court, on l'aime tellement.
1: C'est toujours l'amour qui triomphe.
0: Évidemment.
1: Demain pour la dernière, c'est l'amour qui va triompher.
0: Bien sûr.
1: Entre vous et moi.
0: Ma vie. Ah ouais, entre, je pense à la France et moi.
1: Bon, allez, jingle.
0: Allez, jingle.
1: Ah, jingle. Allez, ça va.
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1: Mais je suis la France, hein.
0: Allez, Peggy, ici Besançon à 1, Laurent, ici Provence à 1, Peggy, attention, ça rigole pas, Peggy, elle a une ménagerie chez elle, elle a même un escargot africain qui fait 7 tonnes, mais surtout, tu es animatrice de Dance Country.
3: Oui.
0: Mais t'as même ton propre club de danse.
3: Oui.
0: Alors, t'as créé ça avec ta fille et ta maman, comment ça se passe? T'as 30 élèves, dis donc.
3: Ouais, c'est ça.
0: Eh ben dis donc, et alors comment ça se passe? Tu donnes des cours combien? Toutes les semaines? Combien de jours par semaine?
3: Tous les lundis, pendant 2 heures.
0: Oh là là.
3: Et puis ben, on est une grande famille en fait. On est passé d'un club de danse à une grande famille.
0: Mais c'est génial.
3: De danseurs où on s'amuse, on danse, on se prend pas au sérieux. Et puis ben, on sort au bal très très très régulièrement car il y a énormément de bal country.
1: Avec les chapeaux.
0: Ah, il y a les chapeaux, les bottes, la chemise.
3: Il y a du chapeau et de la Santiago.
0: Et de la Santiago et du bolo là pour les chemises et tout, bah évidemment. Évidemment. Alors, il paraît que tu fais même des démonstrations et des activités dans les EHPAD, ça c'est génial.
3: C'est ça. C'est mon petit coup de cœur, c'est les EHPAD et les centres Alzheimer en fait. On apporte plein de bonheur gratuitement aux gens et ça ben c'est ça a pas de prix pour nous.
0: Ben c'est génial, franchement je trouve ça super. Je veux des photos de l'escargot habillé en cow-boy.
1: Pépère.
0: Oh, Pépère. Alors, il paraît que tu jardines. Ça jardine, c'est un petit bassin, ça a plein de plantes. C'est un petit potager.
3: C'est ça.
0: Hein, c'est ça. Ben, voilà. Oui. Et alors, qu'est-ce qu'elle a dans son petit potager? Parce qu'il paraît qu'elle a fait un groupe Facebook Graines et Noyaux à Germer.
3: Ouais, c'est ça.
0: Elle a 230 000 participants à son petit groupe Facebook.
3: Ouais, c'est ça aussi.
0: Oh, petite dame. Oui. Ça,
3: moi,
0: c'est
3: ça
0: génial.
3: A bien pris, ça a bien germé. Ça a bien germé.
0: Ça, c'est bien. C'est bien, ouais. C'est bien. Alors, ma chérie, ça va germer. Tu vas marquer un deuxième point. Tiens, je te mets le thème de Disney.
1: Oh là là,
0: la maison de Mickey. Alors, écoute bien. Disney envisage un retour au dessin animé dessiné à la main, genre old school, terminer les trucs un peu trop modernes. Disney a envie de revenir au dessin animé dessiné à la main. Est-ce que c'est vrai ou faux? Top chrono, 5 secondes.
3: Allez, je vais dire oui pour le fun.
0: Eh bien, t'as bien raison. Bien sûr que c'est vrai. Ils veulent séduire les nostalgiques, hein, ceux qui aimaient bien les dessins à la main et pas les 3D omniprésents. Et c'est pas mal. Et d'ailleurs, il y avait le film là sur l'étoile, la Wish, qui était dessiné. Et c'était pas mal. Voilà, un point de plus, t'as 2.
1: Laurent, avec ici Provence, qui a un point. Alors, Laurent, on a un peu parlé de ses familles, de sa famille, ses jumelles, ses enfants. Mais j'ai évoqué quand même le fait qu'il était pâtissier, boulanger et glacier.
4: Non, je ne veux pas de vanille. Je déteste la vanille.
1: Bon, allez, comment on fait une bonne glace là? T'as une petite astuce, Laurent? Parce qu'on peut essayer de le faire à la maison.
5: Ouais, l'astuce, il faut vraiment parce que. Ouais, il faut une bonne sorbetière, on va dire. Parce que moi, je travaille vraiment avec du matériel professionnel. Hein. Donc, l'astuce, des bons ingrédients, voilà.
1: Bien sûr. Alors, c'est en emménageant dans le Var où
0: En emménageant dans le Var
1: que tu es devenu glacier pour les professionnels, avec des contrats de saison. Hein. C'est comme ça que tu as commencé à travailler là-dedans.
5: Exactement. Après, j'ai toujours fait de la glace plus ou moins, parce que en fait, ça fait partie de mon métier.
1: Ouais.
5: Parce que j'ai travaillé pour... moi, je viens de la région parisienne, j'ai travaillé pour un traiteur, j'ai travaillé pour un pâtissier pur, donc il y a toujours eu de la glace à faire.
1: Bon, un petit parfum.
5: Attendez,
1: on va se faire un petit tour de table là, quand même, là, sur les parfums préférés. Valérie, ton parfum préféré pour la glace?
0: Rhum raisin.
1: Céline qui réalise l'émission. Pistache. Emma qui est à la technique. J'ai pas entendu.
0: Chocolat.
1: Chocolat. Bah pareil, je partage chocolat aussi comme Emma. Laurent, tu fais de la pétanque aussi?
5: Ben, il fait de la pétanque parce qu'il est dans le sud depuis 4 ans maintenant, donc il veut faire comme les copains.
0: Évidemment.
1: C'est normal. Quand on habite à côté de la Ciotat, on tire en pointe, c'est logique.
5: Bon, ouais, quand je dis, voilà, Ciotat, on n'est pas très, très près quand même. Hein. Moi, je suis proche de Draguignan. On est à 45 minutes de Saint-Raphaël, Sainte-Maxime.
0: Ah ouais, t'es pas loin ouais. du tout.
1: Et alors tiens, et petite dédicace au groupe Moussuté, Late Joven, ça va faire plaisir à Ici Provence. Écoutez, ils chantent la Ciotat.
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0: Bien sûr.
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1: Ah ouais, je sais que tu connais, c'est très connu ça dans le sud. Laurent qui fait, et on en reparlera, du paddle et du paddle. C'est-à-dire qu'il fait le paddle avec deux dés et le paddle avec un dé.
0: Eh oui.
1: À la fois sur l'eau, le tennis. Oui. Allez, mon Laurent, voici ta question. Allez, un générique.
0: Oh putain. Oh là là, il y a Christophe Ondelade qui vient de remonter le col de son cuir.
1: Qu'est-ce qui a bien pu pouvoir se passer
0: avec Nadine Mousseley.
1: Nous sommes le vendredi 17 juillet.
0: Puzzle macabre.
1: Il est 12h59, c'est la fin de taquet. Valérie rentre dans le studio lorsque Eric brandit. Bon, bref, allez, la suite. Nous sommes à Hong Kong. Alors, à Hong Kong, une femme peut tuer son mari si celui-ci l'a trompé avec une autre femme, à condition de le faire à main nue.
0: Ah bah
1: vrai
0: c'est...
1: ou faux?
0: Génial.
1: Top chrono.
0: Quelle belle idée.
5: J'espère que c'est faux. Je sais pas, j'espère que c'est faux.
1: Oui, bien sûr que c'est faux, mais c'est une légende. Ouais, c'est une légende urbaine qui a souvent été reprise dans la liste des lois insolites. En réalité, le droit de Hong Kong n'autorise évidemment pas
0: qui que ce soit
1: malgré l'infidélité.
0: D'accord. Évidemment. Alors, Peggy 2, Laurent 2, c'est magnifique. Et là, tout de suite, vous écoutez ici et vous vous dites, mais où va-t-elle nous emmener? Elle va vous emmener faire un petit truc de rigolade. On en a bien besoin. C'est tout le bonheur du monde de Sinsémilia. Vous écoutez ici.

0: bonheur du monde. C'est tout ce qu'on vous souhaite. Hein.
1: Quotidien, bien sûr. Ah bah, tout l'été, on vous souhaite tout bonheur du monde.
0: Mais toute la vie même. Hein. Ah, voilà.
1: All night long.
0: Allez, jingle.
1: Lionel Richie.
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0: Alors, Peggy, elle est comme moi. Elle a la phobie de l'avion. Voilà. Du coup, elle rêve d'aller à Nashville pour aller faire de la country, mais sans prendre l'avion. Ça va prendre un peu de temps, mon petit chaton. Hein.
3: Embarque.
0: Parce que le paquebot Paris-New York, enfin le Havre-New York, c'est quand même 8 jours. Hein. Voilà, il va falloir prendre 2 mois de... Voilà, hein. Ça va être compliqué quand même, t'es consciente de ça.
3: C'est compliqué.
0: Ouais, je sais. J'aimerais tellement aller en Asie en vélo. Alors, comment te dire ? Bien, c'est le quiz musical. Vous avez 2 points chacun, je te propose d'en marquer 2 de plus. Il manque 2 mots dans une chanson.
1: La chanson.
0: Ouais, la chanson.
1: Ah, oui, bravo.
0: La chanson de Claude Barzotti, hein. Donc lui-même. On va écouter la chanson de Claude Barzotti. 2 fois ça va s'arrêter, t'en rendras poète et ça il faudra que tu me trouves les 2 mots. C'est parti, écoute bien.
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0: Je suis Rital et je le reste. Et dans le verbe et dans le... C'est quoi ? 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Voilà, les 2 mots. Top chrono, 10 secondes.
3: Ça a dit dans le reste, mais ça a déjà été dit. Non, là, je pense que Laurent va faire des points. Moi, je vais pas en faire.
0: Oh. Alors, je suis Rital et je le reste. Et dans le verbe et dans le... Geste.
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3: Oui.
0: Et voilà.
3: Aïe, aïe, aïe.
0: Bon, écoute, c'est pas grave.
1: On me dit dans l'oreille que Laurent l'avait, parce que Laurent chantait en même temps. T'avais les 2 mots, Laurent ?
5: J'avais les 2 mots, ouais.
0: Ouais, mais ça, c'est pas tellement important, vu que c'est pas sa chanson.
1: Oui, hein, mais ça donne un petit indice sur ce qui va se passer.
0: Oui, alors, allez.
1: J'ai dit que tu faisais paddle les 2, hein, c'est ça. Donc, à la fois sur l'eau et tennis, hein. C'est côté sport, c'est bien, ça. Ouais, c'est bien. Et puis, alors, tu jardines, tu maroufles. Juste un petit mot pour parler un petit peu de cuisine, parce qu'on a faim avant de jouer. T'es un fan de barbecue. Eh oui.
5: Oh, bah, on en fait tous les jours ici.
1: Oh, évidemment. Bien sûr, t'en fais un aujourd'hui ou pas?
5: Ouais, ce soir on fait des gambas au barbecue, là, tranquillou.
0: Voilà, là.
1: Gambas.
5: Ouais, on est pas mal.
1: Ah, il adore la paella en plus. Il a
5: les petites cigales derrière moi là qui chantent.
0: Oh les gambas au barbecue, flambé au pastis, attends, allez, j'ai envie de mourir.
1: Le gars, il fait des lasagnes, tout ce qu'on aime, le barbecue, on adore.
0: Oh là là.
1: Bon, ouais, allez. Allons-y, Laurent, voici ton quiz. Une chanson de Michel Fugain, fait comme l'oiseau, à 2 reprises. Poète, à toi de trouver.

0: très rapproché. 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
1: De pêche, je crois.
0: Le premier mot, tu dis pêche?
1: Ouais, je crois que t'as dit de
0: un
1: de
0: peu
1: pêche,
0: de mm, et de. Ouais, mm,
1: mm. Et d'eau fraîche, encore?
0: De pêche et d'eau fraîche, d'accord. Bah, écoute, on va vérifier. Pêche, hein. La chasse et pêche. Alors, pêche, il l'avait.
2: Alors, ne regarde pas comme ça, c'est Maître Quiquendon qui décide. Hein,
0: Maître Quiquendon, alors. Oh là là, elle est dure, Maître Quiquendon. Elle dit que pêche, oui, mais il n'est pas à la bonne place. Voilà, donc il n'a pas de point.
1: De chasse et de pêche, ouais, bah ouais.
2: Ouais,
0: ouais. Il est intraitable, Maître Quiquendon.
2: Maître Quiquendon, le traiteur intraitable. Allez.

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2: Alors, je vous rappelle qu'on joue avec Peggy et Laurent qui ont 2 points chacun. 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On reprend la compète, jingle, Emma, c'est parti. Alors, Peggy, je le rappelle, qui joue avec ici Besançon, qui est en couple avec Stéphane. Et justement, parlons de cette rencontre avec Stéphane. Elle a rencontré Stéphane à la piscine. Et oui, elle allait nager tous les soirs quand elle sortait de l'école. Et lui, il venait pour un peu draguer une fille qu'il avait repérée. Et bon, la copine de Peggy, elle l'aborde parce qu'elle le trouve mignon. Ah, mais Stéphane, lui, préfère Peggy. Voilà. Et donc, comment ça s'est passé? Parce que t'avais 15 ans à l'époque, hein?
3: Eh oui, ça paraît tellement romantique.
2: Ah oui, il vient à la piscine que pour te voir, j'ai envie de dire. Voilà. Donc, alors?
3: Du coup, il avait flashé sur la copine. Enfin, non.
2: Ta copine.
3: Flashé sur moi.
2: Voilà. Et c'est ta copine qui a...
3: Ta copine avait flashé sur lui. Voilà. C'est ça. Moi, j'ai pas flashé du tout. Et puis finalement, en apprenant à le connaître, j'ai trouvé qu'il était plutôt pas mal. Et ça fait plutôt 34 ans qu'on est ensemble.
2: Bien sûr, de 15 à 34. Voilà, ça fait 34
3: ans. Ça fait 34 ans.
2: Et en plus, attention, parce que t'es tombée très très rapidement enceinte. T'avais 16 ans quand t'es tombée enceinte.
4: Ah oui.
2: Et du coup, Stéphane, il voulait se marier.
3: Voilà.
2: Mais tes parents, c'était pas...
3: Trop tôt. Puis maintenant, c'est trop tard, il ne veut plus se marier.
2: Et voilà. Du coup, oui. Bon, tu vois toujours ta copine qui avait craqué pour ton mari, ou pas?
3: Oui, bien sûr.
2: Bah, elle s'est mariée.
3: Très, très bien. Mais bien sûr, elle est très, très bien mariée aussi.
2: Ah, voilà. Bon, ça va, elle t'en veut pas.
3: Mais pas du tout. C'est une très, très bonne copine. Séverine, si tu m'entends, je t'embrasse.
2: Voilà. Ça, c'est bien. Alors, ma chérie, j'aimerais que tu gagnes. Tu as bien compris que demain, c'est la dernière finale de toute la carrière d'Au Taquet, puisque l'émission s'arrête.
3: Donc, je sais,
2: tout le monde est triste. Tout le monde nous dit, bref. Mais donc, je voudrais que tu gagnes, parce que comme ça, j'aurai 2 candidats. Donc, tu vas bien te concentrer. Je te mets un hymne que j'adore.
4: Ah, magnifique. La couleur orange, on aime.
2: Stop, on va arrêter. Vas-y Emma, arrête-moi ça. Dans quelle ville... alors, je te fais la question, je te donne des propositions, tu auras 10 secondes pour me dire. Dans quelle ville des USA, John Fitzgerald Kennedy a-t-il été tué par balle? Alors, Dallas, Los Angeles, San Francisco, ou évidemment, le Dami d'Hollande. Alors, dans quelle ville Fitzgerald a-t-il été tué par balle? Dallas, Los Angeles, San Francisco, Dami d'Hollande, top chrono, 10 secondes.
3: Je vais dire San Francisco, mais sans conviction.
2: Non, c'est une blague. C'est une blague.
3: Je vais dire Dallas.
2: Mais c'est trop tard. C'est la première. C'est Dallas, évidemment. Oh là là. Oh là là, Dallas, le 22 novembre 60.
3: J'étais sur Dallas, mais j'ai changé à ma dernière minute.
2: Mais pourquoi tu fais ça, ma biquette? Non, je ne suis pas d'accord. Bon, voilà, c'était Dallas. Tu n'as donc pas de points.
4: Encore un coup de JR et Bobby, tout ça. Oui, quelle série de dingue. Ah là là, Laurent qui est dans le sud, lui, qui est à l'orgue, dans le Var, Laurent qui aime la pétanque, qui fait des glaces, qui est boulanger, qui est pâtissier. Et le barbecue avec les gambas ce soir.
2: Donc il n'est pas à l'abri de prendre le train pour aller s'incruster chez toi, fais gaffe.
4: Oui, enfin, en ce moment, on met du temps quand même en train, donc je ne suis pas totalement sûr de mon coup. Alors, comme ça, on a postulé à Koh-Lanta aussi. C'était quand?
5: C'était la première émission.
4: Ah ouais,
5: il y a une vingtaine d'années.
4: Ah ouais, il y a 25 ans, même plus de 25 ans, je crois, ou pas loin.
5: C'est ça.
4: Qui n'était pas présenté par Denis Brognard, d'ailleurs. C'était Hubert Auriol qui présentait la première année.
5: Exactement. Ouais.
4: Et t'as pas été pris, donc j'imagine. Ouais, non.
5: Ah, parce que il fallait aussi il y a le côté aussi spectacle un petit peu entre guillemets visuel. Il faut tout quoi.
4: Ouais, mais moi t'aurais été un bon candidat, moi je te sens bien chaud et tout, ça aurait été sympa, d'autant que tu fais de la plongée avec masque et tuba, donc t'aurais été bon dans l'eau là-bas, là.
5: Hier on a fait la petite journée à l'Estérel, là, masque et tuba, justement, en paddle, on a gonflé les 3 paddles sur la petite crique Santa Lucia, et puis on est parti, puis on a passé la journée là-bas.
4: Oh, Cap Estérel. Mais Laurent, il adore, il a des décors magnifiques, il voyage. Le Mexique, la Thaïlande, le Vietnam, la Turquie, les Maldives, le Japon. Et tu adorerais la Thaïlande, Thaïlande d'ailleurs, où se trouve le véritable lieu de Koh Lanta, et le Vietnam. C'est quelque chose qui, voilà, te donne envie, ça.
5: C'est ça. Enfin, vraiment pour y vivre une partie de la retraite.
4: Eh ben,
5: pas pour y travailler, mais une fois à la retraite, pourquoi pas.
4: Donc quoi, dans 10 ans, ouais. Un tout petit peu plus de 10 ans, 10 ans environ pour toi, la retraite, à peu près.
5: Ouais, une dizaine d'années, tranquille.
4: Une dizaine d'années, tranquille.
5: Ouais, on n'est pas pressé, on est en début déjà.
4: Oui. Vous l'avez compris, c'est un aquatique, notre ami Laurent. Il parle de tuba.
5: Ah ouais.
4: C'est un fan de dauphins. Et là, je me retourne vers Valérie Damidot, qui est notre experte animalière en dauphins.
2: Bien sûr.
4: Je vais regretter beaucoup de choses, mais alors ça, pas forcément.
5: Elle le
4: fait bien. Si t'étais un animal, tu serais effectivement un dauphin, quoi. Voilà.
2: Flipper. Qu'est-ce que tu dis, Flipper? Des voleurs se sont introduits au château. Oui, ils ont des pistolets, Flipper. Bravo.
4: Oh là là là là là. Et alors, écoute.
2: Attends, il y avait mon ami Ben aussi, l'ours, il parlait.
4: Allez-y.
2: Il allait voir le petit garçon, il disait allô, et le petit garçon, il disait quoi, Ben? Qu'est-ce que tu racontes?
4: Oh là là là là.
2: Voilà, non, non, c'est les animaux qui parlent.
4: À la rentrée, elle vous fait l'horoscope, elle vous fera aussi l'aide des animaux.
2: Bien sûr, voilà,
4: plein de projets
2: sûr.
4: Pour vous à la radio.
2: Oh
4: la
2: là là, un truc de fou.
4: Bon, on va déjeuner avec Ali Mitchell. Hein.
2: Ah oui.
4: Il adore Eddie Mitchell, Laurent. Ben oui.
2: Bien.
4: Merci d'avoir réagi, ouais, Laurent.
2: C'est-à-dire que normalement, on encourage les gens avec ce qu'ils aiment à la fin.
4: Non, mais
2: là...
4: il aime. Ben, t'aimes Eddie Mitchell quand même. Tu voudrais déjeuner avec lui.
5: Ah oui, bah il faut trouver une star. Il y en a tellement, j'aimerais bien déjeuner avec Eddie Mitchell, Pascal Obispo, Jean-Jacques Goldman, je veux qu'ils se réunissent tous.
4: Tout le monde
5: invite à la maison.
4: Oui, bah oui, pour le barbecue ce soir avec les gambas, pas de problème.
5: Voilà.
4: Allez, voici la question. Elle vaut 3 points, petit extrait de Louane.
6: 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Le déhanché.
4: Son cœur est en Lego. Ah là là, quel mot est à l'origine du nom Lego? Voilà ma question. Quel mot est à l'origine du nom Lego? Construire, joue bien, brique. Why ça fait mal quand on marche dessus pieds nus? Aïe aïe aïe, top chrono. Construire, joue bien.
5: J'hésite entre brique et construire, donc
4: brique.
5: Aïe. Brique.
4: Allez. Pour toi, l'origine du mot Lego, c'est la brique.
5: Allez.
4: Ah, t'as joué.
5: Au départ.
4: Eh ben, t'as joué mal. Et t'aurais dû dire joue bien, parce que c'était joue bien.
5: Ah, c'est marrant.
4: Et ouais, bah, c'est marrant, non? Ça vient du danois leg got, qui signifie joue bien. C'est moche.
2: Et voilà, voilà, voilà. Ça veut dire aussi j'assemble, oh là là, en latin. Ouais. Alors, Peggy 2, Laurent 2, on est toujours à deux partout, la balle au centre.
4: Ah, on a du mal, hein.
2: Et là, tout de suite, bah oui, il fait beau, c'est l'été, on a envie de bouger son body. Et là, back to 1977.
4: Non, j'étais pas né.
2: C'est la boum. Il y a des spots partout. Ça va rouler de la pelle. C'est Bonnet M, Sunny. À tout de suite, les petits poulets.

0: trancher.
1: Allez, jingle.
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1: Ici, nous sommes avec Peggy qui joue avec ici Besançon qui a 2 points et qui joue avec Laurent ici Provence qui a 2 points aussi. Alors, Peggy, elle stresse facilement. Voilà. Bon, je ne sais pas pourquoi. Stresse, bon. Donc, pour la détendre, il paraît que tes patrons, ils te lancent des défis pendant les rendez-vous clients. Il faut que tu places des mots.
3: C'est ça. Ça, c'était dans l'automobile, oui. C'était assez récurrent.
1: Alors, qu'est-ce que t'as dû placer comme mot, par exemple?
3: Placer le mot choucroute, par exemple, quand on explique comment on fabrique une pièce et comment on la contrôle, c'était pas simple.
1: Mais c'est pas mal, ça, de dire choucroute. Mais est-ce que ça te détendait vraiment?
3: Ah ben, complètement, parce qu'on a vraiment, on est parti en fou rire. La dernière fois, on est tous partis en fou rire. Le client compris. Ça a tellement bien détendu que bon, l'audit s'est franchement très très bien passé.
1: Ah bon, d'accord, écoute, je te donne le défi de prononcer le mot maroufle.
3: Maroufle,
1: écoute, déjà, tu vois, voilà. Alors, il paraît que bon, comme tu te détends beaucoup et que tu aimes rire, tu vas voir la Madeleine Proust, hein, l'humoriste.
3: C'est ça.
1: Mais tu t'es mis tellement à rire que qu'est-ce qui s'est passé?
3: Eh ben, Madeleine Proust, elle s'est assise sur sa chaise, puis elle a dit, on va attendre que la dame dans le public, elle ait fini de rire.
1: Ah bah ça a dû bien te mettre à l'aise.
3: Ah ça met à l'aise, donc le fou rire finit par un fou rire nerveux, et donc incontrôlable. Oh, avec ma maman qui me tapait des coups de poing, enfin des coups de coude dans les côtes en me disant, arrête, tu nous fous la honte.
1: Oh, putain. Et t'as mis combien de temps à t'arrêter?
3: Je dirais 5 bonnes minutes, parce que le public en a joué, bien sûr. Les gens se retournaient, me regardaient. J'arrivais à me calmer, ils repiquaient un fou rire et c'était reparti.
1: Oh là là là là là là. Bon, bah écoute.
3: C'était assez drôle.
1: Oui, bah c'est bien. Moi j'aime bien. Quand j'ai fait mon spectacle, j'aime bien les gens qui rient.
0: Bah oui.
1: Très fort et
0: c'est mieux en même temps.
1: Ben non, parce que c'est un vrai truc pour te faire des vannes. C'est génial.
0: D'ailleurs,
1: c'est
0: quand
3: très très bon public.
1: Ben oui.
0: Et vous jouez quand là? Quand
1: je
0: est-ce
1: ne
0: qu'on
1: sais pas. Revoit? On verra.
0: Les statues à Montélimar, les gens qui viennent en ton honneur, écoutez, dans les salles, blindés.
1: Je verrai peut-être.
0: Oh, la rentrée va être partout celle-là.
1: Oh là là. Seulement. Alors, mon petit chou, j'aimerais que tu marques ces 5 points là. Ce serait pas mal. Hein.
3: Bon, on va essayer quand même. Ce serait bien qu'on décolle un peu là.
1: Ça serait pas mal. Là, franchement, j'aimerais. Hein. Bon, ma réalisatrice bretonne t'a mis une petite chanson d'ambiance.
0: Ah, dès qu'elle peut nous le mettre, ça.
1: Ah bah, ça. Dana Bress. Alors, écoute bien. Ça, si tu trouves pas quand même... hein, voilà. À base de...
3: Tu mets la pression.
1: Non, bah, je te mets pas la pression. Choucroute.
0: Encore un mauvais coaching.
3: Maroufle.
1: À base de quelle farine sont fabriquées les galettes bretonnes? À base de quelle farine?
3: Sarrasin.
1: Ah bah voilà, bon bah voilà, même pas les 10 secondes, bim bam boum, bravo, 5 points. Allez. Oui, c'est la farine de sarrasin quoi, avec de laquelle on fait les galettes, ouais, voilà. Ouais. Allez, 7 pour Peggy.
0: Trop de questions sur la Bretagne, là. Tout le temps la Bretagne, tous les jours, tout le temps, là.
1: Non, ma mère était bretonne, tu vas te détendre.
0: Ah oui. Très très bel accent franc-comtois d'ailleurs, Peggy, je trouve. Hein. On peut pas passer à côté, on est bien d'accord. Hein.
4: Bel accent,
0: oui. Ah oui, ça on l'a bien reconnu. Dis donc, toi tu fais ton malin, Laurent, mais parlons de ta rencontre avec Nathalie. Hein. On était un peu timide, on s'était inscrit sur un site de rencontre.
4: Allez. Intimide, non, parce que bon, c'est sympa, il y a une sorte de catalogue, on choisit. Quoi,
0: ouais, donc, catalogue, oui, bien sûr. Catalogue La Redoute. Bon alors, tu t'inscris sans vraiment y croire, et puis tu avais un petit mois d'essai, comme tu es une pince comme moi, bah, tu allais arrêter, voilà, parce que tu es arrivé au terme du truc, sauf que le dernier soir, qu'est-ce que tu vois? Une fiche?
4: Oui.
0: Sans photo.
4: Une fiche, en fait.
0: Et sans photo. Attends, mais une fiche sans photo, alors pourquoi t'envoies quelque chose, du coup?
4: Parce qu'elle avait mis en petite, juste une petite phrase en fait, ouais. il n'y avait pas de détails forcément, tout ça. Et donc elle pouvait voir ma photo, parce que moi j'avais mis des photos. Nous les garçons on met des photos, on n'a rien à cacher.
0: Okay.
4: Et puis du coup, elle avait mis juste « j'aime la vie ».
0: J'aime la
4: et
0: vie.
4: Et comme moi, voilà. Et comme moi j'arrêtais en fait, je lui dis, je trouve que ta petite phrase d'accroche, elle
0: ça t'a plu,
4: est super
0: quoi. Voilà. Ça t'a plu. Alors, attention, ouais. Puis, Valérie, premier rendez-vous qui s'est déroulé au McDo.
1: Ouais. Ça, c'est romantique, tu vois.
0: Un petit Big Mac et un double cheese, quoi. C'est...
4: Ouais, parce qu'en fait, elle sortait d'une séparation un petit peu houleuse, on va dire. Ouais. Moi, j'avais mes deux garçons qui étaient petits à l'époque.
0: Ouais, ouais.
4: Et elle avait un fils qui était petit aussi. Et en fait, pour faire le petit truc un petit peu, on a fait croire que c'était le fruit du hasard.
0: Ah, d'accord. Pour faire croire au hasard. D'accord, j'ai compris. Donc, les enfants
4: au McDo. Pour les enfants, on fait comme si, ah, ben, tiens, qu'est-ce que tu fais là et tout. Puis, hop, on s'est installé ensemble à table.
0: Ils sont forts. Bon, mais ça a été un vrai coup de foudre. Hein. Ça fait 17 ans que vous êtes ensemble et mariés depuis 7 ans. Ce sont les noces de laine. Donc, vraiment, bravo. Puis, un dernier mot, parce que j'ai trouvé ça hallucinant quand t'as joué les Tom Sawyer. Ça, c'est fou parce que t'avais 7-8 ans, t'étais en colo, je pense à ceux et celles qui ont envoyé leurs enfants en colo cet été. Et ben, tu t'es barré avec ton pote à travers les champs pendant toute une nuit, sans crier garde, quoi.
4: Ouais, parce que c'était. Bah, moi, je suis un petit peu aventurier déjà, donc j'aime bien un petit peu la nature, j'aime bien tout ça.
0: Ah ouais,
4: déjà des longs temps. Et puis, du coup, en fait, dans la tête d'enfant de 7-8 ans, quand on allait à la piscine, qui était un petit peu plus loin par rapport à notre centre de colonie de vacances, et ben, on passait à travers champs. Il y avait des champs de pastèques, de melons, des abricotiers, des pêchers, des brugnons.
0: Oui, oui, oui.
4: Et puis, ben, j'ai trouvé un petit copain intrépide comme moi. Et puis,
0: t'as quand même passé toute la nuit à la Belle Étoile. Les monons ont appelé les parents, la police et tout le monde était en panique. Moi, je suis parent, mon fils, il revient pas, on sait pas où il est toute la nuit. Je crois que tu n'as plus eu le droit à rien jusqu'à ta majorité après. À peu près, hein.
4: C'était un petit peu ça. De toute façon, à l'époque, on n'avait rien. Donc,
0: fait comme on voulait. Hein, écoute, voilà, t'as vécu ta vie, t'as vécu la liberté. Voici ta question, elle vaut 5 points. Toi aussi, ça serait bien que tu décolles un petit chouïa. Pour l'instant, on est toujours à égalité, les deux, là. Alors, on parlait des sites, des réseaux sociaux, ça tombe bien. Là, on va aller sur Facebook. Je te demande pour 5 points, qui est le fondateur de Facebook? Comment s'appelle-t-il, le fondateur de Facebook? Top chrono, 10 secondes.
4: Zuckerberg.
0: Ah oui, tu m'as fait peur parce que Zuckerberg, non, mais tu l'as dit, Zuckerberg, c'est la bonne réponse.
1: Ouais. C'est pas Zuckerberg, de son prénom. Zuckerberg,
0: il l'a donné. Voilà.
1: Allez, ça nous arrange pas. Va falloir vous départager au bingo parce que vous avez 7 chacun. Et là, tout de suite, évidemment, vous vous dites, mon Dieu, mais où va-t-elle nous emmener? On va aller écouter Marine, escroc. À tout de suite, mes chéris.

0: Karine.
1: Escroc.
0: Escroc.
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3: Ouais, on est au taquet. Alors, Peggy et Laurent, vous êtes à égalité. Le bingo, ça va être...
0: Ça va être bien.
3: Bah oui, ça va être bien, Paul. Voilà. Hein, tu te sens comment, ma petite Peguinette?
4: Oh ben moi ça va bien. Oh, ça faisait longtemps, Peguinette, c'était mon petit surnom enfant.
3: Eh ben voilà, Peggy Nouchou, tu te sens bien, tu te sens prêt, tu te sens pas stressée, marouf, choucroute.
4: Choucroute, voilà, c'est voilà. Ça. Et puis moi je dis bonne chance à Laurent aussi.
0: C'est gentil,
4: et puis,
0: ça.
4: Et puis voilà, que le meilleur gagne, on n'est pas là pour la gagne, on est là pour le fun.
3: Alors ma petite chérie, bravo. Laurent, ne fais pas ton malin. Jean-Jacques Goldman pour t'encourager, tiens.

0: demain.
1: Écouter Goldman toute la journée, moi. Alors, j'espère que ça t'a bien détendu, ma petite choucroute. On va y aller tout de suite. Écoute bien. Alors, ce dernier bingo de toute la saison au taquet.
2: C'est pas vrai.
1: C'est le dernier bingo. Demain, il n'y aura pas de bingo. Demain, il y aura une surprise.
2: Oh là là.
1: Donc, c'est vraiment le dernier bingo. C'est un peu la gorge serrée.
2: Oh, c'est l'émotion.
1: C'est l'émotion qui prend le dessus.
2: Oh,
1: à mon top chrono, ma petite chérie, tu auras 10 secondes.
2: Et merci au bingo, d'ailleurs.
1: Et merci au bingo. On le remercie.
2: Oui, tout au long de l'année.
1: Je me suis bien pris la tête.
2: Voilà.
1: Allez, un maximum de villes françaises qui commencent par la lettre P, comme Patrick, comme Pipi, comme Papa. Ou comme Peggy, tout simplement, bien sûr, comme me le fait remarquer ma réalisatrice. Allez, un max de villes qui commence par la lettre P comme Patrick. On y va, top chrono.
3: Oh la vache. Paris, Pontarlier. Oh punaise, le stress.
2: Punaise, c'est Pontarlier. Bon.
1: Bon, alors, tu m'en as donné deux. Il y avait Pau, Perpignan, Paimpol, Poitiers, Pithiviers, Pont-Audemer, Palaiseau, Pontoise, Pierrefitte, Porcheville, que sais-je. Tu m'en as donné.
3: Oh mon Dieu, mais non, mais là, je ne trouvais pas.
1: Choucroute, choucroute. Voilà. Bon, bah écoute, tu m'en as donné deux. Peut-être que Laurent... voilà.
2: Ah, elle n'a pas honoré ce dernier bingo. Laurent, très rapidement, avant d'honorer le bingo. Alors comme ça, on s'est fait dessus, j'ai pas d'autre expression. Un jour, dans une chambre qui n'était pas la tienne.
4: Oui, ça fait... C'est pas bien de raconter ça à toute la France, hein, parce que
2: écoute, fallait pas nous le dire déjà. Je vais la faire très rapide. Bon, un jour, t'avais une envie pressante, mais plus que pressante. Hein, voilà, ça n'allait pas bien. Tu avais
1: comme Harrison Ford sur Indiana Jones. Comme ça va rendre glamour le truc.
2: Les gambas, c'était pas bien passé, quoi. Et du coup, t'étais tellement pressé à l'hôtel, ta carte marchait pas, le truc magnétique, ça marche pas. Tu t'es énervé à la réception. Il y a un gars qui est venu t'aider. Il t'a ouvert une chambre. Tu t'es précipité dans les toilettes. Ton habit partout. Dans l'idée. Et tu t'es rendu compte que c'était pas ta chambre.
4: Oui. Ben oui.
2: J'adore.
4: Après, en fait, parce que quand je suis sorti de la chambre, je vois ma femme et ma fille dans l'autre bâtiment, la chambre.
2: Oui, c'est ça. Et voilà. Donc, ils ont dû apprécier à leur retour.
1: Belle histoire de caca avant le déjeuner. Allez, c'est parti pour le bingo.
2: Allez, inaugurons le bingo. Enfin, ce dernier bingo. Honorons-le. 7-7 égalité partout. Elle a fait 2 dans le bingo. Si tu fais 3, t'es avec nous demain pour la dernière. Ok, 3. Je compte sur toi. Je te demande un maximum de villes, pareil, des villes en France, commençant par la lettre C. C comme Coralie, comme Corinne.
1: Ou caca.
2: Voilà. Top chrono, 10 secondes.
4: Carcassonne, Cannes à côté.
2: Oui.
4: Qu'est-ce qu'on a? On a Cahors.
2: Oui.
4: Colmar, Caen.
2: C'est fait.
1: Bon, il en a donné 5, c'est fait. C'est
2: bravo!
4: Cartier à côté.
2: Eh oui.
1: Non, rajoute pas, s'il te plaît.
2: Vas-y, 3 candidats.
1: Allez, Laurent sera pour la dernière finale d'Otaquet demain avec nous. Peggy, tu as très bien joué, ma chérie. Je suis très triste, je ne serai pas avec toi demain.
2: Mais non.
1: Bon, je vous en prie.
4: Bravo, Peggy. Et puis je lui envoie des bisous.
1: Voilà, c'est ça, ouais. Bon, allez, mes chéris, je vous embrasse très fort. Peggy, bisous. Laurent, à demain.
2: Salut, Laurent.
1: Je remercie évidemment Céline à la Réal, Emma à la Technique, Alexandra au Standard, le professeur Kikandon, le traiteur intraitable.
2: Intraitable.
1: Peggy, je veux la photo de l'escargot quand
2: pépère,
1: même. Hein.
2: Pépère.
1: Et évidemment, je remercie Eric Bastien à la vanne de qualité.
2: Ah, j'étais bien là.
1: Et demain, dernière finale, dernière émission d'Otaquet, et il y aura plein de surprises puisque ça sera vraiment la dernière. Allez, bisous mes chéris, à demain.
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0: Walk of Life, la marche de la vie. Ici, c'était Dire Straits.
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0: Bonjour tout le monde, ici bientôt 5h, que vous entamiez une nouvelle journée ou terminiez la précédente. Soyez les bienvenus, toute la matinée, votre radio locale vous accompagne avec le sourire et en musique. Jean-Louis Aubert ne devrait pas tarder à arriver, ainsi que quelques bons plans de vie pratique pour vous faciliter le quotidien. Le tout, évidemment, sans oublier de vous informer avec les journaux et les reportages des rédactions d'ici. Bonjour Cyril Ardoredon.
2: Bonjour Johan Rock, bonjour à tous.
0: À la une de l'actualité ce jeudi, toujours les incendies.
2: Les incendies ce matin avec deux principes. Au feu dans le Var et en Gironde. Nous y revenons dès le début du journal de 5 heures.
0: Lire sans se ruiner, c'est possible et c'est même l'objectif ce matin de Paris-Ci, les économies. Valère Coréard à la manœuvre dans une dizaine de minutes et puis il est le matin, vous le savez, vous avez toujours une place qui vous est réservée sur l'antenne. On vous attend au standard pour nous raconter comment se passe votre été en ce mois de juillet. 0810 055 056. Hâte de vous entendre.
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0: Nous sommes jeudi 23 juillet. Bon réveil, il est 5h. Le journal présenté par Cyril Ardoredon et les pompiers qui se battent ce matin principalement contre deux incendies.
2: Dans le Var, où les flammes ont parcouru près de 2500 hectares en moins de deux jours, à Pont-Évès et sur plusieurs autres communes, le feu n'est toujours pas fixé et les 400 personnes évacuées n'ont pas encore pu retrouver leur maison. Et puis, en Gironde, au nord du bassin d'Arcachon, 1400 hectares parcourus par un feu d'une grande violence. Près de 5000 habitants et occupants d'un camping ont dû être évacués. Laurent Nunez, le ministre de l'Intérieur, en déplacement justement dans ce département, annonce un renforcement des moyens de lutte français contre les incendies, les moyens de lutte aériens.
3: Depuis 2022, notre flotte a été multipliée par deux. Nous avons 12 Canadairs. Nous avons également 10 hélicoptères bombardiers d'eau. Nous avons 6 avions Air Tractor bombardiers d'eau. Donc c'est évidemment énorme. Et nous avons 8 Dash qui projettent surtout du produit retardant. Au moment où on se parle, à Somos, vous avez 2 Canadairs qui sont mobilisés. Vous avez 2 Dash. Vous avez 4 avions.

0: Sache que 128 personnes ont été interpellées en France, soupçonnées d'être à l'origine de feux. Il y a eu déjà cette année plus de 12 000 départs de feux et 44 000 hectares parcourus par les flammes, selon le ministre de l'Intérieur. Dans ce contexte, l'heure est donc à la sévérité. Renaud Gaudel, le procureur de Bordeaux, souhaite frapper fort. Un mégot jeté dans la nature s'apparentera désormais à une mise en danger de la vie d'autrui avec de lourdes conséquences pénales.
1: Lorsque nous avons des personnes qui se montrent totalement inconséquentes et qui font usage du feu ou qui jettent leur mégot de cigarette depuis leur véhicule dans des zones boisées, eh bien, il m'a semblé nécessaire de franchir un pas. J'ai considéré que, en l'occurrence, il s'agissait d'une véritable mise en danger de la vie d'autrui et par conséquent de retenir cette infraction pour laquelle la peine encourue est d'une année d'emprisonnement, de 15 000 euros d'amende et également une possibilité de confisquer les véhicules lorsque le geste a été commis depuis un véhicule. Nous avons des équipages de police et de gendarmerie qui ont un œil particulièrement vigilant sur ces comportements et qui sont en mesure de repérer ce type de comportement s'il devait y en avoir. Et malheureusement, je continue à avoir des témoignages de nos concitoyens qui observent ce type de comportement en zone boisée.
0: Le procureur de Bordeaux, Renaud Gaudel, au micro d'ici Gironde. Il indique aussi qu'une enquête est ouverte pour incendie volontaire après le feu près de l'aéroport de Bordeaux-Mérignac qui a coûté la vie à deux pompiers. Ce matin, le Gard, les Bouches-du-Rhône, le Vaucluse, le Var et l'Aude sont classés en rouge pour un risque très élevé de départ de feu. 28 départements du sud et de l'ouest sont en orange pour un risque élevé. Dossier complet à retrouver sur ici.fr.
2: 5h04, deux assistantes maternelles dont l'une avait perdu son agréments seront jugés en septembre.
0: Lors d'un contrôle, 17 enfants étaient présents dans une maison, dont 12 entassés dans une voiture au garage à Hyères en Essonne, en région parisienne. Les enfants vont bien et aucun n'a été médicalisé. Le conseil départemental annonce avoir porté plainte. Le maire de Beux, dans le nord de la Vienne, indique avoir été agressé avant-hier dans la mairie. Il explique que deux personnes cagoulées ont surgi dans son bureau avant de le frapper au visage, de le mettre à terre et de prendre la fuite. Une enquête pour violence en réunion sur un élu public est ouverte. Le préfet de la Vienne condamne avec la plus grande fermeté cette agression. La canicule fin juin a fait près de 5800 morts selon le ministère de la Santé, bilan qui n'est pas encore définitif. Mais Solène Lehen qui est édifiant. En deux semaines, c'est autant de décès dus à la chaleur que durant tout l'été l'an passé.
3: Alors que le 24 et 25 juin, Météo France annonce les journées les plus chaudes jamais enregistrées en France, Dominique Cura-Carboni, infirmier libéral en Dordogne, multiplie les tournées chez ses patients.
4: On arrivait sur le domicile des patients et on trouvait des températures qui avoisinaient les 32-33 degrés à l'intérieur chez des personnes âgées qui étaient dans des états de fatigue, des états de déshydratation. Nous, on savait d'emblée que ça allait être catastrophique.
3: La région la plus touchée lors de cette canicule, c'est l'Île-de-France, 2000 morts.
5: Le SAMU de Paris, bonjour.
3: Le vendredi 26 juin, le SAMU de Paris nous autorisait exceptionnellement à entrer dans son centre d'appel.
6: Je t'imprime un primaire dans le 19e à la demande des pompiers déjà sur place pour une femme 80 ans sur une hyperthermie.
3: Un centre d'appel débordé, comme le racontait Jérémy à notre micro, coordinateur assistant de régulation médicale.
7: On a beaucoup d'appels, ça n'arrête pas. Beaucoup de décès, habituellement on n'en a pas autant.
3: Le bilan est donc lourd, près de 5800 morts durant ces deux semaines de canicule de juin. Santé publique France a constaté des décès dus à la chaleur dans toutes les classes d'âge. Chez les adultes, les deux tiers avaient plus de 75 ans.
0: Explication de Solène Lehen.
2: Le Tour de France avec aujourd'hui la 18e étape.
0: Plus que 4 avant d'arriver à Paris. Aujourd'hui, 185 km entre Voiron en Isère et Orcières-Merlette dans les Hautes-Alpes. Une étape qui devrait sourire aux grimpeurs. Départ à 12h35. Hier, c'est le Belge Jasper Philipsen qui s'est imposé. On jette un coup d'œil sur le ciel, Johan, et ce jeudi, l'anticyclone résiste sur l'ensemble du territoire.
2: Avec un temps sec et ensoleillé sur la majeure partie du pays ce matin, néanmoins quelques nuages dans le ciel des Hauts-de-France, à noter également quelques brumes et brouillards en début de journée, accompagnés d'une petite fraîcheur qui va vite se dissiper. Les températures ce matin, 16 à Aurillac, ainsi qu'à Paris, 14 à Rouen, 18 à Lyon, et puis pour le courant de l'après-midi, les températures s'annoncent estivales et chaudes dans le sud-est, la région centre, le Bordelais et le midi tout sur une large partie nord. Les températures, elles, seront plutôt tempérées. On va relever dans l'après-midi 27 à Orléans.

0: 23 à Lille et Cherbourg, 28 à Brest et 30 à Nice, 36 à Montpellier et Marseille, c'est la maximale. Chez vous, comment ça se passe ce matin? Vous prenez votre clavier, votre smartphone, un petit message sur la page Facebook d'ici, votre commune, une température tous les matins ici. On fait la météo ensemble.
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0: Entre tartines et café, Jean-Louis Aubert s'invite chez vous à l'heure du petit déjeuner. Juste une illusion, 5h08, bon réveil.

0: ici, chaque matin, on se réveille de bonne humeur et en plus on vous donne l'heure. Il est 5h11. Là, on est comme ça.
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0: Et on part dans l'Oise ce matin, à Saint-Just-en-Chaussée. Dans cette commune, il y a un couple qui n'en revient toujours pas de ce qui vient de lui arriver. Il y a quelques semaines, ils ont gagné au loto. Combien ? 13 millions d'euros.
2: Quand même.
0: À l'occasion du grand tirage spécial Fête des Mères, le plus gros tirage jamais enregistré dans le département. Mais le plus incroyable dans cette histoire, c'est la combinaison gagnante. Les numéros cochés sur la grille, ce sont les numéros fétiches de la mère du joueur qui les jouait tout au long de sa vie, chaque semaine durant, une maman qui a disparu quelques jours avant le grand tirage. Quand ils ont vu la combinaison s'afficher sur l'écran de télé le soir du tirage, ils n'ont pas cru ce qu'ils voyaient. Ils ont dû revisionner le replay pour réaliser. Et ensuite, allez me demander, je ne sais pas pourquoi, le récépissé de la grille a été soigneusement rangé dans un coffre, lui-même caché sous un sac de chaussettes dépareillées.
2: Comme ça, on est sûr de ne pas se le faire voler.
0: Vous feriez ça, vous, si vous gagnez ?
2: Je serais très, très stressé. Je ne saurais pas où mettre le ticket gagnant, le temps d'aller récupérer mon gain, en effet.
0: Avec cet argent, le couple va déménager, s'offrir une maison, une piscine, et puis offrir un peu de cet argent à une association. Voilà, c'était la belle histoire du matin, le souvenir d'une maman qui, depuis là-haut, peut-être, qui sait, a légèrement fait pencher le destin pour le faire gagner.
2: Petit message à tous mes ancêtres disparus. Du coup, s'ils nous écoutent, peut-être qu'ils pourraient me faire gagner l'auto également.
0: Dans un instant, 5h12, dans l'info d'ici ce matin, ce sont toujours les incendies.
2: Oui, nous serons reportage à venir dans les Vosges où des patrouilles sont conduites régulièrement pour aller à la rencontre des promeneurs et les sensibiliser à ces questions des incendies.
0: Et le matin, on chante l'amour. Avec France Gall, le temps de faire quelques économies avec Valère qui nous attend. Bonjour Valère Coréard. Chaque jour, vous nous livrez un bon plan pour remonter notre pouvoir d'achat. Et ce matin, vous nous parlez de lecture sans se ruiner.
3: Oui, parce qu'un livre, ça fait voyager, réfléchir, se détendre, apprendre. Mais ça peut aussi coûter cher, surtout quand on en lit beaucoup, qu'on a du temps, qu'on est à la maison. Mais bonne nouvelle, il existe plein d'astuces pour en profiter à petit prix, voire gratuitement. Oui, gratuitement avec les boîtes à livres, par exemple. Il y en a des dizaines de milliers en France, avec plus ou moins de choix. C'est vrai, mais ça a le mérite d'exister. Si vous voulez du neuf, il y a bien sûr le format livre de poche, en moyenne 7-8 euros contre 20-25 euros pour le grand format. Un moyen simple de découvrir les nouveautés quelques mois après leur sortie. Alors, deuxième piste, sinon, c'est le marché de l'occasion. Des enseignes comme Gibert, des plateformes comme Momox, la Bourse aux Livres, Kiwibook proposent un choix immense, parfois à partir de 1 euro seulement. Et vous savez ce qui est bien ? Vous pouvez aussi revendre vos livres déjà lus pour en racheter d'autres. Donc ça fait tourner la boucle, c'est vertueux. Et puis, il y a les acteurs plus solidaires, circulaires, par exemple Recyclivre ou certaines librairies associatives où vous trouverez des romans pour 1 euro ou 3 euros là aussi, tout en soutenant l'emploi et puis une bonne cause.
0: Alors ça, c'est pour l'occasion et le solidaire, Valère. Mais si on préfère le neuf, qu'est-ce qu'on peut faire ?
3: En magasin, en ligne, pensez à utiliser les 5% de remise proposés généralement avec les cartes de fidélité. Surveillez aussi les opérations spéciales comme la rentrée littéraire, les salons du livre. Vous pouvez aussi profiter des bibliothèques municipales, souvent gratuites ou à petit prix, pour lire des dizaines d'ouvrages sans limite. Mais voilà, vous savez désormais comment continuer à bouquiner sans casser votre budget. Si vous aussi, vous avez des bons plans pour lire sans se ruiner, n'hésitez pas, vous m'écrivez, comme ça je partage, ça va aider tout le monde. Mon mail, c'est parisileséconomies@radiofrance.com.
0: Bonne journée à vous, Valère Coréard. Demain, vous nous expliquerez comment faire baisser l'addition au restaurant. En attendant, pour retrouver tous les conseils de Paris Cité les Économies, une seule et unique adresse, ici.fr, 5h15.
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0: L'info d'ici ce jeudi matin, ce sont 5 départements en vigilance rouge pour un risque très élevé de feux de forêt.
2: Et il s'agit du Gard, des Bouches-du-Rhône, du Vaucluse, du Var et de l'Aude. 28 départements du sud et de l'ouest sont en orange pour un risque élevé. L'Alsace n'est pas concernée par une alerte ce matin, mais le risque existe désormais dans ce département comme dans tout le nord de la France. Ce n'est pas toujours bien intégré par les promeneurs en forêt, alors l'ONF patrouille régulièrement pour faire de la prévention et parfois sanctionné, Olivier Vogel.
6: Nous sommes à côté d'une petite cabane de rondins sous les arbres. Au sol, un cercle de pierres et des restes de bois calcinés.
7: Donc ici, on est devant un abri du club vosgien qui est très fréquenté et qui n'est pas équipé en barbecue fixe, hein, donc il n'est pas possible d'y faire du feu.
6: Cédric Ficht est le directeur de l'agence ONF de Schirmeck.
7: Les gens s'aménagent une place à feu provisoire au sol en ramenant quelques pierres, ce qui est tout à fait interdit puisque c'est typiquement ce genre de feu réalisé au sol qui est à l'origine de la plupart des feux de forêt qu'on constate depuis le début de l'été sur le massif.
6: Pendant la saison estivale, fumer ou faire du feu à même le sol est interdit en forêt, mais dans l'est de la France, ce n'est pas forcément intégré.
7: C'est pas comme dans le sud où je pense que la plupart des gens n'auraient plus l'idée d'allumer un feu directement au sol. Pour l'instant, en Alsace, c'est pas bien intégré. Les gens continuent à fumer en forêt alors que c'est interdit, continuent à faire des feux régulièrement au sol alors que c'est interdit.
6: Et parfois, dans les bois, l'inconscience n'a pas de limite.
7: On a eu à intervenir il y a très peu de temps sur des personnes qui avaient ramené un four à tarflambé jusqu'en forêt pour faire des tarflambés en milieu forestier alors qu'on était vraiment dans un week-end extrêmement sévère en termes de risque. Ces personnes ont été verbalisées naturellement.
6: Fumer ou faire du feu en forêt vous expose à une amende de 135 euros si elle est immédiatement réglée et à des poursuites pénales en cas d'incendie.
2: Reportage dans la vallée de la Bruche. Olivier Vogel, ici Alsace. Et depuis le début de l'été, l'ONF a déploré une dizaine de départs d'incendies de forêt qui, jusqu'à présent, ont pu être rapidement éteints par les pompiers.
0: 5h17 à la télé ce soir. Comme tous les jeudis de l'été, il y a Drag Race France, le concours de Drag Queen. Il va falloir veiller tard. Ça commence après 23h. Bonne nouvelle, la maîtresse de cérémonie, Nikki Doll, se réveille ici, très tôt, pour les coulisses télé. En attendant, voici 3 minutes 30 d'amour, chanté par France Gall sur votre radio locale. Évidemment,

0: C'est toujours un plaisir de vous savoir à l'écoute d'ici. Votre radio locale, tout proche de vous, un 23 juillet. Ils sont nés. On souhaite un bon anniversaire à l'humoriste Mathieu Madignan, originaire de Perpignan, élevé au grand public en squattant le canapé rouge de Michel Drucker. Il fête aujourd'hui son demi-siècle. Le sportif Stéphane Diagana, lui aussi, aujourd'hui, est né à 57 ans pour ce spécialiste du 400 mètres. Et puis Slash, guitariste chevelu du groupe Guns N' Roses, 61 ans. Le rock rajeunit à longueur de et à perte de vue. Il a 79 ans aujourd'hui, le comédien Larry Manetti. Je vois votre visage, Thierry, oui, mais c'est qui ce type-là?
1: Mais si, je connais Magnum.
0: Exactement, ah, c'était oui. Rick dans la série, il jouait le meilleur pote de Magnum. Qu'est-ce qu'il a joué d'autres rôles dans sa carrière? Pas mal de choses, il a fait une pub pour du dentifrice, également pour de la laque, et aussi un pot pour de la glace en pot, effectivement. On lui souhaite un bon anniversaire, Rick, quoi qu'il arrive. Ce 23 juillet, c'est la journée mondiale des grands-parents. Je ne sais pas trop ce qui est prévu à cette occasion, mais si vous êtes grand-père, grand-mère, si vous avez encore vos grands-parents, profitez au maximum de cette journée. Et puis Carnet Noir, enfin, un 23 juillet, disparaissait la comédienne Arletty, à jamais immortalisée dans Les Enfants du Paradis.
2: J'ai besoin de changer l'atmosphère. Et moi, l'atmosphère, c'est quoi?
3: C'est la première fois qu'on me traite d'atmosphère. Si je suis une atmosphère, t'es un drôle de bled. Oh là là, des types qui sont du milieu sans en être et qui collent à cause de ce qu'ils ont été, on devrait les vider.
0: Il y avait deux films. Je me suis trompé. Michel Carnet, Monsieur Carnet, c'était Les Enfants du Paradis. Et là, c'était L'Hôtel du Nord. Évidemment, vous aurez reconnu, possiblement, une voix singulière, un charisme, un petit peu comme Amy Winehouse, qui elle aussi disparaissait un 23 juillet, rentrant dans le club très fermé de celles et ceux, ces rockstars qui sont décédés à l'âge de 27 ans. On vous souhaite un bon anniversaire si c'est aujourd'hui, ce 23 juillet. Et à 5h23, on tourne une page, celle de la télévision dans les coulisses. Aujourd'hui, on vous emmène dans les coulisses de la télé-réalité de France 2 qui réunit tous les ans les meilleures drag queens du pays. Quatrième saison cet été du talent show Drag Race France, l'adaptation d'une émission américaine importée dans 17 autres pays. Une franchise qui part chez nous depuis son lancement rencontre un franc succès.
4: Bonjour, bonjour, bonjour.
5: La plus grande compétition de drag est de retour.
4: Bienvenue dans Drag Race France saison 4.
6: Ouais, ça va.
4: Nouveau défi. Yeah. Et nouveau jury.
0: Au cours de cette nouvelle saison, vous allez découvrir les nouveautés, dont celle de la baguette d'or, mais aussi les fameux défis à l'occasion desquels les candidates s'affrontent pour montrer l'étendue de leur talent. Chant, improvisation ou stylisme. Et puis forcément, pour animer l'émission, il y a Carl Sanchez, alias Nikki Doll, la maîtresse de cérémonie. Un personnage de drag queen qui existait bien avant que l'émission n'arrive en France, comme nous l'explique cette dernière.
7: En fait, ce qu'il faut savoir, c'est que moi, avant même de faire du drag, j'avais deux passions dans la vie. Je voulais soit être chanteur, soit être professeur des écoles. Et au final, bah, Drag Race, c'est pas très différent parce que j'ai une nouvelle classe chaque année. J'ai ma propre classe avec ma propre décoration. Je peux mettre à l'épreuve mon esprit pédagogue. Et j'aime surtout voir des artistes qui sont souvent marginalisés pouvoir vivre de leur art et inspirer des nouvelles générations qui avaient, moi par exemple, de mon temps, j'avais pas forcément ça à la télé. Donc bah, je suis fier de voir que je contribue de près ou de loin à faire évoluer les mentalités.
0: Il y a quelques années, Nikki avait participé à la version originale de l'émission, animée par RuPaul, une personnalité américaine qui a rendu populaire cette émission. Une télé-réalité qui, par sa thématique singulière, a, selon l'animatrice, participé à faire évoluer grandement le regard que porte la société sur les drag queens.
7: Ce qui est important, déjà, c'est que moi, quand je l'ai fait aux États-Unis en 2019, j'ai dû le faire en anglais. Donc là, c'est agréable de voir des reines françaises le faire en français. Grâce à Drag Race France, le drag n'existe plus que dans les clubs ou que dans les cabarets. Et maintenant, on a aussi des viewing parties qui sont un peu comme le football, mais pour la communauté LGBT. C'est-à-dire qu'en fait, les gens se réunissent dans les bars pour regarder l'épisode, en parler, voir les reines performer. Et on a besoin de ce genre de représentation maintenant plus que jamais.
0: À noter qu'après Marion Cotillard et Thomas Joly les précédentes saisons, cet été, Isabelle Adjani a intégré le jury du concours Drag Race France à découvrir tous les jeudis à 23h20 sur France 2. 5h26, et si vous nous appeliez pour raconter ce que vous allez faire de votre journée en passant sur l'antenne, vous repartez avec votre pack été qui comprend cette semaine un calepin à souvenir, une paire de lunettes pour assister et voir en toute sérénité l'éclipse du 12 août prochain, et puis un roman, celui de Maxime Chatham, Prime Time, 0810 055 056. On vous attend, le temps d'écouter Alex Warren, Fever Dream sur votre radio locale.

0: Merci d'avoir choisi ici pour commencer votre journée à 5h27. C'est le moment de remonter le temps avec vous, Stéphane Bern. Ce jeudi, on refait la Révolution française.
1: C'est un petit jeu de chaises musicales qui a fait naître, dans la politique française, la gauche et la droite. C'est un 11 septembre en 1789 que cette histoire de droite et de gauche a commencé. Nous sommes à Versailles, dans la grande salle des menus plaisirs, une sorte de carré VIP des puissants de l'époque. L'Assemblée constituante débat d'un sujet explosif. Le roi doit-il pouvoir bloquer les lois votées par les députés ? Les uns veulent un veto absolu pour Louis XVI, pour garder un peu d'ordre. Les autres, un veto seulement suspensif, histoire de faire une vraie révolution. Ou presque. À droite du président, côté d'honneur, en tribune or, prennent place les partisans d'un roi fort. Mounier, l'abbé Maury, Casalès, bref, ceux qui aiment bien quand ça reste carré. À gauche, Robespierre, Pétion, ce sont les champions de la souveraineté du peuple, convaincus qu'on ne détrône pas un roi pour finalement lui donner un joker. Le 11 septembre, le vote tombe, 325 voix contre 673. Le veto royal ne sera que suspensif, valable 2 législatures. En résumé, Louis XVI peut encore freiner, mais la révolution, elle, vient de passer la seconde. Mais surtout, le clivage est né. Quand l'Assemblée s'installe à Paris, en octobre, dans la salle du manège, les habitudes suivent. À droite, on veut calmer le jeu. À gauche, on veut aller jusqu'au bout des idéaux de 1789. Et celui qui confond sa droite et sa gauche risque d'être plutôt mal reçu dans le camp d'en face. La gauche, la droite, deux camps, deux visions de la Révolution, puis de la République. Et depuis, 2 siècles de discussions pour trancher, mais sans guillotine cette fois.
0: À demain, Stéphane Bern, ici. 2 minutes pour trouver le chemin de la sérénité. Le programme est ambitieux, certes, mais pourquoi pas. Notre invitée ce matin est journaliste à Psychologie Magazine. Elle nous donnera quelques pistes pour trouver cette fameuse tranquillité. Tout à l'heure, 6h-10 pour l'heure, 5h30, l'info en France et dans le reste du monde. C'est l'heure du 90 secondes avec vous, Cyril Ardo-Redon.
2: La France face à 2 incendies importants ce matin. 2000 hectares brûlés à Somos, au nord du bassin d'Arcachon en Gironde. 12 000 habitants et occupants de camping évacués selon la préfecture. Dans le Var, le feu ne progresse plus mais n'est pas fixé. Il a parcouru 2500 hectares en moins de 2 jours. En déplacement en Gironde, le ministre de l'Intérieur, Laurent Nunez, affirme que 128 personnes ont été interpellées en France cet été, soupçonnées d'être à l'origine de feux. 44 000 hectares ont déjà été parcourus par les flammes. Il propose aussi un hommage national après la mort de 2 pompiers en intervention avant-hier près de Bordeaux. Face aux incendies ce matin, le Gard, les Bouches-du-Rhône, le Vaucluse, le Var et l'Aude, classés en rouge pour un risque très élevé. 28 départements du Sud et de l'Ouest sont en orange pour un risque élevé. Un maire agressé dans sa propre mairie, c'est ce qu'il s'est passé avant-hier à Bux, dans le nord de la Vienne. 2 hommes ont fait irruption dans le bureau de l'élu avant de le frapper au visage, de le mettre à terre et de prendre la fuite. Une enquête est ouverte. Ça coûte toujours plus cher de faire réparer sa voiture. Le prix a augmenté en moyenne de 9% par an dans un contexte de hausse des prix des pièces et de l'énergie. Baromètre annuel d'un comparateur de garage à retrouver sur ici.fr. Et puis la 18e étape du Tour de France. Aujourd'hui, 185 km entre Voiron en Isère et Orcières-Merlette dans les Hautes-Alpes. C'est le Belge Jasper Philipsen qui s'est imposé hier.
0: Vous écoutez ici, jeudi, il est 5h32. L'info, ce sont des milliers de personnes déplacées à cause d'un incendie en Gironde.
2: Le feu a parcouru 2000 hectares à Somos, au nord du bassin d'Arcachon. Environ 12 000 personnes, des habitants et des occupants d'un camping, ont dû être évacués. Jules Brelas, des évacuations qui ont dû être faites bien souvent dans la précipitation.
3: Bonjour monsieur.
4: Lucas et sa famille habitent dans la zone artisanale du port. Ce papa est au travail hier après-midi à Saint-Jean-d'Illac, lorsque l'un de ses enfants le prévient.
3: Du coup, mon fils, il m'appelle, il me dit il y a le feu à côté de la maison, enfin bon, il y a des grosses fumées, des cendres qui retombent dans le jardin. Donc du coup, je suis rentré, je suis parti à 15h, et effectivement, les fumées, on les voyait de très loin, hein, ça se voyait de Bordeaux. Hein.
4: Sa compagne, Virginie, quitte elle aussi aussitôt son travail d'aide-soignante sur la commune de Claouet, au bord du bassin d'Arcachon. Retour en urgence à la maison, car l'incendie menaçait directement leur quartier.
5: On était en première ligne, en fait.
3: Je voyais des canadaires qui tournaient, des dashs, enfin, ça n'arrêtait pas les rotations. Je pense qu'ils allaient faire le plein sur le lac de Lacanau. Et ils larguaient, mais ça n'arrêtait pas. Ils ont été efficaces, hein. Franchement, bravo.
4: Très rapidement, la maman va récupérer leur plus jeune enfant, Victor, à la garderie du Porge.
5: Je suis allée le chercher à 4h30 et à 17h, on est parti.
4: La famille trouve refuge chez des proches sur la presqu'île du Cap Ferré. C'est le soulagement en particulier pour le petit dernier.
5: Voilà, j'avoue que je l'ai récupéré apeuré, en pleurs. Mais bon, voilà, on a pu se le rassurer comme on pouvait.
3: Tu veux dire un petit mot, monsieur ? Qu'est-ce que tu as ressenti, mon chat ?
6: J'ai ressenti beaucoup de peur. J'étais à la garderie et on a vu des flammes sortir de derrière l'église. On se disait c'est un feu et tout.
3: Et puis quand on voit les fumées qui se passent juste à côté et puis les cendres qui retombent, c'est vrai que c'est impressionnant, quoi.
6: J'entendais des hélicoptères et des avions. J'avais l'impression aussi que c'était une tempête avec des orages, que le ciel il était marron et tout.
4: L'impression qu'il faisait nuit en plein jour, comme lors des incendies de l'été 2022.
2: Un reportage de Jules Brelaz, ici Gironde. L'autre gros feu ce matin est dans le Var, près de 2500 hectares parcourus en deux jours à peine. 400 personnes évacuées, des habitants qui n'ont pas encore pu retrouver leur maison. Dossier complet à retrouver sur ici.fr. On jette un coup d'œil sur le ciel. Beau temps et chaleur dans le sud au programme aujourd'hui, Johan.
0: Un temps sec effectivement et ensoleillé sur la majeure partie du pays. Néanmoins, ce matin, des voiles nuageux sont présents dans le ciel des Hauts-de-France. Également des petites brumes, de la fraîcheur et des brouillards un petit peu partout. Et puis ça va vite se dissiper. Des températures qui, elles, ce matin, seront comprises entre 16 degrés à Aurillac ainsi qu'à Paris, 20 à Bordeaux, 23 à Marseille, 24 à Nice ce matin. Et puis dans le courant de l'après-midi, les températures vont continuer de grimper dans le sud, sud-est, région centre, bordelais et midi toulousain, avec un thermomètre qui lui indiquera 27 à Orléans, 23 à Lille et Cherbourg, 35 à Bordeaux et 36 la maximale à Montpellier et Marseille. Chez vous, comment ça se passe? Vous nous le dites en postant vos petits messages comme vous avez l'habitude de le faire sur la page Facebook. D'ici, Christian a relevé à Morzine en Haute-Savoie 11 degrés. Chez Maria, il fait 17 degrés à Saint-Sauveur dans le Poitou. Nadine, elle, vit près de Disney dans le 77. Il fait 13 degrés, il fait frais. J'aime cette fraîcheur, nous écrit-elle. Elle a bien raison, profitez-en. Visiblement, la semaine prochaine, on y retourne dans la canicule. Et puis enfin, Doris, lui, en Alsace, a relevé 13 degrés à Wissembourg. 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
0: La chanson qui suit la météo, c'est encore de la météo avec Étienne Dao ce matin. Duel au soleil, 5h35. Bon début de journée.

0: journée, 5h39, c'est bien ici que vous écoutez.
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0: Et chaque matin ici, on traque les arnaques en tout genre. Ce jeudi, on va démasquer les faux messages que vous envoie, présumé, supposément, votre banque, mais rien du tout.
2: Oui, Aude Razo va nous expliquer comment les démasquer. C'est dans quelques minutes, le C'est pas vrai.
0: Le temps d'écouter le nouveau Florent Pagny.
3: Quelle était sa couleur ?
0: Qui sera là, avec nous. Et le temps surtout d'accueillir notre auditrice Sylvie. Bonjour Sylvie.
2: Bonjour Sylvie.
4: Bonjour à tous.
0: Vous nous appelez de la Haute-Garonne, où ça précisément ? Comment s'appelle votre commune ?
4: Alors, ça s'appelle Martres-Tolosane.
0: Ça fait longtemps que vous êtes là-bas ?
4: Ça fait 14 ans maintenant.
0: On sait à connaître un petit peu l'endroit. Vous êtes réveillée depuis quelle heure ce matin ?
4: Depuis 4 heures.
0: Qu'est-ce qui vous fait vous lever aussitôt ? Vous êtes à la retraite, hein, je crois.
4: Alors, je suis à la retraite, mais j'ai travaillé une bonne partie de ma vie en travail de nuit. Et du coup, j'ai gardé les habitudes, c'est ça.
0: Vous aimez ce petit moment, comme ça, entre chien et loup, avant que le jour se lève, quand tout le monde dort ?
4: Ah oui. Moi, je suis déjà dans un petit village, mais en général, on est hors de foule, quoi.
0: D'accord.
4: C'est beaucoup plus calme. Les nuits, là, en été, sont plus fraîches.
0: Vous profitez du moment. Qu'est-ce qui est prévu, qu'est-ce qui est prévu aujourd'hui, Sylvie ?
4: Alors, écoutez, plusieurs choses. En premier, je suis bénévole dans une petite épicerie qui redonne vie au village. Donc, je vais les aider le matin à installer la terrasse. Parfait. Ensuite, j'irai me promener, puis je compte aller ramasser du pourpier, parce qu'il y en a pas mal par chez nous. Et puis après, j'irai au centre culturel du village, où il y a des expositions de statues de marbre.
0: Sylvie, j'ai l'impression que c'est une journée chargée.
4: Ah oui.
0: Ouais, c'est chargé.
4: Et en plus, par une pièce de théâtre.
0: Ah oui, d'accord. Et vous commencez à la radio le matin à 5h41, histoire de gagner votre pack été. Ah. Écoutez, ça m'a l'air rondement mené, cette
2: on
0: petite sent histoire.
2: Du pack chez Sylvie.
0: Le pack arrive chez vous. Vous allez voir, c'est un sac collector aux couleurs de votre radio locale. Il y a plein de choses, les lunettes pour voir l'éclipse. Et puis un roman de Maxime Chattam sur l'univers de la télévision. Ce monde impitoyable. Ça va partir et arriver chez vous d'ici quelques jours. Je vous souhaite une belle et longue journée.
4: C'est très gentil. Merci.
0: Salut Sylvie. Tous les matins, on se parle, on vous écoute et vous nous racontez comment se passe votre été. Ici, il est 5h42.
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0: Chaque matin ici vous permet de passer entre les mailles du filet des arnaques avec vous, Aude Razo. Aujourd'hui, les auditeurs reçoivent pas mal de faux messages de leur banque. Vous nous expliquez comment les démasquer.
9: Oui, je commence avec le mail que Jean-Pierre a reçu. J'ai vérifié, attention, c'est un message qui tourne beaucoup en ce moment. Voilà ce que lui dit la banque. Un nouvel appareil, un iPhone 15 Pro, vient d'accéder à votre espace personnel depuis la ville de Varsovie. Aïe, là forcément vous vous inquiétez. On alerte Jean-Pierre d'un paiement par carte de 1142,50 € et d'un virement de 2960 € quand même à destination d'une certaine Isabelle Mercier. Jean-Pierre me dit, je vous rassure, en fait il a flairé l'arnaque, il a compris, ce n'est pas la banque qui lui écrit, c'est un piège. Il y a aussi la version texto, la Société Générale, soi-disant, prévient Garance, une autre auditrice, d'un paiement suspect via Google Pay. Google Pay, c'est un portefeuille électronique qui permet de payer avec votre smartphone.
0: Mais alors, où est l'arnaque et comment savoir que c'est une arnaque ?
9: Eh bien, l'arnaque, c'est le numéro de téléphone qui est tout en bas du mail ou du texto. Parce que vous recevez ce message, vous vous dites « Mince, je me suis fait pirater, je n'ai jamais payé ces sommes énormes. » Donc, qu'est-ce que vous faites? Vous appelez le numéro de secours de la banque. L'escroc vous l'a bien mis en évidence dans le message. Et là, au bout du fil, en fait, ce n'est pas du tout la banque. Quelqu'un vous baratine, il prétend qu'il va vous sauver. Et dans la panique, vous ne vous rendez pas compte, il vous fait valider des virements astronomiques. Comment repérer l'arnaque? Garance, le SMS qu'elle a reçu, c'est un numéro en 07. Ça, c'est non, la banque n'envoie pas d'alerte avec un banal numéro de portable. Jean-Pierre, lui, c'est l'adresse mail qui lui écrit, qui est franchement bizarre. Il n'y a même pas le nom de sa banque dedans. Et l'adresse, c'est britannique. Elle se termine en .UK et pas en .fr. Et ça, ça ne va pas non plus.
0: C'est bien noté. Merci Aude Razo. Et puis pour retrouver tous les conseils et les infos pratiques de C'est pas vrai ici.fr à l'onglet arnaque. Ce matin, vous allez faire la connaissance d'une drôle de bestiole qui vit sous l'eau. Ce sera, comme qui dirait, l'héroïne de l'épisode du jour du monde merveilleux du vivant, juste après Florent Pagny et la dernière chanson du monde. 5h46. Bon début de journée ici.

0: La journée commence bien. Évidemment, vous êtes ici. Et à 5h48, on dit bonjour à Dame Nature. Soyez les bienvenus dans le monde merveilleux du vivant. Aujourd'hui, trois choses à savoir sur un dinosaure. Bonjour Benoît Prospero.
1: Alors, c'est vrai qu'on pourrait croire que c'est un dinosaure, mais ce n'en est pas un. Au programme Squamat, Marin et Vision. Bonjour à toutes et tous, aujourd'hui on va parler du Mosasaur. Alors, pour les fans du film Jurassic World, le Mosasaur, ça c'est le très gros, soi-disant, dinosaure, attraction principale du parc, présenté dans un immense bassin marin et qui mange pour se nourrir des gros requins blancs. Imaginez la taille de l'animal. Mais en réalité, première chose à savoir, les Mosasaurs, qui ont bien côtoyé les dinosaures, ne font pas partie de ce groupe. Ce sont ce que l'on appelle des squamates, du latin squama qui signifie écaille, et on peut rajouter qu'il mue comme les lézards ou encore les serpents. Donc le Mosasaur est un grand squamate marin de 12 mètres de long et non pas plusieurs dizaines de mètres comme dans Jurassic World par exemple.
0: Et comme les dinosaures, il a disparu il y a 66 millions d'années.
1: Ah bah oui, tout à fait, à cause de la désormais célèbre météorite. Et à ce propos, deuxième chose à savoir, autre particularité, à la différence des dinosaures qui ont foulé la terre ferme pendant des millions d'années, le Mosasaur est un reptile exclusivement marin. Et comment on le sait ? Eh bien, il se trouve que ce fascinant animal, adapté à la vie dans les océans, présente des caractéristiques anatomiques uniques, à savoir que ses membres, qu'ils soient antérieurs ou postérieurs, sont dotés d'un grand nombre de phalanges, et ses os en forme de pagaie lui confèrent une grande efficacité pour se déplacer dans l'eau, lui permettent de nager avec agilité et rapidité, ce qui dans l'eau est très pratique, mais me direz-vous ?
0: Qui rend impossible tout déplacement sur la terre ferme, Benoît ?
1: Vous avez tout compris. Et alors enfin, troisième chose à savoir, par les narines de l'huître, autant Mosasaurus a un odorat très peu développé, autant il possède une excellente vision. Il vous voit très bien. Oui, non, bah, d'accord, bon, il n'est plus là, donc il ne nous voit plus. Notez tout de même aussi que Mosasaur est endoderme, c'est-à-dire qu'il maintient une température constante quoi qu'il arrive, ce qui lui permettait par exemple d'être actif jour et nuit, hiver comme été, quelle que soit la température, et d'avoir une meilleure endurance, une plus grande vitesse et une récupération aussi plus rapide. Le monde vivant est merveilleux, tout comme le paléontologue Ronan Alain du Muséum National d'Histoire Naturelle. Pour en savoir plus, rendez-vous sur mnhn.fr.
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0: 6h10, à la une de la presse ce jeudi, comment trouver le chemin de la sérénité ?
3: Être tranquille, ça se mérite. Et ça se lit dans le dossier consacré à ce sujet par Psychologie Magazine.
0: Bonjour Marie-Claude Tréglia.
4: Bonjour Johan.
0: Est-ce que cette sérénité, elle nous est accessible facilement ou est-ce que c'est un travail de longue haleine pour parvenir à finalement un jour la trouver ?
4: Bah, écoutez, déjà, je pense que l'essentiel est de ne pas chercher à la trouver de manière permanente, mais d'essayer d'avoir quelques instants, quelques moments dans une journée, dans une semaine. Et certes, ce n'est pas accessible facilement, on y aspire, et on a du mal parce qu'à l'intérieur de nous, ça gronde, ça bouge, ça s'agite, et parce que le monde autour s'agite de plus en plus et nous inquiète, d'où l'idée de le travailler et d'essayer d'en avoir des bribes.
0: Alors justement, ce matin, quelles sont les pistes que vous pourriez lancer comme ça pour entamer cette voie vers la sérénité ?
4: C'est d'abord le corps qu'il faudrait peut-être chercher à tranquilliser. Parce que certes, dans le concept justement des philosophes, notamment stoïciens, l'idée est de trouver cet état qui va lutter, enfin qui va nous permettre d'accueillir nos peurs et tout ce qui nous dérange. Donc c'est quelque chose d'un peu mental. Souvent c'est mental ce qui nous dérange, c'est nos ruminations. Or, rien de tel que de réintégrer le corps pour résister à cet état mental qui nous perturbe et qui nous empêche d'être là, ici et maintenant. Donc, le retour au corps est quelque chose de fondamental. Et cela peut passer par des exercices de respiration, revenir à son souffle, se poser et peut-être essayer ce dont on parle souvent et dont on sait peu de quoi il s'agit, la cohérence cardiaque.
0: C'est quoi la cohérence cardiaque ?
4: Alors, c'est un exercice du souffle préconisé par des médecins qui consiste à apaiser sa respiration, à arriver à 6 respirations par minute. Alors, ne cherchez peut-être pas à vous arc-bouter sur 6 respirations par minute, mais peut-être 5, peut-être 7. L'idée, c'est déjà de se concentrer sur son souffle, de le ralentir. Et si l'on veut tenter la cohérence cardiaque, il y a des applis, notamment RespiRelax, qui vous incitent, qui vous aident avec, vous savez, des petites billes qui montent, qui descendent justement, plutôt que de compter, de s'évertuer à compter 1, 2, 3, enfin vous voyez. Et à partir du moment où tout cela s'apaise, notre esprit, notre mental commence à s'apaiser aussi et à moins s'accrocher s'accrocher à tout ce qui nous trouble et nous inquiète, et on va pas à pas vers un moment de calme et de sérénité.
0: Vous, Marie-Claude, vous les faites, les 6 respirations minutes ?
4: Vraiment, je le pratique et ça peut, au bout de quelques minutes, vraiment être productif, enfin vous apaiser.
0: Un été pour retrouver la sérénité, un dossier à lire actuellement dans Psychologie Magazine, en kiosque. Merci Marie-Claude d'avoir été des nôtres.
4: Merci Johan.
0: Est-ce qu'on peut rester serein lorsqu'on se sépare ? À cette question, Muriel Jordan va tenter de répondre en nous parlant des bagues que s'offrent les futurs divorcés. Et pourquoi pas, si c'est tendance. Voici Desiree sur votre radio locale.

0: Vous écoutez ici, avant de retrouver le journal de 6h et vos infos locales, notre radar des tendances est arrivé. Bonjour Muriel Jordan, pour nous, vous décryptez tous les matins ces trucs bizarres du monde qui nous entoure ce matin. Muriel, vous nous parlez des bacs de divorce, car divorcer, on peut aussi se célébrer.
1: Et oui, on le célèbre de plus en plus aujourd'hui comme une renaissance, comme la fin d'une souffrance, d'un inconfort. Sur les réseaux sociaux, on ne compte plus les vidéos de fêtes, de copines qui dansent, de nouvelles coupes de cheveux et de relooking pour fêter la séparation. Une façon de montrer que non, la vie ne s'arrête pas après un divorce. Bien au contraire, des femmes s'offrent même des bagues de divorce. Il y a 2 ans, une célèbre influenceuse mannequin avait récupéré les pierres de sa bague de fiançailles pour en faire un nouveau bijou, pensé rien que pour elle. Mais comme le diamant initial était gros comme le poing, et elle a même pu en faire 2 des bagues. Après elle, beaucoup de femmes ont suivi le mouvement.
2: J'ai l'idée de transformer sa bague de fiançailles, sa bague de demande en mariage, en une bague de divorce. Je trouve ça génial comme idée. Effectivement, j'avais expliqué il y a quelques temps d'où venait ma bague, pourquoi, comment. C'est une bague de divorce. Et en fait, c'est un cadeau que je me suis fait de moi à moi.
3: J'ai eu pour la bague de divorce plus de 250 commandes pour cette bague. C'est complètement hallucinant.
1: Vous voyez, avec la bague de divorce, symboliquement, on reprend le pouvoir sur sa vie et on affirme son choix. D'ailleurs, cette mode a boosté les ventes de bagues de divorce, devenues un marché à part entière.
0: C'est un phénomène pas si surprenant, Muriel, parce qu'en France, près d'un mariage sur 2 se termine par une séparation.
1: Oui, et faites gaffe, les mecs, parce que ce sont majoritairement les femmes qui décident de divorcer. Alors, elles choisissent aujourd'hui de partager ce moment, comme elles ont partagé leur demande en mariage, leur fiançailles ou encore leur grossesse. À l'heure où tous les moments intimes de la vie sont postés sur les réseaux sociaux, pourquoi le divorce y échapperait-il? Et cette tendance ne s'arrête pas au bac de divorce. Il y a aussi l'organisation de divorce parties, des fêtes pour célébrer la séparation avec de vraies mises en scène. En Mauritanie, le divorce est même un signe de fierté et de liberté pour les femmes. Et au Japon, des agences proposent même des cérémonies pour célébrer la fin d'une union.
4: Comment se fait-il qu'encore aujourd'hui on nous fasse croire que le célibat, c'est synonyme d'échec? Les femmes qui divorcent devraient faire une fête. Donc si vous êtes divorcée et que vous n'avez pas fait de fête, venez à l'événement.
5: Mais comment on s'habille pour une fête de divorce?
6: Moi j'ai du tout noir. Genre.
5: Mais ça, c'est un enterrement.
6: Oui, l'enterrement de l'enfer.
7: J'ai demandé à la famille qui m'héberge en ce moment quel était le concept d'une fête de divorce. Et ils m'ont expliqué qu'il y a des femmes, quand elles divorcent, font une annonce générale à tout le quartier, à tout leur entourage, qu'elles sont libres.
1: Bref, célébrer son divorce, c'est tendance, ok, mais pas sûr qu'on ait toutes les moyens de fêter ça en grande pompe, dans un resto, avec un gros gâteau, comme sur les réseaux sociaux. Parce que d'après l'INSEE, après une séparation, les femmes subissent une perte financière plus élevée que les hommes. Et ça, c'est pas vraiment la cerise sur le gâteau.
0: On se quitte pour aujourd'hui, Muriel Jordan, mais évidemment, on se retrouve même heure, même antenne sur votre radio locale ici. Ce jeudi, c'est déjà l'avant-dernière étape du Tour de France à vivre dès 13h30 pour vivre la course en direct. C'est de la montagne, ça va grimper. 400 km, 40 km de dénivelé pour l'heure. Toute l'équipe d'ici à vos côtés ce matin. Bonne journée.
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10: Et je pronostique une victoire normande, cette étape du Tour. Voilà, je l'ai dit, Emma Julie.
11: On espère.
10: Pourquoi pas un Kevin Vauclin, un Nicolas Prodhomme ou un Guillaume Martin Guillonnet. On fera d'ailleurs un point sur cette étape du jour avec le directeur du Tour à 7h45. Mais il n'y a pas que ça dans votre matinale. Il y a notamment les infos près de chez vous. C'est parti.
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10: Très bon réveil à l'écoute de votre radio Ici Normandie. Il est 6h. Julie, bonjour.
11: Bonjour François, bonjour à tous.
10: L'actu de ce 23 juillet, imaginez ne plus pouvoir sortir de votre voiture de chez vous.
11: C'est ce qui se passe à Ifs, dans la communauté urbaine de Caen. Et le comble, c'est que les habitants ont été prévenus au dernier moment. Impossible d'utiliser son véhicule la journée pendant une semaine. Route de Bretteville et rue d'Ifs. Ça va durer jusqu'au 29 juillet pour cause de travaux sur la chaussée. Ils ont commencé en juin et sont prévus depuis longtemps, mais la fermeture totale des deux axes, elle, vient d'être annoncé aux riverains par courrier, soit 48 heures avant le début du chantier. Résultat, Rachel Cocchio, c'est parfois vous qui leur avez annoncé la nouvelle.
12: Pour refaire intégralement la route, la chaussée est creusée sur plusieurs centimètres. Les véhicules ne pourront pas circuler du tout de 8h du matin à 17h le soir. Sana est en vacances chez sa mère, elle ne savait pas.
13: C'est une contrainte, moi je suis censée repartir dans le Nord. Faut que je laisse ma voiture à l'extérieur du coup. Mais c'est pour porter quoi, je pense que c'est... Puis il y a beaucoup de personnes âgées, mes voisins sont des personnes très âgées. Donc ça c'est forcément ennuyeux pour porter l'eau, le lait, enfin les objets lourds quoi. Ah oui, non, faut que je prévienne.
12: François entre dans sa cour en voiture, tant que c'est encore possible. Pour le riverain, c'est la surprise.
14: Nous, on doit partir, on a une caravane qui est garée chez nous. Si on ne peut pas partir en vacances que ces travaux, ça sera peut-être un petit peu embêtant.
12: Et puis il y en a d'autres chez qui le message est bien passé.
15: Je suis infirmier libéral et je vais voir une patiente. Et du coup, un petit peu galère parce qu'ils vont boucher la route jusqu'à mercredi prochain. Il va falloir qu'on marche un peu plus en tant qu'infirmier. C'est des personnes qui sont fortement bloquées au domicile, mais ça va être pour tous les soins annexes. Oui, en effet, ça va être une contrainte avec les courses, etc.
12: Sac de courses à la main, Mireille prend la chose avec le sourire.
16: Un petit peu chargé, mais c'est pas grave. Je viens de me garer.

0: 318 décès au total, c'est 426 de plus qu'observé habituellement à cette période, soit une progression de près de 50% du jamais vu depuis la canicule de 2003. Les départements les plus touchés sont l'Orne, l'Eure et la Seine-Maritime. Et à l'échelle nationale, la plupart de ces décès se sont concentrés sur 3 jours du 25 au 27 juin. Cette canicule est derrière nous, mais la sécheresse en revanche continue et elle provoque des incendies. Comme hier après-midi, dans un champ à Roulours, près de Vire, un feu d'herbe sur environ un hectare, rapidement maîtrisé par les pompiers du Calvados. Ça a aussi brûlé dans un bâtiment de 500 mètres carrés désaffecté. C'était au lieu dit le château à Raux, à l'ouest de Caen. Le feu localisé au rez-de-chaussée qui a mobilisé une quinzaine de pompiers. Nos soldats du feu qui d'ailleurs prennent la route du sud. On vous en parlait hier, c'est la colonne Normandie-Ouest. 66 pompiers ornés, calvadosiens, manchois et mayennais rassemblés depuis lundi à Château-Gontier. C'est au sud de la Mayenne. Ils étaient prépositionnés pour être envoyés n'importe où en France pour lutter contre les feux de forêt. Eh bien, ça y est, depuis hier, on sait qu'une partie d'entre eux va dans l'Aude, en Occitanie. L'Aude, hein, qui compte parmi les 5 départements en France classés en rouge pour le risque d'incendie forestier.
1: Ici Normandie, 6h04, dans le Pays d'Auge, près d'Orbec, à Valorbiquet, les pros et les anti-rallyes s'écharpent.
0: Le passage du prochain rallye Lisieux-Normandie dans cette commune de 2500 habitants, c'est les 11 et 12 septembre prochains et ça fait grincer des dents certains. Un groupe d'habitants demande l'annulation du passage des voitures de course en raison de son impact environnemental. Mais pour la maire, pas question de faire marche arrière, car le rallye en 2024 a généré d'importantes retombées pour la commune et ses commerces. L'élu s'engage en revanche à trouver des solutions aux problèmes soulevés par les riverains. Séverine Nigaud prend un exemple.
2: On a été contacté par une habitante qui est prise dans le milieu du parcours où elle ne peut pas sécuriser ses animaux. Et donc, il a été trouvé une solution. On va délocaliser ces animaux le temps de la course dans un autre champ sécurisé et loin du bruit pour qu'ils puissent vaquer tranquillement dans un autre pré. On entend l'inquiétude, on entend le discours. Après, on a aussi des arguments dans le sens de l'organisation et de maintenir cette organisation de rallye par rapport à des retombées économiques pour la commune, par rapport à l'image de la commune, par rapport à plein d'événements qui ont lieu et qui, eux aussi, ont une empreinte écologique. À chaque fois. Ce sera une journée maximum sur 365 jours. La dernière édition date de 2024, donc l'événement n'est pas en plus tous les ans.
0: Les organisateurs tiendront une réunion publique avec les habitants prévue le mardi 25 août pour répondre aux questions des riverains concernés par le passage du 17e rallye Lisieux-Normandie. Opération coup de poing anti-stupéfiant hier soir à Caen et à Falaise sur ordre et sous le regard du préfet du Calvados. C'était vers 18h30. Une trentaine de policiers mobilisés, notamment dans les sous-sols d'un immeuble du Chemin Vert à Falaise. 20 gendarmes étaient sur une intervention similaire. En tout, 20 grammes de résine de cannabis ont été saisis.
1: La décision approche pour nos sites du D-Day.
0: Entre demain et dimanche, on saura s'ils entrent au patrimoine mondial de l'UNESCO. C'est l'actualité incontournable de la semaine pour nos sites vieux de 82 ans. Parmi les candidats, Arromanche et son port artificiel Mulberry Bay, unique en son genre, à moitié visible de la côte, à moitié enfoui dans l'eau. Il a été construit pour décharger des milliers de tonnes de véhicules et de ravitaillement directement sur les plages. Sur place, des quais flottants, des brise-lames et des caissons en béton, mais tout ce qui se situe au-delà n'est pas compris dans le périmètre UNESCO. On parle d'épaves, par exemple, qui se disloquent avec les marées et dont il faudrait garder une trace quelque part. Pour Frédéric Sommier, c'est le directeur du musée d'Arromanche.
3: On a déjà un mapping vidéo qui retrace ce port artificiel. Je pense qu'on doit aller plus loin que ça sur la modélisation et créer de la vraie réalité augmentée sur ce port artificiel. Quant aux vestiges subaquatiques qu'on n'a jamais vus finalement, puisque ce sont des épaves, il faudra aussi tendre vers la modélisation et certainement créer un lieu destiné à interpréter ces épaves. C'est une thématique qui aujourd'hui n'est pas du tout exploitée. Et c'est un peu dommage de ne pas parler de ces environ 150 épaves qui sont là, qui font partie de l'histoire.
0: Et dans une demi-heure dans l'info d'ici Normandie, on reparle de ce port artificiel d'Arromanche qui pourrait être à la fin de la semaine inscrit au patrimoine mondial de l'UNESCO.
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0: Des nuages et des éclaircies pour ce jeudi.
1: Exactement, une journée agréable avec quelques nuages ce matin par endroit. Cet après-midi, ils seront un peu plus nombreux, c'est vrai, nous dit Météo France, avant que le ciel se dégage en totalité.

0: fin de journée. Le vent de nord, toujours lui, faible ce matin. Il soufflera jusqu'à 35 km/h dans l'après-midi.
1: Il fera 14 à 17 degrés au lever du jour.
0: 14 degrés relevés à Saint-Martin-de-Mayocque, dans le Pays d'Auge. 16 à Clessy, à Falaise, à Jurques. 16 également au Mont-Donné, à Caen, à Cabourg. 17 degrés pour Annel. Dans l'Orne, c'est la même chose avec 14 degrés à L'Aigle. 16 partout ailleurs dans le département, comme à Argentan, à Flers, à Tingebray, à Jouy-du-Bois ou à Alençon. Et dans la Manche, en ce moment, 15 degrés à Villedieu, 16 pour Jullouville et 16 également à Pont-Orson. Dans l'après-midi, 23 à 28 degrés, 23 en Baie-de-Salnel, 24 à Bayeux et Caen, 25 à Villers-Bocage, 26 pour Falaise, 27 à Argentan et 28 à Alençon. C'est exactement les mêmes températures qu'hier. Demain, vendredi, une belle journée avec quelques nuages l'après-midi. Pareil samedi et dimanche, des risques d'averses tout au long de la journée. Enfin, ça va nous faire du bien.
1: Et sur la route, ça roule ce matin.
0: Ouais, aucune difficulté particulière hein, sur les grands axes comme sur les routes secondaires. C'est une bonne nouvelle pour vous qui prenez la voiture dès maintenant. Probablement pour aller au boulot. Ah oui, on va pas se balader à 6h du matin. Hein. Ou alors peut-être, qui sait, un départ en vacances. Et ce serait une bonne solution de partir un jeudi matin parce que les conditions sont bonnes. Je vous donne, tenez, les prévisions de Bison Futé pour ce nouveau chassé-croisé qui se prépare à partir de demain et samedi, avec demain une journée classée orange dans le sens des départs, verte dans le sens des retours, et ce sera rouge dans le sens des départs samedi. Donc en effet, si vous pouvez partir en vacances ce matin, c'est une bonne nouvelle. 6h09, on reste en contact. 02 31 44 48 44 si vous rencontrez un souci.
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0: Vous ne voudrez pas ? J'ai envie de commencer la journée avec Jean-Jacques Goldman. J'adore.

0: ça fait du bien, n'est-ce pas, hein? Jacques Goldman, 6h14.
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0: Les pieds dans l'eau, on va à la rencontre des touristes qui profitent de la plage de Cabourg cette semaine. Et je peux vous dire que nos papis sont en forme, hein. Entre château de sable et beach soccer, ils ne flémardent pas sur leurs serviettes. Reportage à 6h20.
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0: C'est Super Tramp sur votre radio locale. Très bon réveil. Notre série Les Pieds dans l'eau avec Jason Groner. Nous sommes sur la Côte Fleurie cette semaine à Cabourg.
1: Tout l'été, votre radio locale ici Normandie, mais les pieds dans l'eau. Bienvenue à Cabourg, sur la Côte Fleurie. Cette petite ville de quelques milliers d'habitants devient, dès les beaux jours, l'une des stations balnéaires les plus animées de Normandie. Bonjour, vous venez d'où ?
2: De Paris.
1: Vous êtes en vacances ici en Normandie ?
2: Oui, okay. Pour 15 jours.
1: Ah super, et vous logez où ?
2: À Cabourg.
1: Et pourquoi pas ailleurs ?
2: Alors déjà, on a des souvenirs d'enfance.
3: Ah c'est vrai ?
2: Oui, on emmenait nos enfants quand ils étaient petites. Okay. On adore la plage ici. Les enfants vont au club comme mes filles quand elles étaient petites. Puis l'air est doux, on n'a pas trop chaud, on a un peu de soleil. Enfin, c'est très agréable.
1: C'est votre mari ?
2: Voilà.
1: Il a quel âge pour jouer au château de sable ?
2: Alors, il a 69 ans.
1: Il s'appelle comment ?
2: Frédéric.
1: Je vais aller l'embêter un peu ?
2: Eh ben oui, allez l'embêter, il va adorer.
1: Merci beaucoup. Frédéric, je vais faire croire que je le connais. Ah, salut Frédéric ! Vous me reconnaissez pas ?
4: Non.
1: Et comment je connais votre prénom alors ?
4: Parce que vous avez entendu mon petit-fils le dire et que vous avez de meilleures oreilles que moi.
1: C'est votre femme. Vous avez quel âge pour jouer au château de sable ?
4: Il n'y a pas d'âge pour jouer au château de sable comme pour jouer au bois d'ail de boule de neige. C'est universel.
1: C'est quoi le projet là ?
4: Le projet, c'est que, en espérant qu'on ne soit pas à marée descendante, ce qui n'est pas sûr, l'eau remonte jusqu'au château qui a été construit un peu trop loin.
1: Ah oui, c'est ambitieux.
4: Bah absolument.
1: Et donc l'eau après entoure le château comme une douve.
4: Comme une douve, exactement. Ah, mais c'est un projet de ce jeune homme.
1: Ah, ça monte un petit peu. Et...
4: mais y a, de temps en temps, il y a une belle vague.
1: Bon, un papy heureux là.
4: Absolument, ravi.
1: C'est quoi ton prénom ?
5: Saul.
1: Saul ?
5: Oui.
1: C'est toi qui as eu l'idée de faire ça ?
5: Ouais. Au départ, je voulais juste faire un château pour ma cousine. Et après, j'ai eu l'idée de faire une tranchée. Et pour l'instant, ça commence bien, mais on pense que la marée va descendre.
1: Ah non. T'es là en vacances ?
5: Ouais.
1: Qu'est-ce qui te plaît ici ? Qu'est-ce que t'aimes bien ?
5: Bah, j'aime bien la plage. Le club. Parfois, on va au club l'après-midi. Et franchement, ici, c'est bien. Tu peux te balader un peu tout seul, c'est... Ouais. J'aime bien.
1: T'as pas la mer, t'as pas la plage chez toi ?
5: Non, j'habite à Paris.
1: Ah oui.
5: Ça va, ouais.
1: Bonnes vacances. Merci beaucoup. Merci. Au revoir.
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1: Ah, j'entends des gens qui disent c'est la radio. C'est la radio, mais je sais pas où. Un papy qui joue au foot, on va aller voir. Un papy qui joue avec son petit-fils. Bonjour. Un petit foot avec le petit-fils ?
7: Absolument.
1: Vous avez encore de beaux restes au football ?
7: En ce qui me concerne, ça commence à devenir un peu difficile sur le plan physique. Et là, effectivement, contre les jeunes, là, je suis un peu dépassé.
1: Vous jouez quel poste, vous, quand vous étiez jeune ?
7: Au foot, quand j'étais jeune, je jouais à des postes qui n'existent plus maintenant, parce que j'étais vraiment très jeune. Oui. Je jouais ce qu'on appelait soit ailier, soit inter. Alors, les inter...
1: C'est quoi inter ?
7: Alors, l'inter, c'était dans la ligne d'attaque, il y avait toujours un avant-centre. Entre l'avant-centre et l'ailier, il y avait un poste d'inter, ce qu'on appelait des inters. Il y en avait un inter droit et un inter gauche.
1: Ah, d'accord.
7: Voilà. Avec la disposition derrière, il n'y avait pas de numéro 10 tel qu'on les a aujourd'hui. Voilà. Donc, c'était vraiment les fameux inters qui étaient célèbres à l'époque. Il y avait, je ne sais pas si ces noms vous disent quelque chose, il y avait notamment Puskás, qui faisait partie de la grande équipe de Reims. Il y avait...
1: Pour qu'on comprenne un peu quel âge vous avez quand vous étiez petit.
7: 77 ans, j'ai aujourd'hui.
1: 77 ?
7: Voilà.
1: Donc il y avait qui à la télé en équipe de France quand vous étiez petit ?
7: Ouh là là ! Alors là, ben, il y avait Coppa, il y avait Fontaine, il y avait tous ces grands noms. Il y avait Adam, Marsh, Panverne, voilà, et qui ont bercé notre jeunesse comme ceux d'aujourd'hui. Ben baisse oui. La jeunesse des jeunes.
1: Le Mbappé de votre... petit-fils, c'est le juste Fontaine de votre époque.
7: C'était le juste Fontaine de l'époque.
1: Hein, voilà. Bon, bah, je vous laisse profiter alors. Profitez bien, merci.
7: Merci.
1: Bonne journée.
7: À vous aussi.
1: Au revoir. Dans le prochain épisode, je serai chez un vendeur de bateaux.
8: Quand il va être fini, point de vue motorisation et tout, la vente d'occasion est 30 000.
1: 30 000 euros.
8: Ouais.
1: Bon, si je reviens, c'est que j'ai gagné au casino. Alors peut-être à tout à l'heure, j'espère.
8: Ah bah, peut-être, bah, j'espère. Mais... on le bon.
1: Oui. Ah, j'ai gagné le jackpot là, monsieur le directeur, là, non ?
0: Oui, bien, attendez que vous reveniez à la station. Merci Jason. On vous retrouve sur ici.fr en podcast. 6h24, moi j'ai besoin de l'horoscope du jour. Vous aussi, c'est sûr. Après Manon Lisa avec Catherine Vigue.

0: Vous connaissez Anouki ? Mais si, Anouki, c'est une loutre géante. Et si on en a parlé, c'est que son arrivée au zoo de Jurk était un gros événement il y a quelques mois. Elle est grande, près de 25 kilos, en voie de disparition. Envie de lui faire plein de câlins. Bah non, en fait, parce qu'elle mord. On revient sur cette actu qui a fait le buzz, notamment sur nos réseaux sociaux, à 6h40.
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0: J'espère que c'est pas trop dur ce matin pour vous qui êtes au boulot, qui y allez, qui vous levez pour cela. Ou peut-être vous qui profitez de cette douce matinée de vacances. En tout cas, nous sommes le 23 juillet, jeudi, et voici Catherine Viguier, bonjour.
4: Bonjour François.
0: L'horoscope de ce jeudi, on fête un anniversaire?
4: Celui du lion, joyeux anniversaire. Bélier, excellent pour vous que le soleil au lion. Les amours, la création et votre talent d'artiste sont au rendez-vous.
5: Taureau, durant environ 4 semaines, plein feu sur votre foyer et vous serez au premier plan.
6: Gémeaux, l'arrivée du soleil en signe ami vous donne l'opportunité de voir d'autres gens, d'autres paysages.
7: Cancer, êtes-vous prêt à gérer vos ressources, à vous les affaires et vive votre trésorerie.
8: Bien les lions, jusqu'à mi-2027, la conjoncture astrale favorise votre bel épanouissement.
9: Vierge, vous avez un mois pour vous refaire une santé et pour aider, soutenir qui en a besoin.
10: Balance, la vie sociale et publique sont mises en valeur et vous y trouvez votre place.
11: Scorpion, l'été invite aux farnientes, mais vous, vous avez du travail, il vous faut vous lever tôt.
12: Sagittaire, vous ne serez pas forcément le premier s'il y a une compétition, mais tellement bien avec vous-même.
13: Capricorne, même s'il y a des désaccords, vous tombez sur des personnes claires, dignes, et ça, vous aimez.
14: Verseau, au sujet d'une relation, d'un engagement ou d'un départ d'ailleurs, vous négociez.
15: Poisson, si vous faisiez un grand ménage chez vous ou ailleurs, et puis soignez votre jolie personne.
16: Et pour nous tous, on resplendit partout.
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0: Un très bon réveil, 6h30. Emma Julie dans l'info d'ici nous conduit à Romanches pour notre avant-dernier épisode sur les sites du D-Day.
17: C'est l'actualité de la semaine. L'UNESCO se penche entre demain et dimanche sur les plages du débarquement. Elles pourraient être labellisées patrimoine mondial. Dans quelques minutes, on sera sur le port artificiel d'Aromanches pour parler de ces épaves précieuses mais disloquées par les marées.
0: Mais pour l'instant, l'actu en France et dans le monde en 90 secondes avec vous, Cyril Ardo-Redon.
18: C'est un incendie très violent qui parcourt actuellement le nord du bassin d'Arcachon en Gironde, au niveau de la commune de Somos. 2000 hectares brûlés selon la préfecture, 12 000 habitants et occupants de camping évacués. L'autre gros feu ce matin est dans le Var, un incendie qui a parcouru 2500 hectares en moins de 2 jours et qui n'est pas encore fixé. Dans ce contexte, ce matin, le Gard, les Bouches-du-Rhône, le Vaucluse, le Var et l'Aude sont classés en rouge pour un risque très élevé de départ de feu. 28 départements du sud et de l'ouest sont en orange pour un risque élevé. Un hommage national aux deux pompiers morts avant-hier en intervention en Gironde. C'est la proposition du ministre de l'Intérieur, Laurent Nunez, qui détaille que 128 personnes ont été interpellées en France, suspectées d'être à l'origine de feux. 44 000 hectares parcourus par les flammes à l'échelle du pays. Il y aura un procès en septembre pour deux assistantes maternelles qui gardaient 17 enfants dans une maison de Hyères, en Essonne, près de Paris. Lors d'un contrôle, 12 enfants étaient entassés dans une voiture au garage. Les enfants vont bien et aucun n'a été médicalisé. Les courgettes, tomates et autres haricots verts, toujours plus chers. Le prix des légumes en forte hausse sur un an, dénonce l'association Famille Rurale. Hausse moyenne de 7% en bio, 10% en non-bio. La météo défavorable est l'une des causes. Le prix des fruits reste stable, lui, sur un an. Et puis le Tour de France, 18e étape aujourd'hui, 185 km entre Voiron en Isère et Orcières-Merlette dans les Hautes-Alpes.
17: Merci Cyril Ardo-Redon. On vous retrouve dans une heure pour un tour de l'actualité en France et dans le monde. L'info d'ici, nouvelle et avant-dernier épisode autour du D-Day. L'UNESCO doit rendre son verdict à la fin de la semaine et dire si les sites du débarquement intègrent ou non le patrimoine mondial. Parmi les sites candidats, la commune d'Arromanche et son port artificiel Mulberry Bay. Construit rapidement après le jour J, il a permis de décharger des milliers de tonnes de matériel et de ravitaillement sur nos côtes normandes. Il s'agit de quais flottants, de brise-lames et de caissons en béton, mais une partie des épaves n'est pas concernée par le label UNESCO, Martin Cotta.
19: Lorsque vous faites face au port artificiel d'Arromanche, on aperçoit encore les caissons phénix en béton situés à 2 km du rivage. Tous les vestiges derrière cette ceinture ne figurent pas dans le périmètre du label UNESCO, raconte Frédéric Sommier, directeur du musée d'Arromanche depuis 2007.
20: Là, vous pouvez constater qu'il reste environ la moitié, et encore la moitié, je suis généreux, de cette ceinture de caissons phénix. Mais aussi, on a tout ce qui est toutes les épaves et tous les vestiges subaquatiques qu'on ne voit pas aujourd'hui. Par exemple, vous allez trouver des chars, vous allez trouver des navires, vous allez trouver des barges de débarquement, des pièces d'artillerie, et j'en passe à des meilleurs.
19: Il y a près de 150 épaves abîmées au gré des courants marins, des intempéries, du vent. Un patrimoine voué à disparaître, et Frédéric Sommier ne dit pas forcément ça, la mort dans l'âme.
20: Pour moi, l'avenir, c'est la modélisation, c'est donner à comprendre ce qui n'existe, qu'on ne voit plus. Et ça, je pense qu'il faut qu'on s'oriente vers ça. Il est inimaginable de penser à pouvoir restaurer ce port artificiel, et financièrement et techniquement. Et est-ce que ça aurait vraiment du sens? C'est quelque chose qui a été construit pour une raison très précise. Moi, j'ai tendance à dire, laissons-le mourir de sa belle mort. Mais par contre, gardons le souvenir technique et proposons-le autrement, à la médiation.
19: Dans quelques années, les touristes ne verront plus forcément autant de vestiges qu'aujourd'hui en scrutant la mer à Arromanche. Et ça, Christophe, responsable du magasin Arromanche Shopping, à deux pas du musée, le sait bien.
21: Il faut reconnaître que la nature reprend ses droits, donc forcément, on est impuissant, nous, c'est le temps qui passe tout à fait.
19: Et cela aura probablement des conséquences économiques sur son commerce.
21: Parce que c'est vrai qu'ici, les gens viennent essentiellement par rapport à toute l'histoire, tout ce qui s'est passé, donc c'est vrai que si un jour tout ça part, c'est vrai qu'au niveau ça changera tout, quoi. Ça c'est évident.
19: Léo, vendeur de glace sur la plage du 6 juin 1944.
22: C'est triste parce que moi depuis tout petit, je suis en mer avec mon père, on voit les pontons se dégrader au fur et à mesure. C'est très compliqué, même c'est dangereux de monter dessus, risque de blessure. Il y en a un juste là, le 456 si je me trompe pas. On monte dessus, on risque de se faire mal.
19: Pour se souvenir et donner à voir ces 150 épaves bientôt disloquées, le groupement d'intérêt public qui gère le musée d'Arromanche a commandé une étude au département archéologique et subaquatique.
17: Le reportage de Martin Cotta, chargé d'histoire et de mémoire à Arromanche, vous pouvez le réécouter sur notre site internet ici.fr. Dans le prochain journal, dans une demi-heure, on parlera trafic de drogue. Le préfet du Calvados tape du poing sur la table. Il veut multiplier les opérations anti-stup comme celle d'hier. Plus de 50 forces de l'ordre étaient mobilisées au chemin vert à Caen et à Falaise. L'actualité ce matin nous conduit aussi à Pont-l'Évêque, dans la vallée de la Touque. Les fleurs suffoquent. Interdiction d'arroser depuis un mois pour cause de sécheresse. Un coup dur pour la commune labellisée Villefleurie. On entendra le chef des espaces verts dans le journal de 7h. Le soleil doit faire avec quelques nuages aujourd'hui.
0: C'est ce que nous dit Météo France ce matin, et cet après-midi aussi des nuages d'altitude, mais ça n'empêche cette ambiance et cette atmosphère de beau temps, encore une fois en Normandie, avec un vent de nord qui faiblit par rapport au jour précédent. On ne dépasse pas les 35 km/h cet après-midi.
17: Et on relève 14 degrés dans le pays d'Auge.
0: 14 degrés par exemple à Lisieux ce matin, 16 degrés du côté de Thury-Harcourt dans Suisse normande, 16 également à Saint-Pierre-en-Auge, à Soulèvre-en-Bocage, à Cagnes, 16 à Carpiquet, à Ouistreham ou Bayeux, 17 à Bayeux, pardon. On a 14 degrés dans l'Orne, à la Ferté-Fresnel, 16 ailleurs dans le département, 16 degrés à Domfront, à Champsecret, à Carouge ou encore à Condé-sur-Sarthe, et dans la Manche, 15 degrés en ce moment à la Trinité, 16 à Granville et à Vranches. Dans l'après-midi, 23 à 28 pour les maximales.
17: Qu'est-ce qui nous attend pour la fin de semaine?
0: Eh bien, demain, nous sommes vendredi, une belle journée encore avec quelques nuages l'après-midi. Pareil samedi et normalement dimanche pour terminer la semaine, ce sera de la pluie.
1: sur la route. On le rappelle, il y a des travaux dans le bocage.
0: Ouais, exactement, hein, sur la départementale 56 et départementale 290. On est là tout près de Vire. Et donc, attention à ces travaux hein, qui vous concernent, notamment départementale 674 à Soulœuvre en bocage. Et jusqu'au 30 juillet, ces travaux se concentrent entre Étouvie et Sainte-Marie-Laumont. Donc, prudence avec une déviation mise en place sur la départementale 674. Et de votre côté, comment ça roule ce matin, vous qui êtes dans votre voiture, en direction peut-être du boulot? C'est Sylvie qui est au standard, qui vous accueille au 02 31 44 48 44. Autre astuce pour me donner une info, c'est nous laisser un message vocal via l'application WhatsApp.
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0: 6h37, ça fait des années qu'elle nous dit qu'on l'oubliera. Non, on ne vous oublie pas. La Rousseau.

0: jamais la Rousseau. Il est 6h41. On va parler de votre chat dans quelques instants avec Pierre Fabin, notre veto. Et alors, si vous avez l'impression que votre chat ne boit pas trop ou pas assez, est-ce qu'il faut s'inquiéter? On lui posera la question.
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0: Interview, reportage, événement, émission spéciale, ça se passe ici. Vous replonge dans ce qui a marqué l'antenne d'ici Normandie. Avec vous, Jason, bonjour.
3: Bonjour François.
0: Et quand il se passe quelque chose en Normandie, bah on y est tout simplement.
3: Et parfois, une simple arrivée devient un vrai événement. C'est ce qui s'est passé au parc zoologique de Cerza, près de Lisieux. Une nouvelle pensionnaire a débarqué, Anouki, une loutre géante d'Amérique du Sud, une espèce rare, menacée et franchement impressionnante. Nolwenn Lejeune a rencontré Thierry Jardin, le directeur du zoo.
4: Anouki, c'est notre femelle loutre géante. C'est la plus grande de toutes les loutres. Hein. Elle doit mesurer environ dans les 1m50. C'est quand même un animal très puissant. C'est un très grand prédateur. Il ne faut surtout pas se faire mordre. La morsure est redoutable. C'est un animal qui adore se baigner, qui adore jouer dans l'eau. C'est très joueur. C'est assez spectaculaire pour nos visiteurs.
3: Et sur place, les visiteurs n'en revenaient pas. Une loutre d'1m50, 25 kilos. On est loin de la petite loutre qu'on imagine.
5: C'est beaucoup plus gros que celle qu'on a l'habitude de voir. On a plutôt l'habitude des plus petites loutres. C'est la première fois qu'on en voit une aussi grosse.
4: Anouki, au revoir, Fifi. C'est un animal, malheureusement, qui est en voie de disparition, menacé.
6: Anouki sera bientôt rejointe par un mâle.
4: Qui vient, lui, du Danemark, et en espérant de pouvoir avoir des bébés.
7: Ça va matcher, vous croyez?
4: Il n'y a pas de raison. Normalement, ça doit fonctionner. Hein. À Cerza, tous les animaux se reproduisent, alors. Hein.
6: En attendant, elle assure toute seule le spectacle, en émettant un drôle de petit ronronnement.
8: On dirait Chewbacca.
6: Mais il y a tellement d'autres animaux à voir ici à Cerza, alors...
9: Viens voir à la loutre.
10: On l'a bien vu, quand même.
11: Ah oui. Encore voir à la loutre.
3: Et cette rencontre, vous l'avez aussi vécue sur nos réseaux sociaux. La vidéo a dépassé les 110 000 vues et suscité plus de 800 réactions. Parmi vos commentaires, c'est un superbe parc animalier, écrit Stéphanie. Rachel ajoute, j'adore, elle est trop belle cette loutre. Comme quoi, une bonne nouvelle, ça fait aussi du bien. Et c'est tout l'esprit d'ici Normandie, être sur le terrain pour vous raconter ce qui se passe près de chez vous, en direct à la radio, mais aussi en vidéo sur nos réseaux sociaux.
0: Ouais, si vous voulez voir à quoi ressemble cette loutre, elle est toujours visible sur nos réseaux sociaux et sur ici.fr.
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0: Notre veto Pierre Fabin est avec nous. Bonjour Pierre.
15: Bonjour.
0: Alors vous avez l'impression que votre chat ne boit jamais ou à peine? Bah, c'est la question qu'on se pose, docteur. Est-ce que c'est normal?
16: En effet, beaucoup de propriétaires s'inquiètent de voir leur chat boire très peu. Mais dans la majorité des cas, c'est tout à fait normal. Il faut déjà comprendre que le chat domestique descend du chat sauvage africain, un animal du désert. Et ça, ça change tout. Dans la nature, ces chats tirent presque toute leur eau de leur proie. Des petits rongeurs ou des oiseaux contiennent entre 70 et 80% d'humidité. Donc votre chat, lui, il est programmé pour boire le strict minimum. Et c'est là que l'alimentation joue un rôle majeur. Si votre chat mange uniquement de la pâtée, qui est très riche en eau, il aura naturellement moins besoin d'aller boire à côté. En revanche, s'il mange exclusivement des croquettes, qui contiennent seulement 7 à 10% d'humidité, alors là oui, il devra boire davantage. Sauf que son corps ne l'y pousse pas toujours suffisamment. Résultat, certains chats peuvent être un peu trop économes en eau.
0: Et Pierre, ça peut être dangereux s'il ne boit pas assez ?
16: Oui, surtout à long terme. Une mauvaise hydratation peut favoriser les cystites, les calculs urinaires, voire chez certains chats plus âgés, aggraver une insuffisance rénale. C'est pour ça qu'on recommande souvent de stimuler leur consommation d'eau, surtout s'ils sont aux croquettes. Et j'ai plein d'astuces pour ça. Déjà, les chats adorent l'eau fraîche. Donc changez-la tous les jours, placez plusieurs bols dans la maison et surtout éloignez-les de sa litière et de sa gamelle de nourriture. Ensuite, misez sur des contenants larges, peu profonds, en verre ou en céramique, pas en plastique. Et surtout, évitez les endroits bruyants ou de passage, genre le coin de la machine à laver. Le calme, c'est sacré. Et puis, il y a l'arme fatale, la fontaine à eau. L'eau en mouvement attire beaucoup les chats. Beaucoup boivent davantage avec ça.
0: Et si malgré tout ça, Pierre, il ne boit toujours pas, qu'est-ce qu'on peut faire ?
16: Si votre chat est en forme, mange bien, a beau poil, des urines normales et qu'il est nourri avec de la pâtée, pas de panique, il est juste économe. Mais si vous remarquez une baisse d'appétit, une perte de poids, une haleine qui sent un peu mauvais ou qu'il urine beaucoup plus ou beaucoup moins que d'habitude, là, il faut consulter. Ces signes peuvent par exemple révéler une maladie rénale. Et au moindre doute, il vaut mieux vérifier que tout roule avec un petit bilan sanguin parce que même si votre chat ne vous le dit pas, il compte sur vous pour surveiller tout ça.
0: Merci Pierre Fabin, votre conseil à retrouver sur ici.fr bien sûr. 6h47, tu peux préparer le café noir s'il te plaît. Et nous, on vous dira dans quelques instants quoi faire de vos jeux et jouets non utilisés par vos enfants. À tout de suite.

0: Eddie Mitchell qui a fêté ses 84 ans début juillet, 6h50 sur votre radio locale.
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0: Alors quoi faire de tous ces jeux et jouets dont vos enfants ne profitent plus? On les laisse dans le grenier, dans le garage, la cave? Bah ce serait dommage. Écoutez ce que nous dit Marie d'Écomaison.
3: On s'est encore rendu compte qu'il y avait 3 Français sur 10 qui jetaient leurs jeux et jouets à la poubelle, alors qu'il y avait encore 67% de ces jeux et jouets qui étaient en bon état. Donc pour nous, c'était vraiment important de venir ancrer le réflexe du don et du réemploi dans l'esprit des parents, des enfants. Et c'est pourquoi on est venu organiser cette collecte qu'on a appelée Sauveur de jouets.
0: Et du coup, sur la Côte Fleurie, cet été, Écomaison organise une collecte de jeux joués dans 3 points de collecte.
3: Oui, tout à fait. Donc on a 3 clubs de plage en Calvados, le Canard Club et le Croco Club à Cabourg, et on a le Oulgat Club à Oulgat. Enfin, même si vos enfants ne sont pas inscrits dans le club, vous pouvez demander au gérant et venir déposer vos jeux et jouets.
0: Et si vous ne pouvez vous y rendre, vous pouvez également envoyer directement vos jeux et jouets à Écomaison. Plus d'infos sur le site ecomaison.com. De quoi faire le ménage cet été dans la chambre de votre enfant. Attention pour vous qui habitez dans l'Orne à Argentan, une coupure d'eau est prévue ce matin. En effet, on doit intervenir sur le réseau d'eau potable. Et cette coupure aura lieu entre 9h et 11h ce matin. Les secteurs concernés à Argentan, la rue des Ponts de Fligny, l'impasse des Ponts de Fligny, la rue de la Vallée d'Auge et la rue du 6 juin 44. Pensez à prendre votre douche avant 9h ou après 11h. Et puis vous pouvez donner votre sang encore ce jeudi 23 juillet, notamment dans le Calvados à Ouistreham. Dernière journée à la galerie de l'Aubel, hein, entre 14h et 18h. Également du côté de Tessy-sur-Vire dans la Manche, à la salle des fêtes, entre 15h et 19h. Ou alors à Vire tout court, la capitale du bocage, à la salle du Vaudeville, entre 15h et 19h30 à Vire. Franchement, c'est rapide et vous pouvez sauver des vies au bout du fil. Ça prend à peine une heure. Renseignements sur dondesang.efs.santé.fr. Il est 6h52. L'info près de chez vous, bah, c'est pour bientôt. Oui, on approche du journal de 7h. Hein. Et avant, on aura de l'humour avec Fred Ballard et ses humoristes, comme chaque matin sur votre radio locale. Bon réveil.

0: 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Pourquoi ? Parce que la musique, bah, vous l'aimez, hein. Celle de notre jeunesse, par exemple, avec Queen. 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Une course automobile trop polluante. Ils n'en veulent pas dans leur commune. Des habitants de Vallorbiquet, on est là dans le Pays d'Auge, s'opposent au rallye Lisieux Normandie. On les entendra dans le journal de 7h.
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0: Quand on parle de contraception, les femmes sont en général en première ligne, vous le savez. Et pourtant, d'après les experts consultés par Fred Ballard dans l'Humour en Tube, la logique voudrait que ce soit ceux qui fécondent les femmes qui se chargent de cette affaire.
13: C'est quand même plus sécur de retirer les balles d'un pistolet plutôt que de tirer à balles réelles sur quelqu'un en disant « T'inquiète pas, t'as un gilet pare-balles !»
14: Alors, l'image vaut ce qu'elle vaut, mais elle a le mérite d'être efficace. Hein, c'est au porteur du pistolet de procéder au changement de projectile s'il n'est pas prêt à voir la cible gonflée comme une baudruche pendant 9 mois. Et quand Caroline Vignon insiste, c'est qu'elle a elle-même été prise pour cible.
15: Une femme est fertile en moyenne 4 jours par mois. Un homme est fertile en moyenne 365 jours par an. Et les mecs ont réussi à nous faire croire que c'est à nous de prendre la pilule tous les jours. Hé, les filles, on percute ?
14: Ah oui, c'est sûr qu'on est resté endormi pendant quelques années. Et à quel prix, hein ? Parce que, bon, si la pilule contraceptive n'avait pas d'effet secondaire, ça se saurait. Et Marine Leonardi le sait, hein, d'ailleurs.
16: Moi, la dernière fois que j'ai pris la pilule, c'est simple, j'ai pris 10 kilos et de la moustache. Mais je vous promets, il y avait écrit Jasmine sur la plaquette. Je ressemblais à Jafar. Je ne sais pas si vous en avez entendu parler, mais ils sont en train de plancher sur la pilule contraceptive pour hommes. Est-ce qu'on va faire confiance ? Pose la question aussi. Moi, la seule fois où mon mari a dû penser à un truc à heure fixe, ma fille est restée enfermée à l'école. Voilà.
14: Alors ça, c'est un problème hein, auquel les chercheurs en contraception masculine n'ont certainement pas pensé, sauf si les chercheurs sont des chercheuses. Hein. Là, on a peut-être une chance, mais bon, en attendant, on peut tenter la contraception par le rire. Hein. Un bon fou rire au bon moment et le pistolet est désarmé. Il n'y a plus qu'à essayer.
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0: Très bon réveil à l'écoute de votre radio Ici Normandie. Il est 7h. Eh bien, je dis bonjour.
17: Bonjour François, bonjour à tous.
0: On commence dans le Pays d'Auge pour l'actu de ce 23 juillet. Le rallye Lisieux-Normandie divise les habitants de Vallorbiquet.
17: La course de voitures est passée dans la commune nouvelle de 2500 habitants en 2024. Elle revient entre le 11 et le 12 septembre prochain. Et elle ne fait pas l'unanimité. Un collectif de riverains la taxe d'être trop polluante et demande son annulation. Hors de question pour la mairie, mais hors de question aussi pour ses habitants croisés à Saint-Cyr du Ronceret, l'une des communes délégué Jean-Baptiste Marie. Vous les avez rencontrés au Bar Tabac Épicerie.
1: Attablé au relais de Saint-Cyr, Pascal, habitant de Valorbiquet, n'y va pas par quatre chemins.
6: Ils nous font chier avec leur pollution. Il y a autre chose qui pollue. Tous les riches, ils prennent l'avion et tout. Nous, ça ne nous dérange pas, au contraire. Ça anime la commune, c'est très bien. Il faut du sport, il faut en faire pour tout le monde de l'animation.
1: Martine, sa voisine de table, est sur la même longueur d'onde.
18: Ça anime le village, il y a besoin que ça bouge. C'est pour tout le monde, c'est pour les jeunes, c'est pour les plus âgés. Moi, je trouve que c'est super bien. Tout le monde se plaint quand il n'y a rien. Là, quand on fait quelque chose, les gens se plaignent aussi. C'est une fois dans l'année, c'est pas non plus le bout du monde. Hein.
1: Le patron des lieux, Dimitri Racine, est impliqué dans l'organisation du rallye. Le gérant du bar-épicerie assure que c'est bon pour tout le monde.
19: Je comprends que ça peut engendrer de la pénibilité pour certains riverains, mais c'est une fois tous les deux ans et il faut penser à nos commerces. Les gîtes aussi, les Airbnb de la région, enfin Valorbiquet même aux alentours, les gîtes sont déjà quasiment complets. Et puis surtout les associations, la PE de l'école va faire une buvette, les ondes de Valorbiquet, une association de Saint-Cyr, pareil. Et puis nous, les commerçants, enfin le boulanger, ça nous amène vraiment du monde.
1: Entre 800 et 1000 personnes s'étaient massées dans le village il y a deux ans lors du précédent passage du rallye de Lisieux-Normandie.
17: Les organisateurs tiendront une réunion publique avec les habitants. Elle est prévue le 25 août pour répondre aux questions des riverains concernés par le passage du 17e rallye Lisieux-Normandie. Nouvelle fermeture des urgences de l'hôpital privé Saint-Martin à Caen, dans le quartier du Mémorial. Depuis hier soir, 18h et jusqu'à ce matin, 8h30, les patients ne sont pas accueillis

0: et David Clavière.
1: Ces opérations, je veux les intensifier. Il s'agit d'un peu insécuriser les trafics, on sait qu'ils existent. Si vous interrogez les commerçants dans la halle Molière, là où nous sommes, ils nous disent que toute la journée, vous avez des petits trafics. Alors ça se passe ici, on a l'impression qu'il n'y a pas de trouble. Mais derrière, ce qu'il faut bien comprendre, c'est qu'il y a des organisations criminelles. Pendant la demi-heure où on était là, deux personnes ont été interpellées, on a retrouvé de la résine de cannabis. Ça veut dire qu'il y a bien de la substance, il y a bien des trafics. Et quand je regarde le bilan, on est déjà à 10 kilos de cocaïne depuis le début de l'année, 90 kilos de résine de cannabis. Le préfet que je suis a un certain nombre de pouvoirs que je compte bien utiliser à plein.
0: Et dans une demi-heure, 7h31, l'info d'ici, on sera en immersion dans le quartier du Chemin Vert à Caen avec les policiers lors de cette opération anti-drogue amenée à se répéter selon le préfet du Calvados. Elle a fait grimper la mortalité en Normandie. La canicule de juin dernier, l'une des plus violentes jamais observées, ce sont les données de Santé publique France publiées hier. L'établissement public a enregistré une hausse des décès de près de 50% en Normandie le mois dernier, soit 426 morts de plus que ce qui est habituellement observé en cette période. Les départements de l'Orne, de l'Eure et de la Seine-Maritime sont les plus touchés. Vous retrouvez un article à ce sujet avec des données nationales également sur notre site ici.fr. Des pompiers ornés sur le front des incendies du sud de la France. Ces soldats du feu appartiennent à la colonne Normandie-Ouest. 66 secouristes normands et spécialisés dans les incendies forestiers venus de l'Orne, du Calvados et de la Manche. Ils sont rassemblés en Mayenne à Château-Gontier depuis 3 jours, prêts à tout moment à partir n'importe où dans l'Hexagone. Eh bien, on sait depuis hier que 22 pompiers ornés sont partis en renfort dans l'Aude. Les feux partout en France et notamment dans le Calvados. Hier, un premier dans un bâtiment désaffecté de 500 mètres carrés au lieu dit Château à Raux, à l'ouest de Caen. Feu localisé au rez-de-chaussée qui a mobilisé environ 15 pompiers. Puis un autre incendie, cette fois dans un champ à Roulours. C'est près de Vire. Il s'est déclaré l'après-midi et a dévoré 1 hectare d'herbes sèches avant d'être rapidement maîtrisé.
2: 7h05, Pont-l'Évêque de Villefleury à Rabougri.
0: La sécheresse détruit tout sur son passage dans la vallée de la Touque et notamment les beaux parterres et potagères de la commune. Pont-l'Évêque, labellisé Villefleury avec 4 fleurs sur son panneau. Mais il faut préserver l'eau, alors interdiction d'arroser depuis le début du mois. Un crève-cœur pour les agents communaux. Il s'était affairé à planter 10 000 végétaux en prévision de l'été. Près d'un tiers est déjà fané. Christophe Lecavelier, responsable des parcs et jardins, est un peu démuni mais pense déjà aux années suivantes.
3: Ça fait mal au cœur et en même temps, je me dis que faut que ça donne un électrochoc à tout le monde et de dire faut qu'on trouve des solutions et qu'on avance et voilà. Là, on a atteint la limite des plantes, donc même si on avait l'autorisation de les réarroser, on les récupérerait pas. Donc là, c'est vraiment perdu pour la saison. Avant, il y avait des paliers, on avait le droit d'arroser à certaines heures, mais là, c'est vraiment en début de saison, là où les fleurs commencent à être belles. Voilà, faut s'adapter. Depuis 2022, où on avait eu une grosse restriction d'arrosage. On a évolué, donc pour vous rendre compte, on utilisait 500 mètres cubes d'eau pour l'arrosage estival. On est arrivé à 300 mètres cubes aujourd'hui. On a fait beaucoup d'efforts. Tout ça, c'est en utilisant des plantes un peu plus résistantes. On a adapté l'arrosage aussi en utilisant des arrosages automatiques en goutte à goutte. On utilise le paillage, plein de méthodes. Aujourd'hui, on se dit que c'est pas encore assez. Et on va encore travailler pour encore économiser cette eau si précieuse.
0: Christophe Lecavelier, responsable des parcs et jardins à Pont-l'Évêque. En sport, 18e étape du Tour de France. Aujourd'hui, étape alpine entre Voiron en Isère et Orcières-Merlette dans les Hautes-Alpes, soit 185 km. L'étape d'hier entre Chambéry et Voiron a été un peu difficile pour Kevin Vauquelin, le bailleusin de la team Net Company Ineos. Arrivé 119e, ne désespère pas de remonter la pente aujourd'hui.
4: Un coup de moins bien, voilà. On sait toujours qu'en troisième semaine, ça peut toujours être particulier, les sensations. J'ai reculé au mauvais moment, je suis retrouvé loin dans la descente. Et avec ces descentes sinueuses et cette bosse de 1 km très raide, c'est sûr qu'on perd énormément. Et des fois, le placement joue énormément. Et voilà, c'était pas une bonne journée, tout simplement. Sur le Tour de France, un jour n'est pas la vérité du lendemain. Donc j'ai à cœur de bien faire et en tout cas d'aider les équipiers.
0: Et le départ aujourd'hui pour les coureurs est à 12h35.
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0: Encore un temps sec et ensoleillé jusqu'à dimanche.
2: Ce que nous prévoit Météo France en effet, Emma, avec quelques nuages quand même dans le ciel ce matin et cet après-midi. Un vent de nord faible dans les premières heures de la journée. Il souffle.

0: Il aura jusqu'à 35 km/h cet après-midi.
1: Il va faire 14 à 17 degrés ce matin.
0: On a 14 degrés relevés au Breuil-en-Auge, 16 à Saint-Rémy, à Potigny, à Vire, à Tilly-sur-Seul ou encore à Rouville-Saint-Clair et Merville-Franceville. 17 degrés en ce moment à Isigny-sur-Mer. Dans l'Orne, c'est pareil, 14 degrés à Vimoutiers, 16 degrés à Rabaudange, à Briouze, à Bagnols-de-l'Orne, à C ou encore à Damigny près d'Alençon. Dans la Manche, 15 degrés pour vous à Bressé, 16 à Genet et 16 degrés aussi à Mortain. Dans l'après-midi, c'est comme hier, 23 à 28 degrés, 23 degrés à Ouistreham, 24 du côté de Bayeux et Rouville-Saint-Clair, 25 à Villers-Bocage, 26 dans le Pays de Falaise, 27 à Argentan et 28 à Alençon.
1: Et demain, c'est un peu la même météo.
0: Ah, c'est pareil, en effet, la même chose, une belle journée avec quelques nuages l'après-midi. Ça ne change pas pour samedi. En revanche, ça va évoluer dans la nuit de samedi à dimanche. Et dimanche, c'est promis, ça y est, les prévisions sont fiables. À 3 jours, il va pleuvoir dimanche aux quatre coins de la région. Alors pour ce qui est de l'intensité et de la quantité d'eau, ce n'est pas encore précis, mais voilà, il va falloir prévoir son parapluie pour la dernière journée de la semaine.
1: Et si ça roule ce matin, attention au nouveau chassé-croisé de la fin de semaine.
0: Ah, ça se prépare, c'est demain, vendredi, avec Bison Futé qui classe la journée orange dans le sens des départs. Ce sera vert dans celui de retour. Et attention, ce sera plus compliqué, bien sûr, samedi, c'est rouge dans le sens des départs, orange dans celui de retour. Donc voilà, si vous fermez doucement la valise, vous la préparez pour partir demain, eh bien prenez vos dispositions et choisissez le bon horaire. Actuellement, ça roule bien, vous vous en doutez, il est 7h10. Aucune difficulté, même dans l'agglomération cannaise. On vous accompagne, vous le savez, et on fait la route ensemble. 02 31 44 48 44, appelez-nous quand c'est nécessaire, quand il faut signaler un problème aux autres automobilistes. Et vous pouvez également nous laisser un message vocal via l'application WhatsApp.
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0: Pour vous qui êtes en vacances, si vous cherchez une sortie ce soir, allez dans Suisse Normande, au Théâtre de la Pommerée, près de Clessy, avec le spectacle Le Mystère du Triskel, un spectacle équestre grandiose. C'est à partir de 19h, il reste encore quelques places. C'est à la Pommerée, tout près de Clessy.

0: Collection de Laurent Voulzy.
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0: Dites-moi, vous préférez quoi ? Une visite pour découvrir l'histoire ou déguster du cidre et du fromage ? Non, ne choisissez pas. Vous pouvez faire les deux à Vimoutier. Jason vous donne ses coups de cœur pour découvrir la ville à 7h20.
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0: 7h14, Gérald Deroux, on vous retrouve pour Mon œil dans le rétro. Oui, tout cet été, on se retourne sur ce qui nous a marqué depuis le début de l'année. Et ce matin, Gérald, un salon d'agriculture sans vaches au mois de février.
3: Une première du jamais vu. Les vaches ne sont pas montées à Paris cette année. Les tarines, les montbéliardes sont restées chez elles pour éviter tout risque de propagation de la dermatose nodulaire contagieuse, cette maladie qui a gravement menacé la filière bovine française pendant une grande partie de l'hiver. Alors forcément, dans les allées du salon, porte de Versailles, c'était moins la fête cette année. Pour les petits citadins, s'il n'y a pas de vaches à admirer, à découvrir, c'est tout de suite beaucoup moins rigolo, bien moins fascinant. Certes, il y avait bien des moutons, des petits agneaux tout mignons, des cochons bien gras ou des chevaux, mais tous autant qu'ils étaient, ces animaux sympathiques n'ont pas pu combler le grand vide laissé par les vaches. Conséquence, la fréquentation du salon de l'agriculture a chuté de 28% cette année. Sur leur stand, les marchands de fromage n'ont pas fait leur beurre, ils ont vu leur vente parfois divisée par deux, bref, une année à oublier. Et ce qui est assez rageant, c'est que les zones réglementées qui étaient destinées à surveiller et à protéger les bovins de la dermatose, elles ont été presque toutes levées alors que le salon se terminait fin février. Quoi qu'il en soit, ce salon sans vaches a été à l'image du malaise que connaît une partie de l'agriculture française. Les maladies des animaux, des exportations en baisse, des importations en hausse, et comme pour rajouter une couche de décision dure à avaler, c'est en plein salon que la Commission européenne a annoncé l'application de l'accord commercial avec les pays du Mercosur en Amérique du Sud. Heureusement, les amateurs de salons de l'agriculture n'ont pas dit définitivement adieu aux veaux et aux vaches, car au mois de mai, leurs bovins préférés ont fait leur grand retour au salon régional Nouvelle-Aquitaine. 400 vaches rassemblées à Bordeaux, des limousines, des blondes d'Aquitaine ou des basadaises, bref, de la belle bête. Enfin, en dehors des salons, pour tous les citadins à qui elles ont manqué ces derniers mois, vous pouvez les retrouver pendant les vacances. Partout, dans les champs, dans toute la France, si vous avez la bonne idée de passer votre été à la campagne, sur le plancher des vaches.
0: Ouais, et nous on en a, hein, en Normandie. Si vous venez d'arriver, vous allez en voir. 7h16, Charlotte Cardin.

0: promet, on joue ensemble et on a des cadeaux à vous offrir dans 2 minutes. C'est le carnet de route. Jason Grenard, bonjour.
1: Bonjour François.
0: Nous sommes dans l'Orne, à Vimoutiers.
1: S'il y a bien un endroit où l'histoire, la gourmandise et la campagne normande se croisent, c'est ici, à Vimoutiers, dans le pays d'Auge, Ornais, à une quarantaine de minutes d'Argentan et de Lisieux. J'aime cette ville parce qu'en quelques kilomètres seulement, on passe d'un char de la Seconde Guerre mondiale au roi des fromages. Allez, je vous emmène dans mes coups de cœur autour de Vimoutiers. Premier arrêt, impossible de le manquer, le célèbre char tigre. C'est l'un des derniers exemplaires de ce type encore visible en Europe. Il est là, au bord de la route, depuis plus de 80 ans, abandonné pendant la bataille de Normandie en août 44. Il a échappé de peu à la ferraille avant d'être sauvé par la commune. À chaque fois que je passe devant, je trouve impressionnant de se dire qu'on est face à un véritable témoin de notre histoire. Ensuite, changement total d'ambiance, direction le musée du camembert, parce que oui, on est ici sur les terres du véritable camembert de Normandie AOP. J'aime bien y faire un tour pour comprendre son histoire, découvrir sa fabrication et surtout pour la dégustation. Camembert Livaro pour l'évêque pavé d'Auge, le tout accompagné d'un verre de cidre ou de jus de pomme. Franchement, difficile de faire plus normand. Et en sortant, prenez quelques minutes pour saluer Marie Harel. Devant la mairie, sa statue rappelle que c'est ici que tout a commencé. En face d'elle, une vache normande veille sur la place. C'est un joli clin d'œil à celle qui a donné naissance à l'un des fromages les plus célèbres du monde. Mon troisième coup de cœur se trouve à seulement 5 minutes de route, le village de Camembert. C'est un passage obligé. La maison du camembert raconte la naissance de ce fromage mythique sur les lieux mêmes où Marie Harel l'a créé à la fin du XVIIIe siècle. Et juste à côté, la fromagerie du Clos de Beaumoncel permet d'observer les ateliers grâce à la grande baie vitrée. On voit le moulage à la louche, l'affinage, avant de terminer évidemment, là aussi, par une dégustation. Je vous préviens, vous repartirez sûrement avec quelques boîtes de camembert dans le coffre. Et puis, si vous avez envie de prendre l'air, enfilez vos chaussures de marche. Plusieurs sentiers balisés sillonnent la campagne du Pays d'Auge. J'aime particulièrement la boucle au Pays du Camembert qui relie Vimoutiers au village de Camembert, justement. Entre les haies, les pommiers et les vaches normandes, on retrouve cette carte postale que l'on imagine quand on pense à la Normandie. Un vrai carnet de route à savourer autant avec les yeux qu'avec les papilles.
0: Merci Jason, on retrouve demain, nous serons à Pont-l'Évêque. Allez, je vous attends.
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0: 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Alors écoutez bien le premier indice. Cette année-là, le 9 septembre précisément, Lady Gaga et Lady Gaga était à Caen pour célébrer Lady Di. Écoutez bien, cette année-là, le 9 septembre, Lady Di et Charles étaient à Caen pour célébrer le 9e centenaire de la mort de Guillaume le Conquérant. À votre avis, c'était quand? C'était quelle année ça? Lady Di et Charles à Caen pour le 9e centenaire de la mort de Guillaume le Conquérant. Il y a eu du monde et peut-être que vous y étiez. Souvenir. Allez, bonne chance.
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0: Holiday, c'est Madonna bien sûr sur ici Normandie.
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0: Il est déjà 7h27.
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0: Nous sommes près de Caen à Ifs. Bonjour Jocelyne.
7: Bonjour François, comment allez-vous?
0: Bah ça va très bien, très heureux de vous avoir à l'antenne.
7: Merci, c'est gentil.
0: Vous avez bien dormi?
7: Très bien.
0: Bon.
7: Il fait moins chaud, donc on est quand même beaucoup, ouais, beaucoup mieux.
0: Ouais, on retrouve quasiment des températures de saison et ça fait du bien, en effet.
7: Oui, ça fait du bien.
0: C'est quoi
7: oui,
0: le programme de ce jeudi?
7: Eh bien, je travaille.
0: D'accord, ok. On commence à quelle heure? 9h?
7: J'ai pas d'horaire. Heureusement, je travaille avec mon fils, donc j'arrive quand je veux.
0: Oh, trop bien. Mais qu'est-ce que vous faites pour ne pas avoir d'horaire?
7: Eh bien, je crois que votre petit collègue ou vous êtes déjà venu. Je travaille... au restaurant, au bar, l'Agora Boulevard.
0: Oui, d'accord, Boulevard le Roi, à Caen, bien sûr, rive droite.
7: Voilà.
0: Ok, donc vous aidez votre fiston qui tient le bar, c'est ça?
7: Voilà.
0: Ok,
7: je
0: ok.
7: Je fais du bénévolat. Très bien.
0: Bon, bah, Jocelyne, avant de retrouver le fiston et les habitués de l'Agora à Caen, on va jouer avec une année entre 86 et 2026. Je vous disais que cette année-là, le 9 septembre, les Lily et Charles étaient à Caen pour célébrer le 9e centenaire de la mort de Guillaume le Conquérant. Et je vous dis aussi que cette année-là, sur votre radio locale, on écoutait ça. M6 Solar, les temps changent. À votre avis, Jocelyne?
7: 1987.
0: Ah là là là là là là là là. Non, Jocelyne, malheureusement.
7: Ah
0: non. C'était pas,
7: ah, c'est pas ça.
0: Non, c'était un petit peu plus récent. Nous voici avec Odile. Nous sommes également dans le Calvados, à Mésidon, oui, cette fois-ci. Bonjour Odile.
8: Bonjour.
0: Ça va Odile?
8: Moi, je dis à tout hasard 1996.
0: Ouf. On n'est pas loin. On n'est pas loin, Odile.
8: Pas loin.
0: Ouais, on n'est pas loin. Ouais. C'est pas ça, on n'est pas loin.
8: Ah, zut.
0: Nous voici à l'ouest du Calvados, à Lison. Non. Bonjour, Léone.
9: Bonjour, François.
0: Léone, on a à vous offrir un superbe sac aux couleurs de votre radio, avec à l'intérieur vos lunettes pour observer l'éclipse solaire le 12 août, vos 4 invitations pour la grande soirée anniversaire le 26 septembre à la Foire internationale,
9: oui,
0: de Caen, et le dernier numéro 138 du trimestriel Patrimoine Normand. Tout ça, c'est pour vous si vous avez la bonne réponse.
9: 1997.
0: Oui,
10: bravo, bravo.
9: Oh, c'est pas vrai.
0: Bon, oui, c'est vrai, Léon. La journée commence bien.
9: Je suis arrivée.
0: Vous faisiez quoi en 1997?
9: Oh, bah, qu'est-ce que je peux être ruse.
0: Bah ouais, j'imagine.
9: Ah bah oui, depuis le temps que j'essaye. Que je vous écoute.
0: Oh, merci pour votre fidélité, Léon. On vous offre tous ces cadeaux, on vous embrasse, plein de bisous et à très vite.
9: À vous aussi, François. Allez, au revoir.
0: Au revoir, cette année-là.
9: Merci beaucoup.
0: Au revoir. On fête encore nos 40 ans dans une heure et on joue ensemble. Pour l'instant, il est 7h30. Emma, et on suit les forces de l'ordre pour une opération anti-stup à Caen au chemin vert.
11: Eh oui, sur les ordres et le regard du préfet du Calvados, également présent David Clavière, qui par cette opération veut montrer son engagement dans la lutte contre les trafiquants. On l'entend dans quelques minutes.
0: Pour l'instant, Cyril Ardo-Redon, un point sur l'actu en France et dans le monde en 90 secondes.
12: Une situation toujours jugée défavorable ce matin par les pompiers. L'incendie parti hier de Somos, au nord du bassin d'Arcachon, continue de progresser. Le feu a déjà parcouru plus de 2000 hectares. 12 000 habitants et touristes ont dû être évacués. Dans le Var, un incendie a parcouru 2500 hectares en moins de 2 jours. Il ne progresse plus, mais n'est pas encore fixé. Et depuis le début de l'année, 128 personnes ont été interpellées en France, suspectées d'être à l'origine d'incendies. 12 000 départs de feu, 44 000 hectares parcourus par les flammes à l'échelle du pays. C'est ce que dit Laurent Nunez, le ministre de l'Intérieur, qui propose un hommage national aux deux pompiers pompiers, mort avant-hier en intervention en Gironde. Ce matin, le Gard, les Bouches-du-Rhône, le Vaucluse, le Var et l'Aude sont classés en rouge pour un risque très élevé de départ de feu. 28 départements du sud et de l'ouest sont en orange pour un risque élevé. Un maire frappé au visage et jeté à terre, ça s'est passé à Bux dans le nord de la Vienne. Deux personnes cagoulées ont surgi dans son bureau et sont en fuite. Une enquête pour violence en réunion sur un élu public est ouverte. Faire réparer sa voiture coûte toujours plus cher, plus 9% sur un an selon le baromètre annuel d'un comparateur de garage, en raison notamment de la hausse des prix des pièces et de l'électricité. C'est à lire sur ici.fr. Et puis la 18e étape du Tour de France aujourd'hui, 185 km entre Voiron en Isère et Orcières-Merlette dans les Hautes-Alpes. Départ à 12h35. Hier, c'est le Belge Jasper Philipsen qui s'est imposé.
11: Merci Cyril Ardouredon. On vous retrouve dans une heure pour un tour de l'actualité en France et dans le monde. Dans l'info d'ici, la lutte contre les stupéfiants se renforce à Caen. Hier soir, vers 18h30, une trentaine de policiers et un chien ont fouillé les caves d'un immeuble. C'était quartier du Chemin Vert. En même temps, à Falaise, une opération du même genre avait lieu avec 20 gendarmes. Pour le préfet, présent lui aussi, l'objectif est simple, casser le trafic de drogue dans le Calvados. Rachel Cocchio, vous avez suivi toute l'opération.
10: À l'entrée de l'immeuble, un habitant se réjouit de l'arrivée des policiers. Après un bref échange, les forces de l'ordre s'engouffrent dans les sous-sols. Dans le dédale de couloirs et de portes, le chien a la truffe collée au sol.
13: Mon but, c'est faire passer le chien qui est spécialisé dans la recherche de produits stupéfiants. Et par exemple, de temps en temps, il est arrivé qu'il marque au niveau des portes, au niveau d'une cave. Et donc après, ça nous donne suffisamment d'éléments pour ouvrir la porte et forcément découvrir des produits stupéfiants.
10: Les policiers ouvrent l'une des caves, régulièrement squattées. Là, pas de drogue, mais des traces de consommation de protoxyde d'azote.
14: C'est un élément qu'on retrouve. On ne sait pas ce qu'on retrouve le plus. L'élément qu'on retrouve le plus sur ces derniers mois, ce serait plutôt de la cocaïne. Dans ces caves-ci, on a déjà fait des découvertes sèches de résine de cannabis.
10: Ce n'est pas la première fois qu'ils viennent au Chemin Vert pour faire ce genre de descente. La semaine dernière, deux personnes ont été interpellées et mises en garde à vue.
14: Donc on cible le centre commercial du Chemin Vert, la Halle Molière, qui est un lieu où on a beaucoup d'individus présents 7 jours sur 7, d'excès ouvert. Donc on cible ce secteur et on cible également les parties communes parce qu'on sait que c'est fortement utilisé par les trafiquants, notamment en tant que lieu de stockage.
10: Au début de l'opération, une vingtaine de grammes de résine de cannabis ont été saisis, lâchés dans l'herbe dès leur arrivée sur place. Mais pour le préfet, David Clavière, l'objectif ce n'est pas forcément les grosses saisies.
15: Mais on ne va pas trouver 500 kilos de drogue. Mais en revanche, l'idée c'est de maintenir la pression et d'insécuriser les trafiquants.
10: Depuis le début de l'année, 10 kilos de cocaïne et 90 kilos de résine de cannabis ont été saisis. Alors pour continuer de lutter, ces interventions simultanées à plusieurs endroits vont se multiplier partout sur le territoire.
11: Voilà, retrouvez l'intervention des policiers quartier du Chemin Vert en images sur notre site ici.fr. Dans l'actualité ce matin également, des habitants d'Ifs ne peuvent plus utiliser leur voiture pour sortir de chez eux. La route qui borde leur maison est en travaux la journée pour une semaine. Le problème, c'est qu'ils viennent juste d'être prévenus. Notre reporter est allé à leur rencontre et ça les fait grimacer. On ira aussi dans le journal de 8h dans la vallée de la Touque à Pont-l'Évêque. La commune labellisée Ville Fleurie ne l'est plus du tout. C'est à cause de la sécheresse, interdiction d'arroser. Les habitants sont un peu peinés, vous l'entendrez dans 30 minutes. C'est un temps idéal, parfait pour un concert en plein air.
0: Ah bah oui, rendez-vous à Luxe-sur-Mer ce soir pour le concert des Négresses Vertes devant le casino de Luxe-sur-Mer. C'est entièrement gratuit, il va y avoir du monde pour ce concert de l'été. C'est à 21h. D'ici là, le soleil, il est déjà dans le ciel normand. Quelques nuages quand même aujourd'hui, c'est ce que nous dit Météo France. Mais ça n'empêche cette impression de beau temps avec un vent de nord qui est faible. Il ne dépassera pas les 35 km/h cet après-midi.
11: Côté température, jusqu'à 28 degrés.
0: Ouais, au maximum. 28 degrés comme souvent dans l'Orne, attendu à Alençon, on aura 27 à Argentan, 26 à Falaise, 25 cet après-midi à Villers-Bocage, 24 à Bayeux et Caen, et puis c'est toujours un petit peu plus frais en bord de mer, comme en Baie-de-Salnelles avec 23 degrés ce matin, entre 14 et 17 degrés pour les minimales.
11: Et de la pluie pour dimanche?
0: Ouais, d'ici dimanche, en effet, c'est ce que nous prévoit Météo France. Alors, d'ici dimanche, du soleil, des nuages, ça ne bouge pas, mais en effet, le temps va évoluer en fin de semaine avec des averses qui arriveront par l'ouest dimanche. Ça va nous faire du bien.
11: Et sur la route, il y a un véhicule en panne près de Bayeux.
0: Oui, sur la Nationale 13, c'est ce que nous dit Bison Futé. Prudence en direction de Cherbourg à hauteur de Cussy. Alors le véhicule est sur la bande d'arrêt d'urgence, il ne devrait pas vous gêner, mais il pourrait vous surprendre, donc attention. On s'y en courant de la moindre difficulté, 02 31 44 48 44. Et puis, bon, on s'approche du week-end, de peut-être un départ en vacances pour vous. Eh bien attention demain, parce que Bison Futé classe la journée orange dans le sens des départs, ce sera vert dans celui des retours, et ce sera rouge dans le sens des départs. Samedi, attention. 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Alors, je vous le rappelle, hein, que le réseau de bus s'adapte, hein, le réseau Twisto s'adapte aux travaux, avec de nouveaux horaires itinéraires dans 5 zones de Caen, le centre-ville, Saint-Ouen, Laïvigné, Beaulieu, Chemin Vert et Saint-Comté. Avec des arrêts de report, comme par exemple dans le centre-ville, pour la ligne 1, l'arrêt Place Saint-Martin, Hôtel de Ville, est reporté à Place du Canada ou Place de la Mare. Tous les détails sur ces reports, ces changements d'horaire et d'itinéraire sur twisto.fr et notre site ici.fr. Et pour en discuter avec des agents de Twisto, il y a le Twisto Tour durant tout l'été, un stand qui fait le tour de l'agglomération. Et aujourd'hui, il est à Giberville, à la halle Jean Ferrat, entre 16h et 19h.
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0: Et de la musique surtout, la musique que vous aimez, que vous écoutiez quand vous étiez tout jeune. Julien Clerc, souvenez-vous, quand je joue.

0: les annonces. Victoire de Guillaume Martin Guillonnet dans la 18e étape du Tour de France aujourd'hui. Oui, bah, il est chaud, hein, notre Normand, de Suisse Normande, qui a fini 19e hier de la 17e étape. Bon, on va voir ce qu'il attend, hein, lui et les autres coureurs, avec le directeur du Tour de France. Présentation de la 18e étape dans 5 minutes.
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3: Suivez le guide pour comprendre la fabrication d'un objet phare de la région, le parapluie. Nous sommes dans le Bessin, près de Vers-sur-Mer, à Crépon, dans l'entreprise H2O. Yves-Charles Boccaccini, bonjour.
4: Oui, bonjour monsieur.
3: Dirigeant de H2O. Rassurez-nous, Yves-Charles, il ne pleut pas quand on sort de la visite. Hein.
4: Alors si, vous avez un microclimat à Crépon et il pleut tous les jours. Et on aime la pluie chez nous.
3: Évidemment. On va découvrir donc la confection, la fabrication de ce parapluie H2O. Quels sont les matériaux utilisés pour faire un parapluie?
4: Alors, il y en a plein, mais voilà, enfin, sur le, les mâts sont en norme, les poignées sont soit en cuir, soit en érable. Et puis, on travaille de plus en plus avec de la toile polyester qui est très solide et qui tient très bien dans le temps. Et on va recommencer à refaire un peu de parapluie en coton qui était très bien. Et nous avons aussi le projet de repartir sur de la parapluie de soie.
3: Pourquoi ? Parce qu'il y a une demande ou parce qu'il y a un besoin d'évoluer ?
4: Moi, ce que je veux, c'est toujours me remettre en question et surtout avancer, créer. Et dans du, donc nous, notre positionnement est sur du haut de gamme et on commence à vraiment travailler avec le luxe. Mmh. Et on a des demandes sur des tissus d'exception comme du jacquard ou même de la soie. Et aussi, c'est le moyen le plus simple de préserver un savoir-faire.
3: Quelles sont les étapes finalement et combien de temps ça prend à fabriquer un parapluie ?
4: Pour un parapluie simple, hein, 8 pièces, nous mettons en moyenne 45 minutes. Par contre, dès qu'on commence à faire du parapluie de couturier, donc c'est-à-dire qu'il va être plus de 8 pièces, on peut passer 3 heures, 3 heures. Ouais.
3: Question que beaucoup se posent, le nombre de baleines, plus il y en a, plus le parapluie de qualité ?
4: Alors, c'est aussi de l'esthétisme. Alors, nous, chez H2O, nous avons deux types de parapluies. À 90%, nous vendons du 8 baleines, qui est le classique, qui est très bien, solide. Et pour nous avons un modèle de haut de gamme en 10 baleines. J'ai choisi cette monture-là, plus pour un problème d'esthétique, c'est-à-dire ça nous permettait d'avoir des triangles plus fins et c'était plus harmonieux, en fait, pour ce type de monture.
3: On parle de savoir-faire parce qu'on parle d'artisanat chez H2O. Et d'ailleurs, vous avez été labellisé à nouveau cette semaine.
4: Nous avons été relabellisés entreprise du patrimoine vivant. Donc c'est le Graal, hein, c'est comme un macaron au Michelin pour un restaurateur. Tous les 5 ans, on doit refaire un audit. Et donc, nous avons fait l'audit en janvier-février. Et nous avons été relabellisés. Donc, on va recevoir notre, je pense, en septembre ou octobre, par le préfet, notre nouveau label EPV. Donc, c'est vraiment une fierté.
3: Voilà, si vous voulez voir comment on fabrique un parapluie, rendez-vous dans le Bessin, près de Vers-sur-Mer, à Crépon, dans l'entreprise H2O. Visite commentée tous les vendredis à 11h. Yves-Charles Boccaccini, merci.
4: Merci à vous. Belle journée à vous. Au revoir.
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0: 7h45, comme chaque matin, ici vous donne un bon plan, une idée pour découvrir nos régions. Vos vacances ici s'installent ce jeudi en Touraine, département connu pour ses châteaux. Eh bien, on a décidé de faire un pas de côté, d'aller à la rencontre d'un autre joyau, la Loire. Un fleuve sauvage, capricieux, qu'une association d'une centaine de passionnés créée en 2019 à La Chapelle-sur-Loire, les Bateliers des Vents de Galerne, retracent l'histoire de la navigation à bord de leur bateau typique de la Loire. Une reproduction quasi à l'identique d'une toute sablière, Virginie Vandeville.
5: Celui qui nous accueille à bord, c'est Michel, en tenue de batelier.
8: Chaplone 2.
9: Il faut être représentable, quoi. C'est la tenue qui va avec le tricorne. La biode, le pantalon trois quarts et puis les chausses. Je ne suis pas le patron à bord. Hein. C'est le patron, c'est notre président, Jackie.
5: D'après les hommes à bord, Jackie, 81 ans, c'est l'encyclopédie qui partage au public sa passion de la Loire.
10: C'est véritablement notre maîtresse. On ne pense que par elle, on vit que par elle. C'est un fleuve sauvage, donc on ne maîtrise pas. Que l'homme a toujours essayé de dompter, mais n'y est jamais arrivé.
11: Oula, oh,
10: une souche.
5: C'est l'un des nombreux risques sur la Loire où il faut faire aussi avec les bancs de sable.
10: C'est un fleuve très difficile à naviguer. À la belle époque de la navigation, il y avait 4 à 5 mois de chômage par an. Ce qu'on appelle le chômage, c'est qu'on ne pouvait pas naviguer. Mais là, vous voyez, on est sur un passage un peu dit compliqué. On est sur un haut fond et il faut y aller mollo.
5: Une Loire capricieuse d'où l'on peut observer le patrimoine tourangeau.
10: Là, vous avez une maison qui était typique des ports de Loire. C'était un estaminet où les mariniers remontant la Loire s'arrêtaient pour boire une petite chopine.
5: C'est sur ces rives aussi que la faune y trouve son abri.
12: Là, le nid de balbuzard pêcheur. C'est un rapace qui mange que du poisson. Alors là, normalement, c'est ce qu'on disait, c'est l'île aux nudistes. Parce que c'est arrivé qu'il y a des bateliers qui ont vu des gens qui faisaient du nudiste. Là, j'en ai jamais vu, hein, mais bon.
5: Le fleuve Vougislin y guette, lui, tout type de poissons.
12: Mais dans l'ombre, comme ça, sur le bord, ça nous arrive de voir des gros silures dans l'eau, des gros poissons, là. Tiens, il y en a un là, oui.
13: Un bon mètre, 52 mètres.
14: Super.
5: La Loire qui, au XVIIIe siècle, était au centre de la vie des Tourangeaux avant l'arrivée du chemin de fer.
10: À la belle époque de la marine de Loire, il faut savoir que vous aviez environ 10 000 bateaux qui circulaient sur la Loire. Il y avait énormément de commerce qui se faisait par la Loire. Une grosse partie de la flotte transportait du sel. Les gens n'hésitaient pas à prendre le bateau parce que le bateau, c'était le moyen le plus sûr pour se déplacer d'un point à un autre, notamment pour aller faire les marchés ou pour les pèlerinages. Puisque à l'époque, les routes n'existaient pas, c'était que des chemins sur les bords de Loire.
5: Une histoire du fleuve oubliée à qui s'est passionné rend hommage une fois l'encre jetée.

Ça donne envie d'y être, n'est-ce pas, hein. La courte traversée est gratuite, hein, sinon comptez entre 12 euros pour une promenade autour de la faune et la flore de la Loire et jusqu'à 38 euros avec le repas compris lors d'une soirée au soleil couchant. Waouh! Toutes les infos à retrouver sur ici.fr. 7h49, voici la recette de Jack et Carla et ensuite on vous parle de l'étape numéro 18 du Tour de France.

0: croiser les doigts dans le pays d'Auge pour avoir Paul Sexas, la pépite du cyclisme français, qui sera peut-être au départ du Critérium de Lisieux mardi prochain, 28 juillet. Mais pour l'instant, il y a un Tour de France à terminer. 18e étape du Tour aujourd'hui, début de la dernière ligne droite pour le Tour de France. Trois grandes étapes de montagne avant l'arrivée à Paris. Et ça démarre par un parcours déjà relevé aujourd'hui en direction d'Orcières-Merlette dans les Hautes-Alpes. Les détails avec le patron du Tour, Christian Prudhomme, au micro d'Emmanuel Collardet.
1: Bonjour Christian Prudhomme.
2: Bonjour.
1: C'est parti pour le dernier chapitre montagneux, un chapitre en trois étapes qui s'annonce palpitant, avec d'abord aujourd'hui près de 4000 mètres d'ascension.
2: Oui, nous irons du département de l'Isère vers le département des Hautes-Alpes, devoirons jusqu'à Orcières-Merlette. Orcières-Merlette, c'est une montée célébrissime dans la grande histoire du Tour de France, par l'exploit de Luis Ocaña, celui qu'on appelait l'Espagnol de Mont-de-Marsan en 1971. Il avait écrasé l'étape. Il s'était imposé devant le Belge Lucien Van Nîmes de 5 minutes 52 et il y Merckx 3e, 8 minutes 42. Merckx, c'était celui qui gagnait tout et qui ne pouvait évidemment pas s'attendre à ça. Le Tour est revenu ensuite quelques fois Orcières-Merlette, notamment il y a 6 ans, en 2020, pendant la pandémie, avec une victoire ce jour-là du Slovène Roglic.
1: Cette étape qui n'est pas la plus dure, elle peut sourire à plusieurs types de profils. On n'attend pas forcément un coureur bien placé au classement général ?
2: Non, je pense que les favoris au classement général auront largement de quoi faire demain et après-demain avec la double ascension vers l'Alpe d'Huez et que ce sont des baroudeurs de la montagne qui ont vraiment une chance, des baroudeurs de la montagne qui ont encore suffisamment de force pour pouvoir s'échapper, garder suffisamment d'avance. Je ne pense pas a priori que la montée d'Orcières-Merlette, qui n'est pas si difficile que ça, soit un lieu où les favoris du Tour veuillent faire une différence.
1: Vous l'avez dit, demain et après-demain, il y a deux, non pas une, mais deux montées vers l'Alpe d'Huez. Cette étape aujourd'hui, sans grande difficulté, c'est aussi une façon de préparer les coureurs.
2: Oui, on est déjà bien évidemment dans le final du Tour, mais ceux qui savent qu'ils ne gagneront ni à l'Alpe d'Huez demain et après-demain, ni à Paris sur les Champs-Élysées par-delà Montmartre dimanche, vont tout donner parce que ce sera pour eux quasiment la dernière chance. Ça veut dire qu'il y aura de très nombreux coureurs qui voudront s'imposer aujourd'hui et que la bagarre en début d'étape promet d'être très sévère.
1: Très belle journée à vous sur la route du Tour, Christian Prudhomme.
2: Merci.
0: Et à cet après-midi, donc, pour vivre l'arrivée de cette 14e étape, moi je vous l'annonce, victoire normande, notamment de Guillaume Martin-Guillonnet, je sais pas, je le sens comme ça, j'ai le flair ce matin. Bon, 7h54, vous êtes de gauche ou de droite ? Non, ne me répondez pas, je veux pas savoir. Mais ça vient d'où, cette idée de classer les politiques à gauche et à droite ? On va poser la question à Stéphane Bern. Un peu d'histoire, ça va nous faire du bien, juste avant les infos de 8h.

0: Collins, c'est 7h57. On reparle des plages du débarquement. Ça approche la décision de l'UNESCO pour les classer au patrimoine mondial. Mais vous allez voir que notamment au niveau du port artificiel de Romanche, tout ne sera peut-être pas classé. On vous explique dans le journal de 8h.
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0: 7h58, c'est Stéphane Bern, bonjour.
4: Bonjour.
0: Ce matin, on voyage au temps de la Révolution française.
4: C'est un petit jeu de chaises musicales qui a fait naître, dans la politique française, la gauche et la droite. C'est un 11 septembre en 1789 que cette histoire de droite et de gauche a commencé. Nous sommes à Versailles, dans la grande salle des menus plaisirs, une sorte de carré VIP des puissants de l'époque. L'Assemblée constituante débat d'un sujet explosif. Le roi doit-il pouvoir bloquer les lois votées par les députés ? Les uns veulent un veto absolu pour Louis XVI, pour garder un peu d'ordre. Les autres, un veto seulement suspensif, histoire de faire une vraie révolution, ou presque. À droite du président, côté d'honneur, en tribune or, prennent place les partisans d'un roi fort. Mounier, l'abbé Maury, Cazalès, bref, ceux qui aiment bien quand ça reste carré. À gauche, Robespierre, Pétion, ce sont les champions de la souveraineté du peuple, convaincus qu'on ne détrône pas un roi pour finalement lui donner un joker. Le 11 septembre, le vote tombe, 325 voix contre 673. Le veto royal ne sera que suspensif, valable 2 législatures. En résumé, Louis XVI peut encore freiner, mais la révolution, elle, vient de passer la seconde. Mais surtout, le clivage est né. Quand l'Assemblée s'installe à Paris, en octobre, dans la salle du manège, les habitudes suivent. À droite, on veut calmer le jeu. À gauche, on veut aller jusqu'au bout des idéaux de 1789. Et celui qui confond sa droite et sa gauche risque d'être plutôt mal reçu dans le camp d'en face. La gauche, la droite, deux camps, deux visions de la Révolution, puis de la République. Et depuis, 2 siècles de discussions pour trancher, mais sans guillotine cette fois.
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0: Très belle journée, à l'écoute de votre radio locale Ici Normandie, il est 8h. Julie, bonjour.
6: Bonjour François, bonjour à tous.
0: L'actu de ce 23 juillet, pardon. Nous sommes tout d'abord dans le Pays d'Auge, dans les rues de Pont-l'Évêque. Les fleurs baissent la tête.
6: Avec la sécheresse qui touche la vallée de la Touque, il faut préserver l'eau. Interdiction d'arroser son jardin pour les particuliers, mais aussi pour les professionnels et les mairies. Depuis le 1er juillet, les employés communaux ne peuvent plus entretenir les 10 000 fleurs qu'ils ont plantées avant l'été. Alors la commune labellisée Ville Fleurie porte actuellement bien mal son titre et ça mine les habitants, Rachel Coquio.
7: Pour l'instant, les plantes en pleine terre résistent un peu, mais pour celles en jardinière, c'est déjà trop tard. Et les habitants ont bien de la peine.
8: Vous avez vu, c'est malheureux. Tout était beau, bien fleuri, et tout est fichu.
9: Elles ont eu chaud. Elles sont à moitié fanées, courbées. Elles sont en mauvais état. À mon avis, ça va crever.
7: Les employés au fleurissement sont démunis face à la situation. Maxime et François travaillaient sur les plantations depuis plusieurs mois.
10: Depuis mi-mars, on travaille pour le fleurissement estival. Ouais, c'est pas mal de boulot pour... pas grand chose au final.
11: Là, on est quand même au début de la saison et voir les fleurs dépérir comme ça, ça fait un peu mal quoi.
7: Pour Christophe Lecavelier, responsable des parcs et jardins, même avec la sécheresse, pas question d'arrêter le fleurissement.
12: Je pense que c'est essentiel d'offrir un cadre de vie avec de la gaieté pour les habitants. C'est un savoir-faire aussi qu'il faut peut-être perdurer.
7: Selon lui, la solution, c'est de continuer à s'adapter comme ils ont déjà commencé à le faire.
12: Depuis 2022, on a évolué. Donc, on utilisait 500 mètres cubes d'eau d'eau pour l'arrosage estival. On est arrivé à 300 mètres cubes aujourd'hui en utilisant des plantes un peu plus résistantes, moins gourmandes en eau. Aujourd'hui, on se dit que c'est pas encore assez.
7: Pour les prochaines années, l'employé communal pense par exemple à investir dans des réservoirs d'eau de pluie. Ça permettrait d'arroser malgré les interdictions.
6: Mais cette année, en tout cas, les agents communaux vont être contraints de retirer toutes les plantations fanées de leur bac. La sécheresse dans notre Normandie qui provoque aussi des incendies, comme hier après-midi dans un champ à Roulour, près de Vire, un feu d'herbe sur environ un hectare rapidement maîtrisé par les pompiers du Calvados. Ça a aussi brûlé dans un bâtiment de 500 mètres carrés désaffecté. C'était au lieu dit le château à Raux, à l'ouest de Caen. Feu localisé au rez-de-chaussée qui a mobilisé une quinzaine de pompiers. Nos soldats du feu d'ailleurs prennent la route du sud. On vous en parlait hier, c'est la colonne Normandie-Ouest. 66 pompiers ornés, calvadosiens, manchois et mayennais rassemblés depuis lundi à Château-Gontier, c'est au sud de la Mayenne. Ils étaient prépositionnés pour être envoyés n'importe où en France pour lutter contre les feux de forêt. Et bien ça y est,

0: plus rentrer en voiture jusque chez eux. Ces axes sont fermés toute la journée pour cause de travaux, et ce pour une semaine. Le problème, c'est que ces habitants ont été prévenus très tardivement, lundi par courrier, alors que la route fermait 48 heures plus tard. Écoutez, ça ne leur a pas du tout plu.
1: Nous, on doit partir. Nous, on a une caravane qui est garée chez nous. Là, si on ne peut pas partir en vacances à cause des travaux, ça sera peut-être un petit peu embêtant.
2: Maman m'a appelé en me disant, quand tu vas venir, il faut que tu te gares rue du Chemin Vert parce que la route est bloquée à cause des travaux. Comme pour les personnes âgées, quand ils vont faire leurs courses, je pense que ça pose quelques difficultés.
3: C'est une contrainte. Moi, je suis censée repartir dans le Nord. C'est forcément ennuyeux pour emporter l'eau, le lait, enfin les objets lourds, quoi.
2: Il y a énormément de personnes âgées, oui. Et puis, si tout le monde se gare où la mairie a un il n'y a pas de place en fait. Il y avait que deux places là quand je suis arrivée, donc je pense que c'est pas simple, mais bon, de toute façon, il n'y a pas le choix.
4: Je suis infirmier libéral et je vais voir une patiente. Du coup, un petit peu galère. Il va falloir qu'on marche un peu plus en tant qu'infirmier. Après, ça va permettre d'avoir une belle rue, donc c'est une semaine de galère.
0: La mairie d'If assure que la circulation sera possible de 17h à 8h le matin, ainsi que le week-end, en roulant avec prudence. Vous retrouvez un article avec d'autres témoignages sur notre site internet ici.fr. Opération coup de poing anti-stupéfiant hier soir à Caen et à Falaise sur ordre et sous le regard du préfet du Calvados. C'était vers 18h30. Une trentaine de policiers mobilisés, notamment dans un sous-sol, dans un immeuble du Chemin Vert. À Falaise, 20 gendarmes étaient sur une intervention similaire. 20 grammes de résine de cannabis ont été saisis.
5: 8h05, la décision approche pour nos sites du D-Day.
0: Entre demain et dimanche, on saura s'ils entrent au patrimoine mondial de l'UNESCO. C'est l'actualité incontournable de la semaine pour nos sites vieux de 82 ans. Parmi les candidats, Arromanche et son port artificiel Mulberry Bay, unique en son genre, à moitié visible de la côte, à moitié enfoui dans l'eau. Il a été construit pour décharger des milliers de tonnes de véhicules et de ravitaillement directement sur les plages normandes. Sur place, des quais flottants, des brise-lames et des caissons en béton. Mais tout ce qui se situe au-delà n'est pas compris dans le périmètre UNESCO. On parle d'épaves, par exemple, qui se disloquent avec les marées et dont il faudra garder une trace quelque part pour Frédéric Sommier. C'est le directeur du musée d'Arromanche.
6: On a déjà un mapping vidéo qui retrace ce port artificiel. Je pense qu'on doit aller plus loin que ça sur la modélisation et créer de la vraie réalité augmentée sur ce port artificiel. Quant aux vestiges subaquatiques qu'on n'a jamais vus finalement, puisque ce sont des épaves, il faudra aussi tendre vers la modélisation et certainement créer un lieu destiné à interpréter ces épaves. C'est une thématique qui aujourd'hui n'est pas du tout exploitée. Et c'est un peu dommage de ne pas parler de ces environ 150 épaves qui sont là, qui font partie de l'histoire.
0: Et dans une demi-heure, dans l'info d'ici Normandie, on reparle de ce port artificiel d'Arromanche qui pourrait être à la fin de la semaine inscrit au patrimoine mondial de l'UNESCO. En sport, 18e étape du Tour de France. On entre dans la dernière ligne droite pour les coureurs. La grande boucle s'achève dimanche. Aujourd'hui, à partir de 12h35, ils devront parcourir 185 km entre Voiron en Isère et Orcières-Merlette dans les Hautes-Alpes. Le maillot jaune est encore et toujours sur le dos du Slovène Tadej Pogacar. Côté normand, au classement général, Nicolas Prodhomme, le coureur de Decathlon CMA CGM, originaire de l'Aigle, est 21e. Kevin Vauclin, le bailleusin de Net Company Ineos, est 31e. Quant à l'orné de Groupama FDJ, Guillaume Martin Guyonnet, il est à la 32e place.
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0: François, c'est un temps parfait pour un marché de l'été.
5: Oui, un marché nocturne même à Bayeux, hein, je vous rappelle, hein, ce marché du terroir et de l'artisanat normand, tous les jeudis jusqu'au 27 août. Et donc, ce soir, en fin de journée, à partir de 17h jusqu'à 22h30, au niveau de la place de la liberté, de l'arbre de la liberté. En effet, il fait beau aujourd'hui, avec quelques nuages quand même dans le ciel normand et un vent de nord qui ne dépasse pas les 35 km/h.
0: Cet après-midi, il va faire 28 degrés à Alençon.
5: Ouais, même 23 en Baie-de-Salnelle, 24 à Caen et Grand-Cormézy, 25 à Villers-Bocage, 26 à Falaise et 27 à Argentan.
0: Du beau aujourd'hui et jusqu'à dimanche.
5: Oui, en effet, ça va se maintenir jusqu'à ce dernier jour de la semaine et enfin dimanche. Météo France nous annonce de la pluie qui arrivera par l'ouest et qui devrait arroser normalement toute la région.
0: Sur la route, c'est fluide ce matin, mais ça le sera moins demain.
5: Ouais, parce que nous serons vendredi et nouveau chassé-croisé des vacances. Donc attention si vous prévoyez de prendre la route dans les deux prochains jours. Bison futé classe la journée de demain rouge dans le sens des départs, orange dans celui des retours. Non, ça c'est pour samedi, pardon. Demain, ce sera orange dans le sens des départs, vert dans celui des retours. Et donc rouge samedi, beaucoup plus compliqué dans le sens des départs. Donc attention en partant ou en revenant des vacances.

0: ce week-end. Pour l'instant, bah, évidemment, ça roule bien. C'est les vacances, ça se ressent. On vous accompagne quand même sur les routes pour vous qui êtes en voiture, en direction du boulot. Appelez-nous si vous rencontrez une difficulté. 02 31 44 48 44.
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0: Et si on démarrait la journée avec Indochine ?

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2: 8h15 de Razo, notre rendez-vous en Tiernac, c'est pas vrai. Et des auditeurs reçoivent en ce moment des faux messages de leur banque. Et c'est ce que vous voulez nous partager ce matin, parce qu'en effet, ces faux messages de leur banque, et vous allez nous dire comment justement les démasquer, Aude Razo.
7: Oui, je commence avec le mail que Jean-Pierre a reçu. J'ai vérifié, attention, c'est un message qui tourne beaucoup en ce moment. Voilà ce que lui dit la banque. Un nouvel appareil, un iPhone 15 Pro, vient d'accéder à votre espace personnel depuis la ville de Varsovie. Aïe, là forcément vous vous inquiétez. On alerte Jean-Pierre d'un paiement par carte de 1142,50 € et d'un virement de 2960 € quand même à destination d'une certaine Isabelle Mercier. Jean-Pierre me dit, je vous rassure, en fait il a flairé l'arnaque, il a compris, ce n'est pas la banque qui lui écrit, c'est un piège. Il y a aussi la version texto, la Société Générale, soi-disant, prévient Garance, une autre auditrice, d'un paiement suspect via Google Pay. Google Pay, c'est un portefeuille électronique qui permet de payer avec votre smartphone.
2: Mais alors Aude, où est l'arnaque et comment savoir que c'est une arnaque?
7: Eh bien l'arnaque, c'est le numéro de téléphone qui est tout en bas du mail ou du texto. Parce que vous recevez ce message, vous vous dites « mince, je me suis fait pirater, je n'ai jamais payé ces sommes énormes ». Donc qu'est-ce que vous faites? Vous appelez le numéro de secours de la banque. L'escroc vous l'a bien mis en évidence dans le message. Et là, au bout du fil, en fait ce n'est pas du tout la banque. Quelqu'un vous baratine, il prétend qu'il va vous sauver. Et dans la panique, vous ne vous rendez pas compte, il vous fait valider des virements astronomiques. Comment repérer l'arnaque? Garance, le SMS qu'elle a reçu, c'est un numéro en 07. Ça, c'est non. La banque n'envoie pas d'alerte avec un banal numéro de portable. Jean-Pierre, lui, c'est l'adresse mail qui lui écrit, qui est franchement bizarre. Il n'y a même pas le nom de sa banque dedans. Et l'adresse, c'est britannique. Elle se termine en .UK et pas en .fr. Mm-hmm. Et ça ne va pas non plus.
2: Ouais, merci pour ces précisions, Aude Razo. Vos conseils à retrouver sur ici.fr. 8h17. Allez, on retrouve Jason et Cézanne.
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8: Quand elle descend, c'est... elle s'arrête pas.
9: Dans la Manche, près de Saint-Lô à Bérigny, nous sommes sur un petit chemin qui nous emmène vers l'Aile, une petite rivière. Une balade avec Valdaille et Eau-Vive, deux ânes qui appartiennent à Sylvie et son mari Alain.
10: Je pensais que ça allait être une balade tranquille, mais ça va vite quand même en âne.
11: Vous imaginez pas un pèlerin sur le chemin de Compostelle tirer son âne tout le long du chemin? Là, elle marche peut-être même un peu plus vite que nous.
12: Bah oui.
11: Bon, tiens, on va les mettre là 2 minutes.
10: Oh, ah, on fait une pause?
11: Elle nous fera des vacances. Une petite pause, oui.
10: Ça tire quand même un peu, hein?
11: Ah, ça tire même bien. C'est pas que ça tire un peu, ça tire bien.
10: Et toi, t'arrives à gérer ton âne?
8: Bah oui,
10: Parce que papy, il galère.
8: Ce qui est compliqué, c'est que dès qu'on tourne un petit peu, bah, il tourne avec.
10: Faut avoir un petit peu de force quand même.
8: Oui.
10: Un peu de caractère.
8: Oui, parce que si on n'a pas de caractère et qu'on le laisse manger à chaque fois, on n'a pas fini.
10: On a fait une petite pause parce que votre mari s'attirait un peu trop.
13: Ah, mince.
10: Et je me suis dit, mince, j'ai pas amené de carottes pour les faire avancer, mais il n'y a pas besoin.
13: Hein. Pas besoin de carottes. Ouais. Puis là, ils savent qu'il y a toujours une bonne brassée d'herbe à manger sur un chemin. On le laisse manger de temps en temps, donc ils sont toujours motivés pour venir promener.
10: C'est une fierté de pouvoir offrir ça à ses petits-enfants.
13: J'espère qu'ils s'en rappelleront, enfin, et puis qu'ils poursuivront l'aventure, parce qu'on aimerait bien qu'ils poursuivent. Là, pour l'instant, ils sont tous mordus. On verra.
10: Ouais. Je vais leur demander.
13: Oui.
10: Joanne, j'étais en train de discuter avec mamie, et elle se dit, qui c'est qui va reprendre la ferme après?
8: Je pense que ce ne sera pas mon travail, mais
10: Parce que toi, tu voudrais faire quoi plus tard?
4: Moi, je voudrais fonder une organisation pour la protection de la nature et de l'égalité. C'est mon rêve depuis toujours.
9: Ah oui, quand même. Moi, à 10 ans, je voulais être dresseur de Pokémon. Pas tout à fait les mêmes ambitions.
12: Moi, être fermière.
10: Toi, tu veux être fermière?
12: Oui.
10: Et t'aurais quoi comme animaux?
12: Des chevals, des ânes, des cochons, des vaches, des chèvres, des moutons, des chiens, des chats.
9: Ça fait une sacrée ferme avec tous ces animaux.
12: Des coqs.
9: Oh pardon, c'était pas terminé.
12: Des poules, des canards, tous les animaux de la ferme.
9: Voilà, comme ça on n'en oublie aucun. Allez, les ânes ont fini de se rassasier, on y retourne, on a du chemin.
10: Tu peux le tenir?
14: Oui.
10: Allez, on y va. On y va? Est-ce que... Oula. Allez. Tu restes à côté de moi, Johan?
14: Oui.
10: Parce que j'ai un peu peur. Il faut que je tire?
14: Oui, pour qu'il aille sur le chemin. Ah.
10: C'est bien, là?
14: Oui, bon, c'est pour bien. Moi, oui.
10: Tu me dis, hein?
14: Oui, oui.
10: Bon, ça va, c'est obéissant, un âne, en fait.
14: Oui, celle-là, elle est plus têtue.
10: Enfin, laquelle, celle de papy?
14: Oui, elle a plus de force, j'ai l'impression.
10: Ah, donc on a pris le bon âne alors?
14: Oui.
10: On s'en sort bien?
14: Oui, quand elle descend, c'est... Elle s'arrête pas.
10: Bon, bah on va garder celui-là alors.
14: Oui.
10: Elle tire un peu quand même. Hein.
14: Oui.
9: Ah oui, elle tire un peu beaucoup même. Je ne maîtrise pas grand-chose à vrai dire. On n'est même plus sur le chemin, on marche carrément dans le champ là.
10: Ah, stop.
12: Tu sais... Est-ce que tu sais ce que...
10: Non, je laisse manger.
12: Moi,
10: laisse
12: je le sais.
10: Il a le droit de manger là.
14: La faim, j'ai l'impression là, mais c'est pas le moment.
9: Ah, voilà maintenant que je me fais enguirlander par une enfant de 8 ans. Bon, en même temps, Joanne, c'est la future présidente de l'OPNE. Bah si, vous savez, l'Organisation de la Protection de la Nature et de l'Égalité. Donc, j'écoute les ordres de Joanne.
15: Non, c'est bien rouillé.
12: Pourquoi les ânes, ils sont pas ferrés?
15: Bon, parce qu'ils travaillent pas assez souvent pour être ferrés. Puis ici, il y a beaucoup de chemins de terre, donc pas besoin d'être ferrés.
10: Ah oui, c'est une bonne question, ça, dis donc.
9: Oui, c'est une bonne question. Une bonne question de Ambre, 6 ans. C'est un peu la honte pour moi, là. Vite, faut que je trouve une question intelligente.
10: Il y a quand même besoin de les entretenir,
15: ah oui.
10: Ces ânes.
15: Il faut parer les pieds.
10: Parer les pieds.
15: Oui, c'est-à-dire tailler les pieds.
10: Pour lui couper les ongles, quoi.
15: C'est ça. Il faut que les aplombs soient parfaits.
10: Les dents?
15: Aussi, oui, les dents. Tout à fait. Le dentiste, régulièrement. En plus, l'âne, en fait, les dents poussent toujours. Donc, en fait, si la mâchoire n'est pas bien équilibrée ou un petit décalage, vous avez des surdents. Vous avez des morceaux de dents qui dépassent. Et comme au-dessus, il n'y a pas la paroi qui... La dent opposée qui l'use, ça fait des surdents.
10: Ça pousse tout le long de sa vie.
15: Oui. C'est pas un animal bien compliqué. Hein. Si vous maîtrisez un chien, vous devez pouvoir maîtriser un âne.
10: Ah oui, c'est comme un chien.
15: Bon, c'est un peu le caractère d'un chien, je trouve.
9: Vous avez entendu? Un âne, c'est comme un chien. Vite, faut que j'aille le dire à Joanne.
10: Il paraît que les ânes, c'est comme les chiens. Tu crois que je peux le faire asseoir? Valda Yassi.
9: Dans le prochain et dernier épisode à Bérigny dans la Manche, Denis, l'éleveur de vaches normande, a une surprise pour nous. Il a d'autres animaux et va falloir lever la tête.
2: Eh bien, à demain, Josette, merci.
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2: Et je tiens d'abord à m'excuser auprès de Jocelyne, auditrice dans le Calvados, à Yves près de Caen, qui a joué avec nous il y a une heure, qui a donné une réponse qui semblait être la fausse, mais en fait qui était la bonne. Elle avait raison, elle nous a rappelé, c'est moi qui me suis trompé. La visite de Lady Di, de Charles, pour le 9e centenaire de la disparition de Guillaume le Conquérant. C'était pas en 97, mais en 1987. Vous aviez raison, Jocelyne. Et je m'en excuse. Désolé, j'ai rappé sur mon clavier. Bon, là, pour le coup, ce sera bon. Vous allez voir, on va jouer avec une véritable année et une véritable info. 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Et écoutez bien, pour retrouver l'année en question entre 86 et 2026, voici le premier indice. Cette année-là, le 18 juin précisément, 3 bébés pandas roux naissent aux Hautes-Jurques. Une triple naissance qui est exceptionnelle. Et ils sont trop mignons, j'ai vu des photos. Mais c'était quand ça, la naissance de 3 bébés pandas roux aux Hautes-Jurques? Bah, à vous de jouer.
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0: Ratio Tech Police, 8h26.
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0: 8h27, nous sommes dans le Calvados, au Mélélitry. Bonjour Nathalie.
3: Bonjour, bonjour.
0: Comment ça va ce matin?
3: Bah, très bien, le soleil est toujours au rendez-vous, donc ça va très bien.
0: Ah ouais. Est-ce qu'on a l'occasion de déjeuner sur la terrasse, à l'extérieur?
3: Et je vous parle et c'est ce que je suis en train de faire. Je
0: bois mon petit café
3: sur la terrasse.
0: Oh, qu'est-ce qu'il y a sur la table? Voilà. Un jus pressé, des tartines.
3: Ouais, voilà, tartines avec de la confiture, tartines grillées avec de la confiture.
0: Et bah, attendez, vous nous offrez une super carte postale de l'été, là. C'est magnifique.
3: Voilà.
0: Mais voilà, vous avez des tongs et des chaussettes, donc ça va pas, Nathalie. Je ne veux pas savoir. Bon, Nathalie, on va jouer ensemble parce qu'on a des cadeaux à vous offrir. Vous savez quel est notre anniversaire cette année?
3: Oui, vous fêtez vos 40 ans.
0: Ouais, 40 ans. Wow, on devient vieux, hein. C'est vieux 40 ans pour vous ou pas?
3: Bah, je viens d'en prendre 50, donc comment vous dire?
0: Bah non, c'est pas bien du tout.
3: C'est jeune comme tout.
0: Bah ouais, c'est une nouvelle jeunesse qui commence.
3: Exactement.
0: Et pour tout vous dire, entre nous, j'ai fêté mes 40 ans cette année. Je supporte pas, je supporte pas.
3: Bon. Et moi, vous voulez que je vous en parle? Est-ce que vous voulez que je vous en parle, moi?
0: Bah, vous me rassurez, je suis vraiment ravie de vous avoir à l'antenne, Nathalie. Ça me rassure, ça me fait du bon. Bon, voilà. Nathalie, des cadeaux, le sac ICI Normandie, vos lunettes pour voir l'éclipse solaire le 12 août, vos 4 invitations pour la grande soirée anniversaire le 26 septembre et ce dernier numéro de Normandie Passion avec ICI Normandie qui vient de sortir dans les kiosques. Alors, je vous donnais un premier indice, je vous disais que cette année-là, le 18 juin, 3 millions petits bébés panda roux naissent aux Hautes-Jurques, triple naissance exceptionnelle, et sur votre radio locale, on écoutait ça. Alex Warren. Alors, quelle est cette année?
3: C'était l'année dernière, en 2025.
0: Oui.
4: Bravo, bravo.
1: C'est bien cette année.
0: Bravo, bravo. Vous faisiez quoi l'année dernière, Nathalie?
3: Eh bien, à cette époque-là, au travail, voilà, et on attendait gentiment les vacances.
0: Ouais, et vous aviez 49 ans.
3: Et j'avais 40 euros. C'est ça.
0: Vous avez changé de dizaine, ma chère Nathalie. Mais gardez votre sourire, votre bonheur d'être à l'écoute d'ICI Normandie. Les cadeaux sont pour vous, on vous embrasse.
3: Et merci à vous et je vous embrasse tous. Merci
0: beaucoup.
3: Bon
0: petit neige au soleil, chanceuse. Oui. Cette année-là revient entre 11h et midi avec Nathalie Morel et plein de cadeaux. Pour l'instant, il est 8h30. Emma Julie, l'info d'ici. On va à Romanche pour notre avant-dernier épisode sur le site du D-Day.
5: Ah oui, c'est l'actualité de la semaine. L'UNESCO se penche entre demain et dimanche sur les plages du débarquement. Elle pourrait être labellisée patrimoine mondial dans quelques minutes. On sera sur le port artificiel d'Aromanche.
0: Pour l'instant, Cyril Ardorodon, 90 secondes pour l'actu en France et dans le monde.
6: La France face à deux incendies importants. Ce matin, 2000 hectares a brûlé. 2000 hectares brûlés à Somos, au nord du bassin d'Arcachon en Gironde. 12 000 habitants et occupants de camping évacués selon la préfecture. Dans le Var, le feu ne progresse plus mais n'est pas fixé. Il a parcouru 2500 hectares en moins de deux jours. Le ministre de l'Intérieur, Laurent Nunez, propose un hommage national après la mort de deux pompiers en intervention avant-hier près de Bordeaux. Il indique que 128 personnes ont été interpellées en France cet été, soupçonnées d'être à l'origine de feux. Aujourd'hui, le Gard, les Bouches-du-Rhône, le Vaucluse, le Var et l'Aude sont classés en rouge pour un risque très élevé de départ de feu. La DJ Barbara Butch porte plainte contre la France Insoumise après son concert interrompu le week-end dernier à Grenoble. 150 militants pro-palestiniens et insoumis ont perturbé le spectacle. L'artiste est accusé de soutenir le régime israélien après sa signature sur une tribune en faveur de la proposition de loi Yadam qu'elle a ensuite regrettée. Faire ses courses coûte toujours plus cher. Le prix des légumes en forte hausse sur un an selon l'association Famille Rurale. Augmentation moyenne de 7% en bio, 10% en non-bio. La météo défavorable est l'une des explications. Le Tour de France, 18e étape aujourd'hui, 185 km entre Voiron en Isère et Orcières-Merlette dans les Hautes-Alpes. Et puis les Français Français ont beaucoup parié en ligne durant le mondial de foot. 1,3 milliard d'euros misés selon l'autorité nationale des jeux, le double du mondial 2022. Le match contre l'Espagne a recueilli le plus de mises de l'histoire en France, tous sports confondus.
5: Merci Cyril Ardo-Redon. L'info d'ici, nouvelle et avant-dernier épisode autour du D-Day. L'UNESCO doit rendre son verdict à la fin de la semaine et dire si les sites du débarquement intègrent ou non le patrimoine mondial. Parmi les candidats, la commune d'Arromanches et son port artificiel Mulberry Bay. Construit rapidement après le jour J, il a permis de décharger des milliers de tonnes de matériel et de ravitaillement sur nos côtes normandes. Il s'agit de quais flottants, de brise-lames et de caissons en béton, mais une partie des épaves n'est pas concernée par le label UNESCO, Martin Cotta.
7: Lorsque vous faites face au port artificiel d'Arromanches, on aperçoit encore les caissons phénix en béton situés à 2 km du rivage. Tous les vestiges derrière cette ceinture ne figurent pas dans le périmètre du label UNESCO, raconte Frédéric Sommier, directeur du musée d'Arromanches depuis 2007.
8: Là, vous pouvez constater qu'il reste environ la moitié, et encore la moitié, je suis généreux, de cette ceinture de caissons phénix. Mais aussi, on a tout ce qui est toutes les épaves et tous les vestiges subaquatiques qu'on ne voit pas aujourd'hui. Par exemple, vous avez trouvé des chars, vous avez trouvé des navires, vous avez trouvé des barges de débarquement, des pièces d'artillerie, et j'en passe à des meilleurs.
7: Il y a près de 150 épaves abîmées au gré des courants marins, des intempéries, du vent. Un patrimoine voué à disparaître, et Frédéric Sommier ne dit pas forcément ça, la mort dans l'âme.
8: Pour moi, l'avenir, c'est la modélisation, c'est donner à comprendre ce qui n'existe, qu'on ne voit plus. Et ça, je pense qu'il faut qu'on s'oriente vers ça. Il est inimaginable de penser à pouvoir restaurer ce port artificiel, et financièrement et techniquement. Et est-ce que ça aurait vraiment du sens? C'est quelque chose qui a été construit pour une raison très précise. Moi, j'ai tendance à dire, laissons-le mourir de sa belle mort. Mais par contre, gardons le souvenir technique et proposons-le autrement, à la médiation.
7: Dans quelques années, les touristes ne verront plus forcément autant de vestiges qu'aujourd'hui en scrutant la mer à Arromanches. Et ça, Christophe, responsable du magasin Arromanches Shopping, à deux pas du musée, le sait bien.
9: Il faut reconnaître que la nature reprend ses droits, donc forcément, on est impuissant, nous, on est... c'est le temps qui passe tout à fait.
7: Et cela aura probablement des conséquences économiques sur son commerce.
9: Parce que c'est vrai qu'ici, les gens viennent essentiellement par rapport à toute l'histoire, tout ce qui s'est passé, donc c'est vrai que si un jour tout ça part, c'est vrai qu'au niveau ça changera tout, quoi. Ça c'est évident.
7: Léo, vendeur de glace sur la plage du 6 juin 1944.
10: C'est triste parce que moi depuis tout petit je suis en mer avec mon père, on voit les pontons se dégrader au fur et à mesure. C'est très compliqué, même c'est dangereux de monter dessus, risque de blessure. Il y en a un juste là, le 456 si je me trompe pas. On monte dessus, on risque de se faire mal.
7: Pour se souvenir et donner à voir ces 150 épaves bientôt disloquées, le groupement d'intérêt public qui gère le musée d'Arromanches a commandé une étude au département archéologique et subaquatique.
5: Le reportage de Martin Cotta face aux vestiges et à la mer à Arromanches est à réécouter sur notre site internet ici.fr. Dans le prochain journal, dans une demi-heure, on parlera du rallye Lisieux-Normandie. Son passage en septembre à Valorbiquet fait tiquer certains habitants. La maire insiste, elle va maintenir les événement et elle nous donne ses raisons. L'actualité ce matin nous conduit aussi à Pont-l'Évêque, dans la vallée de la Touque. Les fleurs suffoquent, interdiction d'arroser depuis un mois pour cause de sécheresse. Un coup dur pour la commune labellisée Ville Fleurie. On entendra le chef des espaces verts dans le journal de 9h. Il fait beau encore aujourd'hui.
0: Oui, en effet, il fait très beau, nous dit Météo France, et vous le remarquez déjà, avec un beau soleil ce matin. Quelques nuages quand même pour habiller le ciel ce matin, cet après-midi. Un vent de nord qui souffle jusqu'à 35 km/h. Bref, tout va bien en Normandie.
5: Il va faire jusqu'à 28 degrés.
0: 28 degrés pour l'Orne, à Alençon comme souvent. 27 degrés à Argentan, 26 à Falaise, 25 à Villers-Bocage, ou encore 24 pour l'agglomération cannaise au maximum ce jeudi.
5: Du beau temps aussi. Samedi pour un ciné en plein air.
0: Ouais, parce que ça continue, le beau temps demain et samedi, ça se maintient avec quand même quelques nuages et en effet avec des projections en plein air organisées par le département du Calvados. Rendez-vous au manoir d'Apreval à Peine de Pie samedi pour la projection de Wonka dès 20h30. Voilà, rendez-vous sur calvados.fr pour avoir toutes les infos sur ce ciné en plein air. Profitez-en car dimanche, il pleut. Et là, il va falloir se faire un ciné dans le salon parce que les annonces de la pluie matin et après-midi pour l'ensemble de la région Alors on espère que ce soit en abondance, hein, ça ferait du bien à nos terres et nos cultures, mais pour l'instant on n'a pas encore de précision sur la quantité d'eau attendue dimanche. Attendons les prévisions de Météo France pour ce week-end.
5: Le bison futé voit d'ailleurs rouge pour samedi.
0: Ouais, pour ce chassé croisé, le nouveau, pour vous qui partez ou rentrez de vacances, samedi ce sera rouge dans le sens des départs, orange dans celui des retours. Demain, vendredi, c'est orange déjà dans celui des départs. Donc prudence en prenant la route de vos vacances dès demain. Alors je me projette sur le week-end parce que franchement ce matin ça roule bien. C'est fluide ce vendredi matin sur les grands axes dans l'agglomération caennaise ou sur les autres routes de la région, aucun problème. On se tient au courant ? 02 31 44 48 44 si vous rencontrez un souci.
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0: Et puis vous pouvez aussi passer par l'application WhatsApp, vous l'avez toutes et tous. Bah oui, vous envoyez des photos de vacances, des messages à votre famille, à vos amis. C'est un réseau très tendance. Eh bien, nous y sommes également, votre radio locale. Laissez-nous un message vocal avec le 02 31 44 48 44 si par exemple il y a un problème sur les routes de la région. Voici Laurent Voulzy, le Cœur Grenadine.

0: 7h41.
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0: Interview, reportage, événement, émission spéciale, ça se passe ici, vous replonge dans ce qui a marqué l'antenne d'ici Normandie. Jason, bonjour.
3: Bonjour François.
0: Et quand il se passe quelque chose en Normandie, bah on y est.
3: Et parfois, une simple arrivée devient un vrai événement. C'est ce qui s'est passé au parc zoologique de Cerzat, près de Lisieux. Une nouvelle pensionnaire a débarqué, Anouki, une loutre géante d'Amérique du Sud, une espèce rare, menacée et franchement impressionnante. Nolwenn Lejeune a rencontré Thierry Jardin, le directeur du zoo.
4: Anouki, c'est notre femelle loutre géante. C'est la plus grande de toutes les loutres. Hein. Elle doit mesurer environ dans les 1m50. C'est quand même un animal très puissant. C'est un très grand prédateur. Il faut surtout pas se faire mordre. La morsure est redoutable. C'est un animal qui adore se baigner, qui adore jouer dans l'eau. C'est très joueur. C'est assez spectaculaire pour nos visiteurs.
3: Et sur place, les visiteurs n'en revenaient pas. Une loutre d'1m50, 25 kilos. On est loin de la petite loutre qu'on imagine.
5: C'est beaucoup plus gros que celle qu'on a l'habitude de voir. On a plutôt l'habitude des plus petites loutres. C'est la première fois qu'on en voit une aussi grosse.
4: Anouki, au revoir, Fifi. C'est un animal, malheureusement, qui est en voie de disparition, menacé.
6: Anouki sera bientôt rejointe par un mâle.
4: Qui vient, lui, du Danemark, et en espérant de pouvoir avoir des bébés.
7: Ça va matcher, vous croyez?
4: Ouais, il n'y a pas de raison. Normalement, ça doit fonctionner. Hein. À Cerzat, tous les animaux se reproduisent, alors. Hein.
6: En attendant, elle assure toute seule le spectacle, en émettant un drôle de petit ronronnement.
8: On dirait Chewbacca.
6: Mais il y a tellement d'autres animaux à voir ici à Cerzat, alors...
9: Dis au revoir à la loutre.
10: On l'a bien vu, quand même.
9: Ah oui. Encore revoir à la loutre.
3: Et cette rencontre, vous l'avez aussi vécue sur nos réseaux sociaux. La vidéo a dépassé les 110 000 vues et suscité plus de 800 réactions. Parmi vos commentaires, c'est un superbe parc animalier, écrit Stéphanie. Rachel ajoute, j'adore, elle est trop belle cette loutre. Comme quoi, une bonne nouvelle, ça fait aussi du bien. Et c'est tout l'esprit d'ici Normandie, être sur le terrain pour vous raconter ce qui se passe près de chez vous, en direct à la radio, mais aussi en vidéo sur nos réseaux sociaux.
0: Merci Jason. Ça se passe aussi en kiosque avec Ici Normandie. La sortie ces derniers jours de Patrimoine Normand avec votre radio locale. On va vous présenter ce dernier numéro qui est vraiment sensationnel, qui va vous apprendre pas mal de choses, notamment sur les côtes de la Manche. Rendez-vous avec son rédacteur en chef, notre invité, dans 3 minutes.
2: 12h30. 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Go.
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0: c'est Blondie, évidemment. Il est 8h49 déjà. Ici, c'est la sortie du numéro 138 du trimestriel Patrimoine Normand dans les kiosques avec Ici Normandie. Nous sommes avec son rédacteur en chef, Stéphane Gondouin. Bonjour.
1: Bonjour François, bonjour à tous les auditeurs.
0: Un mot sur le dossier en une de ce numéro, Côte des Îles, entre falaises, havre et dunes. La Côte des Îles, c'est quoi exactement, Stéphane ?
1: Alors, c'est la partie du département de la Manche, enfin du Cotentin plus exactement, qui regarde vers les îles anglo-normandes, Jersey, Guernesey, etc. Voilà, donc c'est une côte qui est vraiment superbe, avec à la fois des affleurements rocheux assez impressionnants, mais aussi des dunes, donc une grande variété de paysages, de faune, de fleurs. Donc c'est un endroit extrêmement dépaysant, et justement, en ces temps où l'essence est chère, c'est pas loin de chez nous.
0: Bah oui, c'est magnifique, hein. Ces côtes, ces plages sont dingue, j'aime m'y promener. Alors on le voit en une de ce nouveau numéro, ce vestige d'une bâtisse, parce que c'est vrai que c'est un territoire habité depuis très longtemps et même devenu un territoire stratégique à certaines époques.
1: Exactement. Le département de la Manche a toujours été exposé, enfin la côte des îles a toujours été exposée aux invasions. On pensera évidemment aux Vikings, hein, qui sont passés par là et qui se sont installés en masse dans le nord du Cotentin. C'est l'un des endroits de Normandie où le peuplement scandinave a été le plus intense.
0: Dans le Calvados et dans l'Orne, on a des traces de l'âge de bronze. Est-ce qu'on apprend dans ce nouveau numéro, par exemple à Longues-sur-Mer et Giberville?
1: Exactement. Alors moi j'adore ça, l'archéologie, c'est fantastique. J'ai l'impression que la terre nous raconte une histoire. Là, ouais. On n'a pas de source, on n'a pas d'écrit. Donc c'est vraiment la terre qui parle. Alors on replonge, comme vous l'avez dit, à l'âge du bronze, hein, ça nous ramène quand même 1200 ans avant Jésus-Christ, autant dire que ça ne date pas d'hier. Et bien à cette époque-là, des princes, alors on pense que c'était des personnages importants, ont été enterrés dans des sépultures assez monumentales et avec des objets du quotidien, tout particulièrement des armes, épées, pointes de flèches, etc. Et donc, comme vous l'avez dit, alors Giberville avec une sépulture assez incroyable, qui a livré du mobilier assez fascinant. Comme ça, au gré des chantiers, on découvre un petit peu partout dans notre région des vestiges des époques très lointaines.
0: Ouais, des traces hein, qui datent de très longtemps, qu'on distingue même avec des vues aériennes. Et vous avez des photos de ce qu'on a pu retrouver sous la terre normande à Giberville. Et Longues-sur-Mer. Vraiment, allez voir ce numéro, c'est fascinant si vous êtes fan d'archéologie et d'histoire. Un dossier aussi sur la ressource halieutique. Ah, ça va pas, Stéphane, hein. Surtout le bulot qui disparaît de nos eaux. Bah, la raison, nous et le réchauffement climatique, bien sûr.
1: Exactement. Alors, c'est vraiment presque une carte postale culinaire de la Normandie qui est en train de s'effacer, puisque le bulot, malheureusement, tend à disparaître du fait du réchauffement des eaux de la Manche. Alors, le bulot mayonnaise, c'est emblématique hein, dans notre région. Personnellement, c'est quelque chose que j'adore. Nos pêcheurs, malgré les tentatives de gérer la ressource, comme on dit, même si j'aime pas trop ce mot-là pour du vivant, constate que malgré leurs précautions, le bulot tend à disparaître. Et là, de toute façon, malheureusement, ça semble inéluctable puisque c'est lié au réchauffement global de la planète.
0: Ouais, vous avez suivi des pêcheurs en mer qui se posent la question qu'est-ce qu'on va pêcher après cela? Peut-être le poulpe ou l'araignée. C'est à retrouver dans le dossier et le nouveau patrimoine normand en kiosque avec Ici Normandie. Il y a d'autres choses à découvrir aussi, Stéphane. On peut pas tout dire évidemment ce matin. Il y a un portrait d'un artisan de la pierre à Falaise, Cerisy Belle Étoile aussi, ou encore la maison douce époque sur la côte fleurie. Waouh, elle est classe, j'aimerais bien avoir les clés et pouvoir y habiter, moi.
1: Hein. exactement. Donc ça, c'est vraiment un plaisir culinaire. Justement, on parlait des bulots. Donc là, c'est plaisir culinaire et aussi de l'hébergement dans un des plus beaux établissements de Normandie.
0: Numéro 138 de Patrimoine Normand avec Ici Normandie en kiosque dans tous les bons kiosques de la région dès maintenant. Merci beaucoup Stéphane Gondouin.
1: Avec plaisir.
0: 8h53, très belle journée. On retrouve le docteur Kerzek dans quelques minutes. Il va nous parler des grains de beauté. Oui, les grains de beauté, il faut faire attention à eux, surtout l'été. Explication après cette soirée mondaine que nous offre Auria sur Ici Normandie.

0: 7h56. Alors, docteur Kazak, vous voilà, comme chaque matin. Et ce matin, vous nous dites gare aux grains de beauté. Bonjour.
1: Bonjour tout le monde. Aujourd'hui, je vous parle de ces petites taches qu'on a sur la peau et qui sont là depuis toujours ou qui apparaissent parfois l'été où elles sont mises en évidence. Ce sont les grains de beauté, bien sûr, ces petits points plus ou moins bruns, plats ou en relief, lisses ou poilus. Et soudain, en vacances, parfois, c'est un peu le coup de stress, celui-là. Est-ce qu'il est bien comme avant? Est-ce qu'il n'a pas bougé? Alors, on se rassure, la grande majorité des grains de beauté sont bénins. On en a entre 20 et 40 en moyenne. Ils apparaissent souvent dans l'enfance, puis de nouveau peuvent surgir jusqu'à la quarantaine. Et le soleil, les coups de soleil pendant l'enfance et la génétique jouent un rôle clé. Mais parfois, un grain de beauté peut évoluer. Alors, évidemment, ça évolue et on s'inquiète. Ça peut évoluer en mélanome, et ça, c'est le pire. Alors, il n'est pas question de passer ses vacances à se scruter la nuque avec un miroir à trois branches. Mais un petit check-up régulier, c'est plutôt pas mal pour dépister la règle des A, B, C, D, E. Vous savez, c'est facile à mémoriser. A, c'est est-ce que le grain de beauté est asymétrique? Est-ce qu'il y a une moitié du grain qui ne ressemble pas à l'autre? B, sont les bords irréguliers? C, c'est la couleur. Est-ce qu'il y a une couleur non uniforme, plusieurs teintes? Est-ce qu'il y a du noir dedans? D, c'est diamètre. Est-ce que ça fait plus de 6 mm? Et E, c'est évolution. Est-ce que le grain change de taille, de forme, de couleur? Si vous répondez à l'un de ces critères, bah là, il faut consulter.
0: Mais justement, docteur, concrètement, à quelle fréquence faut-il s'examiner? Et quels sont les gestes simples adoptés pendant les vacances pour surveiller ces grains de beauté sans devenir maniaque?
1: Auto-examen une fois par mois, pas tous les jours. Vous choisissez un jour précis, par exemple le premier dimanche du mois, vous le marquez sur l'agenda, vous vous placez dans une place bien éclairée devant un miroir, où vous utilisez un petit miroir aussi pour les zones difficiles, le dos, faites-vous aider aussi. N'oubliez pas les paumes, les ongles, etc. Vous pouvez même les prendre en photo, vos grains de beauté, comme ça vous verrez une fois par an si ça bouge. En vacances, après la douche, jetez un œil rapide, pas besoin de faire un bilan complet, juste en vous mettant de la crème solaire, repérez si un grain vous semble bizarre ou pas, mais ne le touchez pas sans arrêt, sinon vous allez le gratter. Vous allez le rendre inflammatoire. Et évidemment, ce qui est important, c'est la prévention, la protection solaire, c'est votre meilleur allié. Un grain de beauté exposé au soleil sans protection peut évoluer plus vite. Donc, crème solaire, indice 50+, sur tout le corps, chapeau, t-shirt anti-UV, et vous évitez les heures chaudes entre 12h et 16h. Je ne le rappelle pas, hein, les cabines UV, on oublie, ça prépare en rien la peau au soleil. Et dernier petit conseil, on n'arrache pas les poils qui poussent dedans. Vous voyez, un poil avait sur un grain de beauté, c'est pas plus dangereux que sans poil, mais ça peut créer une inflammation. Donc si vous voulez l'enlever, vous le coupez au ras. Allez, bon été, bonne santé, à l'écoute d'ici bien sûr.
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6: Oui, c'est moi.
0: Vous allez bien?
6: J'étais là. Hein. Bonjour François, bonjour à vous tous.
0: Nathalie Morel, on se replonge à une autre époque pendant une heure. Hein.
6: Oui, exactement. On va aller s'installer dans un parc d'immersion médiévale fantastique, okay, qui est situé au Bois Maheu. On est dans le département de l'Orne, à Chailloué, donc à seulement 15 km au nord-est d'Alençon et une dizaine au sud-ouest d'Argentan. Et pendant toute cette émission, on va découvrir les coulisses de ce royaume où les visiteurs deviennent les héros de leur propre aventure. Okay. Et mes invités sont en costume. Alors c'est dommage qu'on n'ait pas l'image pour le coup parce que c'est formidable. On vous mettra ça sur le podcast de l'émission bien évidemment. Et on vous propose de gagner ce matin un pass famille pour deux adultes et deux enfants, alors d'une valeur de près de 300 €. Wow. Hein, quand même, hein, je vous le dis. Donc très très beau cadeau pour vivre une journée d'immersion à rustique avec cette question. À votre avis, quelle est la superficie du parc d'immersion rustique situé donc à Chailloué dans l'Orne? 02 31 44 48 44.
0: Belle émission. À demain.
6: À demain.
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6: Et sur votre radio locale, ici Normandie, les 9h. Les informations avec vous, Emma Julie, bonjour.
7: Bonjour.
6: À Valorbiquet, près d'Orbec, les pros et les anti-rallyes s'écharpent.
7: Le passage du rallye Lisieux-Normandie dans cette commune de 2500 habitants, c'est les 11 et 12 septembre prochains. Et ça fait grincer des dents certains. Des riverains demandent l'annulation du passage des voitures de course en raison de son impact environnemental. Mais pour la maire, pas question de faire marche arrière. L'élu s'engage en revanche à solutionner les problèmes de certains habitants. Séverine Nigaud prend un exemple.
8: On a été contacté par une habitante qui, alors, effectivement, est prise dans le milieu du parcours où elle ne peut pas sécuriser ses animaux. Et donc, il a été trouvé une solution. On va délocaliser ces animaux le temps de la course dans un autre champ sécurisé et loin du bruit pour qu'ils puissent vaquer tranquillement dans un autre pré. On entend l'inquiétude, on entend le discours. Après, on a aussi des arguments dans le sens de l'organisation et de maintenir cette organisation de rallye par rapport à des retombées économiques pour la commune, par rapport à l'image de la commune, par rapport à plein d'événements qui ont lieu et qui, eux aussi, ont une empreinte écologique. À chaque fois. Ce sera une journée maximum sur 365 jours.
7: Et les habitants mécontents sont par ailleurs conviés le 25 août à une réunion publique avec les organisateurs du rallye. Elle a fait grimper la mortalité en Normandie. La canicule de juin dernier, l'une des plus violentes jamais observées. Santé publique France a enregistré une hausse des décès de près de 50% dans notre région, soit 426 morts de plus que ce qui est habituellement observé en cette période. Les départements de l'Orne, de l'Eure et de la Seine-Maritime sont les plus touchés.
6: La préfecture du Calvados déclare la guerre au trafic de drogue.
7: Un gros moyen déployé hier pour une opération anti-stupéfiant. Vers 18h30, une trentaine de policiers a fouillé les sous-sols d'un immeuble du Chemin Vert avec un chien spécialisé. À Falaise, 20 gendarmes étaient sur une intervention similaire. Ils ont saisi 20 grammes de cannabis sous les ordres et le regard du préfet David Clavière.
9: Ces opérations, je veux les intensifier. Il s'agit d'un peu insécuriser les trafics, on sait qu'ils existent. Si vous interrogez les commerçants dans la halle Molière, là où nous sommes, ils nous disent que toute la journée, vous avez des petits trafics. Alors ça se passe ici, on a l'impression qu'il n'y a pas de trouble. Mais derrière, ce qu'il faut bien comprendre, c'est qu'il y a des organisations criminelles. Pendant la demi-heure où on était là, deux personnes ont été interpellées, on a retrouvé de la résine de cannabis. Ça veut dire qu'il y a bien de la substance, il y a bien des trafics. Et quand je regarde le bilan, on est déjà à 10 kilos de cocaïne depuis le début de l'année, 90 kilos de résine de cannabis. Le préfet que je suis a un certain nombre de pouvoirs que je compte bien utiliser à plein.
7: Et cette opération anti-stup est à retrouver en images sur notre appli ici. Les pompiers ornés sur le front des incendies dans le sud de la France. Ces soldats du feu appartiennent à la colonne Normandie-Ouest. 66 secouristes

0: On trouve des solutions et qu'on avance et voilà, faut s'adapter. Depuis 2022, hein, où on avait eu une grosse restriction d'arrosage, on a évolué. Donc, pour vous rendre compte, on utilisait 500 mètres cubes d'eau pour l'arrosage estival. On est arrivé à 300 mètres cubes aujourd'hui. On a fait beaucoup d'efforts. Tout ça, c'est en utilisant des plantes un peu plus résistantes. On a adapté l'arrosage aussi en utilisant des arrosages automatiques en goutte à goutte. Aujourd'hui, on se dit que c'est pas encore assez et on va encore travailler pour encore économiser cette eau si précieuse.
1: Christophe Le Cavelier, responsable des parcs et jardins à Pont-l'Évêque, vous pouvez réécouter son interview sur notre site ici.fr.
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1: Mais justement, qu'est-ce que ça donne le temps aujourd'hui?
4: Eh bien, après quelques nuages et de belles éclaircies ce matin, le soleil va s'imposer largement au fil des heures. Cet après-midi s'annonce agréable sous un ciel souvent bien dégagé. Seule la côte conservera un peu plus de fraîcheur avec un vent de nord à nord-est parfois assez soutenu, notamment sur la côte fleurie. Alors, côté température, 22 à Grand-Cambaisy, Luc-sur-Mer, 23 à Deauville, Ouistreham, 26 à Caen, Bayeux, Lisieux, Orbec, Avranches, 27 à Alençon, L'Aigle, Villers-Bocage, Bressé, 28 à Argentan, Domfront, Briouze, Condé en Normandie, Saint-Hilaire, du Harcouët. Prévoyez quelques chantiers dans le Calvados à Courseulles-sur-Mer. Les travaux du port départemental se poursuivent. Les restrictions de circulation sont modifiées jusqu'au 31 juillet avec l'arrivée de nouveaux éléments du futur quai. Et puis dans le département de l'Orne, dans le secteur de Belleforêt-en-Perche sur la route départementale 644, un chantier important concerne le remplacement de l'ouvrage hydraulique sur le ruisseau de la Mème. La circulation est déviée avec installation d'un cadre béton.
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4: Bonjour, heureuse de vous retrouver et à l'idée d'accompagner votre matinée que je vous souhaite remplie de tous ces petits bonheurs qui font le sel de la vie, bien sûr. Et si en plus, vous êtes en vacances à buller au petit déjeuner, eh bien écoutez, que rêver de mieux? Peut-être écouter Pascal Obispo avec cette chanson qu'on a vraiment beaucoup aimée.

0: rock tout au monde. C'était Pascal Obispo.
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0: L'aventure médiévale en mode immersif, voilà ce qu'on vous propose jusqu'à 10h, direction rustique, le parc d'immersion médiévale situé au Bois Maheu. C'est à Chaloé dans l'Orne, à seulement 15 km au nord-est d'Alençon et 10 km au sud-ouest d'Argentan. On va découvrir les coulisses de ce royaume où les visiteurs deviennent les héros de leur propre aventure. Et la clé, à la clé de notre jeu, un passe-famille pour deux adultes et deux enfants, donc d'une valeur certaine, on peut le dire, pour vivre une journée d'immersion à rustique, repas inclus. Voilà, je le précise. Voici la question. À votre avis, quelle est la superficie du parc d'immersion rustique situé à Chaloé dans l'Orne? Attention, quelquefois, il y a des petites erreurs sur certains sites, je le dis comme ça au passage. 02 31 44 48 44. Julien Prévost-Merlin, bonjour.
3: Bonjour Nathalie, bonjour à tous.
0: Vous êtes le concepteur et directeur du parc rustique. Alexandre Blin, bonjour.
3: Bonjour.
0: Vous êtes le responsable de l'association et représentant de la communauté de joueurs. Alors, on va tout expliquer. Rustique, d'abord, c'est quoi ?
3: Bien, rustique, en fait, c'est un parc d'immersion. C'est un parc atypique, un peu de nouvelle génération, puisque c'est un parc dans lequel vous ne trouverez pas d'animaux en cage. Vous ne verrez pas de spectacle et il n'y a surtout pas de manège non plus. Par contre, ce que vous allez y vivre, ce sont des aventures personnalisées. Nous avons 60 histoires différentes à vous proposer et vous allez vivre des quêtes qui vont mener ces histoires et dans lesquelles vous allez être costumé. Nos équipes vont vous costumer, vous vous équipez avec des armes en latex et vous allez, pour réaliser votre quête, partir dans tout le royaume pour affronter des orques, des gobelins, des brigands et des morts-vivants.
0: Mais pourquoi cet univers médiéval fantastique alors ?
3: Parce que c'est un univers qui parle à tout le monde. On a tous forcément une référence, que ce soit dans les films, dans les séries ou dans les jeux vidéo, qui nous ramène au médiéval fantastique. Et d'autant plus que c'est un univers qui nous permet de faire absolument ce qu'on veut. Si on était seulement médiéval, on aurait un rapport historique, voire scientifique, à apporter. Alors que là, on peut se permettre, grâce au fantastique, de faire ce qu'on veut finalement.
0: Ouais, alors comment est-ce qu'on peut décrire l'expérience en quelques mots finalement de ce parc vraiment atypique, hein, qui n'a rien à voir avec un parc de loisirs classique?
3: En quelques mots pour une famille par exemple, c'est simple. Vous allez passer une journée en forêt à vivre des aventures comme si c'était sur un écran mais sans écran et à interagir avec les autres.
0: Ouais. Et des gens qui sont bel et bien là.
3: Hein. Tout à fait.
0: On est d'accord. Qu'est-ce qui surprend le plus les visiteurs lors de leur arrivée?
3: Je pense que c'est un ensemble. Et ce qui les surprend le plus, c'est qu'ils ont envie de revenir à peine ils sont partis.
0: Ouais, c'est ça. Et on y passe toute la journée.
3: Oui, hein, tout
0: une fois encore. On va accueillir Evelyne, qui est à Bourguébu. Bonjour Evelyne.
4: Oui, bonjour.
0: Bonjour. Est-ce que vous connaissez, vous avez déjà entendu parler de ce parc rustique au nord d'Alençon? Bon, c'est très original. Et en tout cas, l'idée, c'est de pouvoir le découvrir en famille et d'aller s'y amuser. Passe-famille pour deux adultes, deux enfants, avec le repas inclus, hein, je le rappelle, et on pourra peut-être en parler parce qu'on y mange très très bien. Quelle est la superficie du parc d'immersion rustique, donc à Chaloé dans l'Orne?
4: Alors, je proposerais 40 hectares.
0: Alors, ça, c'est votre proposition, on la note, Evelyne. Voilà. On ne dit rien. Si c'est la bonne, vous êtes sur le tirage au sort de tout à l'heure. Entendu?
4: Bien, écoutez, d'accord, entendu.
0: Merci beaucoup. Au revoir, Evelyne.
4: Au revoir.
0: Et pour vous aussi figurer sur le tirage au sort, en espérant que vous ayez la bonne réponse, 02 31 44 48 44. Allez, quand la reine de la pop latine rencontre l'une des plus grandes stars de l'afrofusion, ça donne un titre qui fait bouger. Voici Shakira et Burna Boy avec Daida.

0: Die Die, Shakira et Burna Boy.
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0: Et bienvenue ce matin dans le département de l'Orne, au nord d'Alençon, à Chailloué, au parc rustique, avec mes invités Julien Prévost, Merlin, concepteur directeur du parc, et Alexandre Blin, responsable de l'association, représentant de la communauté de joueurs. Je vous rappelle cette question, quelle est la superficie du parc d'immersion rustique pour un pass famille, repas inclus? On verra ce qu'en pense Christian Hacan d'ici quelques instants. Parlons dans un premier temps, pourquoi demander aux visiteurs de porter un costume?
2: En fait, on propose aux visiteurs d'intégrer un royaume d'immersion dans lequel il y a tout un univers qui est déjà préétabli. Et en fait, c'est une manière de s'approprier l'univers et d'uniformiser aussi un petit peu le respect global de l'immersion pour tout le monde. Mmh. Donc on propose, nous, un costume basique, hein, simple, qui est ce qu'on appelle un tabard, et qui permet aux visiteurs justement de s'aider justement à s'immerger. Alors après, on peut aller un peu plus loin, notamment avec notre communauté de joueurs.
0: Ouais. Julien Merlin-Prévost, Merlin, alors justement, quelle place accordez-vous aux personnages du royaume?
3: Alors, pour les personnages et pour les costumes, ouais. Donc on a la communauté qui s'agrandit, c'est-à-dire les gens qui vont revenir et qui reviennent de plus en plus, mm-hmm. vont élaborer un costume par eux-mêmes. Donc on va sortir du tabard fourni par le parc, on va aller plus loin. Donc ça peut passer par effectivement du costume tissu, du costume cuir, certains du costume métal, donc ouais. On va sortir, avoir des costumes beaucoup plus élaborés.
0: Et qui sont assez impressionnants pour certains, hein. Quand on va sur votre site internet, on a les photos, ouais, c'est impressionnant, hein. Vraiment. Ben, hein.
3: Exactement, et c'est là qu'intervient donc la communauté de fans, donc notamment l'association La Guilde Rustique, qui représente ses habitués, ses fans, avec tout un tas justement d'élaborations de costumes et de conseils pour ça.
0: Comment faites-vous pour que les visiteurs deviennent les héros de l'histoire?
2: Alors justement, c'est tout un travail d'accueil au sein de l'immersion. Alors comme on vient de le voir par rapport au costume, il y a le costume de base qui est proposé aux visiteurs qui viennent pour la première fois, la communauté qui a son propre costume et qui le développe au fur et à mesure, et puis les costumes aussi de nos collaborateurs, de nos acteurs qui vont justement interagir avec les clients et qui vont permettre de créer cette émulsion immersive, que ce soit par les décors, que ce soit par les costumes et que ce soit aussi par la qualité des interactions. Mmh. Il faut savoir que l'intégralité de nos collaborateurs connaissent toutes les quêtes, donc peuvent répondre à toutes les questions ou au moins aider les visiteurs dans leurs quêtes et dans leurs aventures.
0: Mmh. C'est vraiment un lieu où on oublie le monde réel, hein, pendant toute une journée. C'est votre but, hein, de
2: oui,
0: toute façon. Hein.
2: Ouais, ouais. C'est tout à fait ça.
0: Allez, on va accueillir Christian qui est à Caen. Bonjour Christian.
4: Bonjour Nathalie.
0: Bonjour. Est-ce que vous avez déjà entendu parler de ce parc rustique donc chez nous, dans le département de l'Orne, ou est-ce que vous êtes allé peut-être sur le site internet de Rustique pour voir un petit peu ce qu'il en était?
4: Oui, je suis allé sur le site internet parce que j'en avais jamais entendu parler, y compris dans les guides verts culture et voyage Michelin que j'utilise beaucoup.
0: Ouais. Est-ce dans qu'on vous donne envie de le découvrir alors ce parc immersif?
4: Oui, tout à fait, oui.
0: Bon, alors oui. Répondez à cette question, quelle est la superficie du parc d'immersion rustique?
4: 37 hectares.
0: Bon, alors c'est une réponse différente de la précédente. Je la note bien évidemment, précieusement, Christian. Et si c'est la bonne, vous serez sur le tirage au sort en fin d'heure. On fait comme ça. Il y a effectivement d'accord, à gagner un pass famille pour deux adultes, deux enfants, avec le repas compris, hein, pour la journée. Donc valeur financière importante. Hein. D'accord, Christian? Merci beaucoup.
4: Entendu.
0: De votre appel.
4: Merci beaucoup.
0: Au revoir. Bien entendu, vous qui nous écoutez, vous pouvez continuer de nous appeler au 02 31 44 48 44.
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0: avait son papa.
1: Ah, c'est la mère à Titi, évidemment, Renaud.
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1: Et ce matin, Julien Prévost, Merlin, concepteur et directeur du parc rustique dans l'Orne au nord d'Alençon, et Alexandre Blin, responsable de l'association et représentant de la communauté de joueurs. Avec cette question, quelle est la superficie du parc d'immersion rustique pour un pass famille, repas compris? Il y a Jean-Claude qui est avec nous à Creully-sur-Sol. Bonjour Jean-Claude.
4: Oui, bonjour Nathalie.
1: Est-ce qu'on vous apprend des choses ce matin?
4: Ah oui, énormément, oui.
1: J'espère qu'on vous donne,
4: ça donne envie d'y aller.
1: Ah, c'est bien.
4: Ça donne envie d'y aller, oui. C'est bien, bravo.
1: Alors, quelle est votre proposition à vous, Jean-Claude?
4: Alors,
1: 40 hectares, on a déjà eu cette proposition, on en a eu une autre entre deux. Si c'est la bonne, vous êtes sur le tirage au sort. Merci Jean-Claude de votre appel.
4: Entendu Nathalie.
1: Merci,
4: bonne journée à vous, merci.
1: Au revoir.
4: Allez, au revoir.
1: Quelles sont les différentes formules proposées cette saison?
5: Alors nous, sur les saisons, sur le parc rustique, on a deux formules qui sont proposées. À 90%, ce qu'on appelle les questeurs, où les visiteurs vont pouvoir partir en quête. On a 60 quêtes différentes, et donc il y a 60 raisons de revenir et revenir encore. Et on a les événements de veilleurs, ce sont des parties plus scénarisées. Donc on a vraiment deux formules. Évidemment, pour les familles, on propose principalement les questeurs, puisque sur les 60 quêtes qui sont proposées, elles sont adaptées à tout type de groupe, que ce soit pour les enterrements de vie de garçons, les entreprises.
1: Quoi, la différence quand même entre les questeurs et les veilleurs? Expliquez-nous.
5: Un questeur, vous êtes le héros de l'aventure, vous êtes le héros du parc, et on va suivre votre dynamique. C'est-à-dire que voilà, c'est vous le héros, donc si vous trouvez, on vous accompagne, si vous ne trouvez pas, on vous accompagne aussi, mais on fait en sorte que vous soyez au centre de l'aventure. Alors qu'un veilleur, c'est Alexandre qui va peut-être plus en parler, ouais. Également peut-être, c'est scripté. Donc il y a déjà quelque chose qui est déjà écrit et vous allez suivre l'aventure. Il en a vécu plus que moi, il va pouvoir vous en parler.
1: Alexandre Blin, peut-on revenir plusieurs fois sans vivre la même histoire rustique?
6: Alors oui, on peut tout à fait, et c'est aussi ce qui fait toute la force du parc. Si on prend les questeurs, comme disait Julien, plus de 60 quêtes, on peut revenir sans problème. Et d'une année sur l'autre, il y a d'autres quêtes qui reviennent. Mmh. Et si on prend le format veilleur, qui est un format plus scénarisé et beaucoup plus immersif, puisqu'on est le héros, mais un héros un peu plus malmené, on peut aussi revenir d'une année sur l'autre, puisque l'aventure continue, le scénario avance. Donc d'une année sur l'autre, on peut revenir et continuer cette aventure en tant que membre de la compagnie des veilleurs.
1: Alors c'est quoi la durée idéale pour profiter pleinement du royaume? C'est une question difficile, visiblement.
5: Tout à fait. En fait, c'est la formule questeur 8 heures, puisqu'elle reprend l'intégralité de la journée. C'est un peu en plus le format qu'on propose à vos auditeurs pour gagner aujourd'hui. Puisque vous arrivez le matin, à 10h, il y a le café, le briefing, et ensuite il y a des épreuves le matin, puis le banquet. Alors là, c'est un grand moment, le banquet, parce que c'est une grande tablée de 12 mètres, bien remplie, bien fournie.
1: Ah ouais.
5: Et ensuite, chaque petit groupe, si vous venez à 4, 6, vous êtes répartis en petits groupes, vous restez entre vous, et chacune des quêtes est différente. Donc le groupe qui est à côté de vous, qui va manger à côté de vous, va avoir un autre objectif, trouver un autre trésor, sauver une autre personne. Mais voilà, et vous serez répartis sur toute l'après-midi comme ça.
1: Ouais.
5: Et ça se finit avec un tournoi dans l'arène, et une bonne chope dans ma taverne.
1: Ah, parfait. Bon, le banquet, je suis sûre que ça intéresserait Suzanne qui est à Caen. Bonjour Suzanne.
7: Bonjour Nathalie.
1: Alors, vous vous intéressez au monde médiéval?
7: Oui, et puis mon petit-fils aussi, donc voilà.
1: Exactement. Quel âge a-t-il, votre petit-fils?
7: Il va prendre 7 ans,
1: ouais,
7: au mois d'août.
1: Ouais, ça commence, effectivement. Ouais. Parfait.
7: C'est ça, ça pourrait faire un beau cadeau d'anniversaire.
1: Ah bah complètement. Et puis, il peut même inviter un copain, puisque c'est un pass deux adultes, deux enfants. Donc
7: oui,
1: avec le repas, bien sûr, compli, le grand banquet pour festoyer, pour manger. Hein. Alors, quelle est la superficie du parc d'immersion rustique situé à Chailloué dans l'Orne?
7: Je dirais 37 hectares, Nathalie.
1: Alors, voilà, on a eu 40, 37 pour le moment. On ne dit rien, on garde le suspense jusqu'à la fin. On donnera la bonne réponse un peu avant 10 heures. Si c'est la bonne, vous êtes sur le tirage au sort. Suzanne, je vous souhaite bonne chance, d'accord?
7: Merci beaucoup.
1: Et continuez de nous
7: appeler.
1: Au revoir. 02 31 44 48 44, on aura un prochain appel de Fabienne, qui est à Flers.

0: Stevie Wonder, you are the sunshine of my life.
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0: Et sortons dans le Calvados pour découvrir Paris, Comédie Holiday, un plateau réunissant les humoristes de la nouvelle génération. Une soirée placée sous le signe du rire et de la bonne humeur à partager en famille ou entre amis. Le spectacle est conseillé à partir de 12 ans. Rendez-vous mardi 25 août à 21h au Théâtre à l'Ouest de Caen et sur théâtrealouest.com. Dans l'Orne, offrez-vous une balade gourmande au Haras National du Pin. À bord d'une voiture hippomobile tractée par des chevaux percherons, vous partirez pour 2 heures de découverte du domaine tout en savourant un déjeuner composé de produits 100% régionaux. Sur réservation uniquement tous les mardis. Jusqu'au 25 août, départ à 11h30 au Haras National du Pin et sur le site du Haras du Pin, bien sûr.
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0: Allez, la chanson Noir et Blanc de Bernard Lavilliers est sortie en 86 et c'est l'un des grands succès forcément de Bernard Lavilliers qui l'écrit après plusieurs voyages en Afrique et au Brésil. La chanson parle de métissage, des cultures, dénonce le racisme bien sûr et les inégalités. C'est un titre engagé qu'on a beaucoup aimé avec ses sonorités africaines et brésiliennes. Voici Noir et Blanc.

0: noir et blanc. C'était Bernard Lavillier.
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0: Bienvenue dans le département de l'Orne, à Chalouis. C'est à 15 km au nord-est d'Alençon et 10 km au sud-ouest d'Argentan. Et on est au parc rustique. C'est le parc d'immersion médiévale fantastique. Et je vous assure que ça vaut le détour. Il y a cette question. Quelle est la superficie du parc d'immersion rustique? On a Fabienne qui est dans l'Orne à Flers, qui est là depuis un petit moment. Mais il y a beaucoup d'appels. Bonjour Fabienne.
3: Bonjour.
0: Et c'est vrai qu'il y a en jeu un passe-famille pour deux adultes et deux enfants. La valeur financière est importante, je le rappelle, et le repas est inclus. Donc c'est vrai que ça vaut le détour et je comprends qu'il y ait beaucoup d'appels. Quelle est votre proposition à vous, alors Fabienne?
3: Alors moi je propose 37 hectares.
0: Mm-hmm. Très bien.
3: Terrain aménagé du parc. Voilà.
0: Parfait. Vous connaissez un petit peu ou pas du tout?
3: Non, sincèrement, je ne connaissais même pas que ça existait. Je suis très contente d'avoir appris ça.
0: Mm-hmm.
3: Parce que franchement, quelque chose dans l'Orne comme ça, c'est magnifique.
0: Ah, bah voilà, là ça fait plaisir à mes invités. Et c'est vrai qu'on est étonnés, Julien comme Alexandre, finalement, que ce parc ne soit pas plus connu que ça. Comment ça se fait?
4: Ah, c'est vrai qu'en local, c'est très étrange et on essaie de développer cette fierté locale.
0: Ouais.
4: Mais il faut savoir que grâce aux réseaux sociaux et aux bouche-oreilles, le parc est complet quasiment à chaque ouverture.
0: Mais c'est ça qui est étonnant,
4: c'est
0: hein, finalement.
4: Hein. Nous sommes un tourisme de destination, les gens viennent de très très loin pour profiter du parc.
0: Bon, alors Fabienne, bonne chance pour le tirage sorte de tout à l'heure si c'est la bonne réponse, d'accord, pour découvrir ce parc. Et vous verrez, c'est formidable, avec en plus le grand banquet pour manger le midi, ça sera vraiment top. Merci beaucoup Fabienne.
3: Merci à tous, bonne journée.
0: Au revoir. Rustique propose des aventures immersives, mais aussi des ateliers d'artisanat. Alors, il y en a des choses. Pourquoi c'était important d'intégrer ces savoir-faire au cœur du parc? Expliquez-nous.
4: Alors, c'est vrai qu'au sein de l'équipe Rustique, on essaie de maîtriser l'intégralité des talents. Tout ce qui est construit sur le parc, on le fait nous-mêmes, que ce soit les bâtiments ou autres. Et donc, c'est pour ça qu'on a voulu partager aussi le savoir-faire, puisque ça peut faire une animation. Et en même temps, ça nous sert sur le parc. Donc, on a deux ateliers, la forge et le cuir, et qu'on propose à nos aventuriers, le matin, de venir profiter de ces sessions de formation. Alors, c'est vrai qu'on a une petite forge, pour l'instant, c'est une petite forge, on verra pour l'agrandir après, parce qu'elle a beaucoup de succès.
0: C'est la forge
4: également.
0: De Calaman, c'est ça?
4: Calaman, oui, tout à fait. Calaman. C'est notre forgeron, un beau et fort forgeron qui...
0: Bah, il faut.
4: Voilà. Alors, en plein été, être au coin du feu avec lui, bon, c'est pratique.
0: Oui, c'est ça.
4: Mais je peux vous dire, à partir du moment où il commence à faire frais, c'est intéressant. Et donc, grâce à son talent, on va pouvoir fabriquer, les gens vont pouvoir fabriquer un petit objet, que ce soit un clou, un décapsuleur, un pic à cheveux.
0: Et on repart avec.
4: Et on repart avec, bien évidemment.
0: Ah, ça c'est chouette. Alexandre Blin, vous êtes les cuirs des Milex.
5: Exactement.
0: Wow. Alors, que peut-on apprendre lors de l'atelier d'initiation, justement, avec vous?
5: Eh bien, justement, l'initiation, donc, ça va être le principe de découvrir un peu la matière, découvrir les différents outils de base, et commencer un peu à travailler le cuir pour sur 2 heures. On va tester, teindre, repousser, découper, voilà, découvrir vraiment le travail de cette matière et repartir à la fin avec un petit objet, une petite bourse, un petit porte-épée, voilà, des petits objets rapides à faire. Et on peut également venir en pour s'améliorer, si on veut, une technique particulière, on peut demander également, en plus de l'initiation, travailler une technique particulière de manière plus poussée.
0: Ouais, d'où l'intérêt de passer vraiment toute la journée dans le parc, hein, parce qu'il y en a des choses à faire. Et c'est vrai que, alors, autant comme la forge et le cuir sont des artisanats qui sont adaptés à l'univers médiéval, hein, forcément, de rustique. Allez, on essaie de prendre un maximum d'appels pour donner la chance à celles et ceux qui nous écoutent. Céline est à Saint-Herville, on est dans le Calvados. Bonjour Céline.
6: Bonjour,
0: est-ce que vous êtes la bienvenue? Rustique, même chose, est-ce que vous êtes curieuse? Vous êtes allée voir un petit peu sur le site internet de Rustique de quoi il s'agissait?
6: Alors moi je connais un petit peu parce que j'ai un ami qui y va très régulièrement.
0: Ah.
6: Et voilà, j'ai très envie d'aller forcément à Rustique.
0: D'accord.
6: Puisque je fais du jeu de rôle en ligne médiéval.
0: D'accord. Alors Céline, peut-être une bonne réponse avec vous, je ne sais pas. Quelle est la superficie du parc d'immersion rustique? Vous nous avez répondu. Alors, c'est noté, on se rapproche bientôt du tirage au sort et bonne chance, évidemment, si c'est la bonne réponse. Entendu, Céline?
6: Merci
0: beaucoup, à bientôt. Au revoir.
6: À bientôt.
0: On peut encore prendre un ou deux appels? Allez, 02 31 44 48 44.
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0: C'est Wild World, Mr. Big.
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0: On vous offre ce matin un passe-famille pour deux adultes, deux enfants, pour vivre une journée d'immersion à Rustic, repas inclus. Avec mes invités, Julien Prévost, Merlin, concepteur, directeur du parc, Alexandre Blin, responsable de l'association représentant de la communauté de joueurs, et Marie-Claudine, qui est dans l'Ornacé. Bonjour Marie-Claudine. Oui.
2: Bonjour Nathalie.
0: Bon, vous devez connaître peut-être Rustic.
2: Oui, ben oui, je suis native de Chailloué en plus.
0: Ah bah alors, forcément.
2: Et j'ai connu Rustic avant Rustic, bien sûr.
0: Eh ben oui, évidemment, évidemment.
2: Ben oui.
0: Et alors depuis,
2: c'était notre terrain de jeu.
0: Et vous vous êtes offert depuis cette aventure médiévale, alors en mode immersif ou pas, Marie-Claudine?
2: Non, j'ai pas fait de quête, mais j'y suis allée à l'occasion de Portes Ouvertes et c'est vrai que
0: c'est impressionnant, fantastique. Hein. Ouais, fantastique, oui, je crois que c'est le mot. C'est le mot, choisi. Alors, quel est votre...
2: Avec un cas.
0: Exactement. Bravo, Marie-Claudine. Quelle est la superficie du parc d'immersion Rustic?
2: Ben, je pense que c'est 37 hectares.
0: Alors, beaucoup, beaucoup de réponses tournent autour de 37, effectivement. Si c'est la bonne réponse, vous êtes sur le tirage au sort. À, peut-être à tout à l'heure, Marie-Claudine.
2: D'accord.
0: Merci beaucoup.
2: Merci, Nathalie.
0: Au revoir. Julien Prévost-Merlin, comment préparez-vous les scénarii?
3: Eh bien, j'ai envie de vous dire, au jugé, au talent et par l'expérience. C'est-à-dire que nos collaborateurs ont tous la possibilité de proposer quelque chose. On fait avancer un royaume, on fait avancer un univers. Et puis, chacun des collaborateurs, chacun des participants va émettre une petite idée. Tout est concentré auprès de Ludovic et de Christophe, qui sont principalement à l'écriture. Et ils vont faire en sorte que ça fonctionne, c'est-à-dire organiser les éléments d'une quête pour pas que ce soit trop loin ou trop compliqué ou trop de mise en place. Et c'est comme ça qu'on a la surprise à chaque début de saison d'avoir 10 nouvelles quêtes, 15 nouvelles quêtes.
0: Et que ce soit familial également.
3: Bien sûr.
0: Les acteurs improvisent avec les visiteurs?
3: Énormément. Nous, chaque journée se ressemble. Mais ce qui fait la différence, ce sont les visiteurs qu'on a en face de nous. Pour une même quête, il y a différentes manières d'interpréter. Et nous, on va toujours s'adapter à nos visiteurs en face. S'ils sont plutôt dans l'offensive, plutôt dans la négociation, on va forcément s'adapter pour leur donner du jeu.
0: Combien de personnes participent à l'immersion sur le parc?
3: Faut savoir qu'aujourd'hui, nous, on est 8 collaborateurs, qu'on pousse à 12 lorsqu'on est en haute saison. Et puis que forcément on fait vivre le parc avec une bonne quinzaine de personnes, 15-20 personnes qui vont changer de costume régulièrement. Et c'est là justement que c'est hyper important pour nous parce que on a les collaborateurs salariés du parc et on a l'aide de la guilde Rustic et des bénévoles qui viennent renforcer les créatures notamment.
0: Et combien de temps faut-il pour créer une nouvelle aventure pour le coup?
3: Ça peut aller très très vite à partir de l'idée de l'écriture, ça va vite, mais c'est vrai que je renvoie vers Alexandre qui représente justement la communauté de ceux qui viennent nous renforcer.
0: Alexandre Blin.
4: Alors, pour le renforcement, effectivement, c'est l'association La Guilde Rustic qui va fournir des bénévoles en fonction des besoins, donc plus ou moins importants, mais ça permet de peupler le royaume et donc d'apporter plus d'interactions aux visiteurs, plus de potentiel, donc plus d'aventures, forcément.
0: Allez, pour donner un maximum de chance à nos auditeurs et auditrices qui nous écoutent ce matin, on prend un dernier appel rapidement. Céline, à freiner le puceux, bonjour.
5: Oui, bonjour à tous.
0: Bonjour, vous êtes notre dernier appel ce matin. Bonne chance par avance pour le tirage au sort à suivre, si c'est la bonne réponse, bien évidemment. Qu'avez-vous répondu, Céline, pour ce passe-famille?
5: Alors, 37 également.
0: 37 également. Bon, on tend peut-être vers cette bonne réponse. En tout cas, peut-être que les portes de Rustic s'ouvriront pour vous. Vous connaissez ce parc?
5: Pas du tout, ça serait une belle découverte en famille avec les enfants.
0: Ben absolument. Bon, bonne chance Céline, en tout cas. Merci beaucoup.
5: Merci à vous.
0: Merci beaucoup. Alors effectivement, tirage au sort à suivre pour vous offrir ce passe-famille et repas inclus, quand même. Très beau cadeau. Après Vanessa Paradis, les épines du cœur.

0: Vanessa Paradis, les épines du cœur.
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0: C'est une aventure médiévale en mode immersif que l'on vous propose ce matin pour quelques minutes encore au nord d'Alençon, à Chailloué. C'est Rustique, voilà, qui vous ouvre ses portes et vous propose ce passe-famille pour deux adultes et deux enfants, repas inclus. On va accueillir notre gagnante d'ici quelques instants. En attendant, Julien Prévost, Merlin, quel est le profil de vos visiteurs, dites-nous?
3: C'est principalement des familles aujourd'hui, hein, qui viennent vivre des quêtes avec souvent des enfants. Mais on a aussi des groupes d'amis. Souvent, on a pour les enterrements de vie de jeunes filles, les enterrements de vie de garçons, et puis les entreprises. Les entreprises viennent aussi en semaine pour créer une cohésion d'équipe et du management.
0: Mm-hmm. Ouais. Les enfants, les adultes jouent avec le même enthousiasme ou en fonction peut-être des épreuves qui sont proposées.
3: Alors oui, en fait, il y a une grande différence entre un groupe dans lequel il y a des enfants. Auquel cas, les parents se comportent en parents et les enfants en enfants. Mm-hmm. Mais lorsqu'il y a un groupe, il n'y a que des adultes, ils se comportent tous comme des enfants.
0: C'est normal. C'est un retour en enfance. Le personnage préféré des visiteurs, Alexandre Blin.
4: Ben, si on devait en choisir un, je pense qu'on dirait Bulbezar, qui est un personnage quand même haut en couleur.
0: Et qu'est-ce qu'il fait, lui, sur place?
4: Il fait tout un tas de choses, mais il est haut en couleur, notamment parce qu'il est mi-orc, mi-humain, remi-orc derrière,
0: quand même.
4: Mystérieux et mi-cause.
0: Ah d'accord, bon, très bien.
3: Qui en dit long sur nos personnages dans le royaume.
0: Il est en photo, je crois, sur votre site internet. Hein. C'est vrai qu'il a une drôle de tête.
3: Ah, oui, il est adoré par tous.
0: Tout à fait. Quels sont vos projets pour les prochaines saisons, prochaines années peut-être? Proposer encore plus d'animations, c'est quoi le but?
3: Oui, en effet, l'idée c'est pas forcément d'augmenter le nombre de visiteurs qui viennent, parce que c'est en travaillant bien la densité qu'on travaille la qualité des aventures qu'on propose, mais pouvoir proposer justement aux visiteurs de rester sur de plus longs séjours, notamment, en travaillant principalement l'hébergement et la restauration.
0: C'est en projet.
3: Façon, on a déjà aujourd'hui une capacité d'hébergement, une capacité de restauration. Hein. On a déjà des gens qui viennent pendant 2 à 3 jours.
0: Ouais.
3: Les gens qui viennent de loin, et ils sont de très nombreux, restent pour le week-end entier ou plusieurs jours. Mais voilà, c'est de pouvoir développer ça pour vraiment avoir une émulsion qui se fasse sur des aventures de jour et un complément d'aventures de nuit.
0: Bon, on va donner quand même cette bonne réponse à la question. Quelle est la superficie du parc d'immersion rustique?
3: Il est de 37 hectares, en effet.
0: Voilà, mais on disait attention, parce que sur certains sites, on mettait 40 hectares. Alors, c'était sans doute pour arrondir, mais c'est bien 37. Une bonne réponse qui a été donnée notamment par Fabienne, qu'on retrouve notre gagnante ce matin dans l'Orne à Flers. Fabienne, rebonjour.
5: Rebonjour, je suis très heureuse d'avoir gagné. Je suis là avec mes petits-enfants.
0: Tout à fait. Ce passe-famille est gagné pour vous, deux adultes, deux enfants, et il y a le repas inclus. Et je le disais, c'est d'une valeur financière importante. Donc vraiment, c'est un beau cadeau qu'on vous fait là, Fabienne, hein, vraiment.
5: Merci énormément.
0: Alors, par contre, comme vous serez déguisé, costumé en arrivant sur place, c'est pas déguisé, c'est costumé, vous ferez des photos, puis vous nous les enverrez, Fabienne, hein, parce que moi, je veux voir ça, hein, avec vos petits-enfants, hein, d'accord?
5: Pas de souci.
3: On fera la photo ensemble, Fabienne.
0: Exactement. Merci beaucoup, Fabienne. Je vous laisse rejoindre le standard.
3: Bravo.
0: À bientôt. Au revoir. Merci à tous les deux d'être venus ce matin.
3: Merci
0: pour nous parler de Rustique. Ah oui, vous vouliez un petit mot, peut-être, Alexandre?
4: Oui, alors juste une demi-seconde, un message tout personnel, c'est pour souhaiter un très bon anniversaire à mon papa.
0: Eh ben voilà, comme ça, c'est dit. Et cette émission est à retrouver en podcast, hein, sur ici.fr. Belle journée, belle été.
3: Merci à tous.
4: Merci.
3: Au revoir.
6: 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On en parle dans un instant avec Frédéric Grosjean, responsable du service des legs.
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0: The Tiger, c'était Survivor.
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0: Et sur votre radio locale, ici Normandie, il est 10h. Le flash avec vous, Emma Julie, bonjour.
2: Bonjour. Les pompiers ornés sont arrivés dans le sud de la France. Ils sont mobilisés notamment en Gironde dans l'incendie particulièrement intense qui ravage le bassin d'Arcachon. Parti hier de la commune de Somos, il a déjà parcouru plus de 2000 hectares. Les soldats du feu mobilisés appartiennent à la colonne Normandie-Ouest avec des manchois et des calvadosiens. Ils sont en tout 66 secouristes de notre région spécialisés dans les incendies forestiers. Ils étaient rassemblés en Mayenne à Château-Gontier depuis 3 jours, prêts à intervenir. Des incendies, il y en a eu 2 hier dans le Calvados. Un premier dans un bâtiment désaffecté de 500 mètres carrés au lieu dit le Château à Raux. Il a mobilisé environ 15 pompiers. Puis un autre départ cette fois dans un champ à Roulour. C'est près de Vire. Il s'est déclaré l'après-midi à dévorer 1 hectare d'herbe sèche. Santé publique France tire un funeste bilan de la canicule en Normandie. Notre région, pas épargnée par la surmortalité due aux fortes chaleurs du mois de juin. On parle de 1318 décès au total, c'est 426 de plus qu'observés habituellement en cette période, soit une progression de près de 50% du jamais vu depuis la canicule de 2003. Les départements les plus touchés sont l'Orne, l'Eure et la Seine-Maritime. En sport, 18e étape du Tour de France, on entre dans la dernière ligne droite pour les coureurs. La grande boucle s'achève dimanche. Aujourd'hui, à partir de 12h35, les coureurs devront parcourir 185 km entre Voiron en Isère et Orcières Merlette dans les Hautes-Alpes. Le maillot jaune est toujours sur le dos du Slovène Tadej Pogacar. Côté normand, au classement général, Nicolas Prodhomme, le coureur de Decathlon CMA-CGM originaire de l'Aigle, est 21e. Kevin Vauclin, le bailleusin de Netcompany Ineos, est 31e. Quant à l'orné de Groupama FDJ, Guillaume Martin Guyonnet, il est à la 32e place. Et puis, une inforoute qui va vous intéresser si vous avez l'habitude d'emprunter l'autoroute A13 jusqu'à Paris. Le tunnel de Saint-Cloud fermera dans le sens Paris-Normandie pendant 9 mois. L'ouvrage doit subir d'importants travaux. Il commence en novembre prochain. Des itinéraires de déviation seront mis en place jusqu'en août 2027. Le sens de circulation inverse, lui, restera ouvert, indique la préfecture de la région Île-de-France.
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2: Dans la météo, quel programme aujourd'hui?
0: Eh bien, c'est une belle journée estivale en perspective avec un soleil largement dominant et une chaleur agréable dans les terres, plus tempérée quand même en bord de mer, en cause le vent de nord-est bien sûr. Les températures donc 22 pour Port-en-Bessin, à Romanche-les-Bains, Houlgate, 23 à Honfleur, Trouville-sur-Mer, Cabourg, Courseul-sur-Mer, 26 à Caen, Lisieux, Pont-l'Évêque, Livaron, Mésidon, Ville-Dieu-les-Poil, 27 à Cécarouges, Falaise, Aunay-sur-Odon, Saint-Sever, 28 pour Reflers, Retinge, Bray, La Ferté-Massé, Athis, Val-de-Rouvre ou encore Sourdeval. Ici Normandie, la radio qui vous facilite la mobilité pendant les travaux du tramway de Caen-la-Mer dans le secteur du Chemin Vert. La rue du Chemin Vert est en sens unique descendant et reste fermée entre les rues Musset et de Cussy jusqu'à la fin août, avec une déviation par la rue de Franqueville. Plusieurs autres rues sont également concernées par des fermetures liées aux travaux de chauffage urbain, tout en maintenant l'accès aux riverains, bien sûr. Les travaux de l'extension du tram de Caen à retrouver sur ici.fr et Fil Mobilité sur WhatsApp intitulé Le projet tramway Caen-la-Mer.
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0: Ah, la musique, c'est un peu la meilleure amie qu'on devrait tous garder dans la poche. Elle fait du bien et nous ramène bien souvent à nos souvenirs. Écoutez plutôt Gold, Calicoba. Excellente matinée à vous tous.

0: Alicoba, c'était Gold.
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0: Et dans quelques instants, on prend la direction de Cabourg, où le sable est chaud, la mer n'est jamais bien loin, et où un simple château de sable peut vite devenir une véritable aventure. Jason Groner nous emmène dans les pieds dans l'eau à la rencontre d'un grand-père et de son petit-fils bien décidés à bâtir leur chef-d'œuvre avant que les vagues ne viennent jouer les troubles faites. Juste après, place aux astuces de ma mama. Et là, vous avez beau nettoyer votre douche régulièrement, une drôle d'odeur persiste. Cheveux, résidus de savon, shampoing, humidité, bactéries finissent par s'accumuler dans les canalisations. Heureusement, Pierre Nusse vous dévoilera une astuce toute simple, rapide et économique pour en finir avec ces mauvaises odeurs et retrouver une douche fraîche et agréable, une solution facile à adopter et qui pourrait bien devenir votre nouveau réflexe. On ne sait jamais, on vous donne des idées, en tout cas cet été. Bruno Mars, On My Soul.

0: Bien, On My Soul, c'était Bruno Mars.
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0: Dans l'eau. Jason Groner, bonjour.
2: Oui, bonjour Nathalie.
0: Allez, deux belles rencontres sur la plage de Cabourg.
2: Tout l'été, votre radio locale ici Normandie, mais les pieds dans l'eau. Bienvenue à Cabourg, sur la Côte Fleurie. Cette petite ville de quelques milliers d'habitants devient, dès les beaux jours, l'une des stations balnéaires les plus animées de Normandie. Bonjour, vous venez d'où ?
3: De Paris.
2: Vous êtes en vacances ici en Normandie ?
3: Oui. Okay. Pour 15 jours.
2: Ah, super. Et vous logez où ?
3: À Cabourg.
2: Et pourquoi pas ailleurs ?
3: Alors déjà, on a des souvenirs d'enfance.
2: Ah, c'est vrai ?
3: Oui, on emmenait nos enfants quand ils étaient petites. Okay. On adore la plage ici. Les enfants vont au club comme mes filles quand elles étaient petites. Puis l'air est doux, on n'a pas trop chaud, on a un peu de soleil. Enfin, c'est très agréable.
2: C'est votre mari ?
3: Voilà.
2: Il a quel âge pour jouer au château de sable ?
3: Alors, il a 69 ans.
2: Il s'appelle comment ?
3: Frédéric.
2: Je vais aller l'embêter un peu ?
3: Eh ben oui, allez l'embêter, il va adorer.
2: Merci beaucoup. Frédéric, je vais faire croire que je le connais. Ah, salut Frédéric ! Vous ne me reconnaissez pas ?
4: Non.
2: Et comment je connais votre prénom alors ?
4: Parce que vous avez entendu mon petit-fils le dire et que vous avez de meilleures oreilles que moi.
2: C'est votre femme. Vous avez quel âge pour jouer au château de sable ?
4: Il n'y a pas d'âge pour jouer au château de sable comme pour jouer au bois d'ail de boule de neige. C'est universel.
2: C'est quoi le projet là ?
4: Le projet, c'est que, en espérant que ce ne soit pas à marée descendante, ce qui n'est pas sûr, l'eau remonte jusqu'au château qui a été construit un peu trop loin.
2: Ah oui, c'est ambitieux.
4: Absolument.
2: Et donc l'eau après entoure le château comme une douve.
4: Comme une douve, exactement. Mais c'est un projet de ce jeune homme.
2: Ah, ça monte un petit peu.
4: Mais il y a de temps en temps, il y a une belle vague.
2: Bon, un papy heureux là.
4: Absolument, ravi.
2: C'est quoi ton prénom ?
5: Saul.
2: Saul ?
5: Oui.
2: C'est toi qui as eu l'idée de faire ça ?
5: Ouais. Au départ, je voulais juste faire un château pour ma cousine. Et après, j'ai eu l'idée de faire une tranchée. Et pour l'instant, ça commence bien, mais on pense que la marée va descendre.
2: Ah non. T'es là en vacances ?
5: Ouais.
2: Qu'est-ce qui te plaît ici ? Qu'est-ce que t'aimes bien ?
5: Bah, j'aime bien la plage. Ah, le club. Parfois, on va au club l'après-midi. Et franchement, ici, c'est bien. Tu peux te balader un peu tout seul, j'aime bien.
2: T'as pas la mer, t'as pas la plage chez toi ?
5: Non, j'habite à Paris.
2: Ah oui.
5: C'est pas vrai.
2: Bonnes vacances. Merci beaucoup. Merci. Au revoir.
0: Jason Groner.
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2: Ah, j'entends des gens qui disent « c'est la radio, mais je sais pas où ». Un papy qui joue au foot, on va aller voir. Un papy qui joue avec son petit-fils. Bonjour ! Un petit foot avec le petit-fils ?
6: Absolument.
2: Vous avez encore de beaux restes au football ?
6: En ce qui me concerne, ça commence à devenir un peu difficile sur le plan physique. Et là, effectivement, contre les jeunes, là, je suis un peu dépassé.
2: Vous jouez quel poste, vous, quand vous étiez jeune ?
6: Au foot, quand j'étais jeune, je jouais à des postes qui n'existent plus maintenant, parce que j'étais vraiment très jeune. Oui. Je jouais ce qu'on appelait soit ailier, soit inter. Alors, les inter...
2: C'est quoi inter ?
6: Alors, l'inter, c'était dans la ligne d'attaque, il y avait toujours un avant-centre. Entre l'avant-centre et l'ailier, il y avait un poste d'inter, ce qu'on appelait des inters. Il y en avait un inter droit et un inter gauche.
2: Ah d'accord. Okay.
6: Voilà. Avec la disposition derrière, il n'y avait pas de numéro 10 tel qu'on les a aujourd'hui. Voilà. Donc c'était vraiment les fameux inters qui étaient célèbres à l'époque. Il y avait, je ne sais pas si ces noms vous disent quelque chose, il y avait notamment Puskás qui faisait partie de la grande équipe de Reims. Il y avait...
2: Pour qu'on comprenne un peu quel âge vous avez quand vous étiez petit.
6: 77 ans, j'ai aujourd'hui.
2: 77 ?
6: Voilà.
2: Donc il y avait qui à la télé en équipe de France quand vous étiez petit ?
6: Ouh là là ! Alors là, ben, il y avait Coppa, il y avait Fontaine, il y avait tous ces grands ouais. Noms. Il y avait Adam, Marche, Panverne, voilà, et qui ont bercé notre jeunesse comme ceux d'aujourd'hui. Ben baisse oui. La jeunesse des jeunes.
2: Le Mbappé de votre... Petit-fils, c'est le juste fontaine de votre époque.
6: C'était le juste fontaine de l'époque.
2: Hein, voilà. Bon, je vous laisse profiter alors. Profitez bien, merci.
6: Merci.
2: Bonne journée.
6: À vous aussi.
2: Au revoir. Dans le prochain épisode, je serai chez un vendeur de bateaux.
7: Quand il va être fini, point de vue motorisation et tout, il va être à vente d'occasion et 30 000.
2: 30 000 euros.
7: Ouais.
2: Bon, si je reviens, c'est que j'ai gagné au casino. Alors peut-être à tout à l'heure, j'espère.
7: Ah bah, peut-être, bah, j'espère que je prépare le bon.
2: Ouais. Ah, j'ai gagné le jackpot là, monsieur le directeur, là, non ?
0: Ce serait infos et photos sur ici.fr, rubrique Les pieds dans l'eau, bien sûr. Voici une bien jolie chanson à signer France Gall. Si, maman, si.

0: Montmorency, France Gall, 10h19, belle matinée.
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0: aurez probablement reconnu Robbie Williams, Supreme.
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0: Avec Pierre Nus à présent, bonjour.
3: Bonjour, bonjour.
0: Et en votre compagnie, on redécouvre les astuces de ma mama. Alors quand les meilleurs conseils viennent des souvenirs de famille et des recettes de nos grands-mères, hein, c'est le principe de cette chronique. Et rien de pire qu'une douche qui sent mauvais pour gâcher un moment de détente.
3: J'avais d'abord cru que c'était moi qui refoulais comme ça. Mais après lavage, il fallait se rendre à l'évidence, c'était autre chose. Ça venait bien du siphon. Aux grands mots, les grands remèdes. J'étais déjà ressorti de la salle de bain en peignoir pour choisir dans la buanderie l'artillerie lourde et toxique qui allait me servir. Mais ma maman est venue voir ce qu'il se passait. Quoi, ça pue sous la douche? Mais c'est normal. Odeur de canalisation, résidus de cheveux, de savon et de shampoing, et tout simplement résidus de bactéries, plein de bactéries. Et elle m'a proposé une solution écologique, économique et redoutablement efficace pour contrer ça. Sa recette naturelle implique 200 g de bicarbonate de soude, 200 g de sel de table, 250 ml de vinaigre blanc et 1 litre d'eau bouillante. Normalement, vous avez tout ça chez vous. Mélangez le sel et le bicarbonate de soude, puis versez cette poudre directement dans le drain. Oui, oui, oui, sans eau, juste la poudre. Bon, par contre, il ne faut pas que la police sonne à votre porte à ce moment précis, ça sera quand même dur à expliquer. Ajoutez lentement le vinaigre blanc. Ne paniquez pas, hein, la mousse est tout à fait normale. C'est cette mousse qui va décoller les impuretés. Vous laissez agir entre 15 et 30 minutes. Puis, pour rincer, versez l'eau bouillante avec précaution parce que ça va éclabousser, pour enfin évacuer les débris. Ce cocktail neutralise les mauvaises odeurs et prévient la formation de bouchons tenaces. C'est propre, ça brille, et votre tuyauterie vous dira merci. C'est à refaire tous les mois ou deux pour être tranquille. Merci ma maman aussi.
0: Merci Pierre aussi, belle journée à vous et à demain. Vous nous direz comment retirer une cheville récalcitrante d'un mur sans l'abîmer. Bah ouais, un petit peu de travaux, une astuce aussi surprenante qu'efficace et que vous nous dévoilerez avec votre ingéniosité habituelle, bien sûr. Allez, souvenirs, voici les Rita Mitsuko, Marcia Bailar.

0: Gracia Baila, Lerita Mitsuko.
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0: Dans le Calvados, sur la Côte Fleurie, partez à la rencontre de Claude Monet et Guy de Maupassant. À travers des textes, de la musique et des chansons, ce spectacle raconte leur vie, leur amitié et leur passion pour l'art. Rendez-vous le samedi 25 juillet à 16h à la chapelle des Franciscaines de Deauville. Réservation sur lesfranciscaines.fr. Et dans l'Orne se poursuit le festival Art en Cité avec une exposition de l'artiste Marjolaine Salvador Morel. Ses sculptures contemporaines inspirées de la nature et réalisées en fil de nylon et fil d'or invitent à une promenade poétique entre patrimoine, jardin et création artistique. À découvrir jusqu'au 30 septembre au musée d'art religieux et dans les parcs de C et sur culture.orne.fr.
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0: Allez, dans quelques instants, embarquez pour une aventure pas comme les autres avec Jason et ses ânes, direction Bérigny, près de Saint-Lô, pour une balade pleine de bonne humeur au cœur de la Manche. Entre rencontres, découvertes et grands éclats de rire, nos compagnons à grandes oreilles risquent bien de voler la vedette. Ensuite, vous allez retrouver François Duval dans Suivez le Guide. Il nous emmène découvrir ce matin un véritable emblème de notre région à travers une visite qui promet de belles découvertes et quelques secrets bien gardé. Et puis enfin, pour terminer, Muriel Jordan s'intéresse à une tendance étonnante, les bagues de divorce. Après une séparation, certains choisissent désormais de tourner la page en célébrant un nouveau départ, donc avec un bijou symbolique. Et oui, ça existe, une manière originale en tout cas de marquer un nouveau chapitre de leur vie. Bon, voilà, à suivre. Place à la musique avec Jean-Jacques Goldman, une chanson devenue incontournable et portée par des paroles fortes et puis une jolie mélodie qui continue de toucher plusieurs générations. Voici cette chanson « Comme toi ».

0: voilà, comme toi, Jean-Jacques Goldman.
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0: Jason et Cézanne, tout cet été, dans la Manche, à Bérigny, pour une promenade alors en famille.
3: Quand elle descend, c'est... Elle s'arrête pas.
4: Dans la Manche, près de Saint-Lô à Bérigny, nous sommes sur un petit chemin qui nous emmène vers l'Aisle, une petite rivière. Une balade avec Valdaille et Eauvive, deux ânes qui appartiennent à Sylvie et son mari Alain.
5: Je pensais que ça allait être une balade tranquille, mais ça va vite quand même en âne.
6: Vous imaginez pas un pèlerin sur le chemin de Compostelle tirer son âne tout le long du chemin? Là, elle marche peut-être même un peu plus vite que nous.
7: Bah oui.
6: Bon, tiens, on va les mettre là 2 minutes.
5: Oh, ah, on fait une pause?
6: On nous fera des vacances. Une petite pause, oui.
5: Ça tire quand même un peu, hein?
6: Ah, ça tire même bien. C'est pas que ça tire un peu, ça tire bien.
5: Et toi, t'arrives à gérer ton âne?
3: Bah oui.
5: Il Parce est que papy, il galère. Hein.
3: Ce qui est compliqué, c'est que dès qu'on tourne un petit peu, bah, il tourne avec.
5: Pour avoir un petit peu de force quand même.
3: Oui.
5: Un peu de caractère.
3: Oui, parce que si on n'a pas de caractère et qu'on le laisse manger à chaque fois, on n'a pas fini.
5: On a fait une petite pause parce que votre mari s'attirait un peu trop.
8: Ah, mince.
5: Et je me suis dit, mince, j'ai pas amené de carottes pour les faire avancer, mais il n'y a pas besoin.
8: Hein. Pas besoin de carottes. Oui. Puis là, ils savent qu'il y a toujours une bonne brassée d'herbe à manger sur un chemin. On le laisse manger de temps en temps, donc ils sont toujours motivés pour venir promener.
5: C'est une fierté de pouvoir offrir ça à ces petits-enfants.
8: J'espère qu'ils s'en rappelleront, enfin, et puis qu'ils poursuivront l'aventure, parce qu'on aimerait bien qu'ils poursuivent. Là, pour l'instant, ils sont tous mordus. On verra.
5: Ouais. Je vais leur demander.
8: Oui.
5: Joanne, j'étais en train de discuter avec mamie, et elle se dit, qui c'est qui va reprendre la ferme après?
3: Je pense que ce ne sera pas mon travail, mais...
5: Parce que toi, tu voudrais faire quoi plus tard?
3: Moi, je voudrais fonder une organisation pour la protection de la nature et de l'égalité. C'est mon rêve depuis toujours.
4: Ah oui, quand même. Moi, à 10 ans, je voulais être dresseur de Pokémon. Pas tout à fait les mêmes ambitions.
9: Moi, être fermière.
5: Toi, tu veux être fermière?
9: Oui.
5: Et t'aurais quoi comme animaux?
9: Des chevals, des ânes, des cochons, des vaches, des chèvres, des moutons, des chiens, des chats...
4: Ça fait une sacrée ferme avec tous ces animaux.
9: Des coqs.
4: Oh pardon, c'était pas terminé.
9: Des poules, des canards, tous les animaux de la ferme.
4: Voilà, comme ça on n'en oublie aucun. Allez, les ânes ont fini de se rassasier, on y retourne, on a du chemin.
5: Tu peux le tenir?
3: Oui.
5: Allez, on y va. On y va? Est-ce que... Oula. Allez, tu restes à côté de moi, Joanne?
3: Oui.
5: Parce que j'ai un peu peur. Il faut que je le tire?
3: Oui, pour qu'il aille sur le chemin. Ah.
5: C'est bien là?
3: Oui, bon, pour moi oui.
5: Tu me dis, hein?
3: Oui, oui.
5: Bon, ça va, c'est obéissant, un âne, en fait.
3: Oui, celle-là, elle est plus têtue. Ouais.
5: Enfin... Laquelle, celle de papy?
3: Oui, bah, elle a plus de force, j'ai l'impression.
5: Ah, donc on a pris le bon âne, alors?
3: Oui.
5: On s'en sort bien?
3: Oui, quand elle descend, c'est... Elle s'arrête pas.
5: Bon, bah, on va garder celui-là, alors.
3: Oui.
5: Elle tire un peu, quand même, hein?
3: Oui.
4: Ah oui, elle tire un peu beaucoup même. Je ne maîtrise pas grand-chose à vrai dire. On n'est même plus sur le chemin, on marche carrément dans le champ là.
5: Ah, stop, stop.
9: Je sais.
5: Ah, ah, ah.
9: Est-ce que tu sais ce que...
5: Non, je laisse manger.
9: Moi, je le sais.
5: Il a le droit de manger là.
3: Il a faim, j'ai l'impression là, mais c'est pas le moment.
4: Ah, voilà maintenant que je me fais enguirlander par une enfant de 8 ans. Bon, en même temps, Joanne, c'est la future présidente de l'OPNE. Bah si, vous savez, l'Organisation de la Protection de la Nature et de l'Égalité. Donc, j'écoute les ordres de Joanne.
10: Non, c'est bien vous.
9: Pourquoi les ânes, ils sont pas ferrés?
10: Bon, parce qu'ils travaillent pas assez souvent pour être ferrés. Puis ici, il y a beaucoup de chemins de terre, donc pas besoin d'être ferrés.
5: Ah oui, c'est une bonne question, ça, dis donc.
4: Oui, c'est une bonne question. Une bonne question de Ambre, 6 ans. C'est un peu la honte pour moi, là. Vite, faut que je trouve une question intelligente.
5: Il y a quand même besoin de les entretenir,
10: ah oui,
5: ces ânes?
10: Faut parer les pieds.
5: Parer les pieds?
10: Oui, c'est-à-dire tailler les pieds.
5: Pour lui couper les ongles, quoi.
10: C'est ça. Faut que les aplombs soient parfaits.
5: Les dents?
10: Aussi, oui, oui, les dents. Tout à fait. Le dentiste, régulièrement. En plus, l'âne, en fait, les dents poussent toujours. Donc, en fait, si la mâchoire n'est pas bien équilibrée ou un petit décalage, vous avez des surdents. Vous avez des morceaux de dents qui dépassent. Et comme au-dessus, il n'y a pas la paroi qui rebondit, la dent opposée qui l'use, ça fait des surdents.
5: Ça pousse tout le long de sa vie?
10: Oui. C'est pas un animal bien compliqué. Hein. Si vous maîtrisez un chien, vous devez pouvoir maîtriser un âne.
5: Ah oui, c'est comme un chien?
10: Bon, c'est un peu le caractère d'un chien, je trouve.
4: Vous avez entendu? Un âne, c'est comme un chien. Vite, faut que j'aille le dire à Joanne.
5: Il paraît que les ânes, c'est comme les chiens. Tu crois que je peux le faire asseoir? Valdaï assis?
4: Dans le prochain et dernier épisode à Bérigny dans la Manche, Denis, l'éleveur de vaches normande, a une surprise pour nous. Il a d'autres animaux et va falloir lever la tête.
0: Bon, bah ça, on verra ça demain. 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
0: Suivez le guide. François Duval, bonjour.
2: Bonjour Nathalie.
0: Allez, un emblème de notre région est à découvrir lors d'une visite.
2: Suivez le guide. Pour comprendre la fabrication d'un objet phare de la région, le parapluie. Nous sommes dans le Bessin, près de Vers-sur-Mer, à Crépon, dans l'entreprise H2O. Yves-Charles Boccaccini, bonjour.
3: Oui, bonjour monsieur.
2: Dirigeant de H2O. Rassurez-nous, Yves-Charles, il ne pleut pas quand on sort de la visite, hein ?
3: Alors si, vous avez un microclimat à Crépon et il pleut tous les jours. Et on aime la pluie chez nous.
2: Évidemment. On va découvrir donc la confection, la fabrication de ce parapluie H2O. Quels sont les matériaux utilisés pour faire un parapluie ?
3: Alors, il y en a plein, mais voilà, enfin, sur les mâts sont en norme, les poignées sont soit en cuir, soit en érable. Et puis, on travaille de plus en plus avec de la toile polyester qui est très solide et qui tient très bien dans le temps. Et on va recommencer à refaire un peu de parapluie en coton qui était très bien. Et nous avons aussi le projet de repartir sur de la parapluie de soie.
2: Pourquoi ? Parce qu'il y a une demande ou parce qu'il y a un besoin d'évoluer ?
3: Moi, ce que je veux, c'est toujours me remettre en question et surtout avancer, créer. Et donc nous, notre positionnement est sur du haut de gamme et on commence à vraiment travailler avec le luxe. Mmh. Et on a des demandes sur des tissus d'exception comme du jacquard ou même de la soie. Et aussi, c'est le moyen le plus simple de préserver un savoir-faire.
2: Quelles sont les étapes finalement et combien de temps ça prend à fabriquer un parapluie ?
3: Pour un parapluie simple, hein, 8 pièces. Nous mettons en moyenne 45 minutes. Par contre, dès qu'on commence à faire du parapluie de couturier, donc c'est-à-dire qu'il va être plus de 8 pièces, on peut passer 3 heures. Ouais.
2: Question que beaucoup se posent, le nombre de baleines, plus il y en a, plus le parapluie de qualité ?
3: Ah, alors, c'est aussi de l'esthétisme. Alors, nous, chez H2O, nous avons deux types de parapluies. À 90%, nous vendons du 8 baleines, qui est le classique, qui est très bien, solide. Et pour nous avons un modèle de haut de gamme en 10 baleines. J'ai choisi cette monture-là, plus pour un problème d'esthétique, c'est-à-dire ça nous permettait d'avoir des triangles plus fins et c'était plus harmonieux en fait pour ce type de monture.
2: On parle de savoir-faire parce qu'on parle d'artisanat chez H2O. Et d'ailleurs, vous avez été labellisé à nouveau cette semaine.
3: Nous avons été relabellisés entreprise du patrimoine vivant. Donc c'est le Graal, hein, c'est comme un macaron au Michelin pour un restaurateur. Tous les 5 ans, on doit refaire un audit. Et donc nous avons fait l'audit en janvier-février et nous avons été relabellisés. Donc on va recevoir notre, je pense en septembre ou à octobre, par le préfet, notre nouveau label EPV. Donc c'est vraiment une fierté.
2: Voilà, si vous voulez voir comment on fabrique un parapluie, rendez-vous dans le Bessin, près de Vers-sur-Mer, à Crépon, dans l'entreprise H2O. Visite commentée tous les vendredis à 11h. Yves-Charles Boccaccini, merci.
3: Merci à vous, belle journée à vous, au revoir.
0: Merci François. Après s'être abrité pendant près de 3 minutes à Melbent et cette chanson, pourquoi tu restes ? Pourquoi

0: Pourquoi tu restes à Melbourne.
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0: Parce qu'elle a plein de choses à nous dire, Muriel Jourdan, bonjour.
3: Bonjour à tous.
0: Vous êtes notre radar des tendances et ce matin on découvre la tendance des bagues de divorce, car divorcer, ça peut aussi se célébrer.
3: Et oui, on le célèbre de plus en plus aujourd'hui comme une renaissance, comme la fin d'une souffrance, d'un inconfort. Sur les réseaux sociaux, on ne compte plus les vidéos de fêtes, de copines qui dansent, de nouvelles coupes de cheveux et de relooking pour fêter la séparation. Une façon de montrer que non, la vie ne s'arrête pas après un divorce. Bien au contraire, des femmes s'offrent même des bagues de divorce. Il y a 2 ans, une célèbre influenceuse mannequin avait récupéré les pierres de sa bague de fiançailles pour en faire un nouveau bijou, pensé rien que pour elle. Mais comme le diamant initial était gros comme le poing, et ben elle a même pu en faire 2 des bagues. Après elle, beaucoup de femmes ont suivi le mouvement.
4: J'ai l'idée de transformer sa bague de fiançailles, sa bague de demande en mariage, en une bague de divorce. Je trouve ça génial comme idée.
5: Effectivement, j'avais expliqué il y a quelques temps d'où venait ma bague, pourquoi, comment. C'est une bague de divorce. Et en fait, c'est un cadeau que je me suis fait de moi à moi.
6: J'ai eu pour la bague de divorce plus de 250 commandes pour cette bague. C'est complètement hallucinant.
3: Vous voyez, avec la bague de divorce, symboliquement, on reprend le pouvoir sur sa vie et on affirme son choix. D'ailleurs, cette mode a boosté les ventes de bagues de divorce, devenues un marché à part entière.
0: Phénomène pas si surprenant, Muriel, car en France, près d'un mariage sur 2 se termine par une séparation.
3: Oui, et faites gaffe, hein, les mecs, parce que ce sont majoritairement les femmes qui décident de divorcer. Alors elles choisissent aujourd'hui de partager ce moment, comme elles ont partagé leur demande en mariage, leur fiançailles ou encore leur grossesse. À l'heure où tous les moments intimes de la vie sont postés sur les réseaux sociaux, pourquoi le divorce y échapperait-il? Et cette tendance ne s'arrête pas au bac de divorce. Hein. Il y a aussi l'organisation de divorce parties, des fêtes pour célébrer la séparation avec de vraies mises en scène. En Mauritanie, le divorce est même un signe de fierté et de liberté pour les femmes. Et au Japon, des agences proposent même des cérémonies pour célébrer la fin d'une union.
7: Comment se fait-il qu'encore aujourd'hui, on nous fasse croire que le célibat, c'est synonyme d'échec? Les femmes qui divorcent devraient faire une fête. Donc si vous êtes divorcée et que vous n'avez pas fait de fête, venez à l'événement.
8: Et comment on s'habille pour une fête de divorce?
9: Moi, j'ai du tout noir. Genre.
8: Et ça, c'est un enterrement?
9: Oui, l'enterrement de l'enfer.
10: J'ai demandé à la famille qui m'héberge en ce moment quel était le concept d'une fête de divorce. Et ils m'ont expliqué qu'il y a des femmes, quand elles divorcent, font une annonce générale à tout le quartier, à tout leur entourage, qu'elles sont libres.
3: Bref, célébrer son divorce, c'est tendance, ok, mais pas sûr qu'on ait toutes les moyens de fêter ça en grande pompe, hein, dans un resto, avec un gros gâteau, comme sur les réseaux sociaux. Parce que d'après l'INSEE, après une séparation, les femmes subissent une perte financière plus élevée que les hommes. Et ça, c'est pas vraiment la cerise sur le gâteau.
0: Merci Muriel, belle journée, gros plan demain sur un moyen d'organiser plus facilement nos voyages.
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0: Ain't in Love, c'était Sobcel. Allez, notez bien, on va jouer ensemble après le flash de 11h. C'est le jeu de l'été cette année-là, à l'occasion des 40 ans de votre radio préférée. Le principe est simple, hein, il faut retrouver la bonne année entre 1986 et 2026 à partir d'un événement marquant de notre région et d'un extrait de chanson. Au total, ça fait 5 années à deviner entre 11h et midi. Et à chaque manche, un indice musical, un fait local pour vous aider à remonter le temps. Bien sûr, il y a des cadeaux à gagner tout au long de l'heure et notamment, on fête nos 40 ans ici Normandie. On vous invite à la Foire Internationale de Caen pour deux soirées exceptionnelles ici Normandie avec des surprises, humoristes, blind test musical, karaoké géant. Je reviens sur tout ça juste après 11h.
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0: Et sur votre radio locale ici Normandie, il est 11h. Et voici Pierre Coquelin pour les infos.
2: Bonjour, c'est du jamais vu depuis celle de 2003. La canicule exceptionnelle de fin juin 2026 a provoqué une forte surmortalité en France et la Normandie ne fait pas exception avec près de 50% de décès en plus, soit 426 morts supplémentaires pour notre région. Elle fait d'ailleurs partie des plus concernées dans le pays. Canicule, sécheresse et incendie, c'est le triste cocktail de l'été. 2 hectares de broussailles et de résineux sont partis en fumée hier après-midi dans la vallée de la Sélune à Isigny-le-Bois dans le sud Manche. 3 pavillons menacés par les flammes ont pu être préservés. Un feu cette nuit à l'entreprise Agrial de Coutances dans le centre Manche. Il s'est déclaré au rez-de-chaussée du site vers 1h30. 3 employés ont été évacués avant l'arrivée des pompiers. Et des secours qui doivent faire face à d'impressionnants incendies en Gironde. 2400 hectares ont été brûlés. Les pompiers de l'Orne ont été envoyés en renfort dans le secteur du bassin d'Arcachon. Ils appartiennent aux 66 soldats du feu de notre région envoyés en poste avancé en Mayenne en début de semaine. Une opération coup de poing anti-stupéfiant menée hier soir dans le Calvados à Caen et à Falaise, intervention coordonnée qui a mobilisé une 30aine de policiers et une 20aine de gendarmes. 20 grammes de résine de cannabis ont été saisis. À midi, on ira à Cherbourg-en-Cotentin où la municipalité rallume les lampadaires la nuit. L'ancienne majorité avait estimé que cette extinction permettait d'économiser 350 000 euros par an. On va voir ce qu'en pensent les habitants dans le prochain journal. Départ dans 1h30 pour les cyclistes du Tour de France 18e étape aujourd'hui, 185 km entre Voiron et Orcières-Merlette. 5 ascensions au menu. Le Slovène Tadej Pogacar est toujours en jaune. Au général, l'Ornais Nicolas Prodhomme est 21e. Le Bayeuxin Kevin Vauclin 31e. Et Guillaume Martin Guyonnet est juste derrière à la 32e place. Et puis on connaîtra officiellement le successeur de Didier Deschamps à la tête des Bleus mardi prochain à 11h. La Fédération Française de Foot va tenir une conférence de presse pour présenter le nouveau sélectionneur de l'équipe de France. Alors un nom est très souvent cité, celui de l'ancien numéro 10 Zinedine Zidane. Réponse donc dans 5 jours. En attendant, 11h02, vous êtes sur votre radio locale ici et c'est un autre grand bleu qui domine, c'est le ciel normand en ce moment.
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0: Absolument, c'est une belle journée estivale en perspective avec un soleil largement dominant, une chaleur agréable dans les terres, plus tempérée en bord de mer, il y a ce vent de nord-est. Alors ça donne 22 effectivement à Grand Cambaisy, Luc-sur-Mer, 23 à Deauville-Ouistreham, 26 à Caen, Bayeux, Lisieux, Orbec, Avranches, 27 à Alençon, L'Aigle, Villers-Bocage, Bressé, 28 à Argentan, Domfront, Briouze, Condé en Normandie et Saint-Hilaire-du-Harcouët.
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0: Allez, c'est sympa et accueillant, dynamique et nostalgique aussi, parfois, la musique à l'écoute d'ici Normandie. Voici Phil Collins, To Hearts. Et puis d'ici quelques minutes, je vous présente votre jeu de l'été cette année-là. Un jeu pour fêter les 40 ans de votre radio locale ici Normandie, s'amuser à remonter le temps et bien évidemment, gagner des cadeaux.

0: C'est Phil Collins à Two Hearts.
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0: Il y a des travaux dans la région, ce qui provoque des ralentissements, voire de forts ralentissements. Sur la Nationale 13, par exemple, la sortie est fermée en direction de Cherbourg. La route est coupée à hauteur de la Cambe, donc sur la bretelle de la Nationale 13 vers la D113. L'échangeur donc de la Cambe, hein, pour cette route coupée, c'est applicable à tous les véhicules. Vous avez d'autres travaux. Par exemple, un chantier qui nous est signalé en chaussée intérieure sur le boulevard périphérique de Caen, avec un ralentissement d'Éterville pour rejoindre Bretteville-sur-Odon. Ça concerne la voie de gauche. Et puis un petit peu plus loin, autre chantier également en chaussée extérieure, cette fois de Bretteville-sur-Odon et jusqu'à Éterville. Ça concerne la voie de gauche et là aussi ça ralentit.
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0: 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C'est notre anniversaire. On va fêter ça à la Foire internationale de Caen le samedi 26 septembre et on vous invite avec 4 invitations. Et puis également, peut-être un autre petit cadeau, mais je garde la surprise pour le moment. Alors, pour vous aider à découvrir l'année en question, je vous propose 2 indices. Le premier est un événement normand et le second, alors si vous me ferez des propositions, hein, je vous dirai si c'est plus récent ou plus ancien. Et puis le second indice est musical avec un tube diffusé sur Ici Normandie cette année-là et que nous écouterons dans quelques minutes. Voici donc l'événement normand qui s'est déroulé cette année-là. Cette année-là, on peut découvrir l'exposition la plus branchée à Vire, celle de Futura 2000. Un jeune artiste new-yorkais. Eh ouais, c'était l'événement cette année-là. Alors l'exposition la plus branchée à Vire, celle de Futura 2000, ce jeune artiste new-yorkais, de quelle année s'agit-il? C'est à vous de jouer, bonne chance.
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0: je cours tout seul. C'était William Scheller.
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0: Bonjour Muriel.
3: Bonjour.
0: Bonjour. Vous êtes au nord de Vire, au Béni-Bocage, le Béni-Bocage très exactement. Comment ça va Muriel ce matin?
3: Très bien, merci.
0: Bon, vous êtes ma première candidate pour jouer au jeu cette année-là, dont le principe est simple, je le rappelle, il faut identifier une année entre 1986 et 2026 pour repartir avec sac collector, lunettes pour observer l'éclipse totale du soleil, les invitations pour venir fêter notre anniversaire à la Foire internationale de Caen. Je vous rappelle l'indice que j'ai donné. Cette année-là, on peut découvrir l'exposition la plus branchée à Vire, celle de Futura 2000, un jeune artiste new-yorkais. Et cette année-là, sur votre radio ici Normandie, on écoutait ça.

0: Ça vous rappelle quelque chose, cette chanson, Muriel?
1: Oui, ça date.
0: Ça date, oui. Qui chante, selon vous, là, dites-moi?
1: Jimmy Somerville.
0: Ah ouais, bravo. Et c'est quoi le titre? Comment te dire adieu? Comment te dire adieu? Voilà, exactement. Alors, quelle est selon vous cette année-là, Muriel?
1: Je dirais 1989.
2: Bravo, bravo. C'est bien cette année-là.
0: Bon, ben voilà. Ça fait pas un pli, hein, c'est gagné pour vous, Muriel. Hein, bravo. 1989, effectivement. Futura 2000 dit Lenny McGuir est un graffiti artiste américain. Et il avait créé l'événement en 89 avec son exposition la plus branchée, à Vire. Félicitations, ouais. Muriel. Vous le saviez ou vous en aviez souvenir ou pas?
1: Non, non. Ouais, okay. Merci, Internet.
0: Bon, vous êtes honnête au moins. Voilà, très bien. Je vous offre le sac collector ici, Normandie. J'y mets à l'intérieur les quatre paires de lunettes pour l'éclipse totale du soleil le mercredi 12 août. Voilà. Les quatre invitations pour la grande soirée anniversaire de votre radio locale ici, Normandiste, à la Foire internationale de Caen, le 26 septembre, avec blind test musical, karaoké géant, on va s'amuser. 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Voilà, on s'est presque tout dit, Muriel. Bon, je vous souhaite une bonne journée. Qu'allez-vous faire, dites-moi?
1: Je vais travailler.
0: Et quelle est votre profession?
1: Coiffeuse.
0: Très bien, donc il y a du monde, là, la boutique, ça n'a pas dû être facile avec...
1: Non, j'ai appelé entre deux.
0: Ah, ok, très bien. Et ça n'a pas dû être facile quand il a fait très très chaud avec les sèches-cheveux et tout, vous avez dû souffrir un peu, je pense.
1: Oui, hein. un petit peu, mais bon, je suis à l'ombre, alors ça va quand même.
0: Il faut s'adapter, hein. De toute façon, on n'a pas le choix.
1: Bon, voilà.
0: Bonne journée, à bientôt, Muriel, et bon courage.
1: Au revoir. Merci.
0: Je vous donne le prochain indice pour jouer cette année-là. Cette année-là, la Chine était l'invité d'honneur de la Foire internationale de Caen avec l'armée éternelle de Chine. Vous vous en souvenez? Alors tant mieux.
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0: peu importe, c'est la petite dernière de Zazie. On va jouer à cette année-là d'ici quelques minutes. Hein. Il faut identifier une année entre 1986 et 2026. Et je vous rappelle, en attendant, l'événement normand que j'ai donné lundi. Cette année-là, la Chine était l'invité d'honneur de la Foire internationale de Caen avec l'armée éternelle de Chine. De quelle année s'agit-il? 02 31 44 48 44.
1: On en parle.
2: L'Institut Pasteur œuvre pour un monde en meilleure santé. On en parle dans un instant avec Florence Desparmet, chargée des relations avec les testateurs.
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0: Burn Emotion, Chris de Burg.
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0: Bienvenue, si vous nous rejoignez, on joue au jeu cette année-là avec Stéphane, qui est près de Caen à Carpiquet. Bonjour Stéphane.
3: Bonjour, c'est bon. Ta femme, mais c'est pas grave, c'est Isabelle.
0: Eh ben, ça aurait pu être une Stéphane aussi, parce qu'il y a des Stéphane femmes également.
3: Bah oui.
0: Et vous, bah, c'est Isabelle. Eh bien, enchantée Isabelle. En vacances, que faites-vous, dites-moi?
3: Ben, en vacances.
0: En vacances, j'oublie tout, très bien, plus rien à faire du tout, voilà, comme disait la chanson.
3: Ah bah c'est ça.
0: Pour quelques jours encore, ou vous êtes tout juste là, en congé?
3: Ah non, il y a encore 8 jours.
0: Bah c'est bien, voilà, en plus il va faire beau mais pas trop chaud. Comment vous organisez votre temps là?
3: Bah on se promène, on visite la région.
0: Et il y a plein de choses, elle est riche notre région, hein. Franchement elle est très très riche.
3: Elle est très très riche.
0: On est d'accord. Allez Isabelle, puisqu'on joue ensemble, il vous a complètement abandonné, hein, j'ai l'impression Stéphane, hein, ça va pas du tout. Hein. Bon, alors, on identifie une année entre 86 et 2026, je m'appelle l'événement normand qui s'est déroulé cette année-là. La Chine était l'invitée d'honneur de la Foire internationale de Caen avec l'armée éternelle de Chine. Et sur votre radio, ici Normandie, on écoutait... C'était bien ça, hein? De leur CD.
3: C'était bien, ouais, mais allez. Alors...
0: Quelle est selon vous cette année-là?
3: C'était 2007, mais alors la chanson, je ne sais plus du tout. Eh je ben, la connais, mais...
0: Si, c'était bien 2007, Coxy, garçon.
4: C'est bien cette année-là.
3: Et la chanson?
0: Ouais, ouais. Coxy, garçon, c'était 2007. Voilà.
3: Okay.
0: Et effectivement, vous avez raison. Alors, cette armée d'argile découverte en 1974 à Axian, au nord de la Chine, était l'invité d'honneur, hein, de la Foire internationale de Caen cette année-là, donc en 2007. Et le site avait accueilli le site, hein, donc en Chine, 3 millions de visiteurs. Vous rendez compte, pour cette armée d'argile en Chine, hein, au nord de Chine. bon, vous étiez allé peut-être à la foire cette année-là en 2007. Vous
3: oui, j'avais vu cette exposition-là et c'est vrai qu'elle était magnifique.
0: C'était sublime, hein, franchement.
3: Ah ouais. C'était trop beau aussi, ça.
0: Ouf, on est d'accord. 2007, ça vous ramène à quel souvenir, Isabelle?
3: 2007, la naissance de mon fils.
0: Ben, c'est un événement, ça, en soi, dites donc. Et...
3: Ah ben, oui.
0: Isabelle, votre fiston, il est né à quel moment exactement?
3: Le 18 juillet. 18 janvier, parce que...
0: Vous êtes sûre?
3: Ouais, parce que ma fille, elle est née aussi du 18 juillet. Et c'est pour ça que je me gourre à chaque fois.
0: Ah, c'était un 18, vous vous êtes fixé sur le 18 pour les naissances.
3: Voilà, d'accord. Voilà, c'est ça.
0: Et lui, c'était 18 janvier 2007, c'est bien ça?
3: Voilà, c'est ça.
0: D'accord. Bon, la majorité l'année prochaine.
3: Voilà. C'est ça.
0: Oui, tout à fait. Oui, non, je dis des bêtises. Oui, oui, 2007. Bon, en tout cas, un bon souvenir fort. Bah oui. Non.
3: Oui, oui.
0: Ah, on est d'accord. Isabelle, donc, belle année pour vous, 2007, quand même. Oui.
3: L'année 2007, oui.
0: Bah oui, belle année, voilà. Non, mais c'était juste pour confirmer tout ça. Allez, je vous offre le sac collector ici, Normandie, là. D'accord.
3: Ouais, d'accord.
0: Les lunettes aux couleurs de votre radio locale ici Normandie. Il y a les invitations pour la grande soirée anniversaire également de votre radio locale ici Normandie. Et donc, vous allez retourner à la Foire internationale de Caen le samedi 26 septembre, dont nous sommes partenaires pour cette soirée anniversaire avec Blantes Musical, Karaoké et Géant. Puis on va danser sur place. Ok?
3: Wow, ça va être super.
0: Bah oui, ça va être super. Merci à vous.
3: Bah merci beaucoup à vous aussi.
0: Bonne journée. Au revoir Isabelle.
3: À vous aussi. Au revoir.
0: Je vous donne le prochain indice, l'événement normand qui s'est déroulé cette année-là. Alors cette année-là, le musée des automates de Falaise, anciennement Automate Avenue, ouvre ses portes le 28 mai. Le musée des automates de Falaise, anciennement Automate Avenue, ouvre ses portes le 28 mai. De quelle année s'agit-il? À vous de jouer.
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0: désenchantée. C'était Mylène Farmer.
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3: Allez, pour vous qui circulez sur la 13 en ce moment en direction de Caen, il y a un bouchon de Giberville. Et pour rejoindre Mondeville, donc un petit peu de patience. Et puis, j'en profite pour vous rappeler que National 13, la route est coupée à hauteur de la Cambe. En cause, un chantier et c'est en direction de Cherbourg.
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3: Dans le Calvados, le spectacle Night Fever, A Tribute to the Bee Gees, rend hommage au mythique groupe en recréant leur plus grand succès avec une fidélité remarquable et une énergie de concert exceptionnelle. C'est inspiré du show One Night Only. Ce tribute propose une immersion dans l'univers des Bee Gees avec des titres emblématiques et forcément une mise en scène spectaculaire. Le jeudi 10 septembre à 20h au Zénith de Caen, les locations sont ouvertes sur zénith-caen.fr. Dans l'Orne, vivez un week-end festif en famille avec des spectacles de rue mêlant burlesque, conte et cirque théâtre. Au programme, Les Moyens du Bord de la compagnie Carnage Productions, les contes de Farid Bambel et Ruben de la compagnie Autoportante pour émerveiller petits et grands. Et c'est ce week-end, place de la mairie à Tilly-sur-Seille sur flairaglo.fr pour les infos.
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3: Allez, en 84, Véronique Jeannot, Laurent Voulzy unissent leurs voix sur cette chanson Désir, Désir. Une chanson douce, envoûtante, qui mêle romantisme et mélancolie. Écrite et composée par Laurent Voulzy avec son univers si reconnaissable, elle devient un joli succès et marque forcément les esprits que nous sommes. Un duo qui a traversé les années, hein. Véronique Jeannot, Laurent Voulzy, Désir, Désir, et on joue juste après à cette année-là.

0: Le désir, désir de Véronique Jeannot et Laurent Woulzy.
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0: On joue à cette année-là, il faut identifier une année entre 1986 et 2026. Et là, nous sommes sur la côte de Nacre, à Lyon-sur-Mer, pour jouer avec Gaëlle. Gaëlle, bonjour.
3: Bonjour Nathalie.
0: Avec un beau soleil à Lyon-sur-Mer ce matin.
3: Oui. Je suis pas à Lyon, là, je suis à ma pause de travail, donc alors, je pense qu'il doit faire beau.
0: Alors, où êtes-vous et que faites-vous? Dites-nous, Gaëlle.
3: Je travaille chez les particuliers.
0: D'accord, très bien. Lyon-sur-Mer a son, je le dis au passage, son petit marché nocturne hebdomadaire.
3: C'est ce soir.
0: Exactement, c'est le jeudi soir de 19h à 23h. C'est sur la digue et c'est bien sympathique. Voilà,
3: pour ceux qui
0: ne connaissent pas. Bon. Alors, bon, je vois cette année-là, je vous rappelle l'indice, l'événement normand que j'ai donné. Cette année-là, le musée des automates de Falaise, anciennement Automate Avenue, ouvre ses portes le 28 mai. Et sur votre radio, ici, Normandie, on écoutait East 17.

0: Ah, toute une époque, n'est-ce pas, Gaëlle?
1: Eh oui.
0: Alors, selon vous, quelle est cette année-là?
1: 1994.
0: Mais vous êtes fort ce matin, c'est pas possible!
2: C'est bien cette année-là.
0: Exactement, c'est bien 1994. Alors, East 17, c'est le titre, vous vous en souvenez?
1: Pas du tout. C'est ouais, It's All Right. Ça me dit quelque chose. Mais
0: oui, oui, bah oui, oui, oui, vous avez sûrement dansé là-dessus, j'en suis sûre. Alors, effectivement, c'est en 1994 que ouvre le musée des automates de Falaise, anciennement Automate Avenue. C'est pour ça que j'avais bien insisté là-dessus. Il présente des vitrines d'automates consacrées aux grands magasins parisiens, les Galeries Lafayette, le Printemps, le Bon Marché des années 1920 aux années 1960. Vous l'avez visité d'ailleurs, ce musée à Falaise ou pas?
1: Non.
0: Jamais
1: non,
0: encore.
1: Pas du tout. Non,
0: eh bien, écoutez, allez-y.
1: Non,
0: alors, si vous avez.
1: Vrai, ce serait,
0: tout à
1: serait
0: fait.
1: Terre, quoi.
0: Si vous avez enfants ou petits-enfants, je ne sais pas, je ne connais pas votre âge, Gaëlle, eh bien, écoutez, vraiment, c'est un lieu à leur faire découvrir. Et puis, même pour vous, parce que vous verrez, c'est très agréable, en tout cas.
1: Oui, ça doit être sympa.
0: Mmh. Exactement. Que faisiez-vous en 1994?
1: Oula!
0: Bah, j'étais pas née.
1: Non.
0: Si, si, si, vous étiez née.
1: Mon fils est né en 95.
0: Oh, bah alors, oui.
1: Si, si, si.
0: Ah oui, d'accord, d'accord. Donc, il y a un grand fiston.
1: Oui, oui.
0: Ah bah, peut-être des petits-enfants, alors, du coup, si...
1: Oui, oui, une petite fille, une petite loup.
0: Ah,
1: qui a eu deux ans, voilà. Quoi.
0: Bon, alors, Automate Avenue, c'est peut-être un petit peu juste à deux ans. Hein. Il va peut-être falloir encore attendre un petit peu. Hein. Mais en tout cas, c'est que du bonheur, tout cela. Parfait. Donc, on fait dans les naissances ce matin et dans les bonnes réponses. J'ai bien compris. 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Quatre paires de lunettes aux couleurs de votre radio locale ici, Normandie, parce qu'on l'attend aussi, cette éclipse totale du soleil. 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
1: Oui.
0: 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La lune passera devant le soleil pour plonger la France dans le noir en plein jour. Et puis, je vous demande de noter le samedi 26 septembre prochain. C'est la Foire internationale de Caen. Vous allez venir pour faire la fête avec nous toute la soirée.
1: Ce sera avec plaisir.
0: Tout à fait. Quatre invitations. Vous pouvez venir en famille ou entre amis. Vous faites comme vous voulez. Oui. En tout cas, vous faites partie de nos hôtes. D'accord, Gaëlle?
1: Super. Ben, merci beaucoup.
0: Mais c'est moi qui vous remercie. Je vous souhaite une excellente journée encore. Bravo. Au revoir.
1: Merci, au revoir.
0: Au revoir. Je vous donne le prochain événement normand qui s'est déroulé cette année-là. Cette année-là, le 18 juin, la ville de Caen inaugure la proue du Dracar, une sculpture en bois aux abords de l'esplanade Malraux, un projet porté par les habitants de la Grâce de Dieu à l'occasion du millénaire. Là aussi, ça ne devrait pas poser de problème. 02 31 44 48 44.
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0: c'était Taylor Swift.
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0: On joue à cette année-là et j'accueille Samy qui est à Noyers-Bocage. Bonjour Samy. Allô?
3: Oui, bonjour.
0: Bonjour Samy, dans le Pré-Bocage, pas loin de Villers-Bocage, on peut le dire.
3: Hein, juste à côté, oui, tout à fait.
0: Juste à côté, très bien. On va jouer ensemble, Samy. Je vais vous demander d'identifier une année entre 1986 et 2026 pour fêter nos 40 ans. Cette année, le temps passe, le temps passe. Alors, cette année-là, le 18 juin, la ville de Caen inaugure la proue du Dracar, une sculpture en bois aux abords de l'esplanade Malraux, un projet porté par les habitants de la Grâce de Dieu à l'occasion du millénaire. Et sur votre radio ici, Normandie, on écoutait ça.

0: Qu'est-ce que vous pensez de tout ça, Samy?
1: Je pense que c'était en 2025.
0: C'est pas vieux, ça, 2025. Dites donc, c'était l'année dernière.
1: Ouais.
0: Ah ouais? Vous avez raison.
2: C'est bien cette année-là.
0: Exactement, c'était en 2025, la proue du Drakkar. Et puis en toute fin d'année, on découvrait Bruno Mars. I Just Might. Bon, c'est bien ça, vous avez bien fait de nous appeler, Samy.
1: Oui, merci.
0: J'entends le clignotant de votre véhicule, je me trompe ou pas?
1: Je suis en warning, c'est parce que je suis garé.
0: Oui, non, mais ça c'est bien, il faut se garer en toute sécurité, bien évidemment. Parfait, vous revenez, vous rentrez à la maison, que faites-vous exactement?
1: Non, je suis au travail, je suis au travail.
0: Ok, très bien. Eh bien, bon courage et bonne route, évidemment. Un souvenir en particulier, l'an passé? C'est frais dans les mémoires.
1: Oui, c'est frais, oui. L'an passé, j'étais au millénaire.
0: Ah oui, vous faisiez partie des nombreux visiteurs du millénaire.
1: Voilà, c'est ça.
0: Vous arriviez à vous frayer un passage.
1: Il y avait du monde.
0: Ah, mon Dieu, que c'était fou. Oui. Hein. C'était fou.
1: Ouais, mais c'était beau quand même.
0: Exactement, ouais. Exceptionnel. 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
0: 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Les lunettes seront pour vous. Et vous viendrez également avec des amis ou en famille. Quatre invitations pour la grande soirée anniversaire d'ici Normandie lors de la foire de Caen.
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0: 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Hein. On compte sur vous, hein, Samy, vous avez intérêt.
1: Oui.
0: Sinon, je vais vous chercher à Noyers-Bocage et je peux vous garantir que ça ne va pas le faire.
1: J'ai joué
0: exprès
1: pour ça.
0: Ok, très bien, merci beaucoup. À bientôt, Samy. Vous pouvez reprendre la route en toute sécurité. À bientôt, au revoir.
1: Merci, au revoir.
0: Allez, on va jouer une dernière fois ce matin avec le prochain événement en Normand qui s'est déroulé cette année-là. Cette année-là, Léopold Sédar Senghor inaugure l'espace Senghor. Voilà, la ville de Verson veille toujours à véhiculer les valeurs chères au poète président Le Dialogue. De quelle année s'agit-il? À vous de jouer maintenant.
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1: Diabolement, c'était Yves Simon.
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1: Et Nadine, qui est à Villers-Bocage. Bonjour Nadine.
7: Oui, bonjour.
1: On passe du Villers-Bocage à Villers-Bocage. On reste dans le même secteur, là. Hein. Secteur de nez,
7: oui.
1: Comment l'inventer, tout ça. Bon, tout va bien Nadine, à
7: 11h54. Oui, très bien. Je peux remettre mon haut-parleur, là.
1: Ah non, vous ne mettez pas de haut-parleur, s'il vous plaît Nadine.
7: D'accord,
1: parce que sinon, on va avoir du mal à s'entendre, s'il vous plaît. Ok. Allez, je vous redonne l'événement normand qui s'est déroulé cette année-là. Léopold Sédar Senghor inaugure l'espace Senghor à Verson. Et sur votre radio ici Normandie, on écoutait Céline Dion.

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0: C'était beau ça. Des sorts pour que tu m'aimes encore. Bravo Nadine, bravo, bravo. Bah ouais, pour que tu m'aimes encore. Bon, tout ça fait que on chante, mais de quelle année s'agit-il, Nadine?
2: 1995.
0: Oui, bravo, bravo.
3: C'est bien cette année-là.
0: Ça ne fait pas l'ombre d'un doute, évidemment, pour l'inauguration de l'espace Senghor à Verson. Et puis pour cette chanson, pour que tu m'aimes encore, Céline Dion, on en a versé des larmes là-dessus. Hein, n'est-ce pas, Nadine? 95, quel est votre souvenir à vous? Dites-moi.
2: À moi, je pense que je commençais les ateliers, justement, atelier théâtre à Verson.
0: Ah, très bien.
2: Et j'avais la création du festival d'un spectacle dans le cadre de À quand la paix.
0: Ah oui, vous étiez bien occupé, parfait, hein, dans le domaine
2: voilà,
0: artistique. Je vous offre, avant de nous quitter Nadine, le sac collector ici Normandie, les 4 paires de lunettes pour observer l'éclipse totale du soleil.
2: Super.
0: 4 invitations pour venir faire la fête avec nous samedi 26
2: Génial.
0: Septembre. Ouais, à la Foire internationale de Caen. 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Vous êtes gâtée, Nadine.
2: Extra, Nathalie.
0: Oui, c'est extra.
2: Que j'essaie de vous avoir.
0: Ouais, extra bon aussi. Hein. Allez, bonne journée à vous. Merci à beaucoup.
2: Merci,
0: à bientôt, Nadine.
2: Au revoir.
0: Et prochain rendez-vous avec votre jeu cette année-là avec Rodolphe cet après-midi, 17h50.
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0: c'est vivre ou survivre. À l'instant, Daniel Balavoine.
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0: Et sur votre radio locale, ici Normandie, bon appétit, et il est midi. Et place à vos infos avec Pierre Coquelin, bonjour.
2: Bonjour, le soleil brille dans le ciel normand, mais les fleurs, elles, sont loin d'être à leur zénith. Avec la sécheresse qui touche la région, il faut préserver l'eau. À Pont-l'Évêque, par exemple, dans le Calvados, depuis le 1er juillet, les employés communaux ne peuvent plus arroser leur massif. Bilan, Rachel Cocchio, un tiers des fleurs plantées pour l'été sont grillées.
3: Pour l'instant, les plantes en pleine terre résistent un peu, mais pour celles en jardinière, c'est déjà trop tard. Et les habitants ont bien de la peine.
4: Vous avez vu, c'est malheureux. Tout était beau, bien fleuri, et tout est fichu.
5: Elles ont eu chaud. Elles sont à moitié fanées, courbées. Elles sont en mauvais état. À mon avis, ça va crever.
3: Les employés au fleurissement sont démunis face à la situation. Maxime et François travaillaient sur les plantations depuis plusieurs mois.
6: Depuis mi-mars, on travaille pour le fleurissement estival. Ouais, c'est pas mal de boulot pour pas grand-chose au final.
7: Là, on est quand même au début de la saison et voir les fleurs dépérir comme ça, ça fait un peu mal, quoi.
3: Pour Christophe Lecavelier, responsable des parcs et jardins, même avec la sécheresse, pas question d'arrêter le fleurissement.
8: Je pense que c'est essentiel d'offrir un cadre de vie avec de la gaieté pour les habitants. C'est un savoir-faire aussi qu'il faut peut-être perdurer.
3: Selon lui, la solution, c'est de continuer à s'adapter comme ils ont déjà commencé à le faire.
8: Depuis 2022, on a évolué. Donc, on utilisait 500 mètres cubes d'eau pour l'arrosage estival. On est arrivé à 300 mètres cubes aujourd'hui en utilisant des plantes un peu plus résistantes, moins gourmandes en eau. Aujourd'hui, on se dit que c'est pas encore assez.
3: Pour les prochaines années, l'employé communal pense par exemple à investir dans des réservoirs d'eau de pluie. Ça permettrait d'arroser malgré les interdiction.
2: Un reportage de Rachel Cocchio à Pont-l'Évêque dans le Calvados. Des pompiers normands sont arrivés dans le sud de la France pour protéger des points sensibles. Ils sont mobilisés à Somos, près de Lacanau en Gironde. Là-bas, un incendie a déjà ravagé 2400 hectares. On ira sur place, d'ailleurs, dans le journal de 13h. Les soldats du feu normand avaient été rassemblés en Mayenne en début de semaine. Les incendies qui touchent aussi notre région, 2 hectares de sous-bois ont été brûlés à Isigny-le-Bois hier après-midi dans le Sud-Manche, ou bien encore 1 hectare d'herbe dans un champ à Roulour, c'est dans le Bocage virois. 20 grammes de résine de cannabis saisie hier soir dans le Calvados lors d'une opération antidrogue coordonnée à Caen et Falaise. Une cinquantaine de forces de l'ordre a été mobilisée, c'est à lire sur le site ici.fr. Cherbourg-en-Cotentin rallume la lumière. Depuis 1 an et demi, les lampadaires étaient éteints dans certains secteurs entre 1h et 5h du matin. La municipalité socialiste sortante avait fait ce choix pour faire des économies en pleine crise énergétique. La nouvelle équipe de droite revient sur cette décision. Ça nécessite de changer 669 horloges d'ici l'automne, avec derrière un coût financier assumé par le maire adjoint en charge de la sécurité, Benjamin Maillard.
9: Alors aujourd'hui, en effet, vous avez parlé du coût de l'énergie, donc on a des coûts qui sont variables. Donc on estime en effet à environ 250 000 euros ce coût. Néanmoins, on est prêt, on l'assume totalement politiquement, c'est un choix politique. Vous savez, 250 000 euros, c'est en effet conséquent, mais sur le budget de la ville, ça reste quand même assez à la marge. Donc nous allons dégager d'autres économies de fonctionnement. Et d'ailleurs, j'insiste, rallumer l'éclairage public, c'est aussi se réorganiser et puis moderniser l'éclairage public pour faire des économies à l'avenir. Aujourd'hui, on est à 30% de LED. On compte progressivement augmenter afin de réduire donc le coût de l'éclairage. Nos prédécesseurs l'avaient commencé et on va le continuer afin de devenir plus vertueux aussi. Hein. Ça fait partie des choses. Et puis la sécurité n'a pas de prix en effet.
2: Benjamin Maillard, adjoint à la sécurité à Cherbourg-en-Cotentin. Notez que la ville organisera une consultation citoyenne pour savoir si les habitants soutiennent cette décision de rallumer l'éclairage public. La lumière au bout du tunnel pour l'autoroute A13, il va falloir être patient. Hein. Le tunnel de Saint-Cloud aux portes de la capitale va être fermé dans le sens Paris-Normandie pendant 9 mois à partir de novembre. L'ouvrage doit subir d'importants travaux. Départ à 12h35 pour la 18e étape du Tour de France cycliste, 185 km entre Voiron et Orcières-Merlette. Le maillot jaune est toujours sur les épaules du Slovène Tadej Pogacar. Le meilleur normand en général, c'est l'aiglon Nicolas Prodhomme, il est 21e. Le bayeuxin Kevin Vauclin est 31e et l'ornais Guillaume Martin 32e. 12h04 sur votre radio locale ici, l'heure de faire un point sur la couleur du ciel.
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0: Bon, alors c'est une belle journée estivale avec un soleil largement dominant, une chaleur plutôt agréable hein, dans les terres, mais c'est un petit peu plus frais quand même en bord de mer. 22 par exemple à Port-en-Bessin, 23 à Trouville-sur-Mer, 26 à Caen, Mésidon, Ville-Dieu-les-Poils, 27 à Alençon, Célègle, Carouge, Villers-Bocage, Bressé, 28 pour Argentan, Flertinge-Bray, Domfront, La Ferté-Massé-Briouze, Athis, Val-de-Rouvre, Condé en Normandie ou encore Sourdeval. Passez une excellente journée à demain 9h. Voici en attendant Au Taquet.
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13: Bonjour à toutes et à tous, j'espère que vous allez bien. Les vacances pour certains, le travail pour d'autres. Dans tous les cas, nous passons le déjeuner ensemble. Et nous avons évidemment une pensée pour tous les pompiers qui combattent les nombreux feux qui ravagent la France cet été, notamment dans le Var et la Gironde. Dans les meilleurs moments d'Au Taquet, aujourd'hui, nous serons par exemple avec Valentin qui rêve de jouer dans un film, avec Jérôme qui a une manière bien à lui de gérer son stress,

0: Vous écoutez ici du soleil dans la nuit, Gérard Blanc. Auriez-vous envie de tourner dans un film? C'est l'envie que Valentin d'ici Brazizel a partagé avec nous en décembre dernier. Éric Bastien a alors décidé de réaliser son rêve à l'antenne. Si Aline d'ici Isère était trop timide pour lui donner la réplique, Valérie Damidot s'en est chargée. Ils ont rejoué une scène culte d'un film tout aussi culte. Et le moins qu'on puisse dire, c'est qu'ils étaient très enthousiastes sur votre radio ici. Alors, Valentin...
1: T'inquiète, Aline, on arrive.
0: Ton rêve, ça serait de jouer dans un film.
2: Oui, ça fait partie d'un de mes petits rêves, ouais.
0: Mais tu fais du théâtre, t'as fait du théâtre à l'école, c'est un truc qui te plaît
2: J'ai fait un peu de théâtre, oui, et puis j'aime bien faire la comédie, faire le zouave, tout ça. Donc j'aimerais bien faire jouer dans un film, ça fait partie... d'un des rêves qui est sur ma liste, même si c'est un tout petit truc, figurant, quelque chose comme ça, c'est sur ma liste.
0: To-do list de Valentin, avoir le super pouvoir de téléportation et jouer dans un film. Je pense que jouer dans un film, ça sera plus facile à faire. Alors,
2: je pense aussi.
0: Tu as plein de qualités, mais tu as un petit défaut, tu as du mal à te poser, tu as trop d'idées, trop de projets, tu es trop... T'as un électron libre, en fait.
2: Ouais. Je suis ça, un électron libre totalement. Toujours à faire quelque chose, toujours à avoir des idées farfelues. Donc,
0: d'accord.
2: faut que j'arrive rien à me poser, quoi.
0: Ok. Alors, attention. Là, tu as quatre points.

0: pointue en tête. Je te permets d'en marquer 5 de plus avec la question cash. Je vais te poser la question. Qui est le sculpteur qui a sculpté le penseur? Qui a sculpté le penseur? Top chrono, 10 secondes.
1: C'est Rodin, non?
0: Eh bien, il s'agit totalement d'une bonne réponse. Oh, c'est Rodin. Il a sculpté le penseur en 1902. Ça représente le poète Dante qui médite sur son œuvre, la Divine Comédie. C'est, elle est aujourd'hui exposée au musée Rodin à Paris. Bravo, tu as 5 points de plus, tu as 9.
2: Formidable. Vous savez, Valentin, on a fait la soupe aux choux l'autre jour. Hein. Je vous rappelle qu'il veut tourner dans un film. On s'est fait un petit remake, vous vous souvenez de la soupe aux choux avec le candidat. Est-ce que tu es prêt à jouer dans ton premier film ici en direct à la radio, Valentin?
1: Ah ben oui.
2: Bon,
1: ah.
2: Aline, tu peux donner la réplique aussi? Tu le sens bien?
3: Non.
2: D'accord. Bon, Valérie va jouer. Et alors attention, hein, Valentin, on part sur un film qu'on connaît tous, c'est Titanic. Et évidemment, Valérie s'apprête à sauter du bateau. Tu es Jack et tu vas tout faire pour la retenir. Attention, action.
1: Mais non, Valérie, je ne peux pas jeter la bouée, reviens.
4: Oh, oui, Jack. Oh, la planche est trop petite. Adieu.
1: Non, je te laisse ma place, Valérie. Tu es tout pour moi.
4: Oh, adieu.
1: Non, je préfère couler à ta place.
4: Ah bah super, je prends la planche. Bisous, Jacques. Allez, adieu.
2: Ah, on l'a coupé. Oh là là, c'est bon ça, hein, c'est bien. On va faire un petit soupe aux choux, Titanic. On va sortir des films
0: d'accord.
2: Bientôt. Aline, comme je sais te mettre en valeur, parlons de ton côté maladroite. À présent.
3: Oui.
2: Oui, ton petit côté Père Richard, parce que voilà, il paraît qu'on casse les assiettes, qu'on fait tomber de la nourriture par terre.
3: Oui, mais c'est pas exprès.
2: Hein. Oui, c'est le principe de la maladresse.
0: Gastine la gaffe.
2: Ah, c'est ça, tu renverses des verres aussi, comme ça, boum, bon, voilà. Est-ce que juste me raconter l'histoire de la paire de lunettes avant de jouer, lunettes de soleil?
3: Oui, je venais d'acheter une paire de lunettes et en fait, on s'est arrêté sur une aire d'autoroute avec ma grande sœur. Et derrière, il y avait mes petites nièces qui pleuraient. Donc, on s'est arrêté sur l'aire d'autoroute et je suis passée derrière pour voir ma petite nièce. Et en fait, mes lunettes, je les ai laissées sur le toit
2: sur
3: de
2: le
3: la
2: toit.
3: Voiture.
2: Voilà. Bah, sur l'autoroute, voilà, les lunettes. Je suis désolé, Lyd. Non mais bon, Aline est forte, vous savez, on parle de ses défauts, de sa maladresse, mais Aline reste une concurrente redoutable qui va vous le prouver tout de suite. En inscrivant 5 points. Hein, Aline?
3: Oui.
2: Allez.
3: On va essayer.
2: Allez, mais tu vas y arriver. Tiens, écoute ce générique. Dites-moi, inspecteur, j'ai aperçu un cadavre hier soir à 23h53.
0: Mon Dieu, qui était exécuté sur la place de Grève?
2: Écoutez, je crois que c'est page 14 sur l'épisode de Nadine Mousselet qui vous dira qui est l'assassin.
0: Oh, mon Dieu, j'ai hâte.
2: Capitaine Marlowe sur France 3. Quelle comédienne interprète, c'est le générique de Capitaine Marlowe. Quelle comédienne interprète le Capitaine Marlowe sur France 3. Top chrono, 10 secondes cette fois. Allez, Aline. On la connaît tous.
3: Voilà.
2: Oh non.
3: Je pourrais pas dire, je connais pas.
2: Avec des pics à 7, 8, 9 millions de téléspectateurs, c'est Corinne Maziro. Voilà, Corinne Maziro, extrêmement populaire, avec un gendarme, un look inimitable, un franc-parler, elle parle cash, un peu comme Valérie.
0: Bien sûr, allez, ça suffit les bêtises.
2: Ouais.
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1: Zao de Sagazan, la symphonie des éclairs sur votre radio ici. Nous sommes à présent avec Julie d'ici Gare-Lozère et Christophe d'ici Pays d'Auvergne, deux candidats qui vont se découvrir des points communs non seulement entre eux, mais aussi avec Éric Bastien. Et ce n'est pas l'amour de l'argent. Oui, parce qu'Éric aime beaucoup l'argent. Ce n'est pas un secret, il en parle souvent aux grandes dames de Valérie Damido sur votre radio ici.
2: Julie qui habite à Générac dans le Gard. Alors, tu ne fais pas de bricolage, mais par contre, tu adores jardiner. T'as la main verte de ouf, il paraît.
3: Ben, assez, oui. Ma belle-mère m'interpelle souvent pour sauver ces plantes qui dépérissent, quoi. Donc, ouais.
2: Ah, donc tu sauves même les plantes qui dépérissent. Donc, t'es un peu la fée des plantes.
3: C'est ça, un petit peu. Oh, c'est joli, merci Valérie.
2: Ah ben oui, il a fait des plantes. Bon, je suis nulle en jardinage, comment te dire.
4: Vous faites du mal depuis tout à l'heure. Vous êtes nulle en sport, vous êtes nulle en jardinage.
2: Mais c'est la vérité.
4: Vous avez tous les talents, Valérie. Vous n'avez pas l'air de réaliser ce que vous
2: représentez. Je ne suis pas auvergnate et je ne te donnerai pas d'argent à la fin de l'émission.
4: C'est vrai que vous n'avez pas ce talent, vous n'êtes pas auvergnate.
2: Alors, il paraît que tu aimes bien faire de la pâtisserie.
3: Oui.
2: Mais pas trop le reste. Tu fais beaucoup de pâtisserie, mais le reste de la cuisine, c'est bof.
3: Oui, c'est ça. Je suis plutôt une gourmande et le reste, c'est plutôt basique, quoi. Je ne pars pas dans des choses de folie. Mais par contre, pour la pâtisserie, je suis capable de faire des pas mal. J'aime bien.
2: Bah, et d'où les 7 km par jour. Parce que il paraît que tu fais beaucoup de crêpes ou des fondants au chocolat.
4: Il faut éliminer.
3: Oui, c'est ça.
2: Voilà. Ouais, bah oui.
3: On m'a démasqué.
2: Ouais, démasqué, bah oui, forcément. Mais
4: Fantomas, Fantomas, enlève ton masque.
2: Alors, tu vas essayer de marquer tout de suite un deuxième point avec la deuxième question. Vrai ou faux, tiens, on part en Espagne.
4: Ça faisait longtemps, hein.
2: Ça faisait longtemps. Alors, Julie, Madrid n'a pas toujours été la capitale espagnole. Alors, est-ce que c'est vrai ou faux? Madrid n'a pas toujours été la capitale espagnole. Vrai ou faux, top chrono, 5 secondes.
3: C'est faux.
2: C'est vrai, parce qu'avant Madrid, c'est Tolède qui était la capitale. Et depuis les rois catholiques et après la Reconquistata, en 1561, le roi Philippe II a décidé de dire « Ça suffit Tolède, on monte tout à Madrid, c'est plus central. » Et voilà, donc pas de point pour toi.
4: Vous imitez bien Philippe II, vous l'avez
2: bien connu. J'étais très proche de son père.
4: Bon, Christophe qui a déjà un point, je vous rappelle qu'effectivement, il nous écoute avec ici Pays d'Auvergne. Je salue toute l'équipe avec bonheur qui est à côté de la librairie des Volcans. En face des facultés, oui. On est d'accord. Et oui.
5: Oh là là, mais vous connaissez très bien Clermont-Ferrand, a priori.
2: Mais il est de là-bas.
4: Je suis là-bas, mon chéri, quand même. Je suis de là-bas.
5: Voilà. De Clermont même, en fait.
4: Et j'ai connu l'Otarie dans le jardin Lecoq, qui est à côté. Et oui.
5: D'accord. Très bien. Parfait.
4: T'es calmé un peu, là.
5: Ça va me porter chance.
4: Mais j'espère, mon Christophe.
5: Mais oui, je salue quand même ma concurrente, Julie.
4: Bien sûr.
2: Mais surtout que Julie est auvergnate aussi de naissance, c'est ça, Julie?
4: Non.
3: Oui, tout à fait. Clermont-Ferrand et ma grand-mère vivaient à Courpierre. Donc, je te salue.
5: Oh, c'est pas vrai.
2: Ouais. Et voilà.
5: Oh, c'est pas vrai.
4: Mais il est de Courpierre, Christophe.
2: Et voilà.
3: Ben oui. C'est fou.
4: Mais c'est dingue cette histoire. Est-ce que vous pouvez quitter l'émission et nous laisser entre nous aujourd'hui?
2: Bah écoutez, je vais rester là.
4: J'adore. Bon, allez. Je suis perturbé. Bon,
5: on parlait aussi.
4: On parlait de sport. Toi, tu fais de la course à pied, mon Christophe. Hein.
2: Moi aussi, il faudrait que je cours tous les jours. T'es gentil avec tes chansons, là.
4: Mais... Non, mais c'est sérieux, parce que tu fais partie de l'association des coureurs d'Auvergne. Tu nous en dis un petit mot?
5: Oui, alors c'est une association qui a but non lucratif, qui existe maintenant depuis 42 ans. Et j'y suis quasiment depuis le début. C'est des coureurs à pied d'Auvergne, principalement.
4: Oui.
5: Et j'en fais partie. Je suis pas actif au sein de l'association, mais j'en fais quand même partie.
4: Ok.
5: Et j'ai été licencié plusieurs années à l'AS Montferrand, au Stade Clermontois, etc. etc.
4: Bien sûr.
5: Et c'est vrai que la course à pied m'intéresse beaucoup depuis maintenant 40 ans. Je pratique et j'ai été à pas mal d'endroits qui m'ont fait connaître beaucoup de coureurs nationaux et internationaux.
4: Bon, en revanche, tu bricoles pas trop la cuisine, hein, c'est de l'obligation pour toi. Tu sais faire des crêpes, mais ça va pas plus loin. Hein.
5: Voilà,
2: Julie aussi a fait des crêpes. Pouvez-vous vous donner rendez-vous pour faire des crêpes?
4: Tellement de points communs. Et alors, les crêpes, c'est tellement auvergnat. Pas du tout. Les crêpes, vous savez quoi? C'est breton. Et justement, nous allons poser une question autour de la Bretagne. Musique.
2: Allez, c'est reparti. La réalisatrice nous a ressorti toutes ces musiques familiales.
4: Un breton.
0: Breton.
4: Voici ta question, hein, Christophe, pour un point.
5: Oui.
4: Un Breton a réussi à courir aussi vite que le métro de Rennes. Une info bizarre. Est-ce qu'elle est vraie ou fausse? Top chrono, 5 secondes.
5: Faux.
4: Bah c'était vrai, il s'appelle Gabriel Angers, il a 21 ans, il a réussi à courir aussi vite que le métro rennais sur environ 1 km, un petit peu moins, il a bouclé ça en 3 minutes 22 lors de sa deuxième tentative, c'était le 23 novembre dernier, et sa prochaine étape, il est fou, il veut battre le TGV mais en descente.
1: Voilà.
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0: Floyd, Another Brick in the Wall. Que faire cet été près de chez vous? Dans un instant, l'agenda de votre région avec des événements, des idées, des activités sélectionnées rien que pour vous. Ensuite, nous ferons un voyage en Italie avec Lily Cube avant de revenir au meilleur moment d'Otaquet avec Valérie Damido et Eric Bastien sur votre radio ici.
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6: Dans le Calvados, redécouvrez une série d'animations qui raconte l'histoire de deux Parisiens qui sont envoyés à l'été 39 chez leurs grands-parents dans un village de la campagne normande. Leur séjour qui devait au départ durer quelques semaines va en fait s'étendre jusqu'en 1944, jusqu'au mercredi 19 août. Le mémorial de Caen invite petits et grands à découvrir ou redécouvrir deux épisodes de ce dessin animé, Les Grandes Grandes Vacances, et toutes les infos sur memorial-caen.fr. Et puis dans l'Orne, un spectacle équestre. L'histoire se passe dans un camping du littoral où une résidente profite paisiblement de ses vacances avec son cheval. Une quiétude qui sera troublée par l'arrivée d'une bande de vacanciers à la fois enthousiastes et bruyants. Une prestation qui réunit 8 chevaux et un poney avec des numéros de voltige cosaque, de dressage ou de travail en liberté. Vacances décalées, c'est le spectacle estival du Haras National du Pin avec des représentations prévues tout cet été et jusqu'au 20 septembre.
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0: Les meilleurs moments de Taquet, c'est tous les jours cet été jusqu'à 13h, suite après Voyage en Italie, Lily Cube sur votre radio ici.
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0: Cube dans la bande son de votre radio ici, Voyage en Italie. Alors, quand vous êtes stressé, je suis sûre que vous avez votre petit truc pour gérer ça. Moi, par exemple, c'est faire le ménage ou alors bien ranger. Jérôme, d'ici Gironde, lui, il a une autre manie qui nous explique maintenant. Quant à Awa, d'ici Provence, elle nous raconte un voyage en Angleterre un peu galère, mais qui a bien fait rire Valérie Damido et Eric Bastien sur votre radio ici.
1: Alors, il paraît que tu as une petite manie. Quand tu es inquiet, tu comptes.
2: Oui, ça fait rire.
1: Alors, tu comptes quoi, par exemple ?
2: Plus dans une pièce.
3: Il compte pas les points qu'il a marqués aujourd'hui. Hein.
1: Tu peux la fermer et laisser parler les
3: zéro.
1: Gens. Qu'est-ce que tu comptes ?
2: Je compte les carreaux, je compte. Quand je suis dans une salle de pompe, ouais, les carreaux, tout ça, le nombre de personnes, tout ce qui se compte.
1: À tout ce qui peut se compter. Genre, tiens, il y a dans la cuisine, il y a 757 petits carreaux. Oui, d'accord. Oui, mais ça te rassure en fait. Et voilà. Et moi, pour gérer mon stress quotidien, pour supporter les vannes d'Éric Bastien, je suis obligée de me concentrer à un point. Vous
3: elle ne me regarde même pas d'ailleurs.
1: Un jour, j'écrirai un livre. mon point de vue sur Au Taquet. Voilà.
3: Allez, mon taquet à moi.
1: Mon taquet à moi, ça s'appellera. Alors, écoute bien, t'as 2 points, elle a 4 points à Awa. Là, si tu réussis, ça te fait 5 points de plus. Écoute bien. Tu mets quoi comme parfum ? Tu mets du parfum ?
2: Ouais, ça dépend de la Lida, c'est du un peu de tout.
1: Très bien, alors écoute bien. Quel parfum masculin a pour égérie Johnny Depp ? Quel parfum a pour égérie Johnny Depp, le comédien Johnny Depp ? Top chrono, 10 secondes.
2: Sauvage de chez Dior.
1: Bon, alors c'est sur la. Tu m'as dit Dior un peu avant sans le sauvage. Je te le prends parce que je suis sympa. C'est effectivement Dior sauvage. Et voilà, tu as un très bon parfum.
2: Sauvage.
1: Dior.
3: Allez.
1: 2 plus 5, ça fait 7 pour Jérôme.
3: À moi. Awa, t'es un peu à moi, t'es dans ma team.
1: Oh là là là là là.
3: Awa, non, c'était même pas une vanne, hein, celle-là, je l'ai pas fait exprès. Awa, t'as un parfum, toi ? Tu veux nous faire partager ton parfum ?
4: Oui, je mets Poison Girl.
3: Ok.
1: Et voilà, Poison Girl.
3: Non, mais ça donne des idées comme ça pour Noël. Awa, qui est dans le Var, qui est avec Manuel, on vous rappelle qu'ils se sont rencontrés, bisous, deux semaines après, mariés déjà depuis 13 ans. Alors, il vous est arrivé un truc rigolo, on va partir en Angleterre. Vous étiez en voyage, et alors vous avez cumulé une espèce de loose en embuscade. Alors, écoutez bien.
4: Ah ouais.
3: D'abord, la navette qui devait les emmener de la gare à l'aéroport part sans eux. Donc déjà, problème. Donc forcément, ils sont en retard. Donc forcément, vous avez loupé votre avion, j'imagine.
4: C'est ça. On est arrivé, les portes étaient bien fermées.
3: Alors, ils se disent qu'ils vont dormir dans l'aéroport. Ça peut arriver en attendant le vol du lendemain. Mais non, c'est ce qui se passe. L'aéroport ferme toute la nuit.
4: Et voilà.
3: Alors attends, ça s'arrête pas là. Quelqu'un du coin très gentiment leur dit venez dormir à la maison, ce qu'ils font. Et d'ailleurs c'est très sympa, ça se passe bien. Et le mec sympa leur donne toutes les astuces pour retourner à l'aéroport avec les transports en commun. Ils décident donc de retourner à l'aéroport avec les transports en commun. Et là il y a quoi ?
4: Une grève.
3: C'est magique le truc. Mais c'est dingue, à un moment donné t'es arrivé à bon port ou quoi là ?
4: Mais le pire, c'est que ça s'arrête pas là. C'est qu'il y avait la grève des transports. On a voulu un Uber anglais, mais comment vous dire que le code en Angleterre, c'est une horreur. Il faut comprendre l'accent. Il faut donner le code du secteur où vous êtes en ce
3: d'accord,
4: moment.
3: D'accord, eh oui.
4: On ne comprenait rien du tout. Donc, heureusement, la personne qui est avec nous a pu tout nous expliquer. Mais avec tout ça, on a perdu du temps. Et en fait, le taxi, quand il est arrivé, on lui a dit, non, mais là, vous avez pas, il n'y a pas 36 solutions. On doit être à l'aéroport vraiment maintenant tout de suite. Ah, il a bombardé.
3: Et il a bombardé.
4: Les
3: bon.
4: Des héros, nous sommes arrivés dans l'avion.
1: Des héros. Awa, elle se prend pour Bruce Willis.
3: Mais oui, c'est notre héroïne, héroïne anglaise. Bravo. Elle a lutté la guerre franco-anglaise. C'est Awa qui l'a remporté. Bravo, félicitations, t'es rentré à la maison. Allez, nous allons jouer.
1: T'as retrouvé tes lunettes, t'arrives à lire la question ?
3: Exactement.
1: Bah, le gars, il a un bras extensible, comme l'inspecteur Gadget. Un bras à 7 mètres pour lire la question.
3: C'est vrai que des fois, on se voit dans la vie privée avec Valérie, et cet après-midi, elle va m'aider à choisir des nouvelles lunettes.
1: Voilà, parce que j'en ai marre qu'ils se plantent dans les anecdotes.
3: Ah, tu pourras plus me chambrer là-dessus, nananananer. Oh, tu trouveras.
1: Ouais.
3: Bien sûr. Allez. De quelle couleur petite comptine.
5: Sous la mer, la pieuvre danse, elle fait des bons, quel cadeau.
1: La pieuvre.
3: La pieuvre.
1: La pieuvre.
3: La pieuvre. De quelle couleur est le sang de la pieuvre? Non, de la pieuvre. Top chrono, 10 secondes. La couleur du sang de la pieuvre.
4: Normalement. Ouais. C'est noir, je pense.
3: Normalement, c'est noir. La couleur du sang de la pieuvre, c'est bleu. Ouais, c'est bleu, c'est une protéine riche en cuivre pour transporter l'oxygène. Voilà, donc ça donne un sang bleu qui est adapté aux eaux froides et profondes où évolue la pieuvre.
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0: sur votre radio ici. Dernier titre de Jérémy Frérot qui est ce vendredi en concert à Bénodet dans le Finistère. Nous sommes à présent avec Kamel d'ici Nord. Kamel qui aurait rêvé d'être astronaute. Il n'y est pas arrivé et il sait pourquoi. Ce qui a bien fait rire Valérie Damido et Éric Bastien. Quant à Élodie d'ici Mayenne, si c'est une pro de la déco, c'est aussi une très bonne cuisinière. D'ailleurs, elle partage avec nous sur votre radio ici quelques idées de recettes qui vont sûrement vous inspirer pour ce midi ou pour le repas de ce soir.
1: Kamel, je le rappelle, habite à Tourcoing. Il a un petit garçon qui s'appelle Imran. Il a des chats, il est chauffeur routier. Petit, tu voulais être astronaute. Bon, en même temps, c'est piloter un engin, quoi.
2: On n'est pas très loin, mais à mon avis, je sais pourquoi j'ai pas fait astronaute, du coup. À mon avis, c'est parce que comme j'ai redoublé ma CP...
1: Ah ouais, c'était mal barré.
2: À partir de là, ça a tout loupé.
1: Ah, je suis d'accord, c'est très dur. Et puis alors, astronaute, dis donc, t'en as pour des centaines d'années d'études, t'es même pas sûr de prendre une fusée.
3: Oh là, oui, t'as des centaines de millions sur ton compte. Hein, donc
1: si... Mais ça va pas, toi.
3: Ah bah, quand même, astronaute, Roque Pesquet, il gagne des haricots verts.
1: Mais c'est 1 sur 10 000.
3: Eh ben, pourquoi ne pas être le 1 sur 10 000?
1: Alors, tu fais pas de sport, pas de jardinage. En revanche, tu bricoles.
2: Ouais, exactement. Enfin, je bricole. C'est un grand mot, mais on essaie de réparer les petits trucs à la maison, faire du papier peint, la peinture.
1: Bah, tu sais pas. C'est bricolé, ça, quand même.
2: Ouais, c'est bricolé, mais bon, je regarde beaucoup de tutos, quoi. Je veux dire, c'est compliqué. Bah, mais ça va. En fait, grâce à vous, merci. On arrive à faire des choses. Donc, c'est bien.
1: Mais t'es gentil.
3: C'est encore un qui m'a rouflé sur M6,
1: mais
3: j'ai bien compris.
1: Mais la marouflée, voilà. Raison. Mais la maroufle, c'est la vie. Comme la vie est belge, la maroufle, c'est la vie.
3: Allez voir les tutos, ils existent toujours. Hein.
1: Bah évidemment qu'ils existent.
3: Bien sûr.
1: Alors, tu cuisines, par contre. Tu fais des plats typiques algériens. Pop, pop, pop.
2: C'est ça.
1: Ça n'arrangera pas ma ligne, ça. Qu'est-ce que tu fais comme plat?
2: Bah, ça dépend du jour. Ça va être du tagine, du couscous, des plats mijotés, qui sont bons, les épices.
1: Hop, hop, hop. Et puis, comme tous les hommes, bien sûr, tu t'occupes du barbecue.
2: Exactement.
3: Ouais, faut juste tourner les saucisses, quoi.
1: Ouais, mais c'est un truc de bonhomme, ça.
3: Ah oui.
1: Est-ce que
2: ouais, mais non, mais il y a un temps de cuisson, quand même. Il y a le temps de cuisson, pas trop cuit, pas trop
1: ouais,
2: cru.
1: Ouais, je suis d'accord avec toi. Mais c'est un truc de bonhomme. J'ai jamais vu une meuf au barbecue. T'as toujours 5 mecs, tous avec une bière, en train de se dire « Ah non, non, mais là, la saucisse, faut la retourner. » Et les meufs sont loin. C'est vraiment un truc de bonhomme. Bon, alors, Kamel, nous allons immédiatement marquer un deuxième point avec la deuxième. Tais-toi.
2: Allez.
1: La deuxième question a un point. Alors, tu vois, je te mets une petite chanson que j'adore. Combien ce chien dans la vitrine. Ce joli petit chien noir et blanc. Bon, ça nous rajeunit pas, c'était Lynn Renault, mais moi j'adore. Bon, alors, écoute bien, nous allons parler de chiens. Le lévrier afghan n'a pas de poils. Le lévrier afghan n'a pas de poils. Vrai ou faux, top chrono, 5 secondes.
2: Je dirais faux.
1: Et bah tu as totalement raison, c'est même le chien le plus connu pour son long pelage soyeux, son allure élégante. C'est vrai que le truc a des poils mais vraiment qui touche le sol, c'est magnifique, j'adore. Donc c'est le modèle capillaire de la bande, hein. Donc c'est le plus poilu des chiens. Bravo, un poil de plus.
3: Elodie, pour l'instant on n'a pas de points mais ça va venir, elle habite à Louvigny en Mayenne, je vous rappelle qu'avec elle on est zen.
1: Évidemment.
3: Tranquille, jusqu'à 13h, notre sophrologue en formation... Oui, mais tu as fait d'autres choses. Et notamment, tu as eu un magasin de déco intérieur. Mais raconte un peu, ça va plaire à maman.
4: J'ai travaillé dans un magasin de décoration intérieure pendant 6 ans. C'est ce qui m'a donné du coup ensuite l'envie de la déco quoi, et le plaisir de pouvoir décorer mon intérieur.
3: Alors ta spécialité, c'est le papier peint par exemple.
1: La marouf.
4: Oui, tout à fait, exactement.
1: La marouf.
3: Tu peux faire des découpes, t'as toujours plein d'idées.
4: Ah oui,
3: en fait, c'est quand tu vois un mur, toi, tout de suite t'es inspiré, quoi.
4: Voilà, exactement. Je vois un mur, une pièce, oui, juste un mur, et ça y est, les idées viennent, et il n'y a plus qu'à faire.
3: Mais t'as aussi bossé, et Jeff de Bruges va te jalouser, dans un magasin de chocolat.
4: Exactement. Pendant, du coup, un peu plus de 14 ans, ouais.
1: Mais comment as-tu fait pour ne pas, prendre 27 kilos rapport à.
3: Ça peut être pris, on ne sait pas. Hein.
1: Non, mais moi, je ne peux pas bosser.
4: Non, je n'ai pas pris 27 kilos, mais je mangeais du chocolat tous les jours.
3: Oh là là. Aujourd'hui, tu te rattrapes un peu avec des fruits et légumes, tu aimes cuisiner, et notamment la ratatouille. Ouais, c'est soft.
1: Ah, comme Rémi.
3: C'est bien, c'est les produits du jardin, ça, la ratatouille. T'as un jardin ?
4: La ratatouille, ouais. Je suis plutôt sur des plats asiatiques, en fait, avec, il y a quand même des légumes croquants, mais voilà, j'aime bien faire des wok.
3: Ah, c'est bien ça, les wok. Et
4: avec
3: les enfants,
4: du poulet, du bœuf.
3: Bien sûr. Ouais. Et les enfants, parce que bon, t'as des ados, on l'a dit, te réclament des pâtes au bœuf haché. C'est le truc typique, mais avec paprika et cheddar.
4: Oui. Voilà, j'ai une recette que je fais avec du paprika, de la crème et du cheddar.
1: J'ai envie de manger.
4: Là, je ne les entends plus, en fait.
3: Alors attends, cheddar, paprika et crème fraîche, tout ça dans des pâtes avec du bœuf haché. C'est ça ton plat, hein?
4: Oui, bon, c'est consistant.
3: Ah, bah tu m'étonnes. Oui, c'est, bah, tu ne manges plus pendant 3 jours. 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

0: d'œil à une grande actrice américaine, Bette Davis Hayes, version Kim Carnes sur votre radio. Ici, dans un instant, nous retrouvons Valérie Damido et Eric Bastien pour la suite des meilleurs moments de Taquet. Ils seront toujours avec Kamel Dissinor qui nous raconte une expérience de tournage qu'il a vécue sur un long métrage et il en garde un bon souvenir. Et Elodie Dissimayenne sur votre radio ici.
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9: Alors, Kamel a 5, Elodie a 4. Kamel, je le rappelle, habite à Tourcoing. Kamel et son frère sont les sosies officiels de Big Flo et Oli. Ils bricolent, ils s'intéressent à Hans Zimmer et à toutes les musiques qui accompagnent les spectacles. Bon, il aime pas les araignées, mais il aime beaucoup tout ce qui est film, cinéma, fiction, parce qu'il a fait plein de figurations dans des séries, surtout une série de France 3. Qui s'appelait ?
10: Ouais, c'était la première. Celle-là, je me souviens plus parce que c'était la toute première que j'avais fait, donc j'aurais pu vous dire le.
9: Voilà. Il a joué dans Asperger là avec Nicole Ferroni, mais surtout.
11: Qu'est-ce qu'il a fait ?
9: Bon, là, il a joué, il a fait des petits trucs. Il a joué dans le dernier Tuch.
11: Ah ouais ?
10: Exactement.
9: Exactement. Et alors, il est avec Mamie Suze. Explique-nous, qu'est-ce que tu fais ?
10: Donc en fait c'était de la figuration, je sais pas si vous voyez plus ou moins ce film là, donc il y a une scène où Mamie Suze boit un verre en fait avec son homonyme en fait britannique.
9: Ouais.
10: et puis en fait moi on va juste derrière Mamie Suze, après boire un verre également,
9: derrière.
10: En tant qu'invité mondain, invité de du roi du coup.
11: Qui était joué par Bernard Ménez dans ce film.
9: Exactement.
11: Voilà. Et Claire Nadeau, on l'embrasse, elle est excellente.
9: Mais évidemment Mamie Suze, mamie préférée, comment te dire. Bon, bah, c'est super ça, alors t'adores.
10: Et j'ai même eu l'occasion ce jour-là, donc c'était une pause en fait, ils n'avaient pas forcément besoin de nous, donc je sors pour prendre l'air, etc. Et,
9: tu sors pour fumer une clope, ouais.
10: Exactement, voilà, je voulais pas dire.
9: Prendre l'air, mais quel mytho.
11: En même temps, il s'appelle Kamel.
10: Non, bravo.
9: Quel rap.
10: Joli.
11: Kamel. Une cigarette.
9: Oh my god, je l'avais pas vu.
10: Mais moi, du coup, c'est avec un corps, pas avec un
11: cerveau. Oui,
10: c'est
11: pas la même chose.
10: Donc, c'est.
11: Oui, t'as pas de dromadaire.
9: Bon, t'es sorti fumer une clope, et qui t'a rejoint?
10: Je vais fumer une clope, et puis ensuite, j'entends derrière moi, excusez-moi, est-ce que vous avez une cigarette? Je me retourne, et puis je tombe, bien sûr, sur Cathy Tuche.
9: Isabelle Nanty. Oh là.
10: Isabelle Nanty. Et j'ai pu fumer une cigarette avec Isabelle Nanty.
9: Magnifique.
10: Et discuter avec Isabelle Nanty, un truc qui était juste magnifique et improvisé totalement.
9: C'est
10: c'était la meilleure de journée de toute ma vie, je crois, aujourd'hui. Parce que...
9: Non, la meilleure journée de toute ta vie, c'est quand tu joues avec moi à la radio. Voilà.
10: Oui, non, mais ça, c'est actuel.
9: Ah oui, d'accord. Parce que non.
10: Après, tout dépend si je gagne. Après,
9: bon, dis donc.
11: Oh, t'inquiète, on va vite le savoir. Hein.
9: Bon, et Kamel, il aime bien aller sur les plateaux télé, il a un rêve, il va dans le public et tout, mais il aimerait bien participer au Maillon Faible. Il a envoyé sa candidature.
11: Ça m'étonne pas, ça.
10: Donc si, Olivier Mine, si vous m'entendez.
9: Olivier, voilà, Kamel est là, appelle-moi Olivier, je te donnerai les coordonnées de Kamel. Bien, on va jouer tout de suite pour marquer 5 points de plus. Tiens, une petite ambiance. Hein. Oui, on part en Alsace. Alors, en Alsace, il y a plein de spécialités. Hein, ils aiment bien la bouffe en Alsace. Mais quelle spécialité alsacienne serait née le jour où un boulanger a choisi de recouvrir une pâte trop sèche de crème, d'oignons et de lard. Quelle est la spécialité alsacienne avec de la pâte sèche, de la crème, des oignons et du lard? Top chrono, 10 secondes.
10: La flamencus.
9: Eh bien, sans surprise, tu as gagné. C'est la flamencus, évidemment. Bien. Et donc, on connaît tous la flamencus, la pâte effectivement très sèche, très dure, et dessus, des trucs qui te font prendre 12 kilos. Bravo, 5 points de plus, tu as 10, Kamel.
11: Eh, hey, Elodie, attention, hein, 4, il a 10, il a fait banque comme dans le maillon faible, et il a doublé son score. Donc, on va faire attention à ce Kamel-là. Parce que je le sens bien, là, quand même. Elodie, dis-moi, t'as envie de gagner? T'as envie d'avoir 500 euros de cadeaux, là, pour tes ados?
2: Bien sûr.
11: Oui.
2: Et oui, tout à fait.
11: Ouais, je te souhaite. Et puis, les chocolats et tout. Bon, chocolat, c'est acquis, ça, c'est fait. Mais bon, il y a la machine à café, peut-être que tu préfères, je sais pas.
2: Également.
11: Ah oui, donc t'as envie
2: c'est
11: de.
2: Intéressant
11: aussi. Bon. T'as un petit côté grand blond. Oui, notre Elodie est fan de déco, on l'a évoqué tout à l'heure. Le problème, c'est que quand elle fait de la déco, parfois ça se passe pas très bien. Notamment quand t'as voulu teinter la peinture de tes murs. T'as commencé à faire le mélange de la peinture à l'intérieur de la maison. Et qu'est-ce qui s'est passé?
2: Ben oui, il y a eu un petit accident, c'est-à-dire que du coup, j'avais mis le pot donc en hauteur sur une table et puis j'ai utilisé du colorant bleu pour pouvoir teinter ma peinture en vert. Et du coup, en ouvrant le colorant, en coupant un petit peu l'embout, le colorant en fait, il a un peu explosé et j'avais en fait des gouttes sur mon plafond qui venaient d'être faites il y a quelques jours, quoi.
11: Des taches de bleu sur le plafond. Quoi.
2: Ah ouais. Voilà, donc du colorant, c'est très concentré. Donc, en fin de compte, il a fallu refaire le plafond. Donc, un plafond de tous ces jours.
9: Quelle leçon tirer de cette expérience? On ne met pas de colorant en hauteur, on le met au sol, le colorant.

Maxime Le Forestier, San Francisco, sur votre radio ici. Les meilleurs moments de taquet avec Valérie D'Amido et Eric Bastien, c'est fini pour aujourd'hui. Demain, d'autres instants de jeu avec des candidats qui auront encore plein de choses à raconter. Des rencontres amoureuses, des rêves ou encore une poussette qui dévale une pente.

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1: Merci d'écouter votre radio ici, il est 13h. Le journal Valentin Bertrand. Bonjour Valentin.
2: Bonjour Catherine, bonjour à tous.
1: À la une.
2: Le bassin d'Arcachon en feu, des flammes toujours hors de contrôle et de nouvelles évacuations en cours. Près de 20 000 touristes et habitants ont dû fuir. Nous sommes sur place en direct. Nous irons aussi dans le Var où la journée s'annonce à haut risque avec le retour du Mistral. Nous irons faire les courses, plus 30% sur les courgettes et les tomates en un an. Comment expliquer cette hausse si élevée? Nous verrons que la météo n'explique pas tout. Et puis, le Tour de France à l'assaut de la haute montagne, le point sur les chances tricolores en fin de journal.
1: Le bassin d'Arcachon plongé dans les fumées.
2: Le feu s'étend désormais sur une quinzaine de kilomètres au nord du bassin. 2400 hectares parcourus par les flammes. Elles ne sont plus maintenant qu'à 300 mètres des maisons de la ville touristique de Lège-Cap-Ferré. On retrouve tout de suite l'envoyé spécial d'ici. Bonjour Nicolas Joly. Vous êtes au Porges, Nicolas, autre ville menacée, où vous venez d'assister au tout dernier point de situation de la préfète et des pompiers, Nicolas Joly, que l'on va retrouver dans un instant. Et donc 20 000 évacués désormais parmi les touristes et les habitants. Adeline, elle, a passé la nuit dernière dans sa voiture.
3: Dès que je suis rentrée du travail, j'avais prévenu ma famille qu'il fallait préparer des sacs au cas où. Et on a bien fait parce qu'à un moment, c'était vraiment très très gros. Bon, quand il fait nuit, on a plus la distance et bon, c'est plus inquiétant, surtout que le feu émet un son assez impressionnant. Donc, on est sorti de la maison, on est allé sur la route de la Génie, là où à 50 mètres, on a vu les gendarmes, on a pris les informations, on a demandé s'il fallait évacuer ou non. Ils nous ont dit oui, partez. Et donc là, on a pris les voitures, on est arrivé au point conseillé, c'est-à-dire à la salle des fêtes de la mairie du Porges. On a passé la nuit dans la voiture, tant bien que mal, mais comme ça on a pu voir le super boulot effectué par les pompiers qui ont fait des rotations toute la nuit. Ils viennent ici se restaurer et après 10-12 minutes, ils repartent au feu et ça n'arrête pas et ça vient de tous les départements. C'est beau à voir.
2: C'est beau, impressionnant, dit Adeline. On vous retrouve sur place au Porges, Nicolas Joly. Bonjour.
4: Oui, bonjour Valentin. Bonjour.
2: Avec donc de nombreux habitants obligés d'évacuer, ils sont 20 000 à avoir dû fuir leur domicile.
4: Oui, et la plupart ont passé la nuit dans le gymnase où je me trouve actuellement. Et je dois vous dire que c'est une petite vie qui s'installe sur place. Les habitants qui croisent les sapeurs-pompiers en allant aux toilettes et qui essaient de savoir comment évolue l'incendie, de savoir quand est-ce qu'ils pourront rentrer chez eux. Pour l'instant, n'est pas d'actualité. La préfète de Gironde, Sophie Brocas, a fait un point tout à l'heure. Elle en a profité pour demander aux automobilistes de ne pas se rendre sur place, ne surtout pas venir tenter de se baigner au Cap Ferret pour ne pas encombrer les routes et les ronds-points. La préfète a aussi détaillé le dispositif de secours encore sur place. 700 sapeurs-pompiers mobilisés dans la moitié du sud-ouest, l'autre moitié ici, de Gironde. Dans les airs, on compte deux canadaires, deux air tractors, un dash. Les pompiers qui luttent notamment en utilisant des feux tactiques. Ça, c'est une nouveauté inaugurée après les dramatiques incendies de 2022. Des feux tactiques pour éviter que l'incendie ne prenne trop de largeur. On regarde évidemment les conditions météo qui sont prévues et qui sont plutôt défavorables avec une chaleur toujours très présente et des vents qui sont toujours très forts, au moins jusqu'à 20h.
2: Vous l'avez dit, Nicolas Joly, l'envoyé spécial d'ici, des conditions météo très difficiles après la troisième canicule la plus longue de l'histoire. 16 jours de chaleur extrême au début du mois, autant qu'en août 2023. Tout s'enflamme donc très vite et les nuits n'offrent plus aucun repos, s'inquiète le président d'honneur de la Fédération des sapeurs-pompiers, Grégory Allione.
5: La nuit, qui auparavant était plutôt favorable pour lutter parce que chute des températures, généralement une baisse du vent, donc des conditions plutôt favorables pour faire baisser d'intensité le sinistre, là ce n'est plus le cas. Nous avons des conditions qui sont très défavorables, même la nuit, et ça change tout ça. Ça change fondamentalement la donne de la lutte contre ces incendies. Et moi je voulais rappeler quelque chose qui m'a interpellé ces deux derniers jours, c'est que dans le Var, comme en Gironde, nous avons eu des autorités préfectorales, et qui ont raison de le dire parce que c'est le cas, qui ont cité un terme qui n'avait jusqu'à présent pas été employé. C'est que dans le Var, le préfet du Var à Cotignac-Pontevès a dit que le feu était hors de contrôle, et c'est le cas en ce moment aussi en Gironde. Madame la préfète dit qu'il est hors de contrôle et c'est le cas.
2: Les pompiers qui vont bientôt recevoir le soutien d'ici la fin du mois d'un avion militaire, un Airbus A400M adapté pour larguer en une fois l'équivalent de 3 Canadairs. C'est ce qu'a annoncé ce matin la porte-parole du gouvernement, Maud Bréjon. On évoquait à l'instant le Var, où la situation est un petit peu plus favorable. La surface parcourue par les flammes reste stable, 2500 hectares. Mais le feu n'est toujours pas fixé. Des reprises sont permanentes et consument encore un peu plus l'un des sites emblématiques du département, le Gros Bessillon, où vous vous trouvez pour ici Provence, Yvan Planteil.
6: Il ne se passe pas 5 minutes sans qu'un important convoi de camions de pompiers traverse devant la porte d'Alain et Caroline. Ces deux Parisiens ont cru devoir évacuer leur maison de vacances, Cotignac, alors même qu'ils l'avaient regagnée il y a quelques jours seulement. Elle est située au pied du Gros Bessillon.
7: Bah, c'est notre jardin, on va se promener. On va ramasser des champignons l'hiver. C'est quand même très très préoccupant.
8: C'est d'abord effectivement la vigie, donc c'est un point culminant qui effectivement a un panorama de 360 degrés incroyable. C'est quand même le symbole un petit peu du Var.
6: À plusieurs centaines de mètres d'ici, Patrick s'affaire à porter des citernes d'eau aux pompiers. Ce viticulteur prend quelques instants pour regarder avec beaucoup de peine ce massif montagneux brûlé. Lui qui s'y promène régulièrement.
9: Et c'est chez nous le Bessillon, ça nous représente. Catastrophe, Bessillon, c'était un lieu magnifique avec tout. Ça va faire bizarre de le voir, de le redécouvrir tout brûlé.
6: Mais tout n'est pas perdu et fort heureusement, le patrimoine culturel du Bessillon n'a pas brûlé, rappelle Bernard et Christiane.
10: Ont été sauvés, en particulier, les lieux de culte, la chapelle Notre-Dame.

0: 10 ans et accuse les supermarchés de faire grossir leurs marges sur le rayon primeur.
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0: 3900 mètres à gravir, première étape de haute montagne aujourd'hui. Le départ à voie randonnée il y a un bon quart d'heure maintenant, direction Orcières-Marlette dans les Hautes-Alpes, avec beaucoup d'attentes sur les épaules du premier Français au classement général, le jeune prodige Paul Sexas, 4e à 20 secondes du podium. Et dans la ville de son enfance, à Villefranche-sur-Saône, au nord de Lyon, on a Dieu que pour lui, Cédric Armel.
2: Devant la télé, Mousse a le sourire quand il voit à l'écran le dossard numéro 51.
3: C'est un bonheur, c'est une fierté, c'est le Beaujolais, c'est la classe.
2: Paolo a aussi le sourire.
4: On est tous fiers pour lui, qu'il a réussi à montrer quelque chose. J'espère qu'il monte beaucoup plus, parce que c'est ce qu'il veut probablement aussi. Et il y en a derrière lui, un garde chez nous, c'est toujours un garde chez nous.
2: Au point que Paul Sexas est dans toutes les conversations, toute la journée.
4: Forcément, c'est bien sûr, on discute des cafés le matin, on discute après le soir, bien sûr. Ça se parle tout le temps. Et les gens, ils sont contents. Fier, bien sûr.
2: Encore plus au VCVB. Paul Sexas a passé quelques années au vélo club de Villefranche, Cyril Yemekano.
5: Je pense que tout le club est fier de le suivre et de voir ses performances actuelles.
6: Mon père, Serge, on en parlait encore hier, regarde toutes les étapes à la télé et très fier de ce que fait Paul.
2: Anthony Barr l'a entraîné, Paul Sexas, il y a quelques années. Et ses performances en ce moment laissent les jeunes du club rêveurs.
6: Tous les jeunes qui sont au vélo club Villefranche-Beaujolais ont eu beaucoup de chance de le côtoyer. Ils restent fiers de ça et puis ça montre aujourd'hui que le vélo club Villefranche-Beaujolais est une belle formation, qu'on forme des jeunes coureurs de talent, et Paul est plus que talentueux.
2: Tellement qu'il pense que son ancien poulain va remporter l'étape de vendredi en haut de l'Alpe d'Huez et monter sur le podium du Tour.
0: La Sexas Mania dans son club, mais aussi au bord des routes. Alors, peut-on rêver à une victoire française? Je me tourne vers vous, Bruno Blanza, bonjour.
7: Bonjour.
0: Vous allez nous faire vivre cette 18e étape sur ici. Alors, a-t-elle des chances de faire décoller le compteur tricolore?
7: C'est une vraie possibilité aujourd'hui, parce que quand on regarde le programme de la fin de la semaine, il n'en reste plus que 4, et demain et après-demain, on arrive en haut de l'Alpe d'Huez, et Tadej Pogacar, par exemple, n'a jamais gagné à l'Alpe d'Huez, donc on sait probablement qu'il passera à l'attaque. C'est peut-être aujourd'hui, on peut penser à Martinez, on peut penser à Paré-Peintre également. En fait, il faudrait que, pour qu'un Français gagne, eh bien qu'il y ait une échappée. C'est une étape qui est faite aussi pour les échappées, c'est pas si difficile que cela. Après, c'est que ça ou pas, ce sera autre chose effectivement, mais le public attend cette première victoire française, vous savez qu'il n'y a eu que 2 Tours de France en 112 sans succès tricolore.
0: Bon, on croise les doigts, merci Bruno Blanza et on vous retrouve toutes les demi-heures en direct pour vos points sur la course. En foot, bientôt la fin d'un secret de polichinelle pour l'équipe de France. Le nom du nouveau sélectionneur sera officialisé mardi prochain par la Fédération Française de Foot, avec un grand favori pour succéder à Didier Deschamps, l'ancien numéro 10 des Bleus, Zinedine Zidane.
1: C'est plutôt un choix sympa d'ailleurs, mais Zinedine Zidane.
0: Fait,
1: c'est un très bon choix. Merci Valentin Bertrand. On vous retrouve à 14h pour les infos. L'étape du jour du Tour de France est partie de Voiron en Isère. Nous allons donc dans une grosse minute partir en escapade, nous aussi en Isère, avec le train de la Mure pour découvrir le plateau de la Matésine et ses mines grâce à votre radio locale ici Isère.
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1: Et pour la bonne humeur et se changer les idées, je vous propose de partir en voyage en Isère, comme les coureurs du Tour de France. Nous découvrons le coin et pour cela, nous allons prendre le train de la Mure avec ICI Isère.
14: Le petit train de la Mure, c'est le train iconique des Alpes et il permet de découvrir le plateau

0: montagneux de la Matésine. C'est l'une des plus belles régions de l'Isère et c'est là que je vous emmène. On est perché à 900 mètres d'altitude. Ici, en général, on vient admirer les montagnes se refléter dans les lacs. On fait des randonnées époustouflantes et on se baigne. Mais moi, je vais vous donner envie d'en savoir plus sur l'histoire de cet endroit. Il y avait ici des mines qui ont fait la fierté de la région. La montagne cachait une qualité de charbon exceptionnelle, l'anthracite. C'était le seul gisement de France et le troisième dans le monde. À la fin de cet épisode, vous saurez même pourquoi en Matésine, on est passé pas loin d'être très riche et couvert de diamants. Je m'appelle Célia Buny-Roman, je suis chroniqueuse à Ici Isère. Moi, j'ai grandi sur ce plateau matésin et je trouve ce pays merveilleux. Les paysages tels qu'ils sont aujourd'hui, je sais les décrypter et voir comment l'histoire les a façonnés. Par exemple, quand j'étais petite, on visitait les galeries souterraines des mines. Beaucoup de mes amis étaient enfants ou petits-enfants de mineurs. Donc moi, c'est sous terre que je vais vous emmener. Bienvenue dans Partir, en Isère, le train de la mûre et la richesse des mines. Notre point de départ, c'est la Mûre, une jolie petite ville de 5000 habitants, cernée par les champs, les fermes et surtout les montagnes. La plus majestueuse, en face de vous, l'Aubiou, qui veille sur le plateau matésin. Et en plus, il permet de prévoir la météo. Chez nous, on dit que si les nuages s'accrochent à la montagne, ça annonce la pluie. Sur ce plateau, on a extrait l'anthracite de 1888 à 1997. Pour faire l'escapade que je vous propose, je vous conseille de venir à la Mûre en voiture. C'est le meilleur moyen de profiter de tout le plateau matésin après votre visite. Il est tout à fait possible aussi d'utiliser les transports en commun. Il y a trois lignes de bus qui relient Grenoble à la Mûre. Il faut descendre à l'arrêt Simon avec un C. À la gare de la Mûre, ne soyez pas surpris. Ici, pas de TER et encore moins de TGV. C'est un petit train rouge qui vous attend. Ce train est historique. Il a été mis en service à la fin du 19e siècle pour transporter l'anthracite jusqu'à Grenoble. En montant dans ce train, vous n'entendrez pas... Mais... Eh oui, parce qu'ici, on a une locomotive électrique. Le train de la Mûre est l'un des premiers chemins de fer électrifiés au monde. C'est le tout premier sur un parcours aussi long et aussi escarpé. On a construit ce train électrique parce que l'anthracite était beaucoup trop lourde pour les trains à vapeur. Vous allez passer sur des ouvrages incroyables quand on pense qu'ils ont été construits il y a deux siècles. Vous verrez des tunnels, des viaducs, des chemins escarpés, avec une vue sublime sur le grand barrage de Monténard. Pensez à réserver votre voyage à bord du petit train. Il y a plusieurs options, et moi, je vous conseille de choisir l'itinéraire qui permet de vous arrêter à la mini-image dont nous parlerons un peu plus tard dans ce podcast. En prenant ce train, vous partez pour un voyage aller-retour de 3 à 4 heures, selon vos envies, pause comprise. N'hésitez pas à vous installer dans la baladeuse, le wagon panoramique tout au bout du train qui vous permettra de profiter au maximum du paysage. Si vous êtes avec des enfants, vous pouvez les occuper en leur racontant l'histoire des mineurs. C'est l'occasion de leur rappeler que les enfants travaillaient à la mine dès l'âge de 12 ans à cette époque. Ou bien, vous pouvez aussi leur parler des femmes, par exemple. Les femmes ne rentraient pas dans les galeries. Elles travaillaient à l'extérieur, à trier et à séparer les morceaux de terre et de cailloux des morceaux de charbon. Elles utilisaient une grille et c'est pour ça qu'on les appelait les grilleuses. Dites-leur aussi que les hommes creusaient des galeries sous terre. D'ailleurs, ils ont tellement creusé que le plateau matésin repose sur des tas de galeries souterraines. Chez nous, on dit « mieux vaut 10 taupes dans son jardin qu'un matésin comme voisin ». Au bout du rail, vous arrivez à Monténard, sur la terrasse du restaurant-bar Le Panoramique. Il n'est accessible que par le train. Si vous avez choisi des horaires compatibles, vous pourrez y déjeuner le midi de spécialité locale. Sinon, Ce sera pour le goûter ou le café. Faites quelques pas jusqu'à la terrasse, à seulement 10 minutes, pour admirer ce qui est, selon moi, l'un des plus beaux paysages du monde. Mais je vous ai promis de vous faire découvrir des mines très particulières. C'est donc sous terre que nous nous rendons.
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0: Ici, on est donc à La Motte d'Aveillon. C'est sur le circuit du Petit Train de la Mure. Je veux vous faire découvrir le musée La Minimage. La Minimage, on l'appelle comme ça, parce que c'est une mine transformée en musée où l'image a une place prépondérante. L'accueil est installé dans un ancien bâtiment d'exploitation minière. Il est assez sobre, avec une façade simple et rectiligne. Vous verrez sur votre gauche les entrées des mines. C'est à partir de maintenant qu'on va se transformer en mineur, ou presque. La première chose à savoir avant de vous lancer dans la visite de la mine, c'est que sous terre, il fait froid et humide. Si vous venez en été, oubliez sandales et débardeurs. La température des galeries se situe entre 8 et 12 degrés. De l'eau coule le long des parois et vous serez forcément amené à marcher dans quelques flaques par-ci par-là. Au fait, je suis sûre que vous imaginez que vous allez descendre en ascenseur avec une lampe sur le front, comme dans les mines qu'on voit dans les films. Eh bien, pas du tout. Ici, l'entrée se fait de manière horizontale, comme dans un tunnel. C'est l'avantage d'avoir une mine de montagne. Plus on creuse, plus on avance et plus on a de terre au-dessus de notre tête. Et c'est pour ça qu'on ne compte pas la profondeur en mètres, mais en altitude, comme si on était en plein air. La Minimage est ouverte d'avril à octobre et il faut bien penser à réserver. Bien sûr, on ne vous laisse pas aller tout seul dans la mine. Ici, il n'y a que des visites guidées. Elles sont plus qu'intéressantes et animées par de véritables passionnés. Croyez-moi, c'est rassurant de ne pas être tout seul sous la montagne, dans un endroit sombre et humide. En Matésine, on a tous un mineur ou un enfant de mineur dans notre entourage. C'est mon cas, bien sûr. Mais j'aime aussi cette visite parce que ça me rappelle mon enfance et mes camarades. On sait tous ici que des générations avant nous ont donné vie à cet endroit. On est véritablement embarqué dans un autre monde, tellement ce musée est bien agencé et bien documenté. Fontebasso, l'un des fondateurs du musée, nous parle de son père, mineur.
2: C'est un travail dur, mais c'est jamais plein. C'est ça qui est surprenant. Et quand on regarde des photos, il sourit. Il était heureux au fond de la mine. Mon père, quand on allait au marché, par exemple, on voyait son collègue de travail. Ben lui, il me disait, c'est mon homme. Je te donne ma vie, et moi je prends la tienne et on se protège mutuellement.
0: Avant de nous enfoncer dans les galeries, nous passons par une salle bien étrange. La salle des pendus. C'est un espace qui impressionne par son atmosphère et son agencement. Dans cette petite salle blanche, sont suspendus au plafond les habits des mineurs pour les faire sécher et gagner un peu de place.
2: Donc on voit chaque mineur à son crochet qui est fait en deux parties. Partie supérieure pour mettre les vêtements en propre, partie inférieure pour mettre les vêtements de travail. Alors, tous les vêtements qui sont là, c'est toute la récupération. Quand la mine a fermé, on a récupéré tous les vêtements, les bleus, les chaussettes, les gants, les casques.
0: Maintenant, nous allons vivre une vraie vie de mineur. Baissez la tête, ouvrez vos yeux et vos oreilles, car nous nous enfonçons dans une galerie sur une centaine de mètres. L'endroit est exigu, froid et humide, comme prévu. C'est la partie la plus impressionnante, celle que les enfants adorent. En circulant dans les galeries, le guide vous racontera qu'elles étaient parfois instables et pouvaient s'effondrer. Le manque d'oxygène pouvait tuer, sans compter les problèmes de santé liés au bruit intense, à la privation de lumière et à la pénibilité du travail en lui-même. Il faut noter que l'anthracite de la Matésine possède des vertus exceptionnelles. Elle ne laisse pas de traces quand on la touche, très peu de résidus quand on la brûle, et elle a un pouvoir calorifique imbattable. C'est comme ça qu'elle a contribué à la révolution industrielle, fait vivre tout un territoire pendant des années.
2: Particularité d'ici, c'est que ça a épuré le charbon d'ici. Ça a fait de l'anthracite. Si Si on a plus de pression, plus de chaleur, il faut que ce soit beaucoup plus profond, comme en Afrique du Sud, ce charbon se transforme parce que ça change les molécules et ça se transforme en diamant.
0: Alors, je vous avais dit au début de cet épisode qu'on était passé pas loin d'être riche. Car le diamant est composé des mêmes molécules que le charbon, mais elles se sont transformées différemment au cours du temps. Finalement, à peu de choses près, on aurait pu avoir des mines de diamants. Si vous avez encore un peu de temps devant vous, si votre week-end n'est pas terminé, j'ai une dernière idée pour vous. On va sortir de la mine et prendre un peu l'air. Il est bon, après ce passage sous terre, de retrouver un peu de hauteur. Nous restons à la Motte d'Aveillon et allons grimper en douceur vers l'un des plus beaux coins du plateau Matézin.
3: Ah, tiens, regarde. Ah, là, il y a quelqu'un qui a fait.
0: Qu'est-ce que vous êtes en train de faire ?
4: Eh ben, je prépare mon matériel pour attendre la bonne lumière pour faire quelques photos.
0: On est maintenant à la Pierre Percée, à une bonne heure de marche de la mini-image. C'est un peu le poste d'observation de toute cette région minière dans un décor de carte postale, ce qui ne gâche rien. De là, vous allez voir à la fois la beauté des montagnes et les paysages témoins de l'activité minière. D'abord, la Pierre Percée, c'est une curiosité géologique, un arc rocheux haut de 3 mètres. Sa forme est souvent comparée à une arche ou à un pont de pierre, alors que c'est la nature qui l'a façonné. En haut de cette colline, regardez les paysages sur votre droite. Vous verrez une grande forêt. Vous vous souvenez tout à l'heure, je vous ai dit que les galeries risquaient de s'effondrer. Il fallait des piliers de bois pour soutenir les murs et les plafonds. Eh bien, cette forêt a été plantée ici pour avoir du bois à portée de main et éviter de le faire venir de loin. J'adore venir ici. C'est l'endroit idéal pour les balades faciles, accessibles même avec les enfants. La Pierre Percée est vraiment impressionnante. On dit que la première fois qu'on monte, il faut passer dessous et que la chance sourira à ceux qui oseront la traverser. Certains y voient une porte vers un autre monde. Moi, ce que je vois ici, selon la légende de chez nous, c'est un diable changé en pierre pour avoir perdu un pari. En haut, la vue est imprenable à 360 degrés sur le plateau Matézin et sur les montagnes tout autour, les massifs du Taillefer, du Vercors et du Dévoluy. Mon dernier conseil, et non des moindres, c'est de créer votre plus beau souvenir de cette escapade entre terre et ciel. C'est le moment de faire une photo en mode panoramique tout en haut de cette colline. Vous aurez sur l'image toute l'histoire de cette ancienne région minière extraordinaire. Vous verrez la forêt sur votre droite et la mini-image en contrebas. Au centre, vous suivrez les rails du petit train rouge jusqu'aux différents puits de mine de la région. Et tout à gauche, vous retrouverez le massif de l'Aubiou, celui qui domine la vallée. Mais ça, vous vous en rendrez compte quand vous viendrez.
5: Merci Célia Buniromand d'ici Isère pour cette belle balade sur le plateau de la Matézine. Demain, nous serons toujours en Isère, mais plutôt du côté de l'Alpe d'Huez. 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Allez, musique maintenant avant de retrouver le Tour de France, la groupie du pianiste de Michel Berger sur votre radio Ici.

0: La groupie du pianiste Michel Berger sur votre radio ici. 13h30, l'heure d'aller faire un tour sur les routes du Tour de France. L'étape du jour relie Voiron à Orcières-Merlette en passant par plusieurs côtes, car c'est une épreuve de montagne sur plus de 185 km. Et nous faisons un point sur la course maintenant.
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3: Et bienvenue sur la route du Tour. On est très heureux de vous retrouver. 18e étape. Il en reste 4 dans ce Tour de France 2026 entre Voiron en Isère et Orcières-Merlette. Ici dans les Hautes-Alpes, on est un petit peu plus de 1820 mètres d'altitude. 4 difficultés avant la montée finale vers la station d'Orcières-Merlette. Et pour le moment, après quelques kilomètres de course, une vingtaine, et bien il y a 5 hommes en tête, parmi lesquels et bien le français de la Total Energy, Mathis Lebert, quelques échappés qui possèdent une vingtaine de secondes sur le peloton maillot jaune. Thomas Coignac, vous êtes au cœur de la course, derrière, bien accroché, votre pilote Selim Guerribi aujourd'hui sur la moto ici, les hommes de tête qui attaquent la première difficulté de la journée.
4: Oui, la côte d'Engin qui est longue, hein, 11 km de montée, et là où c'est traître, c'est que après le sommet de cette côte entre guillemets, ça continuera de monter jusqu'à Lens-en-Vercors. Donc c'est une vingtaine de kilomètres de montée en tout, et c'est déjà difficile pour plusieurs coureurs. Et là où c'est surprenant, deux coéquipiers de Tadej Pogacar qui sont annoncés parmi les coureurs décrochés, le Belge Tim Wellens et l'Américain Brandon McNulty, qui a pas eu de chance lui parce qu'il avait été percuté par une voiture juste avant le contre-la-montre. Entre Evian et Thonon, il paye donc peut-être toujours les conséquences de cette collision. Il y a plus que 163 coureurs en course d'ailleurs, puisque José Félix Parra, l'Espagnol, était non partant ce matin. Lui qui a quand même réussi à terminer l'étape d'hier malgré une fracture au poignet.
3: Et on était exactement à 157 km de l'arrivée. Ils sont trois Vinokourov, Abraham Sem et le français Abrahamsen et le français Lebert en tête de cette étape pour le moment. 17 secondes d'avance sur le peloton. On est très très loin de l'arrivée. Une étape que vous vivez tout l'après-midi sur votre radio ici. À tout à l'heure.
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5: Dans le Calvados, à travers le regard d'une petite fille de 10 ans, les enfants peuvent découvrir la vie quotidienne sous l'occupation, les privations, les peurs, mais aussi les gestes du quotidien et l'espoir. Accompagnés par un médiateur, ils peuvent ainsi manipuler des objets d'époque, écouter des récits et participer à des temps d'échange. Le journal de Suzon, un atelier pour les enfants de 6 à 9 ans, proposé à 10h30 tous les jours au Mémorial de Caen jusqu'au 15 août. Ça dure 1h30. Renseignements et réservations sur memorial-caen.fr. Dans l'ordre, un rendez-vous pour les passionnés de sport équestre avec 5 jours de compétition de haut niveau mêlant précision, technicité et émotion. Les 3 premières journées seront consacrées aux épreuves de dressage, aux précisions, harmonie et élégance seront au cœur des performances. Ensuite, place aux épreuves de saut d'obstacle. Le 4e jour, une épreuve emblématique, le spectaculaire cross, qui mettra à l'épreuve la vitesse, l'endurance et la maîtrise technique de chaque couple cavalier-cheval. Enfin, la compétition s'achèvera avec les dernières épreuves de saut d'obstacle. Rendez-vous pour ce concours complet international 3 étoiles du 29 juillet au 2 août sur les pistes du Haras National du Pin, au cœur du pôle sport et dans le parc du Haut-Bois.
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Et même si nous sommes en juillet, on a dansé sur le tube September d'un Swing on Fire. Soyez les bienvenus sur votre radio locale ici Normandie. J'espère que votre été se passe pour le mieux. Et dans un instant, un char de la Seconde Guerre mondiale, le berceau du camembert et une randonnée au cœur du bocage. Le carnet de route s'arrête dans l'Orne à Vimoutiers, juste après la chanson qui vous fait danser au camping cet été. Elle s'appelle DJ et c'est Soprano. Bel après-midi.

0: Ici Normandie, vos chansons préférées toute la journée. Il sera en concert dans le Calvados au Zénith de Caen le 12 décembre. Tu ne m'as pas laissé le temps. C'était David Hallyday. C'est l'heure du carnet de route de Jason Groner. Et Jason, nous sommes aujourd'hui dans l'Orne à Vimoutiers.
1: S'il y a bien un endroit où l'histoire, la gourmandise et la campagne normande se croisent, c'est ici, à Vimoutiers, dans le pays d'Auge, Ornais, à une quarantaine de minutes d'Argentan et de Lisieux. J'aime cette ville parce qu'en quelques kilomètres seulement, on passe d'un char de la Seconde Guerre mondiale au roi des fromages. Allez, je vous emmène dans mes coups de cœur autour de Vimoutiers. Premier arrêt, impossible de le manquer, le célèbre char tigre. C'est l'un des derniers exemplaires de ce type encore visible en Europe. Il est là, au bord de la route depuis plus de 80 ans, abandonné pendant la bataille de Normandie en août 44. Il a échappé de peu à la ferraille avant d'être sauvé par la commune. À chaque fois que je passe devant, je trouve impressionnant de se dire qu'on est face à un véritable témoin de notre histoire. Ensuite, changement total d'ambiance, direction le musée du camembert, parce que oui, on est ici sur les terres du véritable camembert de Normandie AOP. J'aime bien y faire un tour pour comprendre son histoire, découvrir sa fabrication et surtout pour la dégustation. Camembert Livaro pour l'évêque pavé d'Auge, le tout accompagné d'un verre de cidre ou de jus de pomme. Franchement, difficile de faire plus normand. Et en sortant, prenez quelques minutes pour saluer Marie Harel. Devant la mairie, sa statue rappelle que c'est ici que tout a commencé. En face d'elle, une vache normande veille sur la place. C'est un joli clin d'œil à celle qui a donné naissance à l'un des fromages les plus célèbres du monde. Mon troisième coup de cœur se trouve à seulement 5 minutes de route, le village de Camembert. C'est un passage obligé. La maison du camembert raconte la naissance de ce fromage mythique sur les lieux mêmes où Marie Harel l'a créé à la fin du XVIIIe siècle. Et juste à côté, la fromagerie du Clos de Beaumoncel permet d'observer les ateliers grâce à la grande baie vitrée. On voit le moulage à la louche, l'affinage, avant de terminer évidemment, là aussi, par une dégustation. Je vous préviens, vous repartirez sûrement avec quelques boîtes de camembert dans le coffre. Et puis, si vous avez envie de prendre l'air, enfilez vos chaussures de marche. Plusieurs sentiers balisés sillonnent la campagne du Pays d'Auge. J'aime particulièrement la boucle au Pays du Camembert qui relie Vimoutiers au village de Camembert, justement. Entre les haies, les pommiers et les vaches normandes, on retrouve cette carte postale que l'on imagine quand on pense à la Normandie. Un vrai carnet de route à savourer autant avec les yeux qu'avec les papilles.
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0: Ici Normandie, bel été avec ce tube de 2023 de Pink. C'était A Lot of Fight à 14h. L'info en français dans le monde en 90 secondes, suivi d'un point sur l'étape du jour du Tour de France. Et dans un instant, une chanson dans laquelle il décrit la vie parisienne. Lui, le chanteur du Sud-Ouest, sera Francis Cabrel et ma place dans le trafic.
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1: C'est votre radio locale ici Normandie que vous écoutez. Il est 14h. Et c'est l'heure des infos avec Valentin Bertrand.
2: Le feu, toujours hors de contrôle au nord du bassin d'Arcachon, 2400 hectares parcourus et de nouvelles mises à l'abri ordonnées, 20 000 touristes et habitants évacués dans les communes de Lège, Cap-Ferré et au Porche, des flammes attisées par les conditions météo très défavorables. Point complet sur notre direct sur ici.fr. Si l'origine de feu s'oriente vers des travaux de débroussaillage, le procureur de Bordeaux décide de serrer la vis. Ce sera désormais garde à vue systématique, voiture saisie et jusqu'à un an de prison et 15 000 euros d'amende pour les fumeurs pris en train de jeter leur mégot par la fenêtre. Dans le Var, l'incendie ne progresse plus mais reste toujours sous haute surveillance avec le retour du Mistral. Les 400 habitants évacués à Cotignac et aux alentours peuvent rentrer chez eux. On est toujours à 2500 hectares parcourus par les flammes. Un mois supplémentaire pour demander le coup de pouce carburant destiné aux gros rouleurs. Le gouvernement repousse donc jusqu'à la fin août cette date butoir pour obtenir jusqu'à 100 euros. Un dispositif encore peu connu, trois quarts des automobilistes éligibles ne l'ont pas réclamé, selon un rapport parlementaire. Dans l'Aude, une fuite d'ammoniac entraîne une vingtaine d'hospitalisations. Des salariés de l'usine de raffinement d'uranium d'Orano, près de Narbonne, légèrement blessés par cette inhalation causée par une vanne défectueuse. Le site est maintenant sous cloche, assure la direction. Et puis ça va tirer dans les mollets aujourd'hui sur la route du Tour de France. 3900 mètres à gravir entre Voiron en Isère et Orcières, Marlette dans les Hautes-Alpes. Et toujours Paul Sexas au pied du podium.
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3: Il reste 140 km dans cette 18e étape du Tour de France. Voiron, Orcières, Merlette, 185 au menu et plusieurs difficultés. La première, cette côte d'Engin qui a passé en tête Valentin Paré-Peintre, le français, pour la lutte au maillot à poids devant Richard Carapaz et Illy. Vous êtes Thomas Coignac dans la traversée de Lens-en-Vercors avec énormément de monde.
4: Ouais, énormément de monde de l'entrée à la sortie de la commune de Lens-en-Vercors et ils auront besoin d'un peu de courage et les coureurs du Tour parce que même si on a passé officiellement le sommet de la côte, ça continue de monter pendant environ une dizaine de kilomètres avant de replonger vers Grenoble.
3: Et pour le moment, cet homme en tête qui possède 25 secondes d'avance sur le peloton maillot jaune, il y a notamment le français Nicolas Brouillard, le Vauclusien originaire du Luberon. 139 kilomètres encore à parcourir. C'est tout l'après-midi que vous vivez cette étape sur votre radio ici.
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1: La météo et les prévisions de Météo France, un magnifique soleil cet après-midi sur la région. Le vent se lève et va devenir assez fort sur la côte fleurie. Les températures sont très agréables. 23, 28 degrés dans le Calvados. On a 23 degrés cet après-midi à Grand-Camp-Mézy, Courseul et Trouville. 26 degrés à Mondeville, Saint-Martin-des-Entrées et Caen. 27 pour Coquainvilliers, Aubigny et Villers-Bocage. Dans l'Orne, 27 degrés à Boussé, Saint-Paul et la Trinité-des-Laitiers. 28 degrés à Damigny, Saint-Hilaire-sur-Risle et Saint-Marc-de-Rénaud. Et puis dans la Manche, 28 degrés à Saint-Laurent-de-Cuve. La suite, soleil demain et samedi, et un petit peu plus de nuages dimanche.
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0: Björn, Agnetha, Frida, les quatre fantastiques suédois du groupe ABBA. C'était Famando sur votre radio locale ici Normandie. Bonne journée à Colombelles, 102.6 DAB+ pour nous écouter. À 14h30, on ira en direct sur l'étape du jour du Tour de France. Mais avant cela, on va fredonner ensemble trois chansons françaises à la suite. Le quotidien chanté par Marc Lavoine, C'est la vie. Le titre très estival de Benjamin Biolay, Écran total. Et puis celui qui a fêté ses 80 printemps il y a quelques jours, William Scheller et son carnet à spirale.
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1: Et on a refermé nos trois chansons françaises à la suite avec le carnet à spirale de William Scheller. Bel après-midi, 14h30, l'événement sportif de l'été, le Tour de France, événement ici Normandie. Et ça tombe bien, tout de suite, on va sur la route du Tour en direct.
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4: Et oui, c'est la 18e étape de ce Tour de France entre la commune de Voiron en Isère, d'où ont pris le départ les coureurs tout à l'heure, direction Orcières, Merlette, dans les Hautes-Alpes, arrivé en altitude cet après-midi sur le Tour de France. Et pour le moment, eh bien, il y a 8 hommes en tête. Il y en avait 7 pendant une dizaine de kilomètres. Et finalement, Romain Grégoire, le champion de France en solo, est sorti du peloton pour, en 10 kilomètres tout juste, eh bien, revenir sur les 7 échappés avec un autre Français, c'est Nicolas Broillard. Il y a Mats Pedersen dans cette échappée par exemple, ou encore Arensman et Jorgensen. 8 hommes qui comptent 50 secondes d'avance sur le peloton. Thomas Coignac, vous êtes au cœur de la course avec la moto pilotée par Selim Guerribi. Ça commence à prendre forme tranquillement.
5: Ouais, et il faut saluer l'effort du champion de France Romain Grégoire qui est revenu dans la descente, qui a repris une trentaine de secondes à l'échappée, parce que elle n'était pas si facile cette descente. On n'était pas toujours sur de la très bonne route. Il y avait plusieurs virages très serrés, plusieurs terre-pleins centraux. Donc il a pris des risques Romain Grégoire pour pouvoir revenir sur l'échappée, et il a finalement réussi à l'intégrer. Et à présent, ben, c'est plutôt plat jusqu'à aller chercher la prochaine difficulté. Ce sera la côte de Monténard. Ça va être difficile, ça va être aussi très joli autour du lac, alors que nous là on vient de passer au milieu de spectateurs un peu particuliers, puisqu'on a vu une bonne partie je pense du 93e régiment d'artillerie de montagne situé à Vars. On est dans l'agglomération de Grenoble, qui était sorti sur le bord de la route pour voir le passage du Tour.
4: Mais toujours un clin d'œil sympathique effectivement, 112 km encore, 42 secondes d'avance sur les poursuivants pour les échappés. Cette étape, vous la vivez tout l'après-midi sur votre radio ici.
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1: Dans le Calvados, deux jours festifs pour petits et grands. Au programme, un jeu de piste pour les 3-6 ans. Dame Mathilde et le trésor volé. Ils pourront aussi mener l'enquête et partir à la recherche du trésor perdu. Mais aussi entendre un conte médiéval. Et vous pourrez même vivre une expérience immersive en famille, où vous allez carrément plonger dans les 1000 ans de Caen. Au menu également, de la musique en déambulation avec flûte, tambour et jonglage, des marionnettes géantes et des stands de maquillage festifs et éphémères. Rendez-vous pour le week-end joyeux au Château de Caen, samedi 1er, dimanche 2 août entre 10h et 18h. Et bon plan, c'est gratuit. Et toutes les infos sur museedenormandie.caen.fr. Dans l'Orne, quand l'art contemporain investit les parcs et jardins des petites cités de caractère du département, par exemple à la mairie au Grand Jardin du Sapin-Auge, les œuvres de Luc Chalifour, ou dans le parc de l'Hôtel de Ville et les jardins du Lac et des Thermes de Bagnoles de l'Orne, vous découvrez le travail de Bruno Lemay. C'est une expérience de découverte où patrimoine, nature et création contemporaine se rencontrent, avec ce festival au cœur du patrimoine ornais. Art en cité jusqu'au 27 septembre, et toutes les infos pratiques sur culture.orne.fr.
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0: Après la Boom 2 en 1982, la suite des aventures sentimentales de Vic, incarnée par Sophie Marceau avec la musique de Vladimir Cosma, c'était Cook Da Books et Your Eyes. Bel été sur votre radio locale ici Normandie. À 15h, l'info en français dans le monde en 90 secondes. Un point sur l'étape du jour du Tour de France. Et côté musique, souviens-toi, c'était un jeudi. Bah, ça tombe bien. Joe Dassin, Il était une fois nous deux. L'amour, ça se donne. Amel Bent. Et puis avec la collaboration de Nile Rodgers du groupe Chic, le Let's Dance de David Bowie.
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2: 8 hectares de champs et une haie bocagère ont brûlé à Saint-Germain-de-Livet. L'intervention des pompiers à la mi-journée a permis d'éviter la propagation à un bois voisin et à des habitations toutes proches.
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1: Bel été, belles vacances sur votre radio locale. Ici Normandie, il est 15h. Toute l'info est résumée par Valentin Bertrand.
2: Les flammes continuent de gagner du terrain au nord du bassin d'Arcachon. Plus de 3000 hectares parcourus sur une quinzaine de kilomètres. Des flammes qui continuent de s'approcher de la presqu'île du Cap Ferret, dont les accès sont verrouillés. Au total, 20 000 touristes et habitants ont dû évacuer. Pour stopper cette progression, d'importants moyens sont mobilisés. 2 Canadair, 700 pompiers. D'ici la fin du mois, ils recevront l'appui d'un avion militaire, la 400M, réaménagé pour transporter plus d'eau, l'équivalent de 3 Canadair. Dans le Var, les flammes sont attisées par le retour du Mistral. Et pour les évacués de Cotignac autorisés à rentrer chez eux, l'heure est au bilan. Le feu qui reste donc actif. Plus de 30% en un an sur les courgettes et les tomates. Le plein de fruits et de légumes coûte toujours plus cher. Et ce n'est pas la faute que de la météo. L'association Famille Rurale constate une flambée des prix 3 fois supérieure à l'inflation en 10 ans et accuse les supermarchés de gonfler leurs marges sur le rayon primeur. C'est la plus sévère sanction prononcée par l'Union européenne contre les géants du numérique. Google reçoit une amende de 890 millions d'euros pour avoir mis trop en avant ses services au détriment de ses concurrents. Les dauphins du Marineland d'Antibes sont arrivés à Malaga en Espagne. Vidéo à l'appui, l'association Sea Shepherd dénonce les conditions du transfert. Les animaux ont été chargés sur des brancards puis dans des camions. Le sort des 2 orques du parc est aussi en suspens. Et puis le Tour de France à l'assaut de la haute montagne, 185 km à parcourir, direction Orcières. Merlette, c'est au nord-est de Gap.
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3: Effectivement, cette 18e étape du Tour de France entre Voiron et Orcières-Merlette, il reste 94 km et il y a 3 groupes devant le groupe maillot jaune, le peloton maillot jaune, avec notamment un groupe de 8 échappés, parmi lesquels ces échappés, il y a Romain Grégoire, le champion de France, ou Nicolas Breuillard, un autre Français, le Vauclusien. Johan Essen est également là, Arensman, un groupe qui possède 13 secondes d'avance sur des poursuivants, des contre-attaquants, avec notamment le maillot à pois Valentin Paré-Peintre, le Français, qui tente de recoller à 1,5 km du sommet de cette deuxième difficulté de la journée, la côte de Monténard. Thomas Coignac, vous êtes sur la moto ici.
4: Oui, on est bientôt au sommet parce que les coureurs vont rentrer dans la commune de Monténard et on a pu jeter un œil au premier groupe avec Matteo Jorgensen, l'Américain, et Pablo Castrillo, l'Espagnol, qui faisait la majorité du travail devant.
3: Ouais, la deuxième difficulté, vous la vivez tout l'après-midi, cette étape sympathique sur votre radio ici. À tout à l'heure.
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1: La météo et les prévisions de Météo France, un magnifique soleil cet après-midi sur la région. Le vent se lève et va devenir assez fort sur la côte fleurie. Les températures sont très agréables. 23, 28 degrés dans le Calvados. On a 23 degrés cet après-midi à Grand Cambaisy, Courseul et Trouville. 26 degrés à Mondeville, Saint-Martin-des-Entrées et Caen. 27 pour Coquainvilliers, Aubigny et Villers-Bocage. Dans l'Orne, 27 degrés à Boussé, Saint-Paul et la Trinité-des-Laitiers. 28 degrés à Damigny, Saint-Hilaire-sur-Risle et Saint-Marc-de-Rénaud. Et puis dans la Manche, 28 degrés à Saint-Laurent-de-Cuve. Suite soleil demain et samedi et un petit peu plus de nuages dimanche.
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0: En 1995, le tube du groupe allemand Fool's Garden, c'était Lemon Tree. Ici Normandie, merci de votre fidélité à C108 et le DAB+ pour nous écouter. À 15h30, direction l'étape du jour du Tour de France. Mais avant cela, je vous invite à chanter avec nous trois chansons françaises. À la suite, Les Vacances, Holidays, chantées par Michel Polnareff. Sur leur dernier album, Babel, Babel, Indochine, Le Chant des Cygnes. Et puis Céline qui chante Jean-Jacques. Céline Dion, on ne change pas.
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0: Et vous avez fredonné avec nous « On ne change pas » de Céline Dion pour clore nos trois chansons françaises à la suite sur votre radio locale, ici Normandie. Il est 15h30, c'est l'heure pour nous d'aller en direct sur l'étape du jour du Tour de France.
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3: Voiron, Orcière, Merlette, l'Isère jusqu'aux Hautes-Alpes. Voilà le menu de cette 18e étape et des coureurs encore en lice dans ce Tour de France. 74 km de l'arrivée et les hommes de tête au nombre de 14 qui sont dans la troisième difficulté du jour. La côte des terrasses, un peu plus de 3 km à quasiment 7%, une côte de troisième catégorie. Ils sont à 2 km du sommet et parmi ces 14 coureurs, il y a Carapaz, il y a Bernal et il y a trois Français. Je vous les donne rapidement. Valentin Paré-Peintre qui porte le maillot à poids, qui est deuxième du classement général de la montagne. Il y a également Romain Grégoire et Nicolas Breuillard, lui le Vauclusien qui avait coché cette étape. Il possède ses hommes une minute avant sur un groupe intercalé. Thomas Coignac, vous êtes au cœur de la course sur la moto ici. Il y a de grandes chances puisque le peloton est à plus de 5 minutes 30 que la victoire se joue parmi tous ces échappés.
4: Oui, exactement. Alors après, à savoir si le groupe d'intercalés, on est derrière eux là, avec Céline Guéribi sur la moto ici, réussira à revenir sur ce groupe de tête. Ça risque d'être eh bien une grande bataille. Alors que là, on est dans l'ascension de la côte des terrasses et qu'ensuite, eh bien, ce sera un faux plat plutôt montant. Ça risque d'être une grande bataille donc entre ces deux groupes. Mais effectivement, le peloton est à plus de 5 minutes derrière, donc plus de suspense de ce côté-là. Alors qu'on est passé tout à l'heure par la de Lamure, toujours en Isère. Il y avait une grande pancarte sur la mairie. Lamure aime le Tour. Elle avait même accueilli cette commune un départ d'étape. C'était en 2017. On arrivait alors à Serre Chevalier.
3: Vous parliez des coureurs intercalés. Ils sont nombre de 27. Hein, si jamais ils parviennent à rentrer, il reste 74 km et 52 secondes d'avance pour eh bien, les 14 hommes de tête. Vous la vivez tout l'après-midi, cette étape du Tour de France sur votre radio ici. À tout à l'heure.
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0: Dans le Calvados, un conte mythique philosophique avec un prince qui raconte ses aventures à un aviateur en panne rencontré dans le désert. Dans ses récits, il transmet des messages de tolérance, d'amour, de respect. Venez découvrir ou redécouvrir le chef-d'œuvre d'Antoine Saint-Exupéry, Le Petit Prince, une histoire dédiée aux enfants ainsi qu'à toutes les grandes personnes qui ont un jour été des enfants. Représentation à la ferme culturelle du Bessin à Équay-sur-Seule le 5 août à 15h. Renseignements et réservations sur fcb.varambert.com. Dans leurs minéraux cristaux, création artisanale, une centaine d'exposants autour du bien-être. 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Le salon bien-être artisanal, le samedi 26 et le dimanche 27 septembre, de 10h à 21h à l'Anova d'Alençon. Toutes les infos sur anova-alençonexpo.com.
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0: Normandie et c'est l'été avec un titre enregistré par Prince en 1985 mais qui va connaître le succès 5 ans plus tard en 1990 avec cette reprise de Sinead O'Connor. C'était Nothing Compares to You à 16h. L'info en français dans le monde en 90 secondes. L'étape du jour du Tour de France en direct. Et puis côté musique, on vous propose des révisions d'anglais avec Renaud et It's Because You Are. Il y aura également une magnifique voix, celle d'Oria, Soirée mondaine et puis le roi de la pop, Michael Jackson et Bad.
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1: Très bel après-midi sur votre radio locale. Ici Normandie, il est 16h. Toute l'info de ce jeudi après-midi avec Valentin Bertrand.
2: Le feu, toujours incontrôlable au nord du bassin d'Arcachon, il a parcouru plus de 3000 hectares et entraîné l'évacuation de 20 000 habitants et vacanciers très nombreux dans le secteur. L'intervention des pompiers est rendue très difficile par un vent tournant. Point de situation complet retrouvé dans notre direct sur ici.fr. Dans l'arrière-pays varois, de nouvelles évacuations sont ordonnées pour faire face aux reprises de flammes autour de Cotignac. La zone touchée reste pour le moment stable, 2500 hectares. Et conséquence de ces incendies, l'eau n'est plus potable à Pontevès, y compris pour cuisiner ou se laver les dents. 3 ans après la mort de Thomas Perotto à Crépol dans la Drôme, les motivations racistes sont pour la première fois reconnues par la justice. Dès le début de l'affaire, des témoins évoquaient une rixe hostile aux Blancs, une circonstance aggravante lors du futur procès des 11 mis en cause. En pleine remontée des prix du carburant, le gouvernement repousse la date butoir pour demander l'aide gros rouleur jusqu'à 100 euros. Ce sera possible jusqu'à fin août. Au même moment, le groupe Total Energy annonce avoir doubler ses bénéfices au deuxième trimestre. Il se chiffre à 5,4 milliards d'euros. L'intelligence artificielle égale maintenant les meilleurs cerveaux humains. Les logiciels de deux géants de la tech chinoise, Huawei et Xianchu, dont font un sans faute à l'Olympiade internationale de mathématiques, le concours considéré comme le plus prestigieux. Et puis ça va tirer dans les mollets aujourd'hui sur la route du Tour de France. 3900 mètres à gravir entre Voiron en Isère et Orcières-Merlette dans les Hautes-Alpes. Et on va tous suivre cette situation toute l'après-midi avec nos points sur ici.
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3: Et on est largement dans le dernier tiers de cette 18e étape, 53 km pour les 14 hommes de tête avant de rejoindre Orcières-Merlette, arrivé donc en altitude cet après-midi. 14 hommes qui possèdent 1 minute et 20 secondes d'avance quasiment sur un groupe d'intercalés. Parmi ces hommes forts, il y a Richard Carapaz, il y a Egan Bernal, également deux bons grimpeurs dont il faudra forcément se méfier dans les deux dernières difficultés de la journée pour les autres compagnons d'échappée, parmi lesquels on retrouve 3 Français. Valentin Paré-Peintre qui aura réalisé jusqu'à présent une belle journée pour son opération maillot à pois, puisqu'il est passé en tête des 2 premières difficultés, lui, le Haut-Savoyard, le Français, accompagné de 2 autres tricolores, le champion de France Romain Grégoire qui est dans l'échappée, ça fait plaisir, et puis Nicolas Breuillard qui est également là, tout cela à 53 km de l'arrivée. Vous la vivez tout l'après-midi cette étape sur votre radio ici.
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1: La météo et les prévisions de Météo France, un magnifique soleil cet après-midi sur la région. Le vent se lève et va devenir assez fort sur la côte fleurie. Les températures sont très agréables. 23 à 28 degrés dans le Calvados, on a 23 degrés cet après-midi à Grand Camp, Mézy, Courseul et Trouville. 26 degrés à Mondeville, Saint-Martin-des-Entrées et Caen. 27 pour Coquinvilliers, Aubigny et Villers-Bocage. Dans l'Orne, 27 degrés à Boussé, Saint-Paul et la Trinité-des-Laitiers. 28 degrés à Damigny, Saint-Hilaire-sur-Risle et Saint-Marc-de-Rénaud. Et puis dans la Manche, 28 degrés à Saint-Laurent de Cuve. La suite, soleil demain et samedi et un petit peu plus de nuages dimanche.
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0: Ici Normandie, vos chansons préférées. Toute la journée, le temps est bon. C'était Bon Entendeur et la voix d'Isabelle Pierre. Suivez le guide, François Duval. Et cet après-midi, un emblème de notre région à découvrir lors d'une visite.
1: Suivez le guide pour comprendre la fabrication d'un objet phare de la région, le parapluie. Nous sommes dans le Bessin, près de Vers-sur-Mer, à Crépon, dans l'entreprise H2O. Yves-Charles Boccaccini, bonjour.
2: Oui, bonjour monsieur.
1: Dirigeant de H2O. Rassurez-nous, Yves-Charles, il ne pleut pas quand on sort de la visite, hein?
2: Alors si, vous avez un microclimat à Crépon et il pleut tous les jours. Et on aime la pluie chez nous.
1: Évidemment. On va découvrir donc la confection, la fabrication de ce parapluie H2O. Quels sont les matériaux utilisés pour faire un parapluie?
2: Alors, il y en a plein, mais voilà, enfin, sur le, les mâts sont en orme, les poignées sont soit en cuir, soit en érable. Et puis, on travaille de plus en plus avec de la toile polyester qui est très solide et qui tient très bien dans le temps. Et on va recommencer à refaire un peu de parapluie en coton qui était très bien. Et nous avons aussi le projet de repartir sur de la parapluie de soie.
1: Pourquoi? Parce qu'il y a une demande ou parce qu'il y a un besoin d'évoluer?
2: Moi, ce que je veux...

0: plus le parapluie de qualité ?
1: Alors, c'est aussi de l'esthétisme. Alors, nous, chez H2O, nous avons deux types de parapluies. À 90%, nous vendons du 8 baleines, qui est le classique, qui est très bien, solide. Et pour nous avons un modèle de haut de gamme en 10 baleines. J'ai choisi cette monture-là, plus pour un problème d'esthétique, c'est-à-dire ça nous permettait d'avoir des triangles plus fins et c'était plus harmonieux, en fait, pour ce type de monture.
0: On parle de savoir-faire parce qu'on parle d'artisanat chez H2O. Et d'ailleurs, vous avez été labellisé à nouveau cette semaine.
1: Nous avons été relabellisés entreprise du patrimoine vivant. Donc c'est le Graal, hein, c'est comme un macaron au Michelin pour un restaurateur. Tous les 5 ans, on doit refaire un audit. Et donc nous avons fait l'audit en janvier-février et nous avons été relabellisés. Donc on va recevoir notre, je pense en septembre ou octobre, par le préfet, notre nouveau label EPV. Donc c'est vraiment une fierté.
0: Voilà, si vous voulez voir comment on fabrique un parapluie, rendez-vous dans le Bessin, près de Vers-sur-Mer, à Crépon, dans l'entreprise H2O. Visite commentée tous les vendredis à 11h. Yves-Charles Boccassini, merci.
1: Merci à vous, belle journée à vous. Au revoir.
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0: Les papis du rock qui viennent de sortir un nouvel album très réussi qui s'appelle Foreign Tongues, mais là c'était vraiment un classique des Stones. NJ, ici votre radio locale en Normandie, à Mézidon-Canon, 102.6 DAB+, pour nous écouter, et dans un instant, trois chansons françaises à la suite sur son ultime album studio qui s'appelait Sauver l'amour, Daniel Balavoine, Aimer plus fort que d'être aimé, le tube de cet été, Manon Lisa, Le Petit Pêcheur, et puis le duo de deux artistes passionnés de reggae, Bernard Lavillier et Jimmy Cliff pour Mélodie Tempo Harmonie. Et puis à 16h30, un nouveau point sur l'étape du jour du Tour de France en direct.
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0: Et pas de doute, hein, c'est l'été, ça s'entend dans la musique de votre radio locale ici Normandie. Pour clore nos trois chansons françaises à la suite, Melody, Tempo, Harmony, c'était Bernard Lavillier et Jimmy Cliff. 16h30, l'étape du jour du Tour de France en direct.
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3: Pile à 30 km de l'arrivée à Orcières-Merlette. C'est tout simplement une arrivée en haute altitude aujourd'hui pour le Tour de France entre Voiron et la commune d'Orcières-Merlette dans les Hautes-Alpes. Et je vous disais 30 km pour un groupe de 6 coureurs en tête. Il y a Richard Carapaz, il y a Johan Essen, Jorgensen, Garcia, le coureur de la Movistar, Mauro Schmidt qui a déjà gagné cette année sur le Tour. C'était à Belfort, lui le Suisse. Et puis le Français Valentin Paré-Peintre qui porte le maillot à poids, le coureur au Savoyard, la Soudal Quick-Step. Il possède 1 minute et 14 secondes sur un groupe d'intercalés. Ils sont peu nombreux. Puis un peu plus loin, il y a un autre groupe. Le peloton est à 8 minutes. Ça devrait se jouer entre les 6 hein, parce qu'il y a ensuite deux dernières difficultés, dont la montée finale vers la commune et la station d'Orcières-Merlette. Thomas Coignac, vous êtes juste derrière les 6 hommes de tête qui... sont manifestement bien en forme, en tous les cas pour certains d'entre eux, on pense à Carapaz.
4: Ouais, exactement, et puis ils bossent bien ensemble, on se répartit équitablement le travail. Là c'est Matteo Jorgensen, l'américain, qui prend ce relais. Donc effectivement, je suis d'accord, ça devrait se jouer entre ces 6. Et si on veut avoir plus de chances d'avoir une victoire française, Bruno, est-ce qu'on pourrait pas naturaliser en express Matteo Jorgensen, l'américain? Après tout, il habite à Nice depuis plusieurs années, il a été formé à Chambéry et il parle parfaitement français. Donc on aurait Valentin Paré-Peintre et une deuxième chance, pourquoi pas, avec Matteo Jorgensen si on lui trouve la double nationalité d'ici une demi-heure.
3: Bon, on veut une vraie victoire 100% française. Ça nous ferait plaisir et ce serait la première de ce Tour de France. On n'y est pas encore, hein. Un peu plus de 29 km et il y a des hommes très costauds devant. Cette fin d'étape, vous la vivez en intégralité et tout au long de l'après-midi sur votre radio ici. À tout à l'heure.
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0: Dans le Calvados, redécouvrez une série d'animations qui raconte l'histoire de deux Parisiens qui sont envoyés à l'été 39 chez leurs grands-parents dans un village de la campagne normande. Leur séjour qui devait au départ durer quelques semaines va en fait s'étendre jusqu'en 1944, jusqu'au mercredi 19 août. Le mémorial de Caen invite petits et grands à découvrir ou redécouvrir deux épisodes de ce dessin animé, Les Grandes Grandes Vacances, et toutes les infos sur memorial-caen.fr. Et puis dans l'Orne, un spectacle équestre. L'histoire se passe dans un camping du littoral où une résidente profite paisiblement de ses vacances avec son cheval. Une quiétude qui sera troublée par l'arrivée d'une bande de vacanciers à la fois enthousiastes et bruyants. Une prestation qui réunit 8 chevaux et un poney avec des numéros de voltige cosaque, de dressage ou de travail en liberté. Vacances décalées, c'est le spectacle estival du Haras National du Pin avec des représentations prévues tout cet été et jusqu'au 20 septembre.
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0: Ici Normandie, vos chansons préférées toute la journée, c'était Sia et Gimme Love. Alors quand on parle de contraception, les femmes sont en général en première ligne et pourtant, d'après les expertes consultées par Fred Ballard dans L'Humour en Tube, la logique voudrait que ce soit ceux qui fécondent les femmes qui se chargent de cette affaire. Écoutez.
1: C'est quand même plus sécure de retirer les balles d'un pistolet plutôt que de tirer à balles réelles sur quelqu'un en disant « T'inquiète pas, t'as un gilet pare-balles !»
2: Alors, l'image vaut ce qu'elle vaut, mais elle a le mérite d'être efficace. Hein. C'est au porteur du pistolet de procéder au changement de projectile s'il n'est pas prêt à voir la cible gonflée comme une baudruche pendant 9 mois. Et quand Caroline Vignon insiste, c'est qu'elle a elle-même été prise pour cible.
3: Une femme est fertile en moyenne 4 jours par mois. Un homme est fertile en moyenne 365 jours par an. Et les mecs ont réussi à nous faire croire que c'est à nous de prendre la pilule tous les jours. Hé, les filles, on percute ?
2: Ah oui, c'est sûr qu'on est resté endormi pendant quelques années. Et à quel prix, hein ? Parce que, bon, si la pilule contraceptive n'avait pas d'effet secondaire, ça se saurait. Et Marine Leonardi le sait, hein, d'ailleurs.
4: Moi, la dernière fois que j'ai pris la pilule, c'est simple, j'ai pris 10 kilos et de la moustache. Mais je vous promets, il y avait écrit Jasmine sur la plaquette. Je ressemblais à Jafar. Je ne sais pas si vous en avez entendu parler, mais ils sont en train de plancher sur la pilule contraceptive pour hommes. Est-ce qu'on va faire confiance ? Non mais je pose la question aussi. Moi, la seule fois où mon mari a dû penser à un truc à heure fixe, ma fille est restée enfermée à l'école. Voilà.
2: Alors ça, c'est un problème hein, auquel les chercheurs en contraception masculine n'ont certainement pas pensé, sauf si les chercheurs sont des chercheuses. Hein. Là, on a peut-être une chance, mais bon, en attendant, on peut tenter la contraception par le rire. Hein. Un bon fou rire au bon moment et le pistolet est désarmé. Il n'y a plus qu'à essayer.
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0: Et vous avez fredonné avec nous l'un des grands succès de Michel Berger. Il n'y a pas de honte. Ici Normandie, tous les jours à vos côtés à Trouville, 102.2 DAB+, pour nous écouter sur la Côte Fleurie à 17h, toute l'info locale et côté musique dans un instant. Extrait de son 13e album studio qui sortira le 30 octobre qui s'appellera Egrégor, Mylène Farmer, C'est à qui le tour. Et puis un guitare héros, Gary Moore pour Parisienne Walkways.
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0: Du live, une guitare, une pépite, Parisian Walkway, c'était Gary Moore.
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0: Et bon après-midi sur votre radio locale, ici Normandie, il est 17h. Et c'est l'heure de toute l'info locale et c'est avec Pierre Coquelin.
2: 4 ans après le cauchemar de l'été 2022, la Gironde est de nouveau la proie des flammes. Un incendie a déjà parcouru 3400 hectares au nord du bassin d'Arcachon dans le secteur de Somos. Il n'est toujours pas stabilisé cet incendie. Plus de 20 000 habitants et touristes ont été évacués. Pour avoir un ordre d'idée, 20 000 c'est l'équivalent de la population de Saint-Lô ou de Lisieux. 700 pompiers sont déployés au total et parmi eux des Normands, des soldats du feu qui avaient été prépositionnés en Mayenne depuis lundi, Fanny Narvart.
3: Oui, ils forment ce que l'on appelle une colonne de feu, un groupe prêt à intervenir à n'importe quel moment sur un incendie, rassemblé à un seul endroit défini comme stratégique. Hier, ils étaient en route pour le sud-est pour aller aider les pompiers dans le Var, mais finalement, face à l'ampleur de l'incendie en Gironde, ils ont bifurqué vers Somos, où ils sont arrivés hier soir. Ils ont été rejoints dans la nuit par d'autres pompiers normands, de l'Eure et de Seine-Maritime. Ils sont 120 en tout venus de la zone Normandie-Ouest. Ces troupes vont rester jusqu'à demain soir. Et si le feu n'est pas fixé à ce moment-là, ils seront relayés par d'autres collègues de leur département.
2: Et parmi ces pompiers normands présents en Gironde, 23 viennent de la Manche, 22 de l'Orne et 13 du Calvados. L'actualité, c'est aussi cet incendie en pleine nuit sur le site Agrial près de la gare de Coutances dans la Manche. L'alerte a été donnée vers 1h30. Le feu a pris au niveau des presses au rez-de-chaussée et des filtres situés au sous-sol de l'entreprise agroalimentaire. 3 salariés ont pu évacuer les lieux avant l'arrivée des secours. Il n'y a pas eu de blessés. Sur le littoral du Calvados, la baignade et les activités nautiques sont interdites à Lyon-sur-Mer depuis ce matin et ce jusqu'à nouvel ordre. La mairie a pris cette décision à cause de la présence de bactéries au-dessus des seuils autorisés. Leur prolifération est favorisée par la température de l'eau plus élevée que d'habitude. De nouveaux tests sont réalisés aujourd'hui. En fonction des résultats, la mairie de Lyon-sur-Mer maintiendra ou non l'interdiction demain. La mairie de Flers, cette fois dans l'Orne, appelle ses habitants à la prudence. Des faux démarcheurs sévissent en ce moment. 2 hommes qui se font passer pour des agents de l'opérateur SFR. Ils demanderaient à vérifier les installations de fibre optique et les compteurs électriques. Et si vous croisez ces individus, la mairie recommande de composer le 17 et donc de prévenir la police. Le sénateur LR de la Manche, David Marguerite, a écrit à la ministre en charge de la pêche et de la mer. L'élu manchois s'inquiète de la situation des producteurs de moules sur le littoral. Il demande un accompagnement de l'État car depuis des années, ces mollusques sont attaqués par les araignées de mer qui prolifèrent avec les fortes chaleur de cet été. La mortalité des naissins est très forte et les producteurs craignent une récolte 2027 catastrophique. À 18h, on ira à Saint-Germain-sur-Aix sur le littoral coutançais. 80 personnes ont assisté ce matin à une cérémonie en hommage à 4 soldats américains tués là-bas il y a 82 ans, jour pour jour. Des proches de ces militaires tombés pour notre liberté avaient fait le déplacement. Ils se sont également rendus cet après-midi au cimetière américain de Colville-sur-Mer dans le Calvados. Arrivée prévue dans un gros quart d'heure pour la 18e étape du Tour de France cycliste. Un groupe de 6 hommes est en tête dans la dernière ascension vers Orcières-Merlette. On est à actuellement moins de 9 km de l'arrivée. 17h03 sur votre radio locale ici. On fait un point sur la couleur du ciel.
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0: Et du beau soleil cette fin de journée encore une fois sur la région. La nuit prochaine sera calme, elle va se passer sous un ciel clair. Un petit vent généralement faible et pour demain, Météo France prévoit encore une belle journée. Un soleil largement présent. En milieu d'après-midi, le vent va se lever sur la côte fleurie. Les températures estivales et même en hausse pour ce vendredi. Alors 10 à 15 degrés au lever du jour, 25 à 30 pour les maxis. Dans le Calvados, il fera 25 degrés à Romanche, 28 à Caen, 30 degrés à Falaise, dans l'Orne, 29 degrés à Argentan, 29 à Alençon également, et puis dans la Manche, 29 degrés à Carole. La suite, une belle journée samedi et un petit peu plus de nuages pour dimanche. La route avec dans le Calvados sur le périphérique de Caen, des ralentissements en cours au sud entre Louvigny et Bretteville-sur-Odon, la porte de Bretagne qui vous mène à l'A84 en direction de Rennes et de Nantes. Il y a du monde également au nord dans les deux sens au niveau de la porte d'Angleterre et puis une circulation d'accordéon sur la chaussée extérieure du périphérique est depuis le rond-point bleu à Yves jusqu'à la porte du Pays d'Auge en direction de Paris. Et si vous êtes témoin d'une difficulté difficultés sur votre parcours. Pour faire passer l'info, la ligne info trafic ici Normandie, 02 31 44 48 44 et bonne route. 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

0: C'était In Deep.
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0: Alors, on connaît les grands défilés de mode des maisons de couture parisiennes. Généralement, ça se passe à la capitale. Et pourquoi pas, nous, en Normandie, on n'aurait pas le droit à la mode. C'est un festival de la mode même qu'on vous propose dans le Calvados, sur le prestigieux domaine de la Cour des Lys, situé à Thue-Ému, où vous allez découvrir 14 créateurs venus de toute la France. C'est la première édition de ce festival de mode qui va avoir lieu ce week-end. On en parle dans un instant, juste après Jérémy Frérot. Ça s'appelle Frérot, tout simplement. Comme toi, je suis...

0: Frérot, c'était Jérémy Frérot.
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0: 14 créateurs venus de toute la France qui vont présenter leur univers. C'est la première édition du Festival de la Mode et c'est samedi. Ça se passe dans le Calvados, au domaine de la Cour des Lys, qui est situé à Thue-et-Mu, à l'initiative d'une marque normande cannaise qui s'appelle The Freedom, qui a été créée par Clément Gouin, qui est avec nous. Bonsoir Clément.
3: Bonsoir, bonsoir à tous.
0: Bon, vous êtes deux créateurs, hein. On salue également votre collègue.
3: Nous sommes bien deux créateurs, effectivement, qui avons donc cofondé The Freedom, qui est une marque de chicwear donc cannaise, et donc on a décidé aussi de co-organiser pour la première fois un festival de la mode en Normandie.
0: Bon, ça veut dire que ça manque un petit peu des événements autour de la mode en région. On connaît les grandes maisons de couture parisiennes qui font leur traditionnel défilé. Ça n'existe pas beaucoup en province?
3: Non, du tout, ça existe très peu et en fait, de par nos différentes expériences, on a pu faire des Fashion Week à Paris et à Cannes et en fait, on s'est rendu compte que c'était bien, mais que ce serait encore mieux si on pouvait le ramener à Caen. Étant donné que nous sommes très chauvins, on a décidé de faire ça à Caen, enfin du moins au plus proche, et voilà, on trouvait ça pas mal de pouvoir ramener des créateurs de la France entière et de faire en sorte que ce soit un événement national.
0: Alors justement, ces créateurs, vous l'avez dit, ils seront au nombre de 14.

0: Ils viennent de toute la France, dans différents univers, et ils ont chacun et chacune leur patte, j'imagine.
1: Oui, exactement. En fait, ils ont leur direction artistique. Et en fait, oui, ils vont venir du nord, du sud, d'un petit peu partout de la France. Et donc, l'objectif pour nous, c'est de faire en sorte qu'ils puissent avoir un maximum de visibilité. Parce qu'en fait, ce sont des jeunes créateurs, des jeunes maisons de mode, des jeunes marques qui travaillent beaucoup à penser, à dessiner, à confectionner leurs tenues. Et malheureusement, ils n'ont pas forcément la visibilité qu'ils méritent.
0: Et pourtant, avec les réseaux sociaux, on pourrait croire que...
1: Et justement, c'est ce que je voulais vous dire, c'est qu'avec les réseaux sociaux, il faut avoir les moyens aussi pour pouvoir être mis en avant. Et nous, on sait que c'est très difficile quand vous commencez. Donc l'objectif principal de ce festival, c'est de ramener directement toutes ces personnes qui peuvent vous procurer un maximum de visibilité aux créateurs.
0: Bon, il y a quelques tendances là qui arrivent au niveau mode pour les mois qui viennent, Clément ?
1: Ah ben, il y a plein de tendances, mais c'est très subjectif. Je pense que le meilleur conseil que je puisse vous donner, pardon, c'est de venir directement au Festival de la Mode pour constater.
0: C'est très malin d'avoir dit ça, hein, Clément. Voilà, Clément Gouin, qui est l'un des co-créateurs de cette marque normande, hein, qui est née chez nous à Caen, qui s'appelle The Freedom, qui s'exporte maintenant partout en France. Vous êtes une fierté quelque part, hein. Vous représentez un peu les couleurs de la région, même si c'est The Freedom Paris. Vous auriez pu mettre The Freedom Caen quand même.
1: Alors, The Freedom Paris, effectivement, c'est le monogramme entier. C'est pour qu'on puisse la reconnaître plus facilement à l'international, chose que nous ne faisons pas actuellement. Mais The Freedom Caen, c'est bien évidemment dans nos têtes et c'est un sujet qu'on pourrait aborder un petit peu plus tard.
0: Avec grand plaisir. En tout cas, si vous avez envie de découvrir ces jeunes pousses de la mode, eh bien, le Festival de la Mode, il est fait pour vous. C'est donc samedi au domaine de la Cour des Lys. C'est situé à Thue-Ému. Et puis, ce travers 20h, hein, le début du défilé en première partie, un petit entracte et puis après un after show pour continuer la soirée. Merci beaucoup Clément et on espère
1: Merci
0: que ça sera pas qu'une première, ok?
1: Bah écoutez, j'espère aussi, à très vite, à samedi.
0: Ciao, au revoir.

0: 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Cambodia, c'était Kimoa. Il est 17h20, direction l'arrivée de la 18e étape du Tour de France dans les Alpes, en direct maintenant, là. Non, pas tout de suite. Eh ben non.
1: Étape du Tour de France, la 18e. Nous sommes à moins de 2 km de l'arrivée. Et ça sent en tous les cas la victoire d'un Équatorien. Il est seul en tête, Richard Carapaz. Il a faussé compagnie à ses 5 compagnons d'échappée dans la montée finale vers la station d'Orcières Merlette dans les Hautes-Alpes. 7 km à quasiment 7%. Et l'Équatorien, qui était forcément l'homme à battre, le meilleur des grimpeurs dans cette échappée, a tenté dans un premier temps de partir à 4 km. Et là, il y avait l'unique Français dans cette échappée, Valentin Paré-Peintre, pour réagir, rester dans sa roue. Ils ont réussi à creuser un petit écart avec les autres coureurs présents dans cette échappée. Puis 500 mètres plus loin, Carapaz, avec le retour notamment de Johan Essen. Il y avait le retour également de Mauro Schmidt. Il en a remis une, Richard Carapaz. Et c'est à ce moment-là, c'est-à-dire il y a 2 km, avec son maillot violet, son casque violet, le coureur de l'AIF qu'il a fait la différence. Et là, il est seul en tête, l'Équatorien, pour aller chercher une première victoire d'étape cette année, mais une deuxième dans sa carrière sur le Tour de France. On va y revenir forcément. Il est bientôt à la flamme rouge. Thomas Coignac, peut-être en fond de ligne. Êtes-vous là, Thomas, après avoir suivi cette étape encore une fois exceptionnelle sur la moto ici?
2: Ouais, et puis on l'a faite, hein, cette montée vraiment Sierre Merlette avec la moto ici, et on a vu à quel point c'était difficile, à quel point la pente était prononcée dans les virages. Alors c'est pas étonnant, Bruno, que ce soit le meilleur grimpeur du groupe, eh bien, qui s'isole et qui s'impose, probablement parce qu'il lui reste 1 km à Carapaz et que ça n'a pas joué tactique là. C'est forcément le plus fort de ce groupe d'échappés qui s'est détaché.
1: On est à des pourcentages autour de 7 là sur les deux derniers kilomètres. Le voilà à la flamme rouge, Richard Carapaz, le coureur de la formation IF qui est parti depuis le 30e kilomètre de cette étape. Il a passé 150 km à l'avant dans différents groupes, hein. À un moment donné, ils étaient 6 sur la fin, mais ils ont été jusqu'à une bonne dizaine. Ils ne jouaient aussi forcément l'école avec le meilleur grimpeur pour Valentin Paré-Peintre, le Français de cette échappée, qui, s'il termine dans les 3 premiers, va vraiment cette fois-ci être le leader du classement de la montagne. Lui qui est passé en tête de quasiment tout l'école cet après-midi, Richard Carapaz, à 700 mètres de la ligne. Il ne se retourne pas, hein. Il appuie bien évidemment très fort sur les pédales. Il est en danseuse cette fois-ci, en train de relancer pour remettre du rythme l'Équatorien, lui qui s'est imposé l'année dernière, figurez-vous, pas très loin d'ici également, dans le département des Hautes-Alpes. A super dévolu, ce n'est pas un inconnu, hein, l'homme de 33 ans, parce que il a déjà fait un podium sur le Tour de France il y a 5 ans. Il a été performant sur le Giro, le Tour d'Italie également, et il a été tellement malin en montant avec les autres, un rythme qui lui convenait, pour finalement attaquer, je vous le disais, une première fois à 4 km de la ligne d'arrivée. Il en a remis une couche à 3,5, et là plus personne n'a pu le suivre. Il est en train de se retourner quand même, Carapaz, mais il y a largement de quoi faire et peut-être de quoi profiter. Il est de nouveau en train de relancer l'Équatorien avec le maillot ouvert, parce qu'il fait 27 degrés ici à Orcières Merlette. Les derniers virages pour celui qui va de nouveau lever les bras sur le Tour de France. On n'aura pas de victoire française alors qu'il restera 3 étapes derrière. Voilà, il va fermer son maillot avec ses lunettes de soleil, une dernière relance, et il est dans la ligne droite, la Richard Carapaz. Il va pouvoir profiter de son deuxième succès sur le Tour de France, en train d'applaudir le public, de lever le point droit. L'Équatorien passe devant nous, et en seigneur, il s'impose ici à Orcières Merlette après 4h26 secondes de course. Un succès, Thomas Coignac, mais joué à la perfection. On connaît son expérience, on connaît son talent de grimpeur. Il a réussi tout ce qu'il voulait cet après-midi, Carapaz.
2: Il est récompensé, ça fait du bien aussi de le voir. devoir récompenser Carapaz parce que il a tellement mérité sur ce Tour de France. Il était échappé en solitaire du côté du Murran, il était échappé en solitaire du côté du col du Hague, et à chaque fois un certain Tadej Pogacar lui avait fondu dessus pour le priver de la victoire. Et la troisième aura donc été la bonne pour l'Équatorien qui va venir célébrer avec son équipe dans quelques jours.
1: La mauvaise nouvelle, c'est que Valentin Paré-Prince ne sera pas dans les trois premiers. Il ne sera donc pas en tête du classement de la montagne ce soir, parce que c'est Mauro Schmidt, le coureur de la Jaico Alula, le coureur suisse de l'équipe australienne, qui prend la deuxième place au sprint devant Tobias, devant Matteo Jorgensen, et donc l'Américain, et Valentin Paré-Prince qui arrive seulement maintenant après un petit peu plus d'une minute et 10 secondes du vainqueur, donc l'équatorien Richard Carapaz. Il passe devant nous épuisé Valentin Paré-Prince. Il aura fait la course en tête, mais il se rapproche très très près désormais et bien de la formation, et notamment en tête de ce classement des grimpeurs et bien de du maillot jaune Tadej Pogacar, que l'on voit dans la montée, parce qu'on va suivre ça bien évidemment. Maintenant la course au podium avec une équipe et bien de Tadej Pogacar, l'équipe UAE qui est amoindrie hein. Il y a un virus dans l'équipe, on parle d'une gastro-entérite. On a vu Adam Yates hier tout près de l'abandon. Il a finalement continué le Britannique aujourd'hui, mais il a perdu notamment McNulty parmi ses équipiers, Tadej Pogacar. Et là sur les images que l'on nous a montrées, il a deux équipiers à ses côtés, et notamment le troisième du classement général, Isaac Del Toro, le maillot jaune qui est à 1 km, le groupe maillot jaune, de l'arrivée ici, donc quasiment à la flamme rouge. Et on espère pourquoi pas voir un Paul Sexas attaquer Del Toro pour aller chercher la troisième place, le podium, lui qui est à 20 secondes, Paul Sexas, le jeune prodige français du podium du Tour de France et de la troisième place. On va les voir arriver d'ici quelques instants, vous la vivez cette arrivée en direct sur votre radio ici. Il y aura ensuite demain l'ascension, déjà la première mythique de l'Alpe d'Huez, avant de remettre le couvert après demain et ensuite de se diriger vers les Champs-Élysées pour la 21e et dernière étape dimanche. Thomas Coignac en fond de ligne après avoir suivi l'étape au cœur du peloton sur la moto ici. Une réaction peut-être avec Paré-Prince ou un autre coureur.
2: Valentin Paré-Prince là qui est assis là près des barrières avec son équipe pas très loin. Il s'est mis la tête sur les genoux, l'épuisement évidemment après une étape si difficile, en train d'essayer de récupérer, de boire un petit peu le maillot à poids, déçu visiblement de ne pas avoir pu réussir à suivre l'attaque décisive de Richard Carapaz.
1: Elle est groupe maillot jaune qui est à peu près 600 mètres de la ligne, un groupe composé d'une petite quinzaine de coureurs, hein. Tadej Pogacar est tout simplement en troisième position derrière deux équipiers, moins de 600 mètres pour le maillot jaune hein, alors qu'à un moment donné il y avait plus de 8 minutes de retard pour le peloton maillot jaune. Et on voit dans ce groupe notamment Tadej Pogacar, mais il est là également Paul Sexas avec deux équipiers. On est bien présent, on fait attention, on est vigilant. Ayuso est également là. Rapidement, Thomas, une réaction?
3: Je suis pas vraiment déçu. J'ai tellement souffert aujourd'hui.
1: Valentin Paré-Prince.
3: Une journée très très difficile. À la fin, j'étais vraiment mort, vraiment vide, et c'était vraiment très difficile. Ensuite, je peux pas être déçu. Je me suis fait lâcher à la pédale dans la dernière montée. J'étais tout simplement à bloc, donc j'ai fini à ma place et voilà. Mais c'était une journée tellement dure, j'ai tellement souffert toute la fin d'étape sur les parties plates. Ouais, à un moment donné, je pensais même pas pouvoir faire dans les 10, donc je pense que je peux être content avec mon résultat aujourd'hui, même si on veut toujours gagner. C'est pas décevant, comme j'ai dit, parce que j'étais tout simplement à bloc, et voilà, c'est comme ça.
1: Merci beaucoup Thomas Coignac pour cette réaction directe de Valentin Paré-Prince, quatrième et premier français de cette étape, mais qui malheureusement va garder le maillot à poids, mais il est deuxième au classement de la montagne. Demain il faudra qu'il soit dans les deux prochaines étapes qui sont dantesques d'ailleurs, avec une arrivée à l'Alpe d'Huez, qu'il soit encore une fois acteur, lui qui est déçu mais qui aura tout donné, alors que du côté des cadors, des favoris, on n'a pas forcément attaqué. Même Paul Sexas n'a pas voulu aller chercher quelques secondes par rapport à Isaac Del Toro après la victoire de l'équatorien Richard Carapaz, ici l'homme de 33 ans qui s'impose, le coureur de la IF à Orcières Merlette après eh bien une sacrée échappée et ses 185 km de course en solitaire. Il a attaqué à 3,5 km et c'est cette attaque qui a fait la différence. Pogacar reste bien évidemment maillot jaune et de très loin de ce Tour de France, devant Evenepoel, devant Del Toro, devant Sexas, le quatrième. On revient sur tout cela dans le journal du Tour à 18h30 tout à l'heure sur votre radio ici.
0: Merci Bruno Blanza et à tout à l'heure.

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7: Et l'été, qu'est-ce qu'on fait? Bon, on va à la plage. Quand on est grand-père, quand on a un petit-fils, on peut même construire des châteaux de sable sur la plage de Cabourg. C'est ce qu'on va voir dans un instant dans le reportage Les Pieds dans l'eau, signé Jason Groner, juste après ce tube 100% années 80. Les Nuits sans Kim Wilde, c'est Laurent Voulzy. Très belle fin de journée, c'est votre radio locale ici Normandie.

0: avec le joli accent de Kim Wilde, Les Nuits sans Kim Wilde de Laurent Voulzier, un tube 100% années 80. 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
0: Allez, 17h36, il est grand temps de mettre les pieds dans l'eau avec vous, Jason Grenier. Bonjour Jason.
3: Bonjour Rodolphe.
0: Et aujourd'hui, deux belles rencontres sur la plage de Cabourg.
3: Tout l'été, votre radio locale ici Normandie met les pieds dans l'eau. Bienvenue à Cabourg, sur la Côte Fleurie. Cette petite ville de quelques milliers d'habitants devient, dès les beaux jours, l'une des stations balnéaires les plus animées de Normandie. Bonjour, vous venez d'où ?
4: De Paris.
3: Vous êtes en vacances ici en Normandie ?
4: Oui, okay. Pour 15 jours.
3: Ah super, et vous logez où ?
4: À Cabourg.
3: Et pourquoi pas ailleurs ?
4: Alors déjà, on a des souvenirs d'enfance.
5: Ah c'est vrai ?
4: Oui, on emmenait nos enfants quand elles étaient petites. Okay. On adore la plage ici. Les enfants vont au club comme mes filles quand elles étaient petites. Puis l'air est doux, on n'a pas trop chaud, on a un peu de soleil. Enfin, c'est très agréable.
3: C'est votre mari ?
4: Voilà.
3: Il a quel âge pour jouer au château de sable ?
4: Alors, il a 69 ans.
3: Il s'appelle comment ?
4: Frédéric.
3: Je vais aller l'embêter un peu ?
4: Eh ben oui, allez l'embêter, il va adorer.
3: Merci beaucoup. Frédéric, je vais faire croire que je le connais. Ah, salut Frédéric ! Vous me reconnaissez pas ?
6: Non.
3: Et comment je connais votre prénom alors ?
6: Parce que vous avez entendu mon petit-fils le dire et que vous avez de meilleures oreilles que moi.
3: C'est votre femme. Vous avez quel âge pour jouer au château de sable ?
6: Il n'y a pas d'âge pour jouer au château de sable comme pour jouer au bois d'ail de boule de neige. C'est universel.
3: C'est quoi le projet là ?
6: Le projet, c'est que, en espérant que ce ne soit pas à marée descendante, ce qui n'est pas sûr, l'eau remonte jusqu'au château qui a été construit un peu trop loin.
3: Ah oui, c'est ambitieux.
6: Absolument.
3: Et donc l'eau après entoure le château comme une douve.
6: Comme une douve, exactement. Ah, mais bien. C'est un projet de ce jeune homme.
3: Ah, ça monte un petit peu.
6: Mais de temps en temps, il y a une belle vague.
3: Bon, un papy heureux là.
6: Absolument, ravi.
3: C'est quoi ton prénom ?
7: Saul.
3: Saul ?
7: Oui.
3: C'est toi qui as eu l'idée de faire ça ?
7: Ouais. Au départ, je voulais juste faire un château pour ma cousine. Et après, j'ai eu l'idée de faire une tranchée. Et pour l'instant, ça commence bien, mais on pense que la marée va descendre.
3: Ah non. T'es là en vacances ?
7: Ouais.
3: Qu'est-ce qui te plaît ici ? Qu'est-ce que t'aimes bien ?
7: Bah, j'aime bien la plage. Le club. Parfois, on va au club l'après-midi. Et franchement, ici, c'est bien. Tu peux te balader un peu tout seul, j'aime bien.
3: T'as pas la mer, t'as pas la plage chez toi ?
7: Non, j'habite à Paris.
3: Ah oui.
7: C'est pas pareil.
3: Bonnes vacances. Merci beaucoup. Merci. Au revoir.
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3: Là, j'entends des gens qui disent c'est la radio, c'est la radio, mais je sais pas où. Un papy qui joue au foot, on va aller voir. Un papy qui joue avec son petit-fils. Bonjour. Un petit foot avec le petit-fils.
8: Absolument.
3: Vous avez encore de beaux restes au football.
8: En ce qui me concerne, ça commence à devenir un peu difficile sur le plan physique. Et là, effectivement, contre les jeunes, là, je suis un peu dépassé.
3: Vous jouez quel poste, vous, quand vous étiez jeune ?
8: Au foot, quand j'étais jeune, je jouais à des postes qui n'existent plus maintenant, parce que j'étais vraiment très jeune. Oui. Je jouais ce qu'on appelait soit ailier, soit inter. Alors, les inter...
3: C'est quoi inter ?
8: Alors, l'inter, c'était dans la ligne d'attaque, il y avait toujours un avant-centre. Entre l'avant-centre et l'ailier, il y avait un poste d'inter, ce qu'on appelait des inters. Il y en avait un inter droit et un inter gauche.
3: Ah d'accord.
8: Oui. Voilà. Avec la disposition derrière, il n'y avait pas de numéro 10 tel qu'on les a aujourd'hui. Voilà. Donc c'était vraiment les fameux inters qui étaient célèbres à l'époque. Il y avait, je ne sais pas si ces noms vous disent quelque chose, il y avait notamment Puskás qui faisait partie de la grande équipe de Reims. Il y avait...
3: Pour qu'on comprenne un peu quel âge vous avez quand vous étiez petit.
8: 77 ans aujourd'hui.
3: 77 ?
8: Voilà.
3: Donc il y avait qui à la télé en équipe de France quand vous étiez petit ?
8: Ouh là là ! Alors là, ben, il y avait Coppa, il y avait Fontaine, il y avait tous ces grands ouais. Noms. Il y avait Adam, Marche, Panverne, voilà, et qui ont bercé notre jeunesse comme ceux d'aujourd'hui. Ben baisse oui. La jeunesse des jeunes.
3: Le Mbappé de votre... Petit-fils, c'est le juste Fontaine de votre époque.
8: C'était le juste Fontaine de l'époque.
3: Hein, voilà. Bon, ben, je vous laisse profiter alors. Profitez bien, merci.
8: Merci.
3: Bonne journée.
8: À vous aussi.
3: Au revoir. Dans le prochain épisode, je serai chez un vendeur de bateaux.
5: quand il va être fini, point de vue motorisation et tout, la vente d'occasion est 30 000.
3: 30 000 euros.
5: Ouais.
3: Bon, si je reviens, c'est que j'ai gagné au casino. Alors peut-être à tout à l'heure, j'espère.
5: Ah bah, peut-être, bah, j'espère que je prépare le bon.
3: Ouais. Ah, j'ai gagné le jackpot là, monsieur le directeur, là, non?
0: Non. Il a gagné le jackpot, il nous l'a pas dit. On verra ça demain, grand plaisir. D'ici là, vous retrouvez notamment les photos du château de sable de Frédéric et de son petit-fils sur la plage de Cabourg. Dès maintenant sur ici.fr, rubrique Les pieds dans l'eau. Et dans un instant, à l'occasion des 40 ans de votre radio locale ici Normandie, on joue ensemble au jeu cette année-là. Une année à découvrir et plein de cadeaux à gagner. C'est juste après. Charles Doré, famille ou pas famille?

0: Famille ou pas famille, c'était Charles Doré.
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0: Eh ben, c'est notre jeu de l'été, cette année-là. Bon, entrée de vacances, on ne sait pas comment ça marche. Rassurez-vous, je vous explique tout dans un instant. Puisque notre radio locale a 40 ans cette année, hein, la radio que vous écoutez ici, Normandie, on s'est dit qu'on va organiser un petit jeu. Un jeu qui va vous permettre de retrouver une année basé entre 1986 et 2026, qui fait donc 40 ans. Alors, pour vous y aider dans un instant, je vais vous proposer un événement qui s'est passé cette année-là. Mais bien sûr, qui dit jeu dit cadeau. 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Maintenant, c'est parti. Vous êtes prêts ? Nous recherchons donc une année entre 1986 et 2026. Et cette année-là, c'était l'inauguration du stade d'Ornano de Caen. Bonne chance.
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0: On chante, on claque des doigts avec Bobby McFerrin, Don't Worry, Be Happy. Ici Normandie, on fait la route ensemble. Attention dans le département de l'Orne, puisque Bison Futé nous informe d'un véhicule en panne sur la Nationale 12 en direction de Rennes, au niveau du Ménilbrou.
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0: Et on joue ensemble, dans le Calvados, dans le Bocage, à Cagnes. Bonsoir Sandrine.
3: Bonsoir.
0: Quelque part sur la route, j'entends ça, hein, ça se balade, hein.
3: Oui, on s'en va à Luc, on s'en va au concert des Négresses Vertes.
0: Ouais, allez, bodega, bodega. Non, ça va être la fête. Ouais, c'est un grand concert.
3: Bah,
0: ouais. Mais il y a du monde, hein, je pense à Luc. Hein. Voilà, c'est devant le casino, je crois, ce soir.
3: Oui, c'est ça.
0: Bon. Alors, Sandrine, alors avant d'aller voir les Négresses Vertes et pour aller à la plage de Luc, plein de cadeaux à gagner. 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Donc, on recherche une année entre 1986 et 2026. Je vous ai déjà donné un indice. Cette année-là, c'est l'inauguration du stade d'Ornano de Caen. Et le deuxième indice, c'est un indice musical parce que cette année-là, sur Ici Normandie, on écoutait ça. C'est autre chose que les Négresses Vertes, ça. Hein,
3: oui, mais je préfère les Négresses Vertes.
0: D'accord, ok. Ils vont être contents, les Tone Limited, avec nos limites. Alors, c'est en quelle année cette histoire-là, Sandrine, d'après vous?
3: J'ai dit 94, mais je pense que c'est pas la bonne année.
0: Eh ben, vous avez raison, c'est pas la bonne année. Mais consolez-vous, vous allez faire la fête, les Négresses Vertes ce soir à Luc, ok? C'est un petit peu avant, pour tout dire. Ok, à bientôt. Au revoir.
3: À bientôt, au revoir.
0: Et du coup, bah, Gérard, qui est dans le Calvados, pas très loin d'Isigny-sur-Mer, il se dit, ça sent un petit peu bon pour moi à Saint-Germain-du-Père. Bonsoir, Gérard.
4: Bonsoir, Rodolphe.
0: Alors, vous, est-ce que vous avez une année à me proposer, sachant que c'est avant 1994?
4: Et je dirais bien le 6 juin 1993 contre le Bayern Munich.
0: Ouais, on avait gagné 4-1 en plus.
1: Bravo. C'est bien, c'est bien. Oui.
0: Eh ouais, le stade Malherbe de Caen qui avait gagné 4-1 pour l'inauguration en 1993. On était fort à cette époque-là, on était pas mal. Hein.
4: Mais on l'est toujours et on va l'être encore plus.
0: Oh là, je sens le supporter du stade Malherbe, dites donc, Gérard.
4: Il y a quelques mois, vous m'avez offert des places, Rodolphe.
0: C'est
4: pour
0: vrai.
4: Aller voir le stade Malherbe.
0: Et alors, ils ont gagné?
4: Eh ben ouais, c'est une des dernières fois qu'ils avaient gagné en Ligue 2, donc oui.
0: Mais donc, il faut que vous soyez là tous les matchs pour qu'on remonte, en fait, Gérard. On va essayer de vous trouver un abonnement pour l'année, alors. Hein.
4: De toute façon, je vous appelle régulièrement, donc...
0: Écoutez, vous aurez l'occasion d'en regagner, il n'y a pas de souci. Même si on est en Ligue 3, on va continuer de soutenir les rouges et bleus tout au long de la prochaine saison.
4: Plus jamais.
0: Eh ben, félicitations, cher Gérard. Tous les cadeaux sont à vous. On vous souhaite un bien bel été du côté de Saint-Germain-du-Père. Vous partez, vous restez, vous faites quoi?
4: Je vous redis ce que mon épouse vous a dit il y a 2 jours.
0: Ah bon?
4: En Grèce.
0: Ah bah oui, dis donc, mais vous allez avoir 2 sacs alors.
4: Non, parce qu'elle avait malheureusement perdu.
0: Ah bah voilà.
4: Mais notre jeu, c'est de vous écouter,
0: écoutez,
4: tous les soirs et de jouer ensemble.
0: Eh bah écoutez, continuez le traitement, ça vous réussit bien, Gérard.
4: Ouais, mais complètement, et je le prescris à tout le monde. Tiens.
0: Merci, allez, belle soirée, belles vacances, à bientôt.
4: Soirée à vous, bon anniversaire, au revoir.
0: Au revoir.
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0: Right Here Waiting, c'était Richard Marx.
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0: Et bonne soirée sur votre radio locale. Ici Normandie, il est 18h. Le journal avec Pierre Coquelin.
2: Impossible de piquer une tête à Lyon-sur-Mer, sur le littoral du Calvados. La baignade est interdite jusqu'à nouvel ordre. L'Agence régionale de santé a décelé un taux de bactéries fécales trop importante dans l'eau. Pour le moment, la raison de cette pollution est inconnue, mais plusieurs pistes sont étudiées, souligne l'adjoint au maire de Lyon-sur-Mer, en charge de la qualité de l'eau, Alain Desmeules.
3: Les eaux usées déversées par des habitations qui sont pas conformes, qui pourraient donc rejoindre directement la mer par infiltration. Là, on sait que ça existe. C'est notamment visible en temps de pluie où les terres sont lessivées. Là, il pleut pas, donc c'est un peu encore une fois une explication à trouver. La station d'épuration, celle de la STEP à Mondeville, qui traite toutes les eaux usées quasiment de la communauté urbaine, elle fonctionne très bien, elle est même surdimensionnée, donc ça vient pas du tout du traitement des eaux usées. C'est embêtant, en même temps, il faut relativiser, c'est-à-dire que l'an passé, il n'y a eu aucune journée d'interdiction de baignade. Ça fait des années qu'on n'a pas dépassé les normes autorisées. Là, ça arrive, ça durera un jour, deux jours. C'est un cas de figure inhabituel qu'il nous faut comprendre davantage pour espérer retrouver une qualité d'eau de baignade qui soit toujours correcte.
2: Alain Desmeules, adjoint au maire de Lyon-sur-Mer. Un homme condamné à 2 ans de prison avec sursis après 2 incendies au Jardiland de Davranches dans le Sud-Manche. Un jeune employé du magasin a été jugé aujourd'hui devant le tribunal de Coutances. Le prévenu a été reconnu coupable d'être à l'origine des feux qui ont ravagé une partie des espaces extérieurs il y a quelques jours. Il a l'interdiction de fréquenter à nouveau la jardinerie et ne peut plus détenir ou porter une arme soumise à autorisation. Un incendie s'est déclaré la nuit dernière à l'entreprise Agrial près de la gare de Coutances dans la Manche. L'alerte a été donnée vers 1h30. Le feu a pris au rez-de-chaussée des filtres situés au sous-sol de l'entreprise agroalimentaire. 3 salariés ont pu évacuer les lieux avant l'arrivée des secours. Il n'y a pas eu de blessés. Des pompiers normands ont été envoyés en Gironde sur le front des incendies au nord du bassin d'Arcachon. Il s'agit des 66 soldats du feu envoyés en poste avancé au début de la semaine en Mayenne. Ils devaient partir dans le Var, mais finalement, ils ont été déroutés face à la violence des flammes qui ravagent le secteur de Somos. L'Union européenne a d'ailleurs déployé 3 avions bombardiers d'eau. L'incendie a déjà parcouru 3400 hectares. 20 000 habitants et touristes ont été évacués. On y reviendra dans le journal de 19h. Le sénateur de la Manche, David Marguerite, demande un soutien de l'État auprès des producteurs de moules du littoral manchois. L'élu Les Républicains a écrit à la ministre de la Mer et de la Pêche, Catherine Chabot. Depuis des années, les mollusques sont attaqués par les araignées de mer qui prolifèrent avec les fortes chaleurs de cet été. La mortalité des naissins est très forte. Les producteurs craignent une récolte 2027 catastrophique. La mairie de Picauville, dans les marais du Cotentin, appelle à la prudence après une tentative de vol de câbles d'alimentation de l'éclairage principal de son terrain de foot. Les câbles ont été sectionnés, indique la municipalité. À Flers, dans l'Orne, ce sont des faux démarcheurs qui sont dans le collimateur de la mairie. 2 hommes qui se font passer pour des agents de l'opérateur SFR. Ils demanderaient à vérifier les installations de fibre optique et les compteurs électriques. Si vous croisez ces individus, la mairie recommande de composer le 17 et de prévenir la police. C'était il y a 82 ans, jour pour jour. 4 soldats américains étaient tués par un tir de mortier à Saint-Germain-sur-Aix sur le littoral coutançais. Aujourd'hui, 80 personnes leur ont rendu hommage lors d'une cérémonie et à cette occasion, une plaque a été dévoilée en présence de proches de ces soldats alliés. Parmi eux, Roger Ward et Christopher Burden. Ils sont neveux et petits-fils d'un de ces militaires.
4: Toutes les familles se souviendront de cette cérémonie. Les soldats sont dans mon cœur. J'ai beaucoup d'émotions en moi sur la liberté de la France, des États-Unis et sur comment nos deux pays se sont retrouvés et ont combattu ensemble pour la liberté. J'espère que ça va mettre Saint-Germain-sur-Aix sur la carte des commémorations parce que les habitants ont besoin de savoir que Saint-Germain-sur-Aix a été importante dans la guerre. Ça a été un honneur de rencontrer les familles pour la première fois en France. C'est beaucoup d'émotions pour moi.
2: C'est la première fois que je viens en France pour voir la tombe de mon grand-père. J'ai perdu mon père en 2020. Il n'avait que 27 jours quand son père a été tué ici. Je lui dédie aussi ce voyage. J'ai rencontré les familles des trois autres soldats pour la première fois. C'était beaucoup de sentiments difficiles. Nous sommes liés depuis tant d'années et maintenant, c'est pour toujours. Je remercie les habitants de Saint-Germain-sur-Aix pour ce monument du plus profond de mon cœur. C'était une magnifique cérémonie. Un des proches de ces soldats qui sont allés se recueillir cet après-midi au cimetière américain de Colville-sur-Mer dans le Calvados. Et puis il signe sa deuxième victoire sur la grande boucle après celle décrochée en 2024 à Super Dévoluy. Le cycliste équatorien Richard Carapaz a remporté la 18e étape à Orcières-Merlette cet après-midi. Vous l'avez vécu sur votre radio locale ici. Au général, le Slovène Tadej Pogacar est toujours en jaune. Du côté des Normands, l'aiglon Nicolas Prodhomme s'envole. Il est désormais 16e. L'ornais Guillaume Martin-Guyonnet est 28e. Quant au bailleusin Kevin Vauclin, il est 31e. 18h, passé de 5 minutes sur votre radio locale ici. Le maillot jaune, lui, il reste toujours sur pour le soleil en Normandie.
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0: Effectivement, hein, du soleil ce soir encore, la nuit prochaine sera calme, elle va se passer sous un ciel clair, un petit vent généralement faible et pour demain, Météo France prévoit une belle journée, un soleil largement présent. En milieu d'après-midi, le vent va se lever sur la côte fleurie, des températures estivales et même en hausse pour ce vendredi, 10 à 15 degrés au lever du jour, 25 à 30 pour les maxis, dans le Calvados 25 degrés à Honfleur, 28 à Bayeux et 30 à Vire, dans l'Orne 29 degrés à Flers et L'Aigle et puis dans la Manche, 29 degrés à Champrépu. La suite, belle journée samedi, un petit peu plus de nuages pour dimanche. La route avec dans l'Orne un véhicule en panne signalé par bison futé sur la Nationale 12 en direction de Rennes au niveau du Ménilbrou. Dans le Calvados, autre véhicule en panne toujours signalé par bison futé sur l'A84 en direction de Caen au niveau de Maisoncelles-Pélevé et la voie de droite est neutralisée. Ralentissement sur le périphérique de Caen, au nord, porte d'Angleterre dans les deux sens de circulation et puis au sud entre Bretteville-sur-Odon et Fleury-sur-Orne en direction de Paris. On fait la route ensemble. Si vous êtes témoin d'une difficulté sur votre parcours, n'hésitez pas à faire passer l'info au 02 31 44 48 44.
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0: folie, le grand tube de Thierry Pastor.
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0: Jean-Sébastien Bach, on le présente comme la star de la musique baroque. En tout cas, ce compositeur va être à l'honneur de deux concerts, samedi et dimanche, dans la Manche à Carolles et dans le Calvados à Bayeux, à l'initiative de la Société des Concerts. On va découvrir ces deux spectacles dans un instant, juste après Pierre Nemar, Je pense à vous.

0: Il sortira son deuxième album le 25 septembre. Le Belge Pierre Demar, je pense à vous.
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0: Dans le Calvados, à Bayeux, une association qui appelle la Société des Concerts, qui a vu le jour en 1993, un petit peu de sommeil, et elle a repris du service en 2011, et elle organise régulièrement des activités artistiques, et notamment un concert autour de Jean-Sébastien Bach. C'est ce week-end, un concert exceptionnel qui sera donné à deux reprises, samedi dans la Manche à Carole, et dimanche dans le Calvados, à Bayeux, avec nous. Isabelle Roquier, bonsoir. Isabelle, êtes-vous là? Ah, petit souci de téléphone, Isabelle, une fois. Oui, super.
3: Bonsoir,
0: présidente de la Société des Concerts. Et donc, ces deux concerts exceptionnels, pour l'occasion, vous avez constitué un ensemble éphémère à la fois de professionnels et d'amateurs confirmés.
3: Oui, alors c'est vrai que ce projet est assez extraordinaire dans la mesure où il est singulier déjà sur le plan humain, mais en plus sur le plan du programme musical. Alors sur le plan humain, en fait, c'est un passionné de Jean-Sébastien Bach, mécène et très bon chanteur, qui a eu l'idée de rassembler toutes ces relations amicales. Et à l'intérieur de ces relations amicales, il y avait pas mal de professionnels, de chanteurs professionnels et de ce qu'on appelle les grands amateurs. Et donc,
0: c'est Paolo Mangiagalli, il faut quand même le saluer.
3: Mangiagalli, oui, tout à fait. Voilà, c'est quelqu'un d'assez extraordinaire, extrêmement généreux et qui aime la musique et qui surtout est un passionné de Jean-Sébastien Bach. Okay. Donc, c'est singulier parce que c'est un programme éphémère, parce que c'est un groupe éphémère, bon, de gens qui ont

0: niveau quand même très élevé, c'est vrai. Mmh. Heureusement, parce qu'ils abordent une des pages, enfin des pages de Jean-Sébastien Bach qui sont très, très exigeantes. Voilà. Jean-Sébastien Bach s'est un peu lâché. Voilà. Il a écrit des musiques extraordinaires, extrêmement rythmiques, qui parlent à l'âme, mais qui sont redoutablement difficiles à exécuter. Voilà, donc c'est un projet singulier. À tout point de vue.
1: Et ben voilà, c'est un projet qui va voir le jour, parce qu'on peut dire projet, ben non, là, ça va se concrétiser, ce projet, par ces deux concerts, donc à la fois dans la Manche samedi soir à l'église Saint-Vigor de Carole à 20h30, et puis dimanche en fin de journée dans le Calvados à la cathédrale Notre-Dame de Bayeux à 18h30. Pourquoi vous présentez Jean-Sébastien Bach comme la star de la musique baroque, dites donc, Isabelle?
0: Dites-moi, Bach, c'est un Allemand?
1: Ouais. Hein,
0: c'est quelqu'un qui a vécu longtemps déjà,
1: ouais.
0: Et qui a beaucoup travaillé, beaucoup composé. Hein. C'était un Kapellmeister, un maître de chapelle, donc il composait toutes les semaines pour les enfants, les adultes, etc., etc. Voilà. Et c'est quelqu'un qui a vécu dans la première partie du XVIIIe siècle, c'est-à-dire la première partie du XVIIIe siècle. Bach, c'est la star. Et puis dans la deuxième partie, c'est Mozart. Voilà. Alors c'est une plongée dans les temps anciens, mais n'ayez pas peur, vous n'allez pas avoir mal, c'est pas un bain glacé, hein. Sachez quand même que Jean-Sébastien Bach, c'est quelqu'un qui est souvent repris par les jazz bands,
1: voilà.
0: Parce que c'est extrêmement rythmique, voilà, c'est très brillant en fait.
1: Donc ayez confiance, quoi.
0: Ah, ayez confiance, oui, bien sûr. Non, vous allez passer un bon moment. C'est pas un concert très long, mais c'est très dense, très intense. Voilà, il y en a pour 1h10 à peu près.
1: Eh bien, merci beaucoup, voilà. Isabelle Roquet, mais présidente de la Société des Concerts à Bayeux.
0: Nous vous attendons, chers spectateurs, les jeunes, les vieux, tout le monde. Voilà, ce sont vraiment deux concerts qui sont faits pour tout le monde.
1: Bac toute génération. Voilà, on va dire ça comme ça.
0: Voilà, vous en sortirez heureux.
1: Merci beaucoup, Isabelle. Très belle soirée
0: à
1: vous. Merci.
0: De rien. À bientôt.
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0: c'est plein de noms, hein. C'est Orinoco Flow et c'est Enya. À suivre sur votre radio locale ici Normandie à 18h30, le journal du Tour de France, Gilles Dan-Mingui. On évoquera ensuite un week-end joyeux qui se prépare au château de Caen et côté musique. Dans un instant, sa raison d'être d'Ensemble contre le Sida, puis Charlotte Cardin, The Way We Touch. À tout de suite.
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0: Elle ambiançait le festival Beauregard et Will Sinclair il y a quelques jours de cela. C'était Charlotte Cardin, The Way We Touch, ici Normandie, 18h30. Voici le journal du Tour de France, Gilda Minguy.
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2: Un Équatorien s'impose en solitaire à Orcières-Merlette. Richard Carapaz était le plus fort dans l'échappée. La souffrance de Valentin Paré-Peintre qui termine quatrième. Aucune attaque dans le groupe des leaders dans la dernière ascension. Bonsoir Bruno Blanza.
3: Bonsoir.
2: Encore une belle étape avec de la course, hein, comme on dit. Les hommes forts, plus frais en tout cas de la troisième semaine, étaient devant. Et une deuxième victoire sur le Tour pour Richard Carapaz.
3: Effectivement, Gilles, en fait, on monte en altitude et on monte en suspense hein, depuis deux jours sur le Tour de France. Hier, c'était exceptionnel en termes de scénario. Et ça l'a été également aujourd'hui, même si en bas de la dernière bosse et de la montée finale, il y en avait six d'hommes, hein, dont Carapaz, dont Paré-Peintre le Français, six hommes forts. Et on savait très bien que Carapaz était l'homme à battre. Il a déjà attaqué à 4 km. Il était parti à 150 km de l'arrivée, hein, avec plusieurs échappées, mais il a fait vraiment la course en tête aujourd'hui. Il voulait aller la chercher, son étape, et il a attaqué à 4 km. La Paré-Peintre l'a suivi et puis 500 mètres plus tard ensuite il n'a pas pu répondre le Français, donc c'est en solo qu'il lève de nouveau les bras parce qu'il s'était imposé pas très loin d'ici également dans les Hautes-Alpes il y a deux ans à Super Dévoluy. Il était le plus fort de cette échappée incontestablement.
2: Et on notera qu'en début d'étape, un Richard Carapaz a évité de justesse un spectateur qui préférait faire coucou à la caméra plutôt que de regarder les coureurs. Ça ne l'a pas empêché de gagner finalement dans l'échappée de six coureurs. Comme vous l'avez dit Bruno, il y avait le Haut-Savoyard Valentin Paré-Peintre, maillot blanc à pois rouges sur le dos. Le vainqueur du Mont Ventoux l'an dernier a pris la quatrième place à bout de force.
4: Je suis pas vraiment déçu, j'ai tellement souffert aujourd'hui, c'était vraiment une journée très très difficile. À la fin j'étais vraiment mort, vraiment vide et c'était vraiment très difficile. Ensuite je peux pas être déçu, je me suis fait lâcher à la pédale dans la dernière montée, j'étais tout simplement à bloc, donc j'ai fini à ma place et ouais, à un moment donné, je pensais même pas pouvoir faire dans les 10, donc ben voilà, c'est comme ça.
2: Hier soir, on vous parlait de la bataille pour le maillot vert entre Mats Pedersen et Jasper Philipsen. Aujourd'hui, ça a été la lutte pour le maillot blanc à pois rouges de meilleur grimpeur. Le Français Valentin Paré-Peintre est passé en tête des quatre premières difficultés de la journée. Il n'est plus qu'à un point du leader de ce classement, le Slovène Tadej Pogacar, et avec 6 points d'avance sur Richard Carapaz. Une fois que l'échappée était partie, aujourd'hui, le peloton maillot jaune a laissé filer plus de 8 minutes de retard à 50 km de l'arrivée. Mais ce qui est surprenant, Bruno Blanza, c'est que finalement, aucun des leaders n'a essayé d'attaquer dans la montée finale. C'est un peu décevant, non ?
3: Oui, je trouve après de l'extérieur, Gilda, on a envie que ça attaque, on a envie qu'il y ait du mouvement, ainsi de suite, mais ils ont en tête forcément les deux étapes qui arrivent, les Cadors et les deux montées à l'Alpe d'Huez, demain et après-demain, avec deux étapes qui s'annoncent très compliquées. Et c'est vrai que souvent on pose une RTT le lundi ou le vendredi, bah là le peloton, en tous les cas les Cadors l'ont posé le jeudi, ça a monté tranquillement. On peut être déçu peut-être de Sexas qui aurait peut-être pu attaquer Del Toro, il doit reprendre 20 secondes pour être troisième.
2: Ouais, quatrième au général, Paul Sexas n'a pas connu pour l'instant de défaillance qui est vraiment bluffant pour le jeune Lyonnais de 19 ans qui explique qu'il a gardé des forces pour les deux prochains jours.
5: Ouais, c'est sûr, avec la fatigue de la troisième semaine, je pense qu'aujourd'hui maintenant faut compter ses efforts. Je pense qu'on a bien roulé, on est resté ensemble très longtemps. Dan était vraiment impressionnant aujourd'hui et voilà, je pense que c'était une journée qui a fait mal aux gens pour tout le monde, mais voilà, l'objectif aujourd'hui c'était vraiment de garder de l'énergie. Il y a deux prochains jours qui arrivent qui sont très solides et sur lesquels le Tour va se jouer, et enfin en tout cas le podium. Donc voilà, je suis content d'avoir passé cette journée sans encombre.
2: Une journée sans encombre pour Paul Sexas. Un mot Bruno sur l'équipe UAE avec un premier abandon, celui de McNulty, visiblement un virus au sein de l'équipe du maillot jaune.
3: Oui, ça se confirme à demi-mot. Adam Yates a aussi beaucoup souffert. Il termine à la 102e place à près d'une demi-heure. C'est un vrai équipier de Pogacar. Mais Pogacar lui dit non, tranquillement, il n'y a pas de souci. Après, il ne va pas nous dire qu'il est malade ou qu'il y a vraiment un virus qui circule. Mais il y a un petit point d'interrogation quand même dans cette formation.
2: D'autant que demain, le peloton s'attaque à un monument du Tour de France, la montée de l'Alpe d'Huez et ses fameux 21 virages. 128 km au menu entre Gap et la station de ski iséroise. Le dernier vainqueur à l'Alpe d'Huez, c'était Tom Pidcock en 2022 et ils seront nombreux à vouloir lui succéder, estime le patron du Tour, Christian Prudhomme.
6: C'est une étape qui est courte, de Gap jusqu'à l'Alpe d'Huez, avec un début d'étape qui sera très très rude d'entrée le col Bayard, un enchaînement immédiat avec le col du Noyer et ses pentes très très raides, et puis ensuite un peu plus loin le col d'Ornon et enfin la fameuse montée aux 21 virages numérotés que chaque champion du Tour a envie d'inscrire évidemment à son palmarès.
2: Et particularité cette année, il y aura une deuxième arrivée consécutive. Samedi, au sommet de l'Alpe d'Huez, on en salive d'avance. Cette 19e étape demain, vous la vivrez sur votre radio ici à partir de 13h30. Merci Bruno Blanza, vous étiez en direct d'Orcières-Merlette. Merci également à Lucien Lefebvre pour les moyens techniques. Bonne soirée et à demain.
0: Merci Gilles Darmanguy, à demain.
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0: Dans le Calvados, deux jours festifs pour petits et grands. Au programme, un jeu de piste pour les 3-6 ans. Dame Mathilde et le trésor volé. Ils pourront aussi mener l'enquête et partir à la recherche du trésor perdu. Mais aussi entendre un conte médiéval et vous pourrez même vivre une expérience immersive en famille où vous allez carrément plonger dans les 1000 ans de Caen. Au menu également de la musique en déambulation avec flûte, tambour et jonglage, des marionnettes géantes et des stands de maquillage festifs et éphémères. Rendez-vous pour le week-end joyeux au Château de Caen, samedi 1er, dimanche 2 août entre 10h et 18h. Et bon plan, c'est gratuit. Et toutes les infos sur museedenormandie.caen.fr. Dans l'Orne, quand l'art contemporain investit les parcs et jardins des petites cités de caractère du département, par exemple à la mairie au Grand Jardin du Sapin-Auge, les œuvres de Luc Chalifour, ou dans le parc de l'Hôtel de Ville et les jardins du Lac et des Thermes de Bagnoles de l'Orne, vous découvrez le travail de Bruno Lemay. C'est une expérience de découverte où patrimoine, nature et création contemporaine se rencontrent avec ce festival au cœur du patrimoine ornais, art en cité jusqu'au 27 septembre et toutes les infos pratiques sur culture.orne.fr.
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0: c'est l'été, week-end à Rome, c'était Étienne Dao. 18h40, les coulisses télé, Johan Rock ce jeudi. Vous nous emmenez dans les coulisses de la télé-réalité de France 2 qui réunit les meilleurs drag queens du pays.
1: Quatrième saison cet été du talent show Drag Race France, l'adaptation d'une émission américaine importée dans 17 autres pays. Une franchise qui part chez nous depuis son lancement rencontre un franc succès.
2: Bonjour, bonjour, bonjour.
3: La plus grande compétition de drag est de retour.
2: Bienvenue dans Drag Race France saison 4. Nouveau défi, yeah. Et nouveau jury.
1: Au cours de cette nouvelle saison, vous allez découvrir les nouveautés, dont celle de la baguette d'or, mais aussi les fameux défis à l'occasion desquels les candidates s'affrontent pour montrer l'étendue de leur talent. Chant, improvisation ou stylisme. Et puis forcément, pour animer l'émission, il y a Carl Sanchez, alias Nikki Doll, la maîtresse de cérémonie. Un personnage de drag queen qui existait bien avant que l'émission n'arrive en France, comme nous l'explique cette dernière.
4: En fait, ce qu'il faut savoir, c'est que moi, avant même de faire du drag, j'avais deux passions dans la vie. Je voulais soit être chanteur, soit être professeur des écoles. Et au final, Drag Race, c'est pas très différent parce que j'ai une nouvelle classe chaque année. J'ai ma propre classe avec ma propre décoration. Je peux mettre à l'épreuve mon esprit pédagogue. Et j'aime surtout voir des artistes qui sont souvent marginalisés pouvoir vivre de leur art et inspirer des nouvelles générations qui avaient, moi par exemple, de mon temps, j'avais pas forcément ça à la télé. Donc, je suis fier de voir que je contribue de près ou de loin à faire évoluer les mentalités.
1: Il y a quelques années, Nikki avait participé à la version originale de l'émission, animée par RuPaul, une personnalité américaine qui a rendu populaire cette émission. Une télé-réalité qui, par sa thématique singulière, a, selon l'animatrice, participé à faire évoluer grandement le regard que porte la société sur les drag queens.
4: Ce qui est important, déjà, c'est que moi, quand je l'ai fait aux États-Unis en 2019, j'ai dû le faire en anglais. Donc là, c'est agréable de voir des reines françaises le faire en français. Grâce à Drag Race France, le drag n'existe plus que dans les clubs ou que dans les cabarets. Et maintenant, on a aussi des viewing parties qui sont un peu comme le football, mais pour la communauté LGBT. C'est-à-dire qu'en fait, les gens se réunissent dans les bars pour regarder l'épisode, en parler, voir les reines performer. Et on a besoin de ce genre de représentation maintenant plus que jamais.
1: À noter qu'après Marion Cotillard et Thomas Joly les précédentes saisons, cet été, Isabelle Adjani a intégré le jury du concours Drag Race France à découvrir tous les jeudis à 23h20 sur France 2.
0: Merci Johan Rock et à demain pour d'autres coulisses télé. Dans un instant, une balade avec des ânes et des fous rires dans la Manche à Bérigny près de Saint-Lô, juste après ce tube du groupe australien In Excess, Never Tears Apart. Très belle soirée.

0: Never Tear Us Apart, c'était In Excess.
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0: Et Jason Grenier est avec nous, bonjour.
3: Bonjour Rodolphe.
0: Toujours dans la Manche à Bérigny, une petite promenade en famille, tiens.
4: Quand elle descend, c'est... Elle s'arrête pas.
3: Dans la Manche, près de Saint-Lô à Bérigny, nous sommes sur un petit chemin qui nous emmène vers l'Aisle, une petite rivière. Une balade avec Valdaille et Eau-Vive, deux ânes qui appartiennent à Sylvie et son mari Alain.
5: Je pensais que ça allait être une balade tranquille, mais ça va vite quand même en âne.
6: Vous imaginez pas un pèlerin sur le chemin de Compostelle tirer son âne tout le long du chemin? Là, elle marche peut-être même un peu plus vite que nous.
7: Bah oui.
6: Bon, tiens, on va les mettre là 2 minutes.
5: Oh. Ah, on fait une pause?
6: Elle nous fera des vacances. Une petite pause, oui.
5: Ça tire quand même un peu, hein?
6: Ah, ça tire même bien. C'est bon que ça tire un peu, ça tire bien.
5: Et toi, t'arrives à gérer ton âne?
4: Bah oui.
5: Il Parce est que plutôt... papy, il galère. Hein.
4: Ce qui est compliqué, c'est que dès qu'on tourne un petit peu, bah, il tourne avec.
5: Pour avoir un petit peu de force quand même.
4: Oui.
5: Un peu de caractère.
4: Oui, parce que si on n'a pas de caractère et qu'on le laisse manger à chaque fois, on n'a pas fini.
5: On a fait une petite pause parce que votre mari s'attirait un peu trop.
8: Ah, mince.
5: Et je me suis dit, mince, j'ai pas amené de carottes pour les faire avancer, mais il n'y a pas besoin.
8: Hein. Pas besoin de carottes.
5: Ouais.
8: Puis là, ils savent qu'il y a toujours une bonne brassée d'herbe à manger sur un chemin. On le laisse manger de temps en temps, donc ils sont toujours motivés pour venir promener.
5: C'est une fierté de pouvoir offrir ça à ces petits-enfants.
8: J'espère qu'ils s'en rappelleront, enfin, et puis qu'ils poursuivront l'aventure, parce qu'on aimerait bien qu'ils poursuivent. Là, pour l'instant, ils sont tous mordus. On verra.
5: Ouais. Je vais leur demander.
8: Oui.
5: Joanne, j'étais en train de discuter avec mamie, et elle se dit, qui c'est qui va reprendre la ferme après?
4: Je pense que ce ne sera pas mon travail, mais...
5: Parce que toi, tu voudrais faire quoi plus tard?
4: Moi, je voudrais fonder une organisation pour la protection de la nature et de l'égalité. C'est mon rêve depuis toujours.
3: Ah oui, quand même. Moi, à 10 ans, je voulais être dresseur de Pokémon. Pas tout à fait les mêmes ambitions.
9: Moi, être fermière.
5: Toi, tu veux être fermière?
9: Oui.
5: Et t'aurais quoi comme animaux?
9: Des chevals, des ânes, des cochons, des vaches, des chèvres, des moutons, des chiens, des chats...
3: Ça fait une sacrée ferme avec tous ces animaux.
9: Des coqs.
3: Oh pardon, c'était pas terminé.
9: Des poules, des canards, tous les animaux de la ferme.
3: Voilà, comme ça on n'en oublie aucun. Allez, les ânes ont fini de se rassasier, on y retourne, on a du chemin.
5: Tu peux le tenir?
4: Oui.
5: Allez, on y va. On y va? Est-ce que... Oula. Allez. Tu restes à côté de moi, Joanne?
4: Oui.
5: Parce que j'ai un peu peur. Il faut que je le tire?
4: Oui, pour qu'il aille sur le chemin.
5: Ah. C'est bien là?
4: Oui, bon, pour moi, oui.
5: Tu me dis, hein?
4: Oui, oui.
5: Bon, ça va, c'est obéissant, un âne, en fait.
4: Oui, celle-là, elle est plus têtue. Ouais.
5: Enfin, laquelle, celle de papy?
4: Oui, bah, elle a plus de force, j'ai l'impression.
5: Ah, donc on a pris le bon âne, alors?
4: Oui.
5: On s'en sort bien?
4: Oui, quand elle descend, c'est... Elle s'arrête pas.
5: Bon, bah, on va garder celui-là, alors.
4: Oui.
5: Elle tire un peu, quand même, hein?
4: Oui.
3: Ah oui, elle tire un peu beaucoup même. Je ne maîtrise pas grand-chose à vrai dire. On n'est même plus sur le chemin, on marche carrément dans le champ là.
5: Ah, stop, stop.
9: Tu sais... Est-ce que tu sais ce que...
5: Non, je laisse manger.
9: Moi,
5: laisse
9: je le sais.
5: Il a le droit de manger là.
4: Il a faim, j'ai l'impression là, mais c'est pas le moment.
3: Ah, voilà maintenant que je me fais enguirlander par une enfant de 8 ans. Bon, en même temps, Joanne, c'est la future présidente de l'OPNE. Bah si, vous savez, l'Organisation de la Protection de la Nature et de l'Égalité. Donc, j'écoute les ordres de Joanne.
10: Non, c'est bien, oui.
9: Pourquoi les ânes, ils sont pas ferrés?
10: Bon, parce qu'ils travaillent pas assez souvent pour être ferrés. Puis ici, il y a beaucoup de chemins de terre, donc pas besoin d'être ferrés.
5: Oui, c'est une bonne question, ça, dis donc.
3: Oui, c'est une bonne question. Une bonne question de Ambre, 6 ans. C'est un peu la honte pour moi, là. Vite, faut que je trouve une question intelligente.
5: Il y a quand même besoin de les entretenir,
10: ah oui,
5: ces ânes?
10: Il faut parer les pieds.
5: Parer les pieds?
10: Oui, c'est-à-dire tailler les pieds.
5: Pour lui couper les ongles, quoi.
10: C'est ça. Il faut que les aplombs soient parfaits.
5: Les dents?
10: Aussi, oui, oui, les dents. Tout à fait. Le dentiste, régulièrement. En plus, l'âne, en fait, les dents poussent toujours. Donc, en fait, si la mâchoire n'est pas bien équilibrée, ou un petit décalage, ben, vous avez des surdents. Vous avez des morceaux de dents qui dépassent. Et comme au-dessus, il n'y a pas la paroi qui rebondit, la dent opposée qui l'use, ça fait des surdents.
5: Ça pousse tout le long de sa vie?
10: Oui. C'est pas un animal bien compliqué. Hein. Si vous maîtrisez un chien, vous devez pouvoir maîtriser un âne.
5: Ah oui, c'est comme un chien?
10: Bon, c'est un peu le caractère d'un chien, je trouve.
3: Vous avez entendu? Un âne, c'est comme un chien. Vite, faut que j'aille le dire à Joanne.
5: Il paraît que les ânes, c'est comme les chiens. Tu crois que je peux le faire asseoir?
3: Valda Yassi. Dans le prochain et dernier épisode à Bérigny dans la Manche, Denis, l'éleveur de vaches normande, a une surprise pour nous. Il a d'autres animaux et va falloir lever la tête.
0: Ben, si un âne, c'est comme un chien, dites donc. Ah, Jason et Cézanne, la suite et la fin dans la Manche à Bérigny, ben, c'est demain. Et d'ici là, infos et photos sur ici.fr, rubrique Jason et Cézanne. Voici Pascal Obispo et Francis Cabrel. Belle soirée.

0: On dit c'est l'été, Pascal Obispo, Francis Cabrel, il faudrait que pleuve l'amour. 19h, les infos juste après, 100% années 80, Laurent Petit-Guillaume avec Andy Derita Mitsuko ce soir, encore l'ouragan de Stéphanie, et puis juste après, les essentiels de Décibel, le meilleur des invités au micro d'Émilie Mazoyer que vous allez retrouver tout au long de cet été, et ce soir, rendez-vous avec Linda Lemay et Philippe Manœuvre.
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0: Vous avez fredonné avec nous l'un des tubes du groupe suédois ABBA, c'était Mamma Mia.
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0: Et passez de très belles soirées sur votre radio locale. Ici Normandie, il est 19h. Et juste avant le 100% années 80 de Laurent Petit-Guillaume, c'est l'heure du journal présenté par Valentin Bertrand.
2: Le bassin d'Arcachon plongé dans la nuit à cause des fumées, le feu toujours hors de contrôle, 3400 hectares parcourus, une maison isolée totalement détruite, mais ce soir des quartiers résidentiels commencent à être touchés. Bonsoir Nicolas Joly.
3: Bonsoir Valentin, bonsoir à tous.
2: Envoyé spécial d'ici, vous êtes au Porge, près du poste de commande où l'on suit de près l'évolution de la situation, en particulier sur la commune de Lège-Cap-Ferré.
3: Oui, ici tout le monde essaye d'en savoir plus, en particulier les habitants. On tend l'oreille quand les pompiers partent en intervention, on regarde les hélicoptères qui fendent le ciel. Je vous confirme, Valentin, qu'une maison est actuellement en flammes sur la commune de Lège-Cap-Ferré, mais nous n'en savons pas plus pour le moment. La préfecture doit communiquer dans quelques minutes, faire le point sur la surface brûlée par les flammes, les moyens mobilisés, les habitants évacués, des habitants qui attendent de pouvoir rentrer chez eux, mais qui risquent de devoir attendre encore un peu.
2: Alors vous l'avez dit beaucoup d'évacuations, pas de blessés. On parle de 20 000 vacanciers et habitants mis à l'abri ce soir dans des dortoirs de fortune où l'on se prépare, Nicolas, à passer une deuxième nuit sur place.
3: Et oui, ça semble désormais inévitable. Certains dormiront sur des lits de camp, d'autres préfèrent leur voiture. Des matelas gonflables viennent d'arriver aussi et donnés par une commune voisine. Juste avant, ce sont de précieuses palettes de bouteilles d'eau qui ont été livrées par camion. C'est une bonne nouvelle sur le papier, mais avec tout ça, on comprend bien que le retour à la maison, ce n'est pas pour tout de suite. Et même si la solidarité, ça fait du bien, certaines personnes ici commencent à s'impatienter. Alors on essaie de prévoir l'avenir comme on peut. Des chaises sont installées derrière le gymnase pour observer le gigantesque panache de fumée qui grossit, qui se déplace au gré du vent, et ça c'est inquiétant, et également encourager les pompiers qui, eux, partent en intervention.
2: Et pour continuer de lutter contre les flammes et appuyer les deux canadairs mobilisés par les pompiers français, l'Union européenne annonce l'envoi de 3 avions bombardiers d'eau supplémentaires. Vous retrouvez les dernières infos sur notre article en direct sur le site et l'application ici. Dans le Var, les pompiers ont lutté toute l'après-midi contre les reprises de feu, toujours pas fixées. La surface parcourue, elle, reste stable, 2500 hectares. Et ce soir, le parquet de Draguignan ouvre 2 enquêtes et rappelle qu'un incendie, même involontaire, est passible d'une peine jusqu'à 5 ans de prison et 100 000 euros d'amende. Après avoir renoncé en décembre dernier, le gouvernement veut de nouveau doubler le montant des franchises médicales. Ce reste à charge sur les boîtes de médicaments, les séances de kiné, ne sera plus plafonné à 100 mais 200 euros par an. Objectif de dégager des ressources en plus pour l'hôpital, explique la ministre de la Santé Stéphanie Rist, sans préciser la date d'application de la mesure. Des premiers éléments de réponse après le crash d'avion de Tomblaine près de Nancy, survenu fin juin lors d'un baptême de parachutisme. Un premier rapport du bureau enquête et analyse compétent dans ce genre d'affaires évoque un dégagement de fumée à bord de l'appareil juste avant sa chute. L'avion, révisé 2 mois plus tôt, avait réalisé 3 vols avant l'accident. Accident mortel pour ses 11 occupants. Après les menaces reçues par le maire d'Alès dans le Gard, le démenti de la DZ Mafia est jugé crédible. Dans une vidéo, des hommes au visage masqué affirment ne pas être responsable des tags, des balles déposées dans la boîte aux lettres de l'élu et de l'attaque à la voiture piégée redoutée en début de semaine. Sur le Tour de France, la première étape de haute montagne est remportée ce soir par l'équatorien Richard Carapaz. Pas de changement au classement général, les écarts se maintiennent, y compris pour le français Paul Sexas. Mais les mollets, ils vont continuer à chauffer. Bonsoir Bruno Blanza.
4: Bonsoir.
2: Avec encore 2 grosses étapes à venir.
4: Oui, notamment demain, celle qui mène à l'Alpe d'Huez. Ça fait 4 ans que le peloton du Tour de France n'est pas passé par l'Alpe d'Huez. 128 kilomètres, c'est l'étape la plus courte de ce Tour. Mais on attend de cette étape courte qu'elle soit vraiment dense, intense. Les fameux 21 virages, cette épreuve mythique forcément, qui fait partie de l'histoire du Tour de France. Les cadors seront là pour s'expliquer. Vous savez que Pogacar n'a jamais gagné à l'Alpe d'Huez, donc on imagine qu'il voudra lever les bras. Et puis on attend Paul Sexas pour sa première dans l'Alpe, dans le Tour. Écoutez-le, le jeune Français de 19 ans.
5: C'est sûr que c'est incroyable. Après, voilà, j'espère surtout de ne pas tomber dans la montée, parce que je pense qu'il va y avoir beaucoup de spectateurs et on a vu que c'était quand même assez dangereux. Donc voilà, j'espère que tout va bien se passer surtout. Et après, forcément, c'est les jambes qui vont parler.
4: Il le sait, Paul Sexas, qu'il y aura du monde. Figurez-vous qu'on ne peut plus monter en voiture, plus en camping-car. Tout est saturé à l'Alpe d'Huez depuis aujourd'hui. La dernière fois, il y a 4 ans, il y avait 500 000 spectateurs. 500 000 spectateurs. Et on vous fera vivre tout ça demain, bien évidemment, sur votre radio ici.
2: Et on compte sur vous pour ça, Bruno Blanza. Je vous rappelle l'information principale de ce journal. 3700 hectares brûlés en Gironde sur 3 communes. Une maison détruite par les flammes en ce moment à Lèche-Cap-Ferré. Près de 20 000 personnes évacuées, c'est ce que vient d'annoncer la préfète à l'instant. Vous retrouvez toutes ces infos sur notre site et notre application ici.
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0: La météo la nuit prochaine sera calme, elle va se passer sous un ciel clair, un petit vent généralement faible. Et pour demain, Météo France prévoit une belle journée, un soleil largement présent. En milieu d'après-midi, le vent va se lever sur la côte fleurie, des températures estivales et même en hausse pour ce vendredi. 10 à 15 degrés au lever du jour, 25 à 30 pour les maxis. Dans le Calvados, 25 degrés à Romanche, 28 à Caen, 30 à Falaise. Dans l'Orne, 29 degrés à Argentan et Alençon. Et puis dans la Manche, 29 degrés à Saint-Hilaire-du-Harcouët. La suite, belle journée samedi, un petit peu plus de nuages dimanche. Allez, c'est parti pour une pause 100% années 80, comme chaque soir, avec vous, Laurent Petit-Guillaume.
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6: Bonsoir à tous, merci d'être fidèles à 100% années 80 qui tout l'été vous offre une petite pause façon rétro, vintage, nostalgique, une heure en compagnie de ceux qui font chanter et danser la France depuis plus de 40 ans, les tubes de cette décennie. Ce soir, ça commence comme ça.

0: Freddie Mercury, c'était The Great Pretender.
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0: 1986, Queen donne ce qui sera son dernier concert avec Freddie Mercury devant 125 000 personnes.

0: Lerita Mitsuko, c'était Andy. Et si vous lisiez Charlie Mensuel au début des années 80, vous connaissez ce Andy. C'est le héros d'une bande dessinée publiée par ce mensuel, créé par un auteur anglais qui s'appelle Red Smith, traduit dans 52 pays, dont la France. Et bien sûr, Lerita, son fan. D'où la chanson devenue un tube en 86. Dans un instant, John Lennon fait une déclaration d'amour à sa femme Yoko Ono, Woman, juste après ça.
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0: Vous écoutez Ici Normandie, 100% années 80, ça continue dans une minute, après quelques infos.
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0: branche. Évidemment, c'était France Gall.
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0: Pour la suite, j'ai choisi un des plus grands succès de l'été 1981. Un 45 tours qui, à la fin de l'année, se sera vendu à plus d'un million d'exemplaires. Il s'agit de « Elle est d'ailleurs » de l'inoubliable Pierre Bachelet. Une chanson reprise récemment par Raphaël parce qu'il adorait cette chanson quand il était enfant. Il pensait qu'elle évoquait un extraterrestre. Bon, pas de E.T. dans ce tube, mais plutôt l'histoire d'un homme amoureux d'une femme mystérieuse, inaccessible. Et voilà ce que ça donne.
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0: Running Up That Hill, c'était Kate Bush. Une chanson au destin un peu dingue. Tube en 1981 à sa sortie et méga tube en 2022 grâce à son utilisation dans la quatrième saison de la série télé Stranger Things. C'est dingue. Allez, la musique continue dans un instant. Dès 20h, vous retrouvez les essentiels de Décibel avec Émilie Mazoyer. Ce sera après, entre autres, Johnny Clegg, Scatterlings of Africa, juste après ça.
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1: 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Il est 20h.
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2: Bonsoir.
3: Bienvenue dans Décibels. Je suis très contente, c'est la première fois qu'on fait une émission ensemble.
2: Mais oui, je suis tellement contente de te rencontrer.
3: Moi aussi. Linda Lemay, quelle histoire d'amour avec la France, c'est incroyable. On est tous tombés amoureux de vous au début des années 2000. Et ça dure quand même plus longtemps que la plupart des mariages.
2: Oui, le temps passe très vite et c'est que du bonheur depuis ces années 2000.
3: C'est ça, mais vous sortez des albums, voilà, depuis 1990. Chez nous, on adore les médailles. On vous en a donc donné plusieurs, notamment aux arts et lettres. Et puis, vous avez en 2003 remporté la victoire de la musique de l'interprète féminine de l'année, après avoir été, voilà, depuis le début des années 2000, nommée plusieurs fois. Alors depuis, dès que vous avez un projet, un album, une tournée, forcément, vous passez par chez nous. On reçoit plein d'artistes québécois qui nous disent que c'est une vraie organisation de venir ici, mais vous faites toujours en sorte de ne pas nous oublier, quoi.
2: Bah ça c'est sûr et certain, parce que quand on connaît un tel amour et une telle fidélité, c'est vrai que ça devient presque comme une drogue. Moi, mes rencontres avec le public d'ici, c'est un besoin. J'en ai besoin physiquement, même qu'après chaque spectacle que je donne, je prends toujours le temps d'aller rencontrer les gens, échanger des regards, échanger des confidences. Et on est comme une grande famille. Et c'est pas juste pour l'image. Il y a vraiment un sentiment très familier entre mon public et moi-même.
3: C'est ce que j'ai ressenti. Parce que quand on a annoncé qu'on vous recevait, Linda, plein de messages, d'emails. Ah, elle est super. Je l'ai vue en concert. Je l'ai vue ci, je l'ai vue là. Beaucoup de... Je l'ai vu à l'Olympia, puisque Linda, là, vous êtes en ce moment même en train de terminer une tournée... Une tournée assez folle.
2: Folle, oui, c'est le bon mot.
3: Ouais, c'est la tournée d'un projet fou, il était 11 fois.
2: Exactement.
3: C'était quoi alors ce projet?
2: C'est le plus gros et le plus fou projet de ma vie. Il faut dire que ça suivait le départ de mon papa. Mon papa est décédé en 2017. Et on dirait que suite à ça, j'ai comme eu un gros sentiment d'urgence de tout faire tout de suite, ce que j'aurais peut-être pas le temps de faire plus tard, parce qu'on sait jamais ce que la vie va nous réserver comme bonne ou mauvaise surprise. Bref... j'avais plein d'histoires à l'intérieur de moi qui dormaient et j'ai décidé d'en accoucher dans un grand projet de 11 albums, de 11 chansons. Donc, il y a 121 chansons qui sont nées comme ça, qui aujourd'hui, donc, se font des places dans mes spectacles et là, elles ont l'occasion de vivre sur scène et c'est la plus belle partie de leur vie.
3: Ah oui, oui, oui. Donc, 11 albums de 11 chansons, il était 11 fois en 1111 jours.
2: Oui.
3: Voilà, n'oublions aucun nombre. Mais ça, c'était vraiment incroyable. Donc, elle est littéraire, mais aussi un peu matheuse, finalement, notre Linda Lemay. Alors, Linda, oui. Un nouvel album à fleur de corde, 15 chansons. Il y a 14 chansons que vous chantez, mm-hmm. Et puis une sur laquelle on n'entend pas votre voix, mais celle de Jean-Félix Lalanne. Alors, est-ce que vous pouvez nous présenter Jean-Félix Lalanne, pour ouais. Celles et ceux qui le connaissent pas.
2: Bon, mais Jean-Félix Lalanne est un guitariste virtuose. C'est un doué comme c'est dur de décrire à quel point il est doué. Il a toutes les facilités dans sa tête. Il est créatif. Il a 100 000 idées, 100 000 projets. Il réussit tout bien. Alors quand il m'a invité à participer à un spectacle à Courseul-sur-Mer, c'était un festival et tout ça, il a dit on préfère un spectacle à deux guitares. J'ai été tout de suite intéressée, même si ça aurait été n'importe qui d'autre, j'aurais dit non. Mais Jean-Félix Lalanne, c'est la musique du début de ma vie adulte. Quand j'ai découvert un album de Francis Lalanne,
3: son frère,
2: qui s'appelait Lalanne à Pantin, c'était un album live, en fait c'était trois longs jeux live. Et quand j'ai découvert ces chansons-là de Lalanne, ça a été un vrai coup de foudre, tellement que ça a changé ma façon d'écrire. Je me suis comme donné la permission d'écrire avec beaucoup plus d'intimité dans le discours, avec des mots qui frappent fort. Et donc, ça a été un guide pour moi. Et il y avait cette guitare de Jean-Félix partout sur cet album-là. Et donc, j'ai été très, très touchée de recevoir cette invitation-là. Et ça a tellement cliqué, ça a tellement été un coup de foudre artistique, une évidence quand on s'est rencontrés, que le lendemain de notre rencontre, on était déjà en studio pour enregistrer des chansons à deux guitares. On a la même folie, on a la même spontanéité. Alors, toutes ces façons d'être et ces façons de faire-là nous unissent. Et c'est ce qu'on entend sur l'album.
3: Alors, Jean-Félix Lalanne, il a fait des musiques de films. Il a accompagné aussi beaucoup de chanteurs, de chanteuses. C'est vrai qu'il peut tout jouer à la guitare. Je l'ai même entendu jouer du banjo. C'est absolument incroyable. Écoutez-le, tiens, sur la Panthère Rose. Pose, mais il a aussi fait des albums comme ça de reprises et notamment de musique de film. Alors, il dit de vous que vous jouez mieux que vous ne pensez.
2: Oui.
3: C'est ça, vous avez un petit complexe, mais qu'en fait, vous êtes super forte à la guitare.
2: Ben, c'est pas que je suis complexée, c'est que je connais mes limites quand même, mais je sais que je fais bien mon travail aussi de compositrice, c'est-à-dire que je suis capable de construire des chansons pour que la musique porte bien mes textes. Sauf que ma guitare seule, c'est une chose. Ma guitare qui s'habille du manteau de la guitare d'un virtuose comme lui, ben là, ça change tout. Ça vient donner une classe merveilleuse aux chansons. Et c'est ça que j'ai retrouvé sur chaque interprétation de Jean-Félix.
3: L'album s'appelle « À fleur de corde ». Et comme son nom l'indique, c'est uniquement guitare-voix.
2: C'est seulement deux guitares, je dirais une voix, mais parfois, ben, il y a ma petite voix que je mets aussi en chœur, là, des bacs vocales pour compléter le tout. Mais c'est vraiment très, très épuré comme album. Ouais. C'est le plus épuré de tous mes albums. Celui qui se rapprochait le plus de cette idée d'album-là, c'était ma signature, où est-ce qu'il y avait beaucoup de guitares avec mon grand complice Yves Savard, qui jouait de la guitare avec moi. Mais c'était plus étoffé au niveau des orchestrations. Là, vraiment, on s'est donné comme défi de ne rien mettre d'autre que nos deux guitares. Et parfois, il est seul à la guitare, par exemple, sur une chanson qui s'appelle « Ne t'en va pas », qui est une chanson que les gens connaissaient déjà dans une autre forme. Et sur cet arrangement-là de guitare de « Ne t'en va pas », on dirait qu'on en entend deux guitares, mais il est tout seul.
3: Il est tout seul, ouais.
2: Et c'est assez impressionnant.
3: Il est si fort que ça.
2: Oui.
3: Voilà. Donc, sur l'album « À fleur de corde », il y a donc une dizaine de chansons qu'on connaît déjà dans de nouveaux arrangements. C'est le cas aussi de « Le plus fort, c'est mon père ».

0: Et vous allez vraiment redécouvrir cette chanson avec les nouveaux arrangements.
1: Oui.
0: Je tiens à le dire. Et même pour vous, non, ça doit être très doux aussi de réapprivoiser vos propres chansons.
1: Oui, ça me fait redécouvrir mes propres chansons. C'est super agréable. Puis surtout que c'est tellement de bon goût, ce qu'il a comme idée à proposer. Ça me surprend, puis en même temps, ça me dépayse pas non plus. Ça va, c'est dans le sens de l'émotion que les chansons ont.
0: Et puis, il y a aussi 5 titres inédits, 5 chansons inédites, donc sur À Fleur de Corde, et notamment celle qu'on va découvrir maintenant, puisqu'elle est déjà sortie.
1: Oui.
0: On va pas divulgâcher l'album de Linda Lemay 15 jours avant qu'il sorte, mais cette chanson-là, elle est disponible.
1: Oui.
0: Alors, elle s'appelle donc La fille de Clément. On peut dire, sans exagérer, que c'est pas une chanson à classer dans les chansons rigolotes.
1: Non,
0: c'est une chanson qui traite d'un thème, mais même de plusieurs thèmes de société qui sont très difficiles. Est-ce que vous voulez nous en dire un mot avant qu'on l'écoute?
1: Oui, j'ai été invitée à participer à un spectacle qui s'appelle Accoucher dehors, et c'est pour ce spectacle-là a pour but de créer des liens avec les gens qui sont en situation d'itinérance.
0: Et France, on dit les SDF, nous, les sans domicile fixe.
1: Voilà.
0: Et vous dites, oui, la situation d'itinérance.
1: Oui, parce que je dis pas des itinérants, parce que ça ne les définit
0: c'est
1: pas.
0: Vrai.
1: Donc, tu vois, là, je fais plus
0: c'est
1: attention.
0: C'est une bonne façon de le dire.
1: Ouais. Donc, c'était des gens qui sont dans une situation malheureuse comme ça, mais que ça peut être temporaire, et on leur souhaite évidemment. Et quand on creuse un petit peu, il y a toutes sortes de raisons qui font en sorte qu'on peut se retrouver à la rue. Alors, la fille de Clément raconte son histoire à elle.
0: Linda Lemay avec Jean-Félix Lalanne, c'est sur le nouvel album À Fleur de Corde.

0: amant est aussi sa victime. À fleur de corde, Linda Lemay, Jean-Félix Lalanne. Elle est poignante, hein, cette chanson, La fille de Clément.
1: Oui, il y a beaucoup à ressentir, il y a beaucoup à entendre, à intégrer, à accepter d'entendre aussi, parce que tu sais, c'est quand il est question d'itinérance, mais aussi question d'inceste.
0: Parce qu'on n'atterrit pas dans la rue par hasard, de toute façon.
1: C'est ça, il y a toujours des raisons.
0: Ouais. Et allez savoir pourquoi, quand c'est Linda Lemay, avec ses mots, avec ses tournures, avec sa pudeur, sa finesse, son intelligence qui nous le dit, c'est plus facile que quand on lit un article ou quand un homme politique nous le dit à la télé. Donc merci.
1: Mais c'est la magie de la musique, ça. Ouais. C'est vrai que moi, quand j'ai commencé à faire de la poésie, puis je me suis rendu compte que je pouvais marier la poésie avec des mélodies, et que je pouvais le livrer avec ma voix, tout à coup, c'était beaucoup plus facile de communiquer. C'était encore plus thérapeutique que simplement l'écriture. D'y ajouter de la musique, c'est extraordinaire. Ça fait voler le malheur.
0: Alors, vous avez fait un truc assez fou sur ce nouvel album à fleur de corde, qui sortira le 6 février. Il y a 15 chansons. Vous chantez sur 14. Mm-hmm. Il y en a une où vous ne chantez pas.
1: Non, et que une chanson que je n'ai pas écrite aussi. Non. Donc, ni paroles, ni musique. C'est un espace que j'ai laissé à 100% à Jean-Félix Lalanne, avec qui j'ai fait le reste de l'album. Donc, il m'accompagne sur tout le reste de l'album, sur des chansons que j'ai écrites, paroles et musique. Mais pour clore l'album, cet album qui commence avec Le plus fort, c'est mon père, pour clore, il y a une très belle chanson de Jean-Félix Lalanne, signée Jean-Félix. Il me l'a chanté à un moment donné après un spectacle dans la loge et j'étais totalement charmée. Je ne connaissais pas son talent de chanteur. Alors, je trouvais que c'était un beau cadeau à faire au public que de leur laisser découvrir cette belle facette de l'artiste complet qu'il est.
0: C'est rarissime qu'un ou une artiste offre, vous imaginez, une plage de son album à un autre artiste. Paroles, musique,

0: chanter, c'est le moment de Jean-Félix Lalanne. Et alors, j'ai cherché parce que ça me disait quelque chose, cette histoire, et c'est arrivé en 74, Patrick Juvet, vous savez, où sont les femmes?
1: Oui.
0: Il était tombé Red Dingue de Daniel Balavoine,
1: oui,
0: qui n'était pas connu en 74. Et Balavoine lui avait proposé une très jolie chanson qui s'appelait Couleur d'automne.
1: Okay.
0: Et Juvet a dit, mais elle est tellement bien cette chanson, tu vas la chanter et on va la mettre sur mon album.
1: Et voilà.
0: Et l'équipe de Juvet a découvert ça après en disant, mais c'est pas Juvet qui chante sur la chanson là. Bah non, c'était Balavoine.
1: Et voilà. C'est donc fou, hein, les histoires des chansons. Oui. Ouais. J'adore.
0: Et les liens entre artistes et les coups de main qu'on se donne, les coups de projection aussi, je trouve ça beau. Voilà, bravo pour ça. Linda Lemay, tout à l'heure, en vous accueillant pour la première fois dans l'émission, je le répète, mais je suis vraiment très contente. Je me rappelais de votre parcours, de votre histoire d'amour avec le public français depuis la toute fin des années 90, début des années 2000. Voilà, on est vraiment à la colle, hein, vous et nous. Et il y a dans votre parcours un grand chanteur qu'on adorait, c'est Charles Aznavour.
1: Oui.
0: Voilà. Qui disait de vous, alors ça, je sais pas si c'est vrai ou si c'est une citation qu'on lui attribue, vous allez me dire, elle écrit comme un homme.
1: Oui, il avait dit ça à un moment donné. Quand on écoute ça aujourd'hui, on dit oh. Est-ce que mais ce qu'il voulait dire, j'en suis convaincue, c'est que j'avais des mots qui frappaient fort qu'on retrouvait beaucoup plus peut-être à l'époque dans des chansons que les hommes avaient écrites plutôt que celles que les femmes écrivaient. Alors c'était, je pense qu'il disait dans le sens que c'était un compliment pour lui.
0: Oui.
1: Et puis c'est ça. Il a toujours été d'une générosité sans borne avec moi. Et quand il parlait de mes chansons, il y avait beaucoup d'admiration. Alors, imaginez pour moi, la jeune autrice, compositrice, interprète de l'époque, d'entendre ce grand Charles Aznavour dire à son public, allez jeter une oreille sur les chansons de Linda, ça vaut la peine. C'était un grand, grand... On parlait de coup de main tout à l'heure, on parlait de générosité entre artistes. Eh bien, je pense qu'il n'est pas plus généreux que Charles Aznavour. Et ça a été un honneur pour moi de pouvoir le côtoyer.
0: Et vous l'avez remercié avec une très belle chanson qui s'appelle « Surtout vous ». ».

0: maîtrise
1: surtout vous. Donc voilà, hommage à Charles Aznavour. Et je sais que si on parle des figures tutélaires de la chanson française, il y a aussi Charles Trenet, oui, que vous avez rencontré au milieu des années 90. Et lui aussi, ça a été une rencontre déterminante dans votre toute jeune carrière.
0: Ben, ça a été important parce que ce moment-là a changé totalement ma vie. C'était au Festival de jazz de Montreux en 96. Et j'ai pas rencontré que Trenet ou que Aznavour. Il y avait les deux grands Charles qui étaient là, mais il y avait aussi Gérard Davoust qui était partenaire de Charles Aznavour aux éditions Raoul Breton, qui est toujours là d'ailleurs aujourd'hui et qui me suit partout. Il est mon ami, il est mon idole. Je le vénère, comme je le dis d'ailleurs dans une chanson hommage que j'ai écrite pour lui aussi, qui s'appelle Mon Gérard, qui parle d'une amitié qui est plus forte que certaines histoires d'amour. Donc, c'est vraiment... Un grand homme, en plus, donc que j'ai eu la chance de côtoyer, en plus des deux grands Charles.
1: Ah oui, un grand éditeur, et il est en coulisses ce soir, il vous accompagne aussi, alors on lui fait un petit coucou voilà, à cette légende sympathique et souriante en
0: et
1: plus.
0: Voilà.
1: Ça, c'est quelque chose. Alors, dans la vie, tout vous inspire, Linda Lemay. On parlait tout à l'heure de la chanson La fille de Clément, alors là, c'est plutôt voilà, des sujets de société, des sujets graves, des sujets qui parlent à tout le monde. Vous n'avez jamais d'ailleurs été intimidée par voilà, les sujets graves, que ce qui soit familiaux, qui soit même politiques, les attentats, enfin voilà, vous pouvez écrire sur tout, mais j'ai l'impression qu'il y a un goût particulier pour vous d'écrire sur la famille.
0: Oui, ça c'est vrai que voilà, ça m'inspire particulièrement, ouais. Je sais pas pourquoi, mais peut-être parce que je viens d'une famille extraordinaire. Tu sais, j'ai eu cette chance-là quand on vient d'une famille où on apprend le respect, où on apprend l'amour, la paix. J'ai jamais entendu mes parents crier. Il y a jamais eu de chicane, comme on dit chez nous. Là, c'était réellement l'harmonie. Et quand je suis sortie de ma famille extraordinaire, je pensais que c'était comme ça partout, moi, dans ma tête de jeune fille. Et puis là, j'ai fait face au monde et je me suis rendu compte, non, ok. Fait que j'ai cette base solide qui me suit. J'ai énormément de respect pour ces parents-là que j'ai eu. Ma maman est toujours bien en forme et est toujours présente pour nous. Puis ça fait en sorte, je pense, que j'aime écrire sur ce que j'aurais pu vivre, que je n'ai pas vécu, oui, mais je sens que j'ai plein d'êtres humains à l'intérieur de moi que j'aurais pu être et j'aime se leur donner une voix.
1: C'est intéressant ce que vous dites parce que très souvent, on entend des discours qui disent que à trop entourer, choyer les enfants, peut-être qu'on ne les prépare pas au choc de l'extérieur.
0: Ouais.
1: En fait, vous, ce que vous dites, c'est que le choc de l'extérieur, vous l'avez supporté grâce à la force que cet amour vous a donnée.
0: Oui, parce qu'on sait que ça existe. Donc, si jamais on fait face à des expériences qui sont moins faciles, on se dit, oui, mais je sais que je vais retrouver la paix puis que je vais retrouver des gens qui sont respectués et tout ça, parce qu'on sait que ça existe. Mais les gens peut-être qui ont eu des petites enfances plus difficiles vont avoir plus de mal peut-être à y croire, mais on est là pour leur rappeler que ça existe.
1: Et alors, au rayon famille, faut absolument que vous suiviez Linda Lemay sur Instagram, sur ses réseaux sociaux. Vous allez découvrir sa fille qui fait un métier. Alors déjà, maman, autrice, compositrice, interprète, on se dit, c'est un métier pas banal. Sa fille est trapéziste.
0: Oui, trapèze volant, puis elle brille partout.
1: Incroyable.
0: En Allemagne, elle brille en ce moment en Hongrie. Il y a pas longtemps, c'était au Portugal. Elle me fait voyager pour eux. Oui. C'est moi qui vais l'applaudir, des étoiles dans les yeux. Je suis la plus fière des mamans. Puis je suis contente parce que on parlait de chansons qui parlent de la famille.
1: Oui.
0: Moi, j'ai longtemps chanté et je la chante encore de temps en temps. Donnez-lui la passion, donnez-lui ce qui fait que quand tout est bidon, quelque chose reste vrai. Donnez-lui cette flamme qui ne s'éteint jamais, qui survit même aux drames les plus longs, les plus laids. Une chanson qui s'appelle « Donnez-lui la passion », c'était ma prière pour mes filles. Et de voir qu'elle a la passion dans les yeux qu'elle est sur son X, comme on dit chez nous, est à la bonne place dans sa vie et je la vois s'épanouir de façon extraordinaire. Donc, ouais, elle me donne beaucoup de grandes émotions, tout comme sa plus jeune sœur d'ailleurs, qui elle aussi est une passionnée, une artiste jusqu'au bout des ongles.
1: Ah, c'est beau et ça prouve que voilà, cet amour tellement beau, tellement fort, tellement intense, qui donne de la force aux enfants pour aller se réaliser. Linda Lemay l'a reçu et Linda Lemay
0: le transmet.
1: Bah ouais, c'est de beau mon comme mieux. Tout. C'est beau comme tout. Alors écoutons, tiens, une chanson de transmission et de mère poule, Attrape pas froid, oh. Ça vous dit?
0: Oh oui.
1: Pour se dire au revoir, Linda.
0: Oui, merci beaucoup.
1: Merci à vous. Merci d'être venue nous voir.
0: Attrape

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3: Salut Philippe.
4: Bonsoir Émilie.
3: Bienvenue dans Décibels, mon cher Philippe Manœuvre, mon rock critique préféré, mon puits de science rock'n'roll préféré.
4: Non, je t'ai plus.
3: Ah, j'arrête, mais quand même.
4: Non, mais les gens vont être déçus après. Ils vont dire, bon, Émilie, ouais, mais bof.
3: Ah, non, Philippe, non, vraiment, moi, je vous adore et depuis longtemps, et plus je vous connais, plus je vous aime. Et alors là, de vous voir sur scène, pour la première fois, c'est un truc. Je m'attendais à plein de trucs de vous, mais monter sur scène pour un spectacle, c'est une grande première. Comment on a réussi à vous convaincre de monter sur scène pour raconter vos anecdotes rock'n'roll?
4: Alors, j'ai été, il y a un an, enfin un peu plus d'un an même, j'ai été contacté par des tourneurs, hein, par un monsieur qui s'appelle Pascal Guillaume, qui dirige une société qui s'appelle Qui m'aime me suive, qui est en permanence depuis 30 ans à 4 artistes sur les routes.
3: Okay.
4: Et il me dit, on voudrait faire une tentative avec vous. Ils essayent plein de gens qui, bon, pour dire, voilà, est-ce qu'on peut en faire un spectacle? Et moi, j'ai fait ma réponse habituelle. J'ai dit, mais je ne suis pas un comique.
3: Non.
4: Et là, il me dit, mais on veut pas que vous montiez sur scène pour faire rire les gens, mais pour nous raconter vos anecdotes avec les Stones, les Who, les Trogs, enfin qui vous voulez, quoi, voilà. Et là, ça ouvrait une nouvelle perspective. Et puis après, ben, je me suis mis à travailler, et ça, je pourrais vous raconter comment aussi, ouais, après, mais très vite, Yarol Poupeau
3: entre dans la danse.
4: Voilà, me fait savoir par Jeremy Lipman, le metteur en scène, et me dit, si tu fais cette aventure, moi j'aimerais bien en être. Et du coup, pour moi, ça change beaucoup de choses, parce qu'avoir Yarol avec moi, Yarol, c'est un viking, hein, c'est le viking de la guitare électrique, il doit être sur scène tous les soirs de sa vie, celui-là,
3: oui, c'est, ça,
4: c'est un truc. Enfin, quand il n'est pas avec moi, il est avec FFF, quand il n'est pas avec FFF, il est avec son groupe personnel, il fait des tournées aux Indes, enfin voilà, bon, c'est Yarol, quoi. Et donc, c'est une très jolie force, parce qu'il intervient, et du coup, j'avais un peu peur que ça fasse causerie à la Fnac, enfin, pour pas citer une grande enseigne.
3: Oui, ou Masterclass.
4: Voilà, ou Masterclass, ouais. Tu vois, comment, blablabla. Là, c'est autre chose, quoi. On fait vraiment un spectacle avec des explosions, des explosions de rire, des explosions de joie, des gags, plein de choses, quoi. Et puis, un moment où je descends dans la salle pour faire participer les spectateurs, parce que ça doit être un spectacle rock, c'est tout à propos des questions et des réponses que le public va envoyer.
3: Ah là là, ne ratez pas ce spectacle, Un enfant du rock raconte. Philippe Manœuvre, pour la première fois sur scène, donc mis en scène par Jeremy Lipman, et Yarol Poupeau qui est là aux guitares, parce qu'évidemment, quand on parle de musique, il faut qu'il y ait de la musique. Et puis en ce qui concerne les anecdotes, moi je me souviens avoir lu avec passion Rock en 2018, Flashback Acid en 2021. Donc c'est vrai qu'il y avait déjà de toute façon ce boulot de mémoire, j'allais dire, parce que vous en avez fait des interviews depuis les années 80. Il était déjà entamé, vous aviez déjà fait dans votre tête et dans vos bouquins des listes de moments importants.
4: Oui.
3: Là, en se baladant dans la France entière, vous nous parlez à la fois de Gainsbourg.
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3: Mais aussi de Madonna.
4: Ah ouais. J'adore ce morceau.
3: Et on ne va pas dévoiler l'anecdote qui concerne Madonna, mais vous régalerez en tout cas. Comment a été faite la sélection, Philippe? Parce que vous avez interviewé tout le monde.
4: Voilà, alors, à un moment, Yarol nous a invités chez lui, parce qu'il a une petite fermette et un studio. Il s'est construit un studio dans sa petite fermette, et donc c'était facile. Il était là avec les guitares, il y avait les bandes pour enregistrer. Il y avait Jeremy, le réalisateur, et donc moi, je leur ai raconté toutes mes histoires pendant 3 jours. Et le soir, on en reparlait à table, on dînait ensemble, évidemment, c'était vraiment, on était coupés du monde pendant 3 jours, et je les entendais, et Jérémy disait, oh, moi, cette histoire-là, j'y tiens pas, ou Yarol disait, ouais, la fin, c'est pas possible, ou tu vois, bon, ils avaient des opinions de rockers, en fait, sur mes histoires, et moi, j'écoutais ça en me disant, bon, tiens, bon, ouais, ils ont raison, enfin, parce que moi, je suis très modeste, hein, j'arrive, je suis pas Philippe Manœuvre qui a un message à donner, mais c'est plutôt, vraiment, je pénètre être dans ce monde sur la pointe des pieds, je ne veux pas déranger rien. Hein. Et donc je les ai beaucoup écoutés. Après, ça c'était fin juin, je suis rentré dans ma Picardie, et là où j'habite en ce moment, et pendant 2 mois, je n'ai fait que reprendre tout ce texte que j'avais, dire ça je coupe, ça je garde pas, ça tiens, ça irait bien là, etc. Et en même temps, ça devait être rigolo, parce que des fois je jardine, quand j'en ai marre d'écrire et de travailler, je sors dans le jardin, je coupe des trucs, mais il me venait une idée, donc j'étais là avec mon dictaphone, et alors Mick Jagger me dit, enfin bon, c'était
3: dictaphone
4: drôle.
3: Dictaphone dans une main, sécateur dans l'autre.
4: Non, absolument, ouais. Bon, enfin, on a été en octobre, on a commencé à répéter sur scène, sur une vraie scène, pendant une semaine, dans un petit théâtre de banlieue, tu commences le lundi, et le vendredi soir, tu joues.
3: Et ouais, c'est ça.
4: Ah ouais, c'est la première. Et tu joues pour des gens qui sont invités par la municipalité. C'est pas des rockers ou des gens qui savent pas du tout.
3: Ou des fans de Manœuvre.
4: On leur dit, il va y avoir une surprise, voilà. Et la salle est vraiment pleine de gens qui, d'un seul coup, mais rient à mes plaisanteries, applaudissent à la fin, ou au milieu. Enfin voilà, il y a des blagues qui leur plaisent bien. Enfin, et donc on vit un moment incroyable. Et là, le metteur en scène dit, Philippe, c'est génial, mais ça dure un peu trop longtemps, va falloir couper 10 minutes. Et là, t'es comme, tu t'es un sécateur et tu te coupes les doigts les uns après les autres, quoi. Ils sont là. J'aimais cette anecdote. Mais bon, il faut une dynamique.
3: Ouais.
4: Il faut une rapidité. On veut pas entendre les fauteuils qui craquent et les gens qui font, oh, encore ces barbants. Non. On veut un spectacle rock. C'est surexcitant, quoi. Ça doit vous poser des questions, pendant, à la fin, on doit être incroyablement heureux, on doit avoir la pêche,
3: envie de remettre la musique aussi.
4: Ça va vous donner la patate, l'envie de rentrer chez vous, sortir des vieux disques que vous n'avez pas écoutés depuis 1000 ans, enfin voilà quoi.
3: Est-ce qu'il y a des artistes, alors français ou internationaux, qui sont peut-être dans le spectacle pour une anecdote, mais avec qui vous avez tissé des liens sur le long cours? Est-ce qu'il y a des artistes qui n'ont pas été juste des relations de travail, mais avec
4: non,
3: qui...
4: Non, c'est très difficile.
3: C'est dur, ça.
4: Ah, mais non, c'est pas possible. En plus, je raconte toujours la même anecdote. J'ai un de mes journalistes, c'est pas moi, mais c'est un de mes journalistes que j'aimais beaucoup, qui se retrouve juste en fin novembre dans un studio, il interviewe David Bowie. Et à un moment, Bowie lui dit, mais tu sais que Mick Jagger est dans le studio à côté, à ce moment-là, on frappe à la porte, c'est Jagger. Donc mon journaliste, il est entre David Bowie et Mick Jagger, qui parle du Nouvel An. Et ils disent, ah ben on se retrouve en Thaïlande, oui, sur la petite île, l'hôtel, le machin truc, etc. Enfin bon, ça a l'air génial. Et à un moment, mon journaliste dit, je peux venir? Et les deux le regardent en disant, mais t'as pas les moyens.
3: Et c'est ça.
4: Et le bon journaliste m'a dit, je me prenais pour un aigle et on m'a fait comprendre que j'étais un vulgaire pigeon.
3: Mais sans aller jusque-là, c'est vrai que c'est hyper intéressant. C'est un thème, ça, le journaliste, aussi cool soit-il, et la discussion avec l'artiste, aussi belle et profonde soit-elle, à un moment, il faut garder une limite. Et c'est ça le secret.
4: Absolument. Non, on ne peut pas être amis avec des gens qui gagnent plusieurs millions d'euros par mois, par année. Enfin, et puis, on n'a pas idée, quoi. Et puis... Non, mais il vaut mieux les rencontrer pour le travail, et puis après, s'ils veulent, oui, on a des instants, des moments, bien sûr, des gens comme Keith Richards ou les Stones sont très chaleureux,
3: oui.
4: Hein. David Bowie aussi, il faut pas se méprendre, hein. C'est pas des... Mais des fois, ils disent, non, là, tu vas avoir du mal à suivre, ouais. Coco. Et voilà. Mais on a tissé des liens avec certains, et puis il y a l'histoire, en fait, comme quand on fait 30 ans le même métier, il vous arrive quand même des anecdotes invraisemblable avec des gens, c'est ça la différence. Tout le monde a des anecdotes, mais moi c'est avec des gens qui ont vendu des millions d'albums et qui veulent dire beaucoup pour tout le monde. Quand je parle de Paul McCartney, je vois bien que ça écoute tout le monde a un disque des Beatles à la maison, quoi. Donc, voire plusieurs.
3: C'est
4: et donc c'est des moments, c'est sympa de leur dire Michael Jackson était comme ça dans sa loge, Prince était comme ça. Enfin voilà, Madonna, elle m'a bien embêté, mais finalement c'est elle que je préférais de tous parce que elle était claire, elle était nette, elle était précise et surtout elle croyait en elle.
3: Ouais.
4: Elle m'a appris ça, voilà. Parce qu'il y a ça aussi, hein. Faut un moment, les gens ont peur de ne pas être au niveau, pas être à la hauteur de ce qu'on attend d'eux, parce que les gens, les artistes, pour eux, c'est tout, quoi. Les gens,
3: ils des dieux, des divinités modernes.
4: Ouais, voilà, c'est ouais. Un des premiers trucs que j'explique, c'est que ces gens. Pour ma génération, les Beatles, c'était pas un petit groupe, c'était des demi-dieux, quoi, ouais. Absolus. Si un Beatles nous demandait quoi que ce soit, ben enfin, on l'aurait fait, mais tout de suite, quoi, voilà. Ouais. Et on me l'a demandé, et je le raconte.
3: Voilà. Je le raconte dans Un enfant du rock, raconte
4: ben
3: donc,
4: voilà.
3: Croyez-moi, oui, la mission est remplie. Il va vous raconter plein de choses. Philippe Manœuvre, qui donc, bah, comme il vient de dire, a des collègues de boulot comme tout le monde, c'est juste que les siens, ils sont beaucoup plus sexy que les nôtres. Et c'est comme ça. Faut-il pour autant toujours rencontrer les rockeurs ou certains sont-ils affreux, sales et méchants ?

0: exemple, au hasard, je sais qu'ils sont dans le spectacle, les Sex Pistols. Est-ce que vous êtes heureux de les avoir rencontrés, vus en vrai?
1: Ah oui, vraiment. Ouais. D'autant plus que je les ai revus. Alors ça, c'est incroyable. Donc je rencontre les Sex Pistols quand ils viennent à Paris, ils viennent chez moi boire un coup après leur journée de boulot, parce que ils disent manœuvre, he has unlimited supply of beer. J'avais rempli mon frigo de bière, ils étaient très contents de tout ça. Et finalement, au mois de juin dernier, début juillet même, je réalise que il y a le festival Rétro C'est Trop à 55 km de chez moi.
0: Ah mais oui.
1: Et il y a les Stranglers, les Sex Pistols et Iggy Pop. Donc je me dis, bah je vais y aller. Et j'ai revu les Pistols et là, mais je les avais pas revus depuis 30 ans. Et Steve Jones m'a dit, écoute, je m'excuse, je me souviens absolument pas de ces anecdotes que tu me racontes, mais je veux bien te croire. J'aimerais tellement me souvenir de tout ce qu'on a vécu. Et puis après, il a été jouer ses chansons et puis moi j'ai été les écouter. Et franchement, c'est des bonnes retrouvailles, mais on peut pas exiger. Enfin, c'est des gens qui ont vu 1 million de gens dans leur vie. Bien sûr. Peut pas exiger. Tu te souviens pas que j'étais sur le bateau? Il me dit, écoute, je me souviens qu'on a pris le bateau, mais je me souviens pas qu'il était à bord.
0: Ah ouais, donc vous étiez, Philippe, et ça, il le raconte dans le spectacle, sur la fameuse péniche, le fameux bateau qui
1: chantait. Un bateau mouche, s'il vous plaît.
0: Voilà. Ouais, qui chantait God Save the Queen, The Fascist Régime.
1: Les Pistols étaient interdits partout. Alors, ils avaient plus le droit de jouer en Angleterre. Dès qu'ils essayaient de faire un concert, le conseil municipal de même une petite ville disait, ah non, ça va pas être possible, pas de ça ici. Ouais. Ils étaient interdits de passage à la BBC, parce que God Save the Queen, un leur fasciste régime, comme vous le dites bien, ça passait pas.
0: Dans l'arène, on fait pas ça.
1: Et donc, ils sont virtuellement numéro un des ventes, mais il n'y a pas leur nom dans les hit-parades, il y a une bande blanche. Enfin, c'est étonnant quand même. On pouvait même pas dire Sex Pistols, God Save the Queen dans les journaux. Fallait mettre une bande blanche, voilà. Donc, Malcolm McLaren dit, on va les mettre sur un bateau mouche, on va aller jouer notre chanson devant Buckingham Palace. Mais ça, il le prédit pas aux journalistes.
0: Ah, vous saviez pas ce qui était prévu?
1: Mais non, on savait pas ce qui était prévu. On savait même pas si les Sex Pistols seraient là. On nous dit, il y a une fête, Pistols. Bon. Voilà, donc on s'est retrouvé sur un bateau mouche qui a pris le large et qui est venu devant Buckingham. Et là, les Pistols ont commencé à jouer leur petit répertoire.
0: Aïe, aïe, aïe.
1: Oh là là, ça a été... c'est là où j'ai frôlé la garde à vue, voilà.
0: Frôlé uniquement.
1: Oui.
0: Oui, libre et sans chaîne. Oh. Philippe Manœuvre est avec nous ce soir dans Décibels. On parle des Anglais, on parle des Américains. Le rock français, c'est comme le vin anglais, se moquer le méchant John Lennon.
1: Mais non, mais c'est pas vrai. Cette phrase n'est pas vraie. Cette phrase n'a jamais été dite par Lennon. Alors c'est
0: pas vrai.
1: Ça faisait un tel potin, cette phrase. Ouais. Donc la phrase, c'est.
0: Le rock français.
1: Le rock français, c'est comme le vin anglais.
0: Ouais.
1: Oh, voilà. Mais à un moment, ils ont contacté Mark Levinson, le plus gros spécialiste des Beatles, qui a écrit tous les gros bouquins sur l'histoire des Beatles, jour par jour, heure par heure. Et lui ont dit, on voudrait savoir quand Lennon a dit ça.
0: Oui.
1: Et après vérification, Lennon n'a jamais prononcé cette phrase qui a été inventée, apparemment, par un de mes collègues de Libération.
0: Ouh,
1: à une époque où je m'occupais des bébés rockers.
0: Ouais.
1: Et qui désireux de détruire un peu cette nouvelle scène que eux n'avaient pas vu venir. Ils ont envoyé comme ça beaucoup de choses très méchantes sur le rock français. Et moi, je lutte contre ça. Et heureusement, donc le journal Mojo, on a fait une double page que je photocopie régulièrement pour l'envoyer à des journalistes qui reprennent la phrase dans leurs articles comme si c'était une parole d'évangile. Mais non, John Lennon, il adorait la France. Il est venu très souvent en France. Voilà. Et pour les Beatles, les Stones et les Led Zeppelin, Paris, c'était un peu la capitale où il rêvait d'aller, quoi. C'est là où tout était génial, tout était fabuleux, comparé à Londres à l'époque.
0: Alors, je ne le dirai plus, merci Philippe.
1: Mais non, mais je vous le dis, parce que c'est bête de reprendre.
0: Ah bah oui.
1: C'est une pure méchanceté, et Lennon n'a jamais dit ça. Il aurait pu, mais il ne l'a pas fait.
0: Il ne l'a pas fait. Ah bah ça, on le note, et alors ça, pour moi, c'est un scoop, en tout cas, merci.
1: Et bah là, je suis content d'être venu, ça a servi à quelque chose.
0: Exactement, rétablissons la vérité. Téléphone, c'est un groupe français de rock qui a été aimé
1: adulé. Mais que j'ai vu arriver à une époque, c'est ça qui est drôle. Vous avez une grosse vague de groupes. Il y a Little Bob, il y a Star Shooter, il y a Bijou, il y a Téléphone. Et tu te dis, dans tout ça, il y en a un qui va décoller, mais lequel, quoi? Et en fait, les gens ont choisi Téléphone Peut-être à cause de la fille à la basse qui est vraiment, ça faisait, c'était un truc nouveau. Hein, ça,
0: Corinne,
1: on n'avait jamais vu ça. Hein, parce qu'ils ont commencé en 76 à donner des concerts. C'était très, très, très nouveau. Et puis aussi la qualité des chansons de Jean-Louis et puis le travail que faisait. C'était un vrai groupe. C'est-à-dire que le batteur réfléchissait à ce qu'ils allaient enregistrer. Il faisait des propositions créatives. C'est ça un groupe. C'est quatre êtres humains. Quatre artisans qui mettent leurs talents ensemble, ils réunissent leurs talents, ils se fixent un but. Et comme dit mon copain Wayne Kramer, de l'ancien guitariste du MC5, il me disait, tu sais Philippe, quand il y a quatre artisans qui se mettent ensemble et qui se fixent un but, souvent ils y arrivent. Et c'est vrai.
0: Philippe, que ce soit la presse, rock'n'folk, la télé, depuis les enfants du rock jusqu'à Nouvelle Star, le monde de l'édition, vous avez sorti des bouquins, la radio, on en a parlé tout à l'heure, vous en avez fait. Tant qu'on est encore curieux, on peut se payer des premières fois géniales. Donc voilà, vous êtes pour la première fois sur scène.
1: C'est vrai.
0: Avec ce spectacle, Un enfant du rock raconte. On entendait tout à l'heure votre enthousiasme, l'idée d'être sur scène. Et j'ai remarqué un truc, c'est que, en fait, c'est la première fois de votre carrière, qui est pourtant longue et riche, que vous avez immédiatement en direct la réaction des gens qui vous écoutent. Oh. Qu'est-ce qu'ils vous disent, les gens?
1: Les gens, ils hurlent de rire. Alors déjà, il a fallu apprendre à les laisser rire.
0: Oui.
1: Parce que quand on est sur scène au départ, on se dit attends, qu'est-ce que je fais?
0: Oui.
1: Il faut donc j'ai beaucoup regardé David Chappelle, les gens comme ça. Tu
0: Bel exemple.
1: Ouais. Bah oui, parce que pour voir un peu comment ça se passe, parce qu'il n'y a pas de leçon. Enfin, je vais pas aller au cours Florent, prendre des cours de stand-up à 71 ans quand même. Donc je me suis dit je devrais y arriver tout seul. J'ai vu assez de spectacles dans ma vie pour savoir que les gens ils veulent des choses qui de l'émotion quoi. Et là j'ai beaucoup de choses. Parce que c'est un truc qu'on partage, c'est l'amour du rock, moi et le public. Et vraiment, ça, les gens, ils ont ça en eux, ils aiment cette musique. Et moi, je suis un des passeurs. Hein. Voilà, on va pas se voiler la face. Oui, j'ai amené le rock en France, j'ai essayé avec mes petits bras, comme Johnny. Et c'est pour ça qu'on s'aimait bien tous les deux, parce qu'on se disait, en fait, on fait un peu le même boulot. Mais moi, il m'avait dit, t'as raison de monter sur scène quand j'ai commencé à faire Les Enfants du Rock, parce qu'il m'avait dit, si tu continues à faire le critique, tu vas devenir complètement con. Alors, c'était Johnny Hallyday avec son franc langage.
0: Ah oui.
1: Mais il avait raison en plus, et j'en parle dans le spectacle de cette anecdote, comment faire le critique. Alors, le grand critique, le modèle, c'est Addison DeWitt au cinéma, dans All About Eve, l'homme qui dit à la jeune actrice, toi, tu vas bien te calmer. Qui je suis, c'est moi qui décide s'il y a des gens dans ta salle ou s'il y en a pas. Et ce genre de critique, on n'en a plus besoin. Hein. Comme dit Bob Dylan, on préférerait qu'on nous soutienne plutôt que de nous mettre un coup de batte dans la gueule, quoi. Donc, j'ai essayé de soutenir les artistes quand j'ai vu à quel point c'était un métier difficile. Tu dis, ils ont pas besoin en rentrant chez eux qu'on leur dise, regarde, il y a Philippe Manœuvre qui t'a encore détruit. Oh non, ça serait vraiment méchant et ça serait pas bien, quoi. Parce que c'est des métiers quand même très difficiles. Même un artiste qu'on n'aime pas, oui, mais respect, quoi. Parce que le gars, il est là, regardez, il est debout, il est sous la lumière, il transpire, il essaye de se souvenir de son texte, il essaye de se redresser face au problème de distraire les gens. C'est le plus beau métier du monde. Et puis là, on est dans une époque où, quand on se lève le matin, on regarde son téléphone en disant, il a fait quoi, Carotte Top, là,
0: pendant la nuit. Joli petit surnom pour Trump. Non, mais le mot-clé étant amour, je pense, Philippe. L'amour que vous avez pour la musique, l'amour que le public a pour ses groupes, l'amour qui circule. Et cet amour, pour vous, il me semble, justement, il a un peu sa base chez Johnny Hallyday. Vous aviez 9 ans.

0: le petit Philippe Manœuvre qui découvre Johnny Hallyday à la radio. Et c'est ça le début de votre amour pour le rock.
1: Oui, parce qu'il dit à un moment, il dit allez, jouez les guitares, jouez, mais plus fort, plus fort. Et il est avec des guitaristes américains, donc, qui s'appelle Joey Greco, qui va faire un solo, un surf. Et moi, j'ai 10 ans, j'entends ça, ça vient de sortir. Et je me dis, mais c'est Alpha et Oméga, parce que c'est le pays de l'accordéon, la France, dans les années 60, hein, jusqu'en 64, 5. C'est la lutte, les yéyés arrivent, mais les vieux, les croulants, comme on les appelait, ils n'ont qu'un seul message. Profitez bien, ça ne va pas durer. Et ben contre toute attente, les gens vont rester, s'installer. Alors ils avaient que je me souviens, mon grand-père, Françoise Hardy n'avait pas de voix, elle n'allait pas durer. Johnny Hallyday criait trop fort et se roulait sur scène, il n'allait pas durer. Eddie Mitchell n'allait pas durer. Enfin donc il y avait, tu disais, mais qu'est-ce qu'on peut faire, quoi? Et nous, on était très contents que les vieux, les anciens n'aiment pas nos artistes. Finalement, c'était les nôtres et on les a défendus, on les a aimés et ils nous ont rendus au centuple.
0: Et aujourd'hui, on a toutes et tous envie d'entendre du rock, mais aussi d'entendre les histoires, les légendes, les rencontres, les aventures diurnes ou nocturnes de Philippe Manœuvre avec tous ces rockers.
1: Alors, ce qui est dément, c'est qu'il y a des gens qui me disent, mais alors, et vous avez pas parlé de David Bowie? Ah ben non, j'ai pas eu le temps, parce que tu vois, il faut que... Mais il y a cette possibilité du chapeau au milieu, je mets mon chapeau de Slash, j'ai un chapeau haute forme avec des boucles autour, magnifique, je suis très content de ce chapeau, et je descends dans la salle, et dans mon chapeau, il y a 80 noms d'artistes dont j'ai pas le temps de parler dans le spectacle. Et les gens tirent un nom au hasard, et je dis, allez, je vais voir. Et puis ça, c'est des trucs que j'ai pas préparés, c'est de l'impro, quoi.
0: Voilà. Ah, donc vous pouvez aller voir le spectacle plusieurs fois, il n'y a pas les mêmes histoires à ce moment-là.
1: C'est un spectacle différent, parce que au milieu, il y a tout, alors on a eu, pour l'instant, on a eu Bachung, on a eu Yann Dury, on a eu plein de, mais ça peut, voilà, ça part dans tous les sens, et on a eu les White Stripes, on a eu, enfin voilà, mais les White Stripes, c'est étonnant, c'est un des derniers groupes indépendants, que j'ai interviewé, je suis allé les voir en 2001, juste après le 11 septembre, les avions et pour Detroit étaient vides. Ouais. On était 5 dans l'avion, un Boeing de 400 places.
0: Incroyable.
1: Et quand je suis arrivé, j'ai demandé, on a un hôtel? Non, vous habitez chez eux parce qu'ils n'ont pas d'argent, il n'y avait pas les moyens de nous payer un hôtel. Donc on dormait sur un canapé avec le photographe de Rock'n'Folk, on était sur le canapé des White Stripes. On les a connus comme jamais personne connaîtra un groupe qu'on a passé deux jours
0: chez eux.
1: J'aimais beaucoup le jukebox de Jack White. Je savais qu'il irait loin parce qu'il y avait... Il n'y avait pas une faute de goût dans son jukebox. Ça allait des Ramones à Chuck Berry, mais il y avait vraiment les morceaux qu'il fallait.
0: En parlant, tiens, de goût impeccable, vous qui aimez les podcasts, les amis, je vous recommande Rolling Philman. Ça, c'est nouveau. C'est votre nouvelle émission mensuelle, Philippe, avec Alma Rota de Rolling Stone Magazine, Rolling Stone France. Vous êtes ensemble et c'est Rolling Philman. Chaque épisode autour de l'actualité musicale et d'une légende. La première légende, bah écoutez, c'était pas mal, c'était Pink Floyd.
1: Bah oui.
0: Et le deuxième épisode sortira la semaine prochaine.
1: Et ça sera autour de Bowie. Et puis, il y aura des surprises. Il y a des invités. Alors bah là, on se lâche parce qu'on fait ce qu'on veut.
0: Ah bah,
1: quoi.
0: Podcast, c'est liberté totale.
1: C'est liberté totale. On a pu passer un morceau de Pink Floyd de 25 minutes dans la première émission. Enfin, personne ne l'a fait au monde, ce coup-là. Et on a des gens, enfin, on a eu 320 000 personnes qui ont regardé, écouté le premier épisode. Donc, bon, Alma est très très contente, moi aussi, parce que c'est une nouvelle aventure. Là aussi, quoi, c'est différent de tout. Moi, j'ai connu toutes les radios de France. J'ai été sur toutes les radios de France. Et là, je suis indépendant avec ce podcast Rolling Philman.
0: Et ça vous va bien, l'indépendance, Philippe Manœuvre. Merci d'être venu nous voir.
1: Mais merci, Émilie.
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1: Vous écoutez Syrah Marios avec Mort à la guerre, chanson co-signée avec Serge Lama.

0: Trio, c'est un artiste complet qui collabore régulièrement avec Fabienne Thibault, Pierre Billon, Gérard Lenormand ou Didier Barbelivien. Et qui partage sa vie entre le soleil d'Ardèche, Marseille, sa ville natale, et Paris. Guerre, premier extrait de l'album Auteur de France de Sierra Marios. Un coup de cœur ici de Romardèche.
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3: Aujourd'hui, je vous amène à Montgivray et devant moi, il y a un château. Mais ce château, c'est aussi la mairie de Montgivray. Mais cette mairie, avant, c'était autre chose. À qui appartenait ce château? Vous allez le savoir tout de suite.
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3: Pour vous présenter cette magnifique mairie de Montgivray, je suis avec Annick Dussault, attachée de conservation au patrimoine du pays de Georges Sand. Bonjour Annick.
6: Bonjour.
3: Alors là, on est devant un très beau bâtiment.
6: Oui, là, c'est vraiment un château. Bon, un château qui a été très remanié au 19e siècle, donc avec cette entrée de tourelles, là, qui marque bien la porte. C'était une seigneurie avec un château fort, bon, qui a eu plein de péripéties, puisqu'il a fini par brûler pendant la guerre de Cent Ans, en 1360. Mais tel qu'on le voit là, évidemment, il a été complètement remanié au 19e, parce qu'à ce moment-là, dans les années 1840, c'est le demi-frère de Georges Sand, Hippolyte Chatiron, qui rachète ce château pour y installer sa famille. Donc il était tout près de Nohant. Et puis un peu plus tard, c'est même la fille de Georges Sand, Solange, en 1875, qui décide de s'installer elle aussi, qui souhaite un peu se rapprocher de sa mère et de Nohant. Même si ça ne plaisait pas forcément beaucoup à Georges Sand. Mais bon, elle s'installe dans ce château et c'est elle qui fait faire aussi des travaux au fameux architecte d'Auvergne, hein, qui refait notamment toute l'entrée. Voilà, mais c'était la mode de l'époque.
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3: Comment est-ce que ce château s'est devenu la mairie?
6: En fait, en 1956, le château est à vendre et c'est la commune qui s'emporte acquéreur et qui décide d'y installer sa mairie et qui a fait encore des travaux tout récemment.
3: Est-ce qu'on peut dire que c'est l'une des plus belles mairies?
6: Ah, ça, c'est quand même certainement parmi les plus belles de l'Indre, hein, certainement.
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7: Dans le Nord-Pas-de-Calais, dès que les beaux jours reviennent, il n'y a pas que les shorts et les jupes qui font leur réapparition.
8: Je m'appelle Marc Osselet et je suis glacier artisanal dans le Pas-de-Calais.
7: Alors Marc, c'est quoi votre histoire? Vous avez été longtemps éloigné de la région, non?
8: Moi, je suis né à Lens, en 81. Quand j'ai eu 7 ans, mes parents, ils ont quitté la France pour partir en Polynésie française. Donc j'ai grandi à Tahiti et je suis revenu vivre en France sur mes terres, j'ai envie de dire, en 2011. Aujourd'hui, j'ai eu un petit parcours qui a fait qu'aujourd'hui, j'ai monté mon entreprise en 2019 et on fabrique des glaces artisanales à l'étrême.
7: Et à Tahiti, vous étiez déjà en train de fabriquer des glaces?
8: Oui, oui. Pendant presque 7 ans aussi, mon père avait racheté une fabrique de glace là-bas et on servait tous les archipels de Polynésie en glace pour la restauration, les hôtels, les cafés, les restaurants et je me suis régalé là-dedans et c'est là que j'ai appris à découvrir tout ce qui est le goût, les produits locaux, exotiques, etc. L'appétence sur le goût et le produit. Ouais.
7: Partir en vacances à Tahiti et vivre à Tahiti, c'est deux choses qui n'ont rien à voir, c'est très différent j'imagine.
8: C'est toujours pareil, c'est différent, c'est comme, faut comparer ça à la vie dans un village, parce que tout le monde se connaît à peu près. Moi je crois que j'ai jamais passé une fois à aller faire mes courses dans un supermarché sans croiser quelqu'un que je connaissais, donc c'est comme un village, c'est la belle vie quoi. C'est quand on s'en va qu'on se rend compte qu'avoir la mer à proximité, l'océan, la mer bleue, les lagons et puis Moréa qui est juste en face, c'est quand on s'en rend plus trop compte. Quand on y est, ça paraît évident, mais quand on en part, on a effectivement ce manque qui revient, quoi.
7: Revenons à la crème glacée. Il paraît que c'est dans le Nord-Pas-de-Calais qu'on en mange le plus, c'est vrai?
8: Il fait pas très beau dans notre secteur, donc on se réchauffe avec des produits froids, j'en sais rien, ça réchauffe le cœur.
7: Et qu'est-ce qu'elles ont de commun avec Tahiti, vos crèmes glacées?
8: La générosité, parce que là-bas, c'est une population qui est très généreuse, très accueillante. Là-bas, il y a pas de règles. C'est-à-dire, tu passes, t'es là, bah viens, on t'accueille, tu manges. Enfin, c'est vraiment rassembleur. Et moi, je pense que dans l'éthique que j'ai de mes recettes, c'est ça, c'est de la générosité, de l'intensité, du goût, donner du goût, quoi. Voilà, et de l'amour dans ce qu'on fait. Ça, c'est très important. Alors moi, c'est ici à l'Étrême où j'ai eu la chance de pouvoir m'installer dans notre entreprise Les Glaces de Marc, juste en face de chez Roquette, où on essaye de vraiment respecter la tradition de l'authenticité, de la naturalité, de la générosité, comme j'ai pu connaître à Tahiti et dans le cœur des gens du Nord-Pas-de-Calais.
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1: Tout ce qui a trait au caractère des humaines et des humains, j'adore. Je trouve que la langue occitane se délecte à qualifier les comportements humains. Roumé, je savais que tout le monde connaît Kéomo. C'est un bon exemple. Hein. Tu pourrais faire un sourire plutôt que de roumé. Roumé. Comme ce mot l'indique dans sa construction, ça grogne, ça fait trembler les murs. Quelqu'un qui roume, c'est un râleur d'excellence. T'as voulu faire les courses ? On y est. Qu'est plus le moment des rouma, mon grand. Ce n'est plus le moment de râler, ok ? Plutôt que de roumer, on finit vite et on rentre. Roumer, ok ? Vous connaissez, bon. Et si je dis marouné, marouna, c'est la même chose. Dans le mot, le R roulé nous montre une personne qui râle aussi, qui bougonne. Il marronne comme un burga au kevonvon. Non, il râle comme un frelon qui vrombit. Roumer, marouné, faites vos courses, mesdames et messieurs. Allez, adieu.
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1: Pierre Nus s'installe pour les astuces de sa mamama. Bonjour Pierre.
2: Guten Morgen, Hubert. Und salut, Bissam.
1: Info pour celles et ceux qui viennent de découvrir peut-être une rayure sur un de leurs meubles.
2: Hop là, je vais d'en passer. Oui, ça arrive, hein. Une dent de chien, une griffe de chat, un jouet de bébé. Les roues des camions en plastique, ça laisse des traces des fois. Bon, un petit choc, ça peut parfois abîmer vos meubles préférés, mais ma mamama m'a rassuré. Elle m'a dit d'acheter des noix. Alors c'est pas parce que je porte le même patronyme que j'en fais la promotion, mais le cerneau de noix est riche en huile et graisse naturelle. Mais c'est l'intérieur de la noix, calme. N'y allez pas avec la coquille pour frotter sur le meuble, ça va empirer les choses. Vous frottez le cerneau directement sur la rayure en allant dans le sens du grain du bois. Bon, vous faut un peu frotter, hein.
3: Vous frottez longtemps. Un petit peu quand même.
2: Voilà, faut que l'huile sorte et il faut laisser agir l'huile pendant environ 5 à 10 minutes pour qu'elle pénètre le bois. L'huile libérée va dans la rayure, ça aide à nourrir le bois sec qui est exposé par la rayure et surtout les pigments naturels de la noix vont aider à teindre la rayure. Et ça va mieux correspondre à la couleur du bois qui l'environne, ça la rend beaucoup moins visible cette rayure. Ensuite, vous laissez agir, vous essuyez l'excès d'huile avec un chiffon doux et propre, n'y allez pas avec le côté vert de l'éponge, Gal, et vous lustrez légèrement la zone. Alors ça fonctionne beaucoup mieux sur les rayures peu profondes et sur les bois dont la couleur

0: depuis 2010, je crois. Je suis installé depuis...
1: Vous comptez plus?
0: Non, je compte plus. Les années sont passées assez vite.
1: Alors, ça s'appelle peperoncino.
0: Oui, il s'appelle peperoncino parce que peperoncino.
1: Ah, peperoncino, pardon. Voilà. Et alors, ça, c'est le nom d'un petit légume.
0: Ça, c'est le nom du piment.
1: Alors, c'est très, très sympa chez vous. Hein. Ça sent bon l'Italie. On a d'un côté l'épicerie, Renato, avec des produits que vous ramenez d'Italie. Et de quelle région précisément?
0: L'importation de mes produits, c'est direct. J'importe directement mes produits. Pour ce qui concerne aussi les pâtes, le vin, l'huile d'olive et tout le reste. Donc, je mets l'accent, bien évidemment, sur ma région. Je suis napolitain d'origine, donc sur la campagne. Et sur le sud de l'Italie. Je néglige pas le nord. Il y a des régions comme la Lombardie, le Piémont, l'Emilia-Romagne qui nous amènent des choses magnifiques. Rien que le jambon de Parme, le parmesan et tout ça.
1: Et alors là, justement, vous avez quoi sous la vitrine?
0: Le gorgonzola mascarpone. Il y a le produit phare de ces derniers temps, que c'est ce que vous appelez en France le bajou de porc. C'est le guanciale di maiale. C'est ce produit avec lequel on fait la carbonara, vous savez, le fameux plat.
1: Un peu de lard.
0: Oui, c'est comme du lard, mais ça a une texture un peu différente, voilà.
1: Ça, c'est essentiel au carbonara.
0: Ah, c'est un must. Si vous n'avez pas ça, vous ne la faites pas, voilà. Et après les jambons, tout est à la coupe. Souvent, mes clients me sollicitent pour des plats de charcuterie composée. Disons, moi, j'appelle ça la raclette à l'italienne parce qu'ils me demandent des plats de charcuterie pour faire leur raclette. Et voilà.
1: Bon, vous avez un tablier, Renato, et pour voilà. Cause, de l'autre côté, il y a votre cuisine.
0: Oui, donc ça, c'est ma petite cuisine. Elle est complètement ouverte. Le fait d'avoir la cuisine ouverte, c'est un concept tout à fait italien et surtout de chez moi.
1: C'est ça les peperoncino?
0: Ouais,
1: c'est que vous allez mettre dans quel plat?
0: Ça, on les met un peu de partout. Hein. Franchement, on les utilise un peu de partout. Notamment, il y a des pâtes qu'on fait, la pasta aglio, olio et peperoncino. C'est la plus simple des recettes de pâtes. Juste un fil d'huile d'olive, de l'ail et du peperoncino, comme ça, que vous pouvez aussi casser avec vos mains. Et voilà, sa sauce est prête, on passe à table.
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3: À Clioscla aujourd'hui, joli village perché de la Drôme, avec Marie Bolaton dans la fabrique de poterie.
4: C'est un lieu qui est vraiment historique, qui existe depuis 1903. Il y a des ateliers de fabrication qui sont en activité du lundi au vendredi, tous les jours de l'année. Les gens peuvent venir nous voir et il y a une boutique où on peut acheter les pots qu'on produit dans l'atelier. Et la particularité de notre lieu, c'est que vraiment tout est fait sur place. Donc la terre vient du village, elle est travaillée dans les ateliers, cuite dans les ateliers, décorée dans les ateliers et elle est mise en boutique après. Et une autre particularité, c'est que dans les années 60, à partir du moment où les pièces sont un petit peu diversifiées, il y a une personne qui a tenu cette poterie, Philippe Sourdive, qui a mis en place beaucoup plus le décor. Donc on a deux styles de décor, on va dire aujourd'hui dans notre fabrication. On a un décor qu'on appelle décor à la poire et on vient dessiner à main levée un décor sur les pièces, donc sur des assiettes, des saladiers, etc. Et on a un deuxième type de décor qu'on appelle le décor fin, décor au clou. Historiquement, et on le fait encore un petit peu, on dessine avec un clou, donc un vrai clou de bricolage assez long. On vient graver la terre, le contraste entre la couleur qui est appliquée et le dessin qui permet de révéler la terre qui est en dessous va vraiment mettre en valeur un dessin qu'on vient ensuite colorer. On est réputé pour ce décor fin.
3: Et donc aujourd'hui, pendant qu'Anastasia nous accueille dans la boutique, quatre potiers travaillent à la production.
4: En fait, on est salarié de la fabrique de poterie de Cliuscla, donc on travaille uniquement pour cette fabrique. Même si c'est une fabrication en série, chaque pièce reste unique parce qu'elles sont toutes faites à la main. Il y a deux personnes qui sont dédiées au tournage aujourd'hui, Zoé Le Camus et qui, elle, travaille dans la fabrique, et un tourneur itinérant qui vient une fois par mois à peu près, qui s'appelle Béranger Dutertre. Après, on a d'autres façons de fabriquer des pièces qui ne sont pas du tournage. On a une calibreuse notamment, où on vient presser une boule de terre dans un moule en plâtre. C'est le cas notamment d'assiettes. Et donc là, j'ai un autre collègue qui fait plutôt la calibreuse, qui s'appelle Boris Dasnias Mundler. Et puis, on a aussi une autre manière de fabriquer qui s'appelle l'estampage.

0: Page. Donc là, c'est ma collègue Émilie McGuinness. Et donc là, on vient créer une plaque de terre avec une machine qui s'appelle une croûteuse, qui vient faire une grande plaque et qu'on vient mouler sur un moule en bosse pour certains plats, notamment les plats à gaudron qui ont des finitions bien particulières. Donc ça nous permet d'avoir différents styles de poterie. Et après, donc ces pièces peuvent être décorées. Et donc là, on est deux décoratrices dans la poterie, donc Émilie McGuinness et puis moi-même, Marie Bolaton. Mais ce qui est particulier à cette poterie, c'est qu'on fait de ce qu'on appelle de la terre vernissée. Donc c'est de la terre qu'on cuit à, entre guillemets, basse température, environ 1000 degrés. Et on utilise la terre du village, donc qui est extraite dans une carrière qui est à 50 mètres de la poterie.
1: Et alors cette terre a toujours fait le bonheur des villageois, puisque les premières traces écrites de l'activité potière de Kliuskla datent du Xe siècle. Et au XIXe, il y avait une cinquantaine de potiers indépendants dans le village. Et puis ensuite, au début du XXe siècle, la concurrence de nouveaux matériaux a obligé les potiers à se réinventer. Et c'est Marius Anjalleras qui a invité les potiers à se regrouper et a donc créé la fabrique de poterie de Kliuskla, un modèle de production complet qui a tenu jusque dans les années 50.
0: Ensuite, c'est M. Sourdif qui a repris encore pendant des années, puis ses deux fils. Il y a juste une petite fermeture dans toute l'histoire de la poterie entre 2012 et 2017. Et c'est à cette période que la mairie a décidé de racheter l'ensemble des bâtiments et des lieux. Ça a été un peu le nouveau tournant, puisque c'est une SIC qui a été créée dans une société coopérative d'intérêt collectif. C'est vraiment une entreprise patrimoniale. Ça se sent dès qu'on arrive dans les lieux. Ça a vraiment beaucoup de cachet et beaucoup de charme.
1: Alors pour en profiter, rendez-vous donc ici dans la fabrique de poterie à Kliuskla ou sur ici.fr, rubrique circuit court.
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1: Bonjour Médéric Gasquet-Cérus.
2: Bonjour Philippe, bonjour tout le monde.
1: Notre linguiste marseillais, Médé, vous avez un joli menu à nous proposer aujourd'hui.
2: Ah oui, il y a quelques semaines, on a beaucoup parlé de ce chiffre, vous vous souvenez. Les trois quarts des établissements de restauration du 15e arrondissement de Marseille sont des fast-food.
1: Ouais.
2: Ce qui pose bien sûr plein de questions, et notamment en termes de vie de quartier, de sociabilité et d'économie, et bien sûr de santé, car on est ce que l'on mange. Et souvent, ce que l'on mange, ben, c'est pas bon. Pas bon au goût, mais surtout pas bon pour la santé. Colorants, additifs, sorbates de trompation, acide trichydrique, j'invente, trucs en tox ou plastoc, réchauffé dans des barquettas au goût fadas. On trouve ça dans certains fast-food, bien sûr, mais pas tous, mais ne pas tout confondre, mais aussi dans beaucoup de cantines où vont manger les minots, dans les rayons de supermarchés, mais aussi dans la restauration collective, mais aussi dans certains restaurants, oui, attrape touristes ou attrape couillons, ou restos plus ou moins branchés, ou brasseries de cake, mais qui grattent sur la qualité. Et j'ajoute, je pense aussi à cette boulangerie-pâtisserie que je ne nommerai pas, mais où j'ai acheté récemment des bugnes, des mini-bugnes, vous voyez, toutes petites comme ça, là. Un euro pièce, déjà. Mais franchement, j'étais là-bas même, pour acheter 8 bignes. Qui était grasse, mais grasse, grassasse, pas bonne, écœurante, et ça m'a fait rouméguer quand je pense que mon grand-père était boulanger. Bref, voilà.
1: Ouais.
2: Je pense aussi à ces platées de pâtes trop cuites ou de ricolés estouffe-gari. Je pense à ces carottes râpées orange fluo qu'on dirait qu'elles sont surlignées ou surligneurs, vous voyez. Je pense à ces choux qui sentent les scaoufis. Je pense à cette salade rasqueuse qui n'a jamais vu la terre et qu'on vous met dans un coin d'assiette comme ça, à côté du steak rasqueux lui aussi. Je pense à ces brocolis mouligas, ces gorgées d'eau. Je pense à ce surimi orange fluo, lui aussi, qui contient tout sauf du crabe, et il a plus la tête des cheveux de Trump qu'autre chose. Je pense à ces desserts goût fraise, sans que jamais aucune fraise n'ait justement ramené sa fraise dans l'emballage.
1: Ouais.
2: Bon bref, voilà. Il y a un moulon d'autres choses aussi appétissantes que les fameuses cigarettes de bordille de cigalon, de pagnol, cigarettes de bordille, autrement dit, les cannellonis dans lesquels on refourgue tout ce qui n'a pas été mangé de la semaine. Tout ça n'a aucun goût. Ou comme le chante le groupe Quartier Nord, en utilisant l'expression de chez nous, ça n'a ni goût, ni gouste. Donc, la semaine...

0: ça n'a plus cours. Pour vous dire, les Goli Bosta, les Goli Bosta,
1: les Goli Bosta. Dans notre parler, nigou nigouste, c'est une expression qui veut bien dire ce qu'elle veut dire, et une tournure qui insiste sur la fadeur d'un plat, d'un aliment ou même d'un événement. Nigou nigouste, avec prononciation du S originel que l'on retrouve dans le provençal gustus, goûteux, et qui a été remplacé depuis par l'accent circonflexe dans notre orthographe moderne. Le tout venant de la locution provençale nave nigou nigouste. Et pourtant, en Provence, nous en avons des choses qui ont du goût, de bons produits, de bonnes recettes traditionnelles, des plats gustus comme les pieds paquets, la daube ou l'aioli, même si Pierre Blasi donne comme exemple son aioli. Il avait ni goût ni gouste. Ouais, il faut le faire, un aioli sans goût quand même. Hein. Oui, c'est ce qu'on appelle chez nous, désolé, aussi un aioli de parisien. Mais meuf, il ne doit pas tout mettre dans le même panier. Il y a des fast-foods de qualité qui font de très bons burgers, des snacks où l'on mange de très bons sandwichs, de très bons kebabs. Et merci à eux d'être là le midi ou en fin de soirée ou quand on rentre du stade. Moi, j'apprécie. Chacun ses goûts, mais parfois, chacun ses dégoûts, voire ses égouts. Vive le bon goût, car le fada, ça rend fada.
0: Pour vous dire,
2: c'est un bonheur. C'est aussi bon que l'aioli. C'est Médéric Gasquet-Serré sur Marseille tous les matins. À demain, Médé.
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4: On prend de la hauteur aujourd'hui à Montarcher, un village qui cumule plusieurs particularités. D'abord, c'est le plus haut village de la Loire, à 1160 mètres d'altitude. C'est une des plus petites communes du département, en superficie aussi. Et puis le lieu où a été produit une archive presque unique en France. Pour nous en parler, j'accueille aujourd'hui Sarah Duris. Bonjour Sarah.
5: Bonjour Eddy.
4: Guide conférencière à l'Office du Tourisme Loire-Forêt. Quelle est l'histoire de ce document si rare et ancien ?
5: Il s'agit d'un registre d'état civil. Il recense les naissances, les mariages et les décès sur la commune de Montarcher. Mais ce qui fait qu'il est tout à fait exceptionnel, c'est la date à laquelle ce registre débute, 1468, soit la fin de la période médiévale.
4: Est-ce que cela veut dire qu'il n'y avait pas de registre d'état civil avant ?
5: Non. L'obligation de produire un document comme celui-ci est ordonnée par l'État au XVIe siècle. Et cette ordonnance n'est pas toujours bien respectée par les paroissiens. Ici, la population est recensée avec 70 ans d'avance.
4: Est-ce qu'on connaît l'auteur de cette archive ?
5: Oui, c'est le prêtre de Montarcher, nommé Claude Ferrier, qui a tenu le registre pendant 49 ans. On y lit les noms, les dates et même les métiers des anciens archimontois, mais aussi la météo.
4: Ah, ça m'intéresse. Est-ce que les conditions climatiques de l'époque étaient bonnes ?
5: Alors, c'est difficile à dire parce que ce sont principalement les mauvaises années qui sont inscrites. On lit des sécheresses, des tempêtes et même un tremblement de terre. En 1543, suite à une invasion de chenilles ayant entraîné une famine, l'évêque du Puy prend une mesure exceptionnelle, excommunier les fameux insectes. On vous laisse juge de l'efficacité de cette mesure. Il évoque aussi les épisodes de peste.
4: Des documents qui renferment de drôles de surprises. Où est-il conservé aujourd'hui ce fameux document ?
5: Il est gardé précieusement aux archives départementales à Saint-Étienne. Il a longtemps été le plus ancien registre d'état civil de France et donc a été présenté lors d'une exposition universelle à Paris. Aujourd'hui, c'est le deuxième plus ancien de l'Hexagone, mais c'est le mieux conservé des deux.
4: Un véritable trésor qui témoigne de la vie des habitants de Montarcher. D'autres histoires et légendes sont à découvrir sur place, notamment lors des visites guidées menées par les guides de l'Office de Tourisme Loire-Forêt. Merci Sarah Duris.
5: Merci.
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6: Victor Hugo est venu à Reims à plusieurs reprises, et notamment lors du sacre de Charles X, le 29 mai 1825. Charles X qui a succédé à son frère, Louis XVIII, quelques mois plus tôt, en octobre 1824. Depuis 10 ans, en fait, les Bourbons retrouvaient le trône après la chute de Napoléon et l'entrée dans la période dite de la Restauration. Louis XVIII n'avait pas souhaité renouer avec la tradition du sacre. La Révolution restait présente dans les esprits, puis sa santé fragile rendait une longue cérémonie difficile pour lui. Charles X, lui, choisit l'option inverse. Le souverain entend affirmer la légitimité monarchique par un retour aux rites ancestraux. La cathédrale Notre-Dame de Reims accueille la cérémonie et c'est une véritable parade en ville. Un cortège royal avec bannières, soldats, les dignitaires du royaume et les membres de la famille royale qui composent donc cette procession spectaculaire. Parmi les invités figure un jeune écrivain de 23 ans, Victor Hugo. Et il est invité officiellement à cet événement car il ne cache pas son penchant royaliste. Mais je n'ai pas dupe. S'il est convié au sacre royal, c'est pour en écrire tout le bien qu'il en pense. Le roi a demandé si j'étais ici. Je suis effrayé de ce qu'ils attendent de moi, précise-t-il à sa femme Adèle dans une lettre. Il en profite tout de même pour faire un peu de tourisme. Et comme tout écrivain qui se respecte, il observe et prend des notes. Il passe notamment rue de Venise et tombe sur une jeune femme dans une cour de la rue Folpen. C'est une gitane qui danse. Il poursuit sa balade dans le quartier Saint-Remy et s'arrête devant la basilique pour en faire la découverte. Il croise un petit homme d'une trentaine d'années. Il est bossu. C'est en fait le sonneur de cloche de la basilique. Tout cela inspire Victor Hugo pour l'écriture des personnages principaux de son roman Notre-Dame de Paris, publié en 1831. Le bossu sera Quasimodo et la gitane devient bohémienne sous le nom d'Esmeralda. Les héros de Notre-Dame de Paris, imaginés à Reims, c'est l'un des trésors de Champagne-Ardenne.
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1: Pour moi, c'est compliqué parce que la personne qui pleure, elle me fait beaucoup de peine. Bah, après, moi aussi, je pleure parce qu'elle m'a fait beaucoup trop de peine et que voilà.
2: Pour moi, c'est difficile parce que parfois, la personne, elle est très, très, très énervée, donc elle veut pas nous écouter. Sauf que nous, on a envie de, par exemple, redevenir amis avec elle, mais elle, elle voudra pas forcément. Donc, du coup, c'est dur de lui dire pardon.
3: Eh ben, des fois, ça peut être compliqué, parce que ça dépend dans quelle situation tu es. Et puis même, des fois, ça peut être dur de pardonner une personne, parce que ça se trouve, des fois, elle t'a fait beaucoup trop de peine ou qu'elle t'a fait quelque chose que t'as vraiment pas aimé.
4: C'est facile de dire pardon, mais des fois, selon la situation, et bah, les autres, ils vont dire que c'est trop tard.
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5: Salut Brésisel.
6: Qui êtes-vous? Qu'est-ce que vous faites ici et à qui ai-je l'honneur?
5: Je m'appelle Jérémy Thierry.
7: C'est quoi ces prénoms? Qui s'appelle comme ça?
8: C'est Jérémy.
9: Tu as quel âge, mon grand?
5: J'ai 34 ans et je suis chocolatier glacier.
6: Bah, c'est super, c'est ce que tu voulais. Tiens, je t'ai amené un peu de glace, mûre pistache.
5: Et je suis dans les petits bonheurs.
10: On va se régaler.
11: Il va manger.
8: Et elle est où, ta maison?
5: Je suis de la forêt Fouesnant, je vis à la forêt Fouesnant, j'ai grandi à la forêt Fouesnant, j'étais à l'école à la forêt Fouesnant.
12: C'est bon, on a compris.
5: Et si j'avais à la caractériser, c'est la mer forcément. C'est une commune du littoral avec un des plus gros ports de...
6: De quoi ?
5: Plus gros ports de plaisance de la région.
6: Ah ouais ?
5: Donc on y passe beaucoup de temps.
13: Et le temps, c'est de l'argent aussi.
5: Il y a beaucoup de boulot aussi à la forêt Fouesnant, donc on n'a pas trop le temps d'en profiter. Mais il y a les Glélans, l'archipel des Glélans, on y passe souvent... Des vacances, des week-ends, des soirées, histoire de décompresser après des journées compliquées au boulot. On a de la chance d'avoir un petit paradis comme ça à 30 minutes de navigation de la côte.
8: C'est un endroit magnifique.
6: Allez, on va se balader.
5: Mon coin préféré quand je me balade, c'est le lac de Guerre-les-Dents. Il y a plein de petites balades sympas à faire au départ de Guerre, où il y a une station nautique, une base nautique avec de quoi faire du pédalo.
14: En pédalo, mais c'est que c'est pas tellement la saison pour faire du pédalo.
5: Il y a une petite plage de sable blanc, voilà, il y a des restos, des bars, je trouve ça sympa, ça nous évade un peu. D'autant plus quand il est vidé, ça n'arrive pas souvent, mais on peut découvrir ce paysage lunaire et puis les maisons qui ont été ensevelies par les eaux. Qui sont découvertes.
15: Ça se passe sur la Lune, tout ça?
5: Quand tu marches dessus, ça, le sol est souple, ça, et puis ça fait des grands cratères comme si on était sur la Lune, quoi.
8: Tu veux voir mon coucher de soleil?
6: Non, sans blague, c'est pas la peine.
16: Ce matin, exercice d'expression orale.
5: L'expression bretonne que j'utilise est quand j'ai été martelé. Mon grand-père le disait souvent, non dégueu.
17: Mais du rythme, du mouvement, mettez-y vos poyons, dans de gueux.
5: Non dégueu.
18: Pas un gueux, j'en prie, Jean-Pierre aussi est un gueux, ça l'empêche pas d'être un mari sympa.
17: Lui un gueux,
5: Et en général, quand il disait ça, fallait courir. Allez, salut.
17: Allez, bonne santé, les gueux.
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19: Bonjour Johan.
20: Salut Manu.
19: Merci de nous accueillir à Issoudun pour parler d'un jeu. Un jeu d'arcade comme on en trouve de temps en temps et ça nous émerveille.
20: Ça, c'est super parce que ça nous rappelle notre jeunesse quand on allait dans les bistrots et qu'on jouait aux bornes arcade. Donc là, tu vois, ça vient d'arriver. On a un copain qui est très talentueux et qui reconditionne et restaure entièrement des bornes arcade typiques du début des années 80. C'est la référence. Il les reconditionne entièrement, il les restaure entièrement. Elle est dans son aspect d'origine, vintage, tu vois, toute la déco et la caisse sont vintage. Et puis, lui, ce qu'il propose, c'est d'intégrer une nouvelle carte et puis de nous proposer tous les jeux d'arcade qui existent dedans. Donc là, je crois qu'on a on doit avoir une borne où il y a plus de 600 jeux avec tous les, évidemment, les Pac-Man, les Space Invaders et tout ça. Et elle est complètement dans son état d'origine, mais avec un nouveau processeur où on peut accéder à tous les jeux qu'on a aimés quand on était plus jeune. ça, c'est vraiment une pièce de collègue, mais qui marche, qui est révisée et qui est très, très, très, très plaisante et très déco surtout.
19: Hein. Remis en état, ça coûte combien ça ?
20: Elle est proposée dans les 1400 euros et c'est vraiment un prix très raisonnable parce que, encore une fois, on a accès dedans à plus de 600 jeux avec tous les jeux de l'époque et puis on a un vrai look vintage. C'est déco pour quelqu'un qui a envie de se faire une pièce à la maison, une pièce de jeu ou un bar, etc. Enfin, ça s'intègre évidemment partout.
19: Johan, je t'arrête, je vais lâcher le micro, puis je vais m'installer.
20: Bah oui,
19: oh là là, c'est parti.
20: Voilà,
19: et je le valide. Hein.
20: Tu le valides, celui-là. Oui. Bah évidemment, mais ça c'est super, c'est notre jeunesse, et puis ça revient beaucoup à la mode, c'est très tendance.
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9: Bonjour à toutes et tous, Thierry Sagarloïto pour Affaires Classées, le podcast. Nous sommes en juin 1884. Un vieil homme habitant le village sous le teint d'Escule est sauvagement assassiné dans une auberge du village voisin de Lannes en Barétous. Qui lui en voulait donc et pourquoi ? Réponse dans un instant.
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9: Au village sous le teint d'Escule vivait naguère un certain Joseph Larras. Cet ouvrier d'origine espagnole, âgé de 58 ans, était vaillant, bien que de santé assez faible. Sa sobriété et ses habitudes économes le rendaient, disait-on, à l'abri du besoin. D'origine modeste, Joseph n'hésitait jamais à faire état du fruit de son labeur, des espèces sonnantes et trébuchantes qu'il trimballait fièrement dans sa ceinture. Le soir venu, au troquet du coin, cela devenait même un sujet de plaisanterie. Combien avait-il exactement dans sa poche ? 1600, 1800 francs ? Nul ne savait vraiment. Nous sommes en 1884 et pour l'époque, ce joli pécule a de quoi susciter l'admiration, la jalousie, voire même aiguiser l'appétit de sujets peu fréquentables. Joseph eut un jour le malheur de prêter une somme d'argent à une certaine Madeleine. L'intéressé était connu dans les environs et pour cause. Elle tenait dans le village de Lannes en Barétous un cabaret où les hommes du canton venaient volontiers s'encanailler lorsqu'ils le pouvaient. Des dames de joie y servaient de l'alcool à volonté avant de faire commerce de leur charme. La dite Madeleine flaira sans peine le pigeon. Malgré son inconduite notoire, elle put approcher Joseph et le convaincre de lui prêter une petite partie de son bas de laine. Les mois passèrent et le brave ouvrier eut toutes les peines du monde à se faire rembourser. Le 1er juin, il finit par se rendre chez sa débitrice, laquelle, pas gênée pour deux sous, le reçut très amicalement en lui offrant à boire et à manger. La nuit suivante s'avéra cauchemardesque pour le pauvre Joseph qui fut pris de fortes douleurs au ventre.
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9: 3 jours durant, Joseph fut contraint de garder le lit, incapable de tenir sur ses deux pieds. Quand son médecin se présenta, il diagnostiqua sans mal une tentative d'empoisonnement. Un crime très en vogue à l'époque. Il lui fallut une bonne semaine pour se rétablir. Une fois remis, le brave ouvrier aurait fort bien pu s'empresser de déposer plainte à la gendarmerie. Sauf que, en agissant ainsi, il risquait de faire une croix sur sa créance. Joseph choisit donc de ne rien dire afin de revenir de plus belle à la charge auprès de la vilaine Madeleine, laquelle ne fut guère rebutée par l'insuccès de son premier essai de l'empoisonner. Excitée par la convoitise du magot de Joseph, elle se décida cette fois à l'assassiner, non sans voler au préalable, le pognon avant de faire disparaître sa dépouille. Un projet préparé 13 jours durant. Le 10 juin 1884, comprenant que Joseph rechignait à se présenter au cabaret, Madeleine eut l'idée de solliciter l'aide d'un certain Bidard. Et selon le plan ourdi par la maquerelle du village de Lannes, le Basque devait se rendre au domicile du vieux Larras afin de lui demander un petit service. Bidart, recherchant soi-disant un guide connaissant comme sa poche les routes du royaume d'Espagne, devait accompagner deux dames qui se disaient désireuses de faire un pèlerinage à Saint-Jacques-de-Compostelle. L'idée consistait donc à mettre le marché en main à Joseph. Ah, la belle histoire. Sachant la perversité de sa voisine, Bidart eut un mauvais pressentiment et il se garda bien d'honorer la mission. Deuxième échec pour Madeleine, qui ne songea pas un instant à lâcher prise. Elle revint à la charge le lendemain, mais Bidart ne bougea pas.
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9: Peu importe, le 22 juin, la tenancière de cabaret change son fusil d'épaule. Elle recrute cette fois deux autres acolytes, Thérèse et Jeanne-Marie, qui iront frapper séance tenante à la porte du vieux Larras afin de lui demander de l'aide. Prétextant se rendre demain à Raqqa, les deux dames ont pour mission de convaincre le futur pigeon de leur montrer la route. Moyennant finance, évidemment. Flairant l'entourloupe, Larras refuse. Il profite de cette visite inattendue pour leur demander de passer le mot à Madeleine, qu'elle se dépêche d'éteindre sa dette, sans quoi il n'hésitera pas à la traduire en justice au tribunal d'Oloron. Ne voyant rien venir, l'ouvrier espagnol se présente le lendemain dès 7h chez la Madeleine, laquelle l'envoie promener au motif qu'elle dort et qu'il vaudrait mieux qu'il revienne à 16h. Assuré que Jo Larras se pointera ce soir, la tenancière de cabaret lui prépare cette fois un comité d'accueil plutôt musclé. Elle sollicite une nouvelle fois ses deux complices, Thérèse et Jeanne-Marie, afin qu'elles lui prêtent main forte. Et le plan fonctionnera à merveille. Tout commence vers 15h30. La fille aînée de Madeleine, postée en sentinelle sur le chemin, court à l'auberge afin de prévenir les trois mégères de l'arrivée imminente du vieil homme. Quelques instants plus tard, Larras frappe à la porte de l'auberge. L'endroit a l'air désert. Il entre. À peine franchit-il le seuil que Madeleine se rue sur lui afin de le jeter au sol, tandis que Jeanne-Marie claque la porte et ferme le loquet intérieur. Les deux dames empoignent violemment Joseph, le tirant dans une chambre de la maison. Mais vous l'avez compris, le pire est à venir.
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9: Thérèse, la troisième comparse, les rejoint. Elle s'empare des jambes de Joseph tandis que Jeanne-Marie lui maintient les bras. Madeleine exulte. Elle peut enfin faire la peau de son créancier et pour cela, elle l'étrangle de toutes ses forces avant de s'emparer d'une corde qu'elle a préparée pour l'occasion. Quelques minutes plus tard, le vieux Joseph pousse son dernier souffle. L'horrible Madeleine va enfin pouvoir s'emparer de la fameuse ceinture qui recèle les économies du malheureux. Le fameux magot caché n'était donc pas une légende. La tenancière sans scrupule arrache les liasses de billets. Elle en distribue quelques-uns à ses deux complices. 35 francs pour Thérèse, 25 francs pour Jeanne-Marie et le reste pour Madeleine. Leur bonheur sera pourtant de courte durée car, et elle ne l'avait pas prévu, il y avait un témoin dehors et c'est très gênant. Marc, un domestique trentenaire, a scruté le manège depuis la maison voisine. Il a vu l'arrivée du vieux Larras, il a surtout entendu ses cris et, ne le voyant pas reparaître, il a décidé d'aller jeter un œil dans l'auberge de l'horreur. Madeleine l'accueille, pas gênée pour deux sous. Aucune émotion ne traverse son visage. Marc jette un rapide coup d'œil, sans résultat. Il quitte les lieux, puis fait un rapide tour de maison, quand soudain, il aperçoit par une fenêtre le corps du malheureux gisant au sol d'une chambre du rez-de-chaussée. Le jeune domestique fait part de la macabre découverte à sa maîtresse, laquelle s'empresse d'alerter monsieur le maire. Le soir même, les gendarmes rappliquent à l'auberge de l'âne, suivi du juge de paix et du procureur. La perquisition commence. Elle durera toute la nuit.
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9: après de longues recherches, on finit par retrouver le cadavre du vieil homme. Il a été enveloppé dans un sac de toile, dissimulé entre le matelas et la paillasse d'un lit où dormait, détail macabre, le plus jeune fils de la maîtresse des lieux. Surprise en quasi flagrant délit, croyez-vous que les trois femmes avoueraient leur forfait? Même pas! Elles commencent par nier effrontément l'assassinat de leur proie, avant de se rejeter mutuellement les responsabilités les unes sur les autres. Les gendarmes n'auront pourtant guère de mal pour les confondre. Les trois mégères n'ont même pas eu le temps de dépenser l'argent qu'elles ont volé et qui traîne dans leur poche. La fouille des lieux livrera un autre indice. L'arsenic utilisé lors de la tentative d'empoisonnement du vieux Jo repose dans une boîte en métal. Détail accablant. Embarrés tous, comme en saoule, l'arrestation des trois mégères criminelles sème l'émoi. On savait certes que Madeleine traînait une sale réputation de mère maquerelle, mais de là à assassiner de sang-froid un vieil homme sans défense parce qu'il a eu le tort de réclamer le remboursement d'un prêt, somme toute modeste, il y a un pas. Voilà 10 ans que Joseph habitait la France. Le décès de son épouse n'a sans doute rien arrangé à son tempérament radin. N'ayant plus de contact avec ses trois enfants, il tuait donc le temps dans les troquets du coin, parlant sans doute beaucoup trop de ses économies planquées dans sa ceinture. Moralité, ton secret est ton sang, et si tu le partages, tu meurs. Le procès s'ouvre à Pau, devant la cour d'assises des Basses-Pyrénées, en décembre 1884. Verdict, Madeleine finira ses jours en prison, au bagne. Ses deux comparses purgeront, elles, 20 ans au cachot.
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9: Trois mégères dans le box. Nous étions en 1884 sur les hauteurs de Soule et aux confins avec la vallée du Barétous. Je vous propose dans un prochain épisode d'aller dans la cour de l'hôpital de Bayonne un après-midi de mars 1980. Soudainement, en milieu d'après-midi vers 16h, une voiture explose. C'est la voiture du sous-préfet. Pourquoi cette explosion et par qui? Réponse dans un prochain numéro intitulé « Cheval de Troie ». À bientôt.
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12: Parfois dès l'enfance, on connaît son destin. Lionel Terray est à Grenoble le 25 juillet 1921. Sa famille, aisée, envisage pour lui un futur bourgeois, alors que lui n'a déjà que la montagne en tête. À 3 ans, il chausse les skis. À 5 ans, il cherche à escalader tout ce qu'il croise. Durant sa jeunesse, le grenoblois sèche régulièrement l'école pour aller crapahuter en montagne. Son déménagement à Chamonix pour accompagner son père malade ne va pas arranger les choses. À seulement 12 ans, il devient chef de cordée pour la première fois. Parallèlement, il se lance dans les sports de glisse et se taille en grandissant un petit palmarès, notamment en combiné descente slalom.
13: Ça c'est mes skis, ils ont fait deuxième à Grand Montana, c'est ce qu'il a. Moi j'ai une pêche les gars. Wouh !
12: Nous sommes alors en 1941, la future légende de l'alpinisme rentre à la formation Jeunesse et Montagne, ancêtre de l'UCPA. En plus de vivre pleinement sa passion, c'est là qu'il va rencontrer l'un de ses futurs grands amis, Gaston Rébuffat. C'est une nouvelle conception de la montagne que Lionel Terray découvre. Rébuffat, en avance sur son temps, anticipe déjà les ascensions de grands sommets. Pendant plusieurs années, les deux hommes alterneront expéditions en montagne et travaillent dans la ferme de Lionel. Leur coopération prendra une pause à la fin de la guerre. Lionel Terray entre dans la résistance où il intègre la mythique compagnie Stéphane.
21: Et bonjour !
12: Un groupe spécialisé dans le combat en montagne, encadré par les meilleurs alpinistes du moment. Leurs actions durant le conflit deviendront d'ailleurs une référence dans le domaine de la guérilla.
22: C'est le genre de type qui boirait un bidon d'essence pour pouvoir pisser sur ton feu de camp.
12: Après la guerre, la libération pour Lionel Terray, elle est autant politique que professionnelle. Il se lance définitivement et complètement dans l'alpinisme. Instructeur à l'école de haute montagne, moniteur de ski, puis guide de haute montagne, il aspire à protéger ce qu'il y a de plus important pour lui, sa liberté.
23: Belle activité, beau projet.
12: Il s'associe à cette époque à celui qu'il découvre lors d'une ascension et qui ne le lâchera plus, Louis Lachenal. Alliance de l'audace de Lachenal et de la réflexion de Terray, le duo démarre une des plus grandes épopées de l'ascension des Alpes.
24: Je vais faire le maximum, je me lance, je suis prêt.
12: Cette hardcore des mythiques enchaîne les performances et les records. La face nord des Grandes Jorasses, l'éperon nord des droites, la terrible face nord de Lager en Suisse qui leur prend seulement 2 jours.
1: Plus que quelques kilomètres et bientôt nous serons dans une bonne auberge.
12: Après ce dernier exploit, il est alors temps pour le duo de fusées alpines de se tourner vers un autre défi, direction l'Himalaya. Ils participent à la seconde expédition pour tenter de monter au sommet de l'Annapurna, soit la première fois qu'un homme marcherait au-dessus de 8000 mètres. L'expédition est un succès. Si Herzog et Lachenal sont les seuls à atteindre le sommet, Lionel Terray jouera un rôle considérable de soutien, notamment en portant son ami qui avait les pieds gelés pendant la descente du sommet. Les Français rentrent à Orly et sont accueillis en héros.
2: J'avais des papillons dans le ventre, c'est comme ça.
12: Pendant les 14 années qui suivront, Lionel Terray continuera de réaliser des exploits. Que les sommets impossibles soient dans les Andes ou dans l'Himalaya, il laissera sa marque dans l'histoire de l'alpinisme.
3: Ce Lascar est une légende comme le grand Manitou.
12: Mais quel que soit l'altitude ou l'expérience, le danger est toujours là. Le 19 septembre 1965, dans le Vercors, Lionel Terray chute avec un ami lors de l'ascension des arêtes du Gerbier. Leurs corps sont retrouvés quelques jours plus tard. Le monde de l'alpinisme se rendra à Chamonix, où le Grenoblois sera inhumé pour lui rendre hommage. Lionel Terray, l'un des plus grands alpinistes de l'histoire, est un Isérois, illustre Isérois.

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2: C'est la Camille Minute, votre chronique de la joie et de la bonne humeur. Aujourd'hui, on va parler des red flags. Alors, c'est quoi un red flag ? Un red flag, c'est littéralement un drapeau rouge. Dans la vraie vie, ça veut dire attention, danger. Fuis, cours, ne réponds pas à ce message. Le red flag, c'est le petit signal que ton cerveau voit, mais que ton cœur ignore, en disant « Non mais ça va, je gère, on va gérer ». Le red flag, c'est pas encore une catastrophe, c'est l'annonce de la catastrophe. C'est le teaser du film d'horreur. Il dit « Je suis pas jaloux ». Par exemple, si le mec il dit « Je suis pas jaloux », mais il connaît l'heure de ta dernière connexion avant tout le monde, il est jaloux, ok ? Si elle te dit « Ah mais moi je suis très cool, mais qu'elle fouille dans ton téléphone, même quand il est éteint, elle est pas cool ! Un red flag, c'est pas un défaut, c'est un avant-goût du problème. C'est quand quelqu'un te dit « Ah, moi je suis comme ça » et que toi, au lieu de partir, tu réponds « Ah, bah parfait ah, !» Non, fuis, cours ! Bref, les red flags, c'est simple. Si tu te dis « Ça va sûrement passer », eh ben ça passera pas. Voilà, c'est aussi simple que ça. Alors maintenant, ce que je vais faire, c'est que je vais vous lister, parce que l'être humain va toujours trop loin, des red flags vraiment exagérés, des red flags qu'on voit sur les réseaux sociaux qui sont vraiment... ça va beaucoup trop loin. Une fois, j'ai vu une vidéo, il y a une nana, elle a sorti « Moi, j'ai un red flag. Mon red flag ?» C'est les mecs qui tiennent la barre du métro dans le métro. Donc maintenant, en fait, faut choisir entre tomber par terre ou être célibataire. Il y a un mec, il a dit, une fille qui finit son assiette, c'est un red flag. Frérot, elle a juste faim. Hein. C'est pas toxique, c'est la dalle, ça s'appelle. Après, il y a des red flags. Il y a quelqu'un qui a dit, moi, mon red flag, c'est quelqu'un qui met son réveil à 6h du matin, même le week-end. Excuse-le d'être pauvre, hein, il veut bosser, ce monsieur-là. Il y a quelqu'un qui a dit, voilà, moi, mon red flag, une personne qui aime l'eau plate. Donc en fait, si t'aimes pas les bulles, t'es toxique, quoi, t'es dangereux. J'ai vu aussi, mon red flag, c'est quelqu'un qui répond trop vite au message, ou trop lentement. Le bon timing, c'est jamais bon, quoi. Il y a un mec, il a dit, moi, mon red flag, c'est une fille qui dit, on verra. C'est pas un red flag, ça. C'est une promesse honnête. Et j'espère qu'elle le verra pas, le mec. Hein. À ce rythme-là, respirer va devenir un red flag. Bientôt, il aspire par le nez, c'est un red flag. Les gens, ils veulent plus une relation, ils veulent un CV sans défaut. Et même là, ils trouveront un red flag dans la photo. Avant, on cherchait l'amour. Maintenant, on cherche la faute. C'est bien ça le problème.